0: faire un nom. En 1956, l'équipe atteint la finale de la Coupe d'Europe des clubs champions, où elle s'incline face au Real Madrid, mais s'impose comme une équipe de classe mondiale. Copa devient une star, non seulement en France, mais aussi à l'international, grâce à ses performances exceptionnelles en compétition européenne. Son départ pour le Real Madrid marque la fin d'une époque dorée à Reims, même si Copa veut revenir au stade de Reims entre 1959 et 1968. Il est né Raymond Kopaszewski en 1931, Neuilly-les-Mines, dans le Pas-de-Calais, dans une famille de mineurs polonais. Milieu offensif, au talent précoce, petit par la taille mais immense par la vision du jeu, il débute sa carrière pro à Angers avant d'exploser au stade de Reims. Sa technique fine, sa vitesse et son sens du collectif séduisent bien au-delà des frontières. Le Real Madrid le recrute, aux côtés d'Alfredo Di Stefano et de Ferenc Puskás. Copa participe à l'âge d'or du club espagnol. Il remporte 3 Coupes d'Europe consécutives. En 1958, il décroche le Ballon d'Or. C'est le premier Français à recevoir cette distinction. En équipe de France, Copa brille lors de la Coupe du Monde 58 en Suède. Les Bleus terminent 3e, porté notamment par le duo Copa-Just Fontaine, autre légende rémoise. À la fin de sa carrière, Copa s'engage pour la reconnaissance des droits des joueurs professionnels. Il devient aussi consultant pour la radio et la télévision. Raymond Copa s'éteint le 3 mars 2017. Son héritage perdure dans le cœur des passionnés de foot et pas seulement dans celui des supporters du Stade de Reims. Et c'est l'un des trésors de Champagne-Ardenne.
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3: Un enfant a-t-il le droit de ne pas être d'accord avec ses parents ?
4: Oui, et d'ailleurs, ils n'acceptent pas ça. On fait des choses qu'on n'a pas le droit et eux, ils le font devant nous. Non, on doit se coucher tôt et eux, ils doivent se coucher tard.
5: Moi, je dis, oui, on a le droit de ne pas être d'accord parce que c'est pas tout le temps eux qui décident, parce qu'on a le droit de prendre un petit peu la vie. Par exemple, si nous, on mange un truc qu'on n'aime pas et eux, ils mangent un truc qu'on aime bien,
6: c'est un peu injuste. Hein.
7: En fait, quand, par exemple, nos parents, ils ne sont pas d'accord avec quelque chose, et que, en fait, nous, on a raison. Ils acceptent pas qu'on a raison. C'est les plus grands et ils veulent toujours avoir raison.
8: Et surtout, parlons de trucs familiales, le plus embêtant avec les parents, c'est que quand t'es l'aîné et que t'as toujours une petite dispute avec ta sœur, ils vont croire aux plus petits. Pourquoi ? Je ne sais pas. Mais alors ça, c'est un truc qui me saoule vachement, en vrai.
9: C'est totalement vrai. Alors, la dernière fois, mon petit frère, il a mis ma chambre en bazar, alors j'avais tout rangé, mais j'ai pris.
3: C'est toi qui as été disputé ?
9: Oui.
3: Et tu as réussi à expliquer à tes parents ou pas ?
9: Oui, au bout d'un moment, ils ont réussi à me croire. Donc ça va, c'est mon petit frère qui a été puni, pas moi, heureusement, mais c'est de l'injustice.
10: Pour moi, on obéit tout le temps à ses parents, même si c'est un truc grave et tout, j'obéis.
3: Mais quand vous n'êtes pas d'accord avec vos parents, est-ce que vous échangez, est-ce que vous arrivez à discuter ?
11: Oui, mais en fait, ils font ça pour notre bien, c'est pas parce qu'ils veulent pas.
3: C'est toujours pour votre bien ?
11: Non, c'est pas vrai.
7: Quand, par exemple, je suis pas d'accord avec ma mère, et elle me laisse m'expliquer, mais à la fin, elle dit toujours son dernier mot. Du coup, c'est moi qui ai tort et c'est elle qui a raison, alors que c'est moi qui ai raison.
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1: À Cliosclat aujourd'hui, joli village perché de la Drôme, avec Marie Bolaton dans la fabrique de poterie.
2: C'est un lieu qui est vraiment historique, qui existe depuis 1903. Il y a des ateliers de fabrication qui sont en activité du lundi au vendredi, tous les jours de l'année. Les gens peuvent venir nous voir et il y a une boutique où on peut acheter les pots qu'on produit dans l'atelier. Et la particularité de notre lieu, c'est que vraiment tout est fait sur place. Donc la terre vient du village, elle est travaillée dans les ateliers, cuite dans les ateliers, décorée dans les ateliers et elle est mise en boutique après. Et une autre particularité, c'est que dans les années 60, à partir du moment où les pièces sont un petit peu diversifiées, il y a une personne qui a tenu cette poterie, Philippe Sourdive, qui a mis en place beaucoup plus le décor. Donc on a deux styles de décor, on va dire aujourd'hui dans notre fabrication. On a un décor qu'on appelle décor à la poire et on vient dessiner à main levée un décor sur les pièces, donc sur des assiettes, des saladiers, etc. Et on a un deuxième type de décor qu'on appelle le décor fin, décor au clou. Historiquement, et on le fait encore un petit peu, on dessine avec un clou, donc un vrai clou de bricolage assez long. On vient graver la terre, le contraste entre la couleur qui est appliquée et le dessin qui permet de révéler la terre qui est en dessous va vraiment mettre en valeur un dessin qu'on vient ensuite colorer. On est réputé pour ce décor fin.
1: Et donc aujourd'hui, pendant qu'Anastasia nous accueille dans la boutique, quatre potiers travaillent à la production.
2: En fait, on est salarié de la fabrique de poterie de Cliosclat, donc on travaille uniquement pour cette fabrique. Même si c'est une fabrication en série, chaque pièce reste unique parce qu'elles sont toutes faites à la main. Il y a deux personnes qui sont dédiées au tournage aujourd'hui, Zoé Le Camus et qui, elle, travaille dans la fabrique, et un tourneur itinérant qui vient une fois par mois à peu près, qui s'appelle Béranger Dutertre. Après, on a d'autres façons de fabriquer des pièces qui ne sont pas du tournage. On a une calibreuse notamment, où on vient presser une boule de terre dans un moule en plâtre. C'est le cas notamment d'assiettes. Et donc là, j'ai un autre collègue qui fait plutôt la calibreuse qui s'appelle Boris Dasnias-Mundler. Et puis, on a aussi une autre manière de fabriquer qui s'appelle l'estampage. Donc là, c'est ma collègue Émilie McGuinness. Et donc là, on vient créer une plaque de terre avec une machine qui s'appelle une croûteuse qui vient faire une grande plaque et qu'on vient mouler sur un moule en bosse pour certains plats, notamment les plats à gaudron qui ont des finitions bien particulières. Donc ça nous permet d'avoir différents styles de poterie. Et après, donc ces pièces peuvent être décorées. Et donc là, on est deux décoratrices dans la poterie, donc Émilie McGuinness et puis moi-même, Marie Bolaton. Mais ce qui est particulier à cette poterie, c'est qu'on fait de ce qu'on appelle de la terre vernissée. Donc c'est de la terre qu'on cuit à, entre guillemets, basse température, environ 1000 degrés. Et on utilise la terre du village, donc qui est extraite dans une carrière qui est à 50 mètres de la poterie.
1: Et alors, cette terre a toujours fait le bonheur des villageois, puisque les premières traces écrites de l'activité potière de Cliosclat datent du Xe siècle. Et au XIXe, il y avait une cinquantaine de potiers indépendants dans le village. Et puis ensuite, au début du XXe siècle, la concurrence de nouveaux matériaux a obligé les potiers à se réinventer. Et c'est Marius Anjalerasse qui a invité les potiers à se regrouper et a donc créé la fabrique de poterie de Cliosclat, un modèle de production complet qui a tenu jusque dans les années 50.
2: Ensuite, c'est Monsieur Sourdive qui a repris encore pendant des années, puis ses deux fils. Il y a juste une petite fermeture dans toute l'histoire de la poterie entre 2012 et 2017. Et c'est à cette période que la mairie a décidé de racheter l'ensemble des bâtiments et des lieux. Ça a été un peu le nouveau tournant puisque c'est une SIC qui a été créée dans une société coopérative d'intérêt collectif. C'est vraiment une entreprise patrimoniale. Ça se sent dès qu'on arrive dans les lieux. Ça a vraiment beaucoup de cachet et beaucoup de charme.
1: Alors pour en profiter, rendez-vous donc ici dans la fabrique de poterie à Cliosclat ou sur ici.fr, rubrique circuit court.
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3: Le bâtiment rondouillard au toit de chaume de l'ancien Courtepaille à Cussy-les-Forges a pourtant bien failli disparaître. Ce restaurant grill, dont le néon rouge a éclairé pendant des années l'entrée de ce village de la Vallonnée, a accueilli pendant plusieurs décennies les vacanciers en voiture qui descendaient dans le sud ou rentraient chez eux par l'ancienne Nationale 6.
4: Pas moyen d'avancer. Qu'est-ce qu'ils font devant aussi? Et l'autre Thierry, il n'y a vraiment pas de quoi. Ah, ils sont en panne par-dessus le marché. C'était bien la peine de nous doubler tout à l'heure. Ah, si j'avais su, je serais jamais parti en vacances.
3: Le Courtepaille de Cussy-les-Forges a même une histoire particulière. Construit en 1964, c'était le deuxième établissement de la célèbre chaîne, devenu au fil du temps le plus ancien encore debout en France. Dans une archive de 2020, André Leroy, qui en a été le directeur pendant 30 ans, se souvient d'une salle de resto restée dans son jus.
5: Elle est d'origine avec ses rideaux verts, ses banquettes. Tout est resté dans son jus comme elle a été faite en 64. C'est magnifique avec ses vieilles tables, ses vieilles chaises, ses briques, la cheminée qui n'est pas la même, les banquettes vertes, des lanternes, c'est vraiment joli.
3: Ce décor authentique a même vu défiler des vedettes des années 70 sur la route de leur tournée, comme Michel Thor ou Claude François. Puis le rideau est tombé en 2020. Le restaurant a fermé et le bâtiment est resté 5 ans à l'abandon. La belle histoire, c'est qu'il a été repris il y a un peu plus d'un an par Christopher Bertrand, un ancien serveur de la chaîne.
6: J'ai démarré chez Courtepaille, j'avais 16 ans. Je travaillais à Courtepaille de la Poignée, donc en faisant des études pour exercer le métier de tailleur de pierre. Donc ouais, rien à voir du tout. Et je suis revenu chez Courtepaille à Cussy-les-Forges. Les choses, parfois, vous savez, vous avez des opportunités dans la vie, il y a des petits clins d'œil, des petites choses.
3: Sous son impulsion, Courtepaille est devenu Courtepatte, un magasin spécialisé pour animaux. Une nouvelle enseigne qui vient de fêter ses 1 an d'existence. Le lieu a changé d'activité, mais il n'a pas perdu son âme. La preuve, toutes les semaines, des automobilistes s'arrêtent encore. Pensant venir manger, ils grimpent le petit escalier jusqu'à la porte avant de réaliser que les grillades ont laissé place aux croquettes pour chiens.
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1: Bonjour Julie, bonjour tout le monde.
2: Lucie, vous commencez avec une affirmation ce matin.
1: Il n'y a pas de rue à la boule.
2: Bah, pourtant, on roule bien quelque part.
1: Bah oui, mais il n'y a pas de rue. Il y a des avenues, il y a des boulevards, il y a des allées, mais il n'y a pas de rue. C'est une bizarrerie de la ville.
2: Ah, mais est-ce qu'on sait pourquoi ?
1: On le suppose. Déjà, il faut savoir que si on se penche sur la définition, une avenue est censée être végétalisée, donc bordée d'arbres et de verdure, ce qui n'est pas le cas d'une rue. Alors, je ne suis pas allée faire le tour de toutes les rues de la Baule pour vérifier si on voit bien des arbres, mais je suppose que c'est en majorité le cas. Ce qui est certain, c'est que les personnes qui ont tracé les voies cherchaient à vendre des parcelles ou des maisons à des personnes plutôt aisés, des gens qui avaient des pépettes, quoi. Des gens qui venaient des grandes villes et qui seraient fiers de donner leur nouvelle adresse. Notre résidence balnéaire se situe avenue des Érables, avenue des Ibis. C'est quand même plus chic que de dire rue. Donc, pas de rue à la Baule. Et je suis allée voir chez les voisins si cette particularité a pu déteindre. Et figurez-vous qu'à Pornichet, il n'y a qu'une seule rue.
2: Quoi ?
1: Ben oui, vous avez bien entendu, cette rue s'appelle la rue d'Alsace. Et figurez-vous que c'est même pas une rue. Non mais on marche sur la tête, hein. La rue d'Alsace, c'est une impasse qui s'appelle rue. Alors qu'à côté, il y a des avenues qui devraient s'appeler rue. Bon bref, je suis en train de tout mélanger dans votre tête. En gros, ce qu'il faut retenir, c'est qu'à la Baule, il n'y a pas de rue. Il n'y a que des avenues, des boulevards et des allées. À Pornichet, il n'y a qu'une seule rue. Et les autres sont aussi des avenues et des boulevards. Tout ça pourquoi ? Ben parce que c'est plus classe.
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3: Pour changer, je ne vais pas vous apprendre un mot, mais vous apprendre quelques subtilités pour écrire en breton. Et ensuite, place à un prénom pour changer aussi.
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3: Bon, c'est la journée du changement. Alors, je vous apprends chaque jour des mots. La pratique orale, c'est bien, mais l'écrit, c'est important aussi. Alors, dans l'alphabet breton, il y a deux ou trois petites choses à savoir. En premier, vous verrez une lettre que vous connaissez, mais que vous ne prononcez pas bien. C'est le C'H, qui sert à écrire le son RE, et donc pas CHE ni QUE, c'est RE. C'est un gros H aspiré. Pensez à un hangar, hein, voilà, comme ça, ça va vous aider. Ensuite, une autre chose à savoir, pas de bol, le cul n'existe pas en breton, on ne parle pas de cul, mais à la place, nous avons le K, qui sert à remplacer donc le cul, mais aussi le C, et ça sert à faire le son que. Un K, tout simplement. Donc avec ça, vous ne devriez plus confondre C'H, c'est le he, le hangar, hein. Et si c'est un K, eh ben là, vous pourrez dire K. Ça paraît bête comme chou, mais c'est important à connaître pour pouvoir écrire, mais aussi lire et retrouver la bonne prononciation. À vous de répéter, ou alors écrivez-le quelque part pour vous en souvenir.
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3: Et pour changer des noms de lieux de famille, un prénom aujourd'hui qui est sûrement parmi les plus répandus, ou du moins dans le top des prénoms bretons, c'est Maël, avec sa variante Maëlan. Alors Maël, c'est un très vieux prénom, commun à d'autres langues celtiques. Maël, ça vient du Moyen-Âge, de l'époque du vieux breton, et ce nom était celui des princes ou des chefs de clan, à l'époque où la Bretagne était clanique, évidemment. Mais ce joli prénom est resté. Maël, c'est un prénom masculin, féminisé depuis peu, mais Maël, c'est le chef de clan, et dans Maëlan, eh bien là, on a une contraction de Maël et Tan, qui donne Maël Dan. Et ensuite, Maëlan, c'est-à-dire le chef de feu, donc au caractère bien trempé. C'est lissé en Maëlan. Voilà. Il est temps pour moi de vous laisser, de vous dire à demain, même heure, Canevarchouas.
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6: Bonjour.
2: Alors, on est où ici, Philippe ?
6: On est sur mon exploitation, dans la miellerie.
2: Ici, à Boulternère.
6: À Boulternère.
2: Et Philippe, vous avez donc une miellerie, vous avez aussi des vergers.
6: Beaucoup de produits différents, on fait des pommes, des amandes, des abricots, du jus de pomme, du nectar.
2: Il me semble que j'ai vu aussi des pieds d'avocat.
6: C'est pas en production.
2: C'est un essai.
6: C'est un essai, on verra si la météo devient un peu plus clémente dans les années à venir.
2: Et là, vous avez donc la mise en pot ici, dans votre miellerie de boule ternaire.
6: Je peux même vous faire goûter, c'est bon.
2: Ah ben, je veux bien, oui.
6: Je suis déjà très fier de mes abeilles, surtout.
2: Et alors, quel est le miel que vous préférez, vous ?
6: Moi, je les aime tous. Après, je ne sais pas si vous connaissez peut-être des miels un peu particuliers, comme la bruyère calune.
2: Eh bien, allons-y. Très subtil, hein, comme parfum.
6: Oui, c'est un miel qui est très particulier, peu récolté parce qu'il est très difficile à extraire. Et par contre, très prisé dans l'Europe du Nord. Celui-là, il vient de la réserve naturelle de Py.
2: Donc ça sent très très bon le miel dans la miellerie. On va aller peut-être du côté des pommes. Donc là, Philippe, on se dirige vers votre verger. À notre droite, tous les pommiers.
6: Oui, voilà, différentes variétés. Gold Rush, un petit peu de Fuji aussi. En fait, si vous voulez, on a mis des pommes qui ne pouvaient pas aller à la montagne. Ici, on a gardé des pommes qui se récoltent tard, comme la Fuji ou la Gold Rush. Et après, celle qu'on a vue la première, c'est une primeur, une Gala. Qui elle aussi, elle est mieux ici qu'à Sahara.
2: Oh là, monsieur, vous avez fait provision, là ?
7: Ah oui, monsieur Torrent est reconnu dans le coin.
2: Alors, combien vous en avez acheté de pommes ? Combien de kilos ?
7: Oh, j'en sais rien, il y en a 3, 4, 5 caisses.
2: Ah ouais, quand même, c'est pour
7: plus
2: tout l'hiver.
7: Plus les noix.
2: Bonne dégustation.
7: Merci.
2: Ça sent bon, la pomme. Et alors, est-ce que vous pouvez, s'il vous plaît, Philippe, me montrer la variété endémique du Roussillon, la Coquette.
6: Voilà, ça c'est Coquette.
2: Voilà, sa particularité, c'est qu'elle est un petit peu rosée.
6: Voilà, un petit peu rosée. C'est une variété voilà, qui est présente avant que la Golden arrive. Donc c'est dans les années 50. Et elle a été au fur et à mesure supplantée par les Rennais du Canada, là-haut, les Golden. Parce que c'est un arbre qui est très alternant. C'est-à-dire qu'il produit qu'une année sur deux. On n'est plus très nombreux à avoir de la Coquette.
2: Donc c'est une chance de pouvoir la goûter.
6: Ouais, vous voulez goûter ?
2: Allez.
6: Je vais goûter.
8: Allez.
2: Elle est trop trop bonne. Je vois qu'il y a aussi des noix. Ça, c'est pas votre production, c'est un copain à vous ?
6: Voilà, c'est M. Retch à Boule Ternaire. Pareil, pour faire face un peu à la disparition des pêchers, tout le monde s'est diversifié, à mettre des olives, des grenades, des noix. On a cherché des cultures alternatives.
2: Et dites-moi, Philippe,

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1: Aujourd'hui, on est sur une méthode qui date à la fois de l'époque moderne, tout ce qui est technique de ferrage. Quant au matériel et la position,

0: commence à évoluer milieu 20e siècle. Et effectivement, on reste sur des choses assez anciennes.
1: Ouais. Donc là, on a sorti une jument, c'est ça?
0: C'est ça, oui.
1: Ponita?
0: Oui, c'est ça, oui, Ponita. Donc c'est une jument qui a une bonne quinzaine d'années. Hein, on peut un peu le voir à sa morphologie, un petit peu encellé, un petit peu démusclé sur le dos. Donc on va rester sur une ferrure plutôt classique parce qu'elle n'a pas de problème particulier. Donc on va commencer donc les soins sur Ponita. Là, ce qu'on va faire, on va commencer par dériver, c'est-à-dire un petit peu défaire les lacets de la ferrure, un petit peu comme nous les chaussures. Okay. Donc ça, c'est la première étape.
1: Qu'est-ce qu'on utilise?
0: On va utiliser une maillotche en cuir et un dérivoir.
1: Ça lui fait pas mal, on est d'accord. À aucun moment, ça lui fait mal.
0: Non, du tout. On travaille que sur l'ongle. Donc c'est pour ça qu'on a des outils spécifiques, position spécifique pour éviter de leur faire mal.
1: Donc là, l'idée, c'est que je me mets à côté de lui et je vais lui demander qu'il me donne... Moi, je dis sa patte, mais son sabot, quoi.
0: Alors, on parle de membre. Tu te positionnes devant.
1: Là, et là.
0: Et alors, il faut que tu mettes le membre sur toi. Faut pas que t'aies peur. Faut un peu forcer quand même, voilà. Et là, tu viens dériver ce clou, là, celui-ci, là.
1: Celui-là.
0: Eh bien, c'est pas mal. Voilà, vas-y, repose. Comme ça, lâche tout. Voilà.
1: Donc là, on vient d'enlever le fer avec une tricoise. Je pensais que ça allait lui faire mal, mais en fait, pas du tout. Et là, maintenant, c'est quoi? C'est un peu la séance manucure.
0: Oui, exactement, c'est ça. Le pied bien à plat. Donc, on est un bon parage. Plus notre parage est réussi, plus la ferrure sera réussie.
1: Là, tu viens d'essayer le fer le zéro.
0: Ouais, voilà, c'est ça. Oui, donc là, on essaie la taille zéro. C'est une taille qui correspond. Donc, au niveau du travail sur mon fer, c'est qu'on mette les clous dans cette partie-là qu'on appelle la ligne blanche. Faut pas les mettre en paroi parce que c'est pas assez souple, ça va éclater. Ouais. Faut pas les mettre trop par ici, parce qu'on va être dans ce qu'on appelle le pied de chair et on va lui faire mal. Donc là, l'idée, c'est qu'on tombe bien sur la ligne blanche. Donc, quand je le présente, on voit ici que mon pied dépasse un peu du fer, donc il faudra que j'ouvre un peu cette partie-là du fer.
1: Là, c'est quoi l'étape? C'est de le mettre au feu? Le réchauffer, le chauffer.
0: Ouais, c'est ça. Là, on va le mettre dans ce qu'on appelle une forge. On va le travailler, on va le mettre à la tournure du pied. Donc là, on a vu ce qu'il fallait faire. On a mémorisé la tournure du pied. Donc on va reproduire cette tournure du pied sur le fer. Et ensuite, on va aller porter à chaud.
1: Donc là, on a sorti le fer et on le met directement.
0: Voilà, alors il a refroidi un peu. Et là, tu vois ce que je disais, nos contre-perçures. Donc il faut que nos contre-perçures tombent sur la ligne blanche. Là, tu vois, elles sont un petit peu sur la paroi. Donc je vais pouvoir modifier un petit peu ma branche.
1: Et donc, la dernière étape maintenant.
0: On va poser le fer sur le pied. Donc, okay. C'est l'étape du brochage. Alors, je vais ouvrir mes talons.
1: Et ça lui fait pas mal.
0: Non, du tout. Si on a bien ajusté notre fer, on broche dans ce qu'on appelle la ligne blanche.
1: Et là, notre pépère, il est tout prêt.
0: Voilà. Là, il est tout beau. On peut lui rendre sa liberté.
1: Tu vas être libre, mon petit. Merci, Emmanuel, de nous avoir montré ton travail.
0: Eh bien, avec plaisir.
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3: Chaque année, près de 800 000 personnes montent sur un bateau à Strasbourg, soit plus de la population entière de Marseille qui ferait la queue pour voir la petite France. Aujourd'hui, je teste pour vous les coulisses de Batorama. On est bien évidemment à Strasbourg, embarcadère du Palais Rohan. Et il est tôt, il est très tôt. Hein. La ville s'éveille tout doucement et je monte à bord d'une navette Batorama avec Dylan et les capitaines. Autour de nous, l'île est particulièrement silencieuse et on entend juste les clapotis de l'eau contre la coque. Pendant que les premiers touristes dorment encore, eh bien, l'équipage lui prépare déjà la journée. J'ai comme l'impression que je vais prendre part au spectacle que je vois défiler tous les jours devant les fenêtres des studios d'ici Alsace. Et une fois à bord de la navette, direction le port du Rhin, dans les locaux techniques de Batorama. Avant même qu'un touriste monte à bord, les bateaux passent par une vérification technique complète. Et Dylan m'explique que chaque navette est contrôlée quotidiennement. Hein, les niveaux, la sécurité, les systèmes électroniques. Normal, on peut transporter jusqu'à 135 passagers par bateau. En fait, Batorama appartient au port autonome de Strasbourg. C'est le deuxième port fluvial français. Et à l'origine, les visites servaient surtout à montrer la puissance industrielle du port aux investisseurs. C'était pas vraiment pour les touristes. Aujourd'hui, la visite dure environ 1h10. Et on traverse la petite France, la Neustadt et le quartier européen. Et selon le capitaine, la difficulté principale, c'est de réussir à anticiper d'une part le courant, mais aussi les écluses et les autres embarcations. Hein, dans un espace, il faut le dire, relativement petit. Et ça prend pas mal d'entraînement pour réussir à passer un aussi long bateau sous les ponts de Strasbourg. Et moi, je me fais trimballer et je dois avouer que depuis l'avant du bateau, la ville est encore plus belle. On voit les rues et les façades des bâtiments complètement autrement. J'ai adoré ça. Aujourd'hui, la flotte compte une dizaine de bateaux. Parce que oui, il y a du monde. Et pour gérer l'afflux des visiteurs, j'ai rencontré Lucie. Lucie, elle est agent de quai. Et elle m'explique que ce sont plusieurs centaines de personnes par heure qui montent et descendent des navettes en haute saison. Et le timing est super précis parce qu'un bateau part environ toutes les 30 minutes. Alors moi, pour montrer ma bonne volonté, eh bien, j'ai tenté d'aider à amarrer le bateau. Ah ben, c'était une mauvaise idée. J'ai tiré la corde, mais dans le mauvais sens. Bref, le bateau ne bougeait absolument pas, mais ça a eu le mérite quand même de lancer un fou rire général. Bon, le capitaine m'a même dit que ça arrivait aussi aux marins. Bon, je me dis qu'à travers ça, je viens d'être officiellement adopté par la marine alsacienne. Youhou ! En tout cas, je réalise que derrière l'image romantique des bateaux qui défilent tranquillement le long de l'île, eh bien, se cache surtout une organisation quasi aéronautique. Car finalement, Strasbourg, vu d'en haut, c'est sûr, c'est beau, mais vu d'en bas, depuis l'eau, eh bien, c'est encore plus beau.
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4: Forte, sensible et guerrière. Quand les gens vous disent tout arrive en même temps, c'est vrai. Bon, à la limite, comme que ça arrive tout en même temps, parce que en ce moment on fait tout. Et puis ça peut être que mieux après. Je me suis retrouvée pour la première fois de ma vie assise dans mon salon par terre avec une impossibilité totale de me servir de mon cerveau, de pouvoir travailler, ce qui m'était jamais arrivé.
5: Qu'est-ce qui vous permet en fait à ce moment-là de sortir la tête de l'eau ?
4: Ce qui va m'aider, c'est une prise en charge médicale, mais aussi je me suis mise à peindre, à lire de la philo, et ça va m'aider doucement à baisser le taux d'angoisse, à donner du sens au vide auquel j'étais confrontée. Quelque chose de créatif qui m'a aidé à pas mourir en fait, hein. Donc ça a été assez incroyable de voir capacité de créativité qu'on peut avoir alors que quand plus rien fonctionne en fait.
5: De quelle façon ça se met en place ?
4: J'étais assise par terre entre Noël jour de l'an 2021 toute seule, mes enfants étaient pas là et j'avais sous mon canapé acheté pour les enfants pour jouer deux trois toiles et puis une espèce de gouache. Je me suis mise à peindre des points pour faire des peintures aborigènes parce que je me suis dit bon bah ça va être à peu près tout ce que je vais savoir faire. Il m'arrivait des fois de le faire pendant 10 heures d'affilée sans me rendre compte du temps qui passait et c'était assez magique. Mais non, il n'y avait rien de prémédité. Aujourd'hui, ce qui est incroyable, c'est que je ne saurais plus faire ça. Donc je les regarde avec... D'abord, je les remercie parce que je sais que ça a été un peu... vraiment ma planche de salut, enfin, mes toiles de salut. Je ne sais pas si on peut dire ça. Comment expliquer ? Ça m'a aidé à poser mon cerveau, mettre sur pause les angoisses et surtout de voir que malgré le vide intersidéral qui m'entourait, j'arrivais à créer quelque chose. Parce qu'il n'y a pas d'objectif à atteindre. On a le droit d'effacer, de recommencer. Que ça plaise ou pas, on s'en fiche, parce que de toute façon, on ne le fait pas pour ça. Rien n'est grave, en fait. Tout sera parfait. Et ça c'est agréable.
5: Cette réflexion, ça vous a mené à quelle conclusion ?
4: Avant, je pensais que tout n'était que responsabilité. Aujourd'hui, c'est plus du tout le cas. Je vois beaucoup plus de choses, en fait. Un souci ne prend plus jamais tout l'espace dans ma tête. Il y a de la place pour tout. Les emmerdes et les trucs bien. Mais c'est pas parce qu'on a... Voilà, il y a quelque chose qui va pas que rien d'autre ne doit aller. Et c'est comme dans la peinture, en réalité. Par exemple, quelque chose ne va pas correspondre à ce que vous vouliez faire. Bah, c'est pas grave, l'espèce de tâche qui n'était pas prévue, on la laisse, mais le tableau n'est pas gâché. Et c'est ça, en fait, que j'ai appris. Il peut y avoir une couleur qui ne correspond pas à ce qu'on a voulu sur une partie de la toile, mais tout le reste, en fait, est magique. Bah, la vie, c'est ça, en fait. Il y a toujours un truc qui ne va peut-être pas aller, et on va juste lui laisser la place qu'il doit avoir, mais pas tout.
6: Voilà, résiliente et sage, pour donner d'autres qualificatifs qui correspondent à Émilie Voiron. 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
1: À Villebois-Lavalette, il suffit de lever les yeux pour comprendre que ces halles ne sont pas ordinaires. Sous cette charpente de 350 ans, des générations de marchands et d'habitants se sont retrouvées, faisant de ce lieu le cœur battant du village. Les halles de Villebois-Lavalette ont été construites au XVIIe siècle, probablement autour de 1665. Elles auraient été édifiées par les mêmes ouvriers que ceux qui travaillent, à la même époque, sur la partie princière du château voisin. D'ailleurs, qui mériterait lui aussi une chronique, hein, d'ailleurs. Mais le site des halles est plus ancien encore, hein, puisque les halles d'aujourd'hui reposent de toute évidence sur un soubassement du XIIe siècle, ce qui montre, hein, ce qui traduit que le commerce s'organise ici depuis le Moyen-Âge. Au XVIIIe siècle, un certain Daubé d'Aubeuf de Villers, qui était seigneur de Blanzaillé et capitaine du château auquel les halles appartenaient, eh bien, il entreprend d'importants travaux. Les bases des piliers en bois, qui étaient d'ailleurs vermoulus, sont renforcées par des dés de pierre et la charpente est consolidée. Puis, en 1806, sous le Premier Empire, les halles deviennent propriété communale en même temps que le champ de foire. Et pendant un temps, hein, elles vont même accueillir la mairie et la justice de paix, une sorte de tribunal de proximité. En 1855, le maire décide de reculer la façade qui longe la route, hein, pour faciliter la circulation. C'est à ce moment-là qu'on remplace 11 piliers en bois par 7 colonnes toscanes en pierre. On aménage aussi des escaliers et on modifie une partie de la toiture. En fait, c'est en grande partie l'aspect que nous connaissons aujourd'hui. Après la Seconde Guerre mondiale, l'entretien des halles coûte cher, trop cher pour la commune. Un projet de démolition est même envisagé en 1946. Mais finalement, les halles sont classées monument historique le 10 mai 1948. Et ce classement, eh bien, il est décisif. Parce qu'il faut imaginer, hein, qu'à cette époque, en France, beaucoup de halles des 16e, 17e siècles sont détruites. Suite à cet épisode, le monument va connaître plusieurs phases de travaux. La toiture est restaurée en 1976, le pavage est refait quelques années plus tard, et puis l'ensemble va être rénové au début des années 2010. Aujourd'hui, hein, chaque samedi matin, eh bien, le marché anime toujours les halles. La preuve que ce monument n'est pas seulement un superbe patrimoine, c'est aussi un véritable lieu de vie.
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2: Je rêvais d'avoir une maison à la campagne. Cette maison, c'est comme si j'y étais née. C'est ma maison de famille.
3: Ma maison s'appelle l'Ostao de la Mar.
4: C'est une maison un peu envoûtante.
5: Eh bien, vous voyez, des livres et trois fenêtres qui me donnent le paysage du pays, comme si c'était trois tableaux.
6: Ils ont vécu ici.
7: Thibaut Gaudry.
8: Elle m'a dit d'aller siffler là-haut sur la colline.
6: En juillet 1968, Huguette Carin, présidente du comité des fêtes du charmant village de Cotignac, écoute son transistor quand elle entend Joe Dassin chanter « Siffler sur la colline ». Et c'est là que germe une idée un peu folle.
9: J'ai demandé donc au maire, je lui ai dit « Qu'est-ce que vous pensez si nous donnions un terrain de Cotignac, si toutefois la mairie est d'accord, pour que Joe vienne chanter ?» Et il me dit « Bon, ben d'accord, fais-moi une lettre, hein, je vais le proposer. » Ce qui a été fait et accepté. Donc, il est venu chanter une vingtaine de jours après. Et dès qu'il avait un gala sur la côte, il venait coucher chez nous. Et voilà comment ça s'est passé.
6: Joe Dassin donne un concert mémorable le 12 août 1968 dans la cour de l'école. Après sa prestation, Huguette l'accompagne visiter le terrain proposé. Un bel emplacement que le chanteur estime néanmoins trop proche du village. On lui en propose alors un autre, dans le quartier Saint-Joseph, sur les hauteurs, près d'un monastère. Enthousiaste, il l'accepte illico. Séduit autant par le lieu que par son nom. Il faut dire qu'il s'appelle Joseph Dassin.

0: Joe ne fera construire une maison sur le terrain que 10 ans plus tard. Mais il revient souvent à Cotignac et loge au Look Allen, l'hôtel-restaurant créé par Huguette en plein cœur du village. Il y prend toujours la chambre 6. Look Allen, où l'on peut croiser les Pink Floyd ou Yvonne de Gaulle. Et la chambre 6, où Joe dormira le 14 janvier 1978, mais pas seul.
1: Joe Dassin va chanter dans un instant. Joe Dassin a vécu hier un moment important dans sa vie, puisqu'il s'est... un moment troublant. Il avait sans doute plus le trac hier à Cotignac dans le Var que sur scène, devant Monsieur Martin, le maire de la localité, qui a uni Christine et Joe pour le meilleur et pour le pire.
0: Après avoir hésité avec Tahiti, c'est finalement à Cotignac que Christine dit oui à Joe. Ce jour-là, ce n'est pas vraiment l'été indien, mais un déluge, qui cependant ne gâchera pas la fête pour les 500 invités conviés par le couple. On chantera une partie de la nuit, un concert improvisé qui se terminera en duo avec l'ami Serge Lama.
2: Samedi 14 janvier, contrairement à l'habitude, il pleuvait sur Cotignac. Était-ce les larmes des admiratrices de Joe Dassin qui, ce jour-là, épousaient dans la mairie du village la ravissante Christine Delvaux? Enfin, malgré le mauvais temps, tout Cotignac était là, dans les rues, aux abords de la mairie, pour saluer celui qu'il considère maintenant comme un enfant du pays, puisque Joe Dassin y possède une fort belle maison. C'est Monsieur le maire en personne qui, vers 15h30, procédait à la cérémonie, ponctuée par le crépitement des appareils photos, tandis que la musique des sapeurs-pompiers de Brignoles interprétait les succès de Joe Dassin.
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0: Pour le dessert, un pâtissier a créé un gâteau géant, reproduisant la maison que Joe vient de faire construire, dans la Pinède, en haut de la colline. Si un jour, vous allez visiter Cotignac, labellisé plus beau village de France, et que vous souhaitez dormir au Look Allen, demandez la chambre 6.
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5: Impossible de ne pas céder à la tentation des macarons de Boulet, la plus ancienne enseigne de la ville depuis 1854. Et la transmission est aussi une affaire de famille puisque Jacques Alexandre vient de passer la main à sa fille. Bonjour Mathilde.
6: Bonjour.
5: Les macarons de Boulet sont fabriqués dans la tradition de manière artisanale. Il y a une volonté de garder une production de qualité.
6: Moi, c'était vraiment une priorité pour moi, comme ça l'a été pour mon père il y a 31 ans, quand il a pris la suite donc de sa maman, donc ma grand-mère. C'est de perpétuer le savoir-faire et donc bien sûr la qualité et l'artisanat. Donc je modifierai absolument pas du tout la façon de les fabriquer, ça restera tel que ça l'est depuis le début.
5: Quels ont été les mots de votre papa?
6: Pour être honnête, ça fait quelques années qu'on en discute, hein, que le sujet est sur la table, mais ça lui tenait bien sûr à cœur, voilà, qu'il y ait une suite. Il m'a mis aucune pression, hein, ça s'est fait d'une manière très naturelle, très douce également. Je pense qu'il est fier et surtout heureux de savoir que je vais conserver ce savoir-faire et pas faire de changements majeurs qui puissent entacher notamment la qualité de nos macarons.
5: Les macarons de Boulet, ils sont célèbres, Mathilde, dans le monde entier. L'export peut être encore plus performant.
6: Ça peut être encore plus performant parce qu'aujourd'hui, avec Internet, les possibilités sont illimitées. Mais j'ai surtout à cœur de maintenir notre ancrage dans la région parce que c'est tout de même essentiellement en Lorraine, hein, qu'on a nos clients de plus longue date. Donc l'export fait partie de mes projets, mais je tiens surtout à trouver de nouveaux distributeurs dans la région et à continuer de les faire connaître autour de nous.
5: Vous êtes en possession d'un secret de fabrication. Qu'est-ce qui fait ce petit goût si particulier des macarons boulageois pour qu'on les aime tant?
6: Ce qui fait vraiment leur particularité, c'est ce goût de l'amande, parce que nous on travaille donc des amandes entières qu'on reçoit dans leur peau. C'est pas de la poudre d'amande, hein, c'est des amandes qui arrivent entières chez nous et qu'on va ensuite aller émonder. Du coup, on ne casse pas la fibre de l'amande lors de la fabrication. Donc ça permet vraiment à nos macarons d'avoir un goût très fin, très subtil, le goût de l'amande qui se développe très longuement dans la bouche après l'avoir mangé. Et le dressage à la cuillère, qui est une technique très rare, hein, sur les macarons. On a quand même beaucoup de macarons aujourd'hui posés avec une dresseuse. Les nôtres sont faits un par un, la main à la cuillère en argent, et donc ils ont un moelleux que vous trouverez sur aucun autre macaron.
5: Vous représentez la 7e génération à travailler dans l'entreprise. Est-ce que c'est une pression supplémentaire de faire perdurer cette tradition ?
6: Comme toute reprise d'une société d'aussi longue date, il y a une pression, aussi beaucoup, beaucoup de fierté. Puis je resterai bien entourée par mon papa, ta compagne qui travaille ensemble depuis longtemps, ne seront pas très loin. Donc je suis quand même bien entourée. Donc assez confiante tout de même.
5: Question gourmande, Mathilde, comment aimez-vous déguster le macaron de boulet ?
6: C'est vrai qu'avec un petit café à 16h, pour moi c'est l'idéal. Mais honnêtement, même avec une coupe de champagne, il n'y a pas d'heure pour en manger. Ça passe toujours très bien.
5: Un grand merci d'avoir été notre Lorraine du jour, et très bientôt à Boulet pour goûter ces magnifiques macarons.
6: Avec grand plaisir, à bientôt.

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2: C'est l'heure de Décibel, toute l'actualité musicale avec ce soir une chanteuse et comédienne que j'adore, Elena Noguera, qui prête sa voix à Marilyn Monroe dans un podcast magnifique. Le journal intime de Marilyn Monroe, un podcast France Musique qui est sorti pile à l'occasion des 100 ans de la naissance de Marilyn. 5 épisodes qui sont donc racontés à la première personne par Elena Noguera, qui est ce soir notre invitée et qui va forcément vous transporter.
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2: Ce soir également dans Décibel, un hommage à Gesh Paty dont on a appris la disparition hier. Oui. Ah, Elena n'était pas au courant. Pardon, Elena.
4: Bonsoir, Émilie.
2: Bonsoir.
4: Non, je n'avais pas saisi.
2: Ah, ouais, là, là. Ouais. Elle avait 80 ans.
4: Mais non.
2: Si. Parce qu'en fait, son tube, Étienne, oui. Et ben, elle avait déjà 40 ans quand elle a fait ce tube-là. Et donc, ouais, on l'a appris hier. Okay. Voilà. Donc, on l'écoutera tout à l'heure parce que voilà, elle était super, Gesh Paty. Au rayon nouveauté, il y a la toute nouvelle chanson d'Isia qui annonce un nouvel album. On va vous la faire découvrir tout à l'heure. Puis alors, si vous étiez habitué à Isia, guitare électrique, et ben vous allez voir qu'elle est aussi très très touchante en acoustique. Le blind test de ce soir est consacré, tiens, à celle qui savent faire les deux, chanteuse et actrice, comme mon invitée Elena Noguera et comme le sujet du podcast Marilyn Monroe. Si vous voulez jouer avec nous, alors appelez-nous dès maintenant 0810 055 056 0810 055 056. Alexandra vous attend au standard. Le blind test donc des chanteuses actrices et à gagner les désormais légendaires lunettes de soleil pour regarder l'éclipse du mois d'août avec le logo ici, vous serez les plus beaux. Elena, bonsoir.
4: Bonsoir Émilie.
2: Bienvenue dans Décibel.
4: Merci.
2: Quelle belle collection, le journal intime de. C'est une collection de podcasts de France Musique. Ça existe depuis plusieurs années. Il y a déjà eu le journal intime de Maria Callas, raconté par Carole Bouquet. Le journal intime d'Edith Piaf, avec la voix de Josiane Balasco. Le journal intime de Nina Simone, avec la voix de Claudia Tagbo. Il y en a plein, vraiment. Allez sur l'appli Radio France. Il y a Joséphine Baker, Chopin, Bach. Enfin, c'est incroyable. Quand on vous a proposé d'être la voix de Marilyn Monroe, comment est-ce que vous avez réagi?
4: Ah, ça m'a d'abord impressionnée,
2: ouais.
4: Parce qu'on est toujours intimidé, on se demande si on est légitime, si on a le droit, c'est compliqué. Et en même temps, j'étais ravie, je me disais, mais évidemment que je dois faire ça, parce que je l'ai toujours aimée depuis gamine. C'est vraiment une femme qui m'a beaucoup inspirée. Déjà, elle était très, très, très, très... Elle me fascine, je la trouve plus que belle.
2: Oui.
4: Parce que même quand elle n'est pas forcément belle dans les photos, elle est quand même sublimissime. Il y a un truc, elle dépasse tout.
2: Ouais.
4: Et puis cette voix, la chanson, cet humour qu'elle a, qui a été très peu souligné, mais elle est très très drôle. Elle a la vis comica.
2: Alors le texte est écrit par Suzanne Gervais et la réalisation est signée Sophie Pichon. Je les cite parce que vous allez vous en rendre compte avec le premier extrait qu'on va écouter maintenant. Tout ça est vraiment mais au cordeau. C'est un très très très beau podcast. Il y a que 5 épisodes, mais j'imagine c'est déjà beaucoup de boulot.
4: Oui.
2: Mais on adorerait en avoir deux fois plus. Le journal intime de Marilyn Monroe, pour que vous vous rendiez compte et que vous alliez écouter la voix d'Elena Noguera.
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4: Chapitre 1, tu seras ma fille.
6: I thank you very much.
4: 17 juin 1946, Los Angeles. J'ai beau venir au salon depuis 6 mois, l'odeur du bleach, ce fichu décapant, m'a encore collé la nausée. Il fait une chaleur de damné et j'avais le cuir chevelu en feu. Il faut souffrir pour être belle. Voilà ce qu'aurait répliqué encore maman et Tante Grace. Yes, ma'am.
7: ne m'avait pas prévenu que devenir blonde prendrait tant de temps. La visagiste compatit, elle me promet un blond irrésistible, de plus en plus clair, à la Jean Harlow. Miss Snively, la directrice de l'agence, a été catégorique. Mr. Wolf n'acceptera de me photographier que si je deviens blonde. Je l'entends encore, Miss Snively. Sautez le pas, Norma Jean, vous serez merveilleuse. Ils m'ont envoyée chez les meilleurs. Frank and Joseph, Wildshire Boulevard. Il paraît que Rita Hayworth et Ingrid Bergman sont clientes. Mais à 20 ans, Rita était déjà une vedette, elle. Je suis prête à tout.
2: Marilyn Monroe, jouée par vous, Elena Noguera, vous qui avez l'habitude de jouer évidemment au cinéma, à la télé, dans des séries, etc. Jouer juste avec la voix, ça vous a fait quoi ?
4: En fait, là, c'est la première fois que j'écoutais, parce que je voulais pas écouter, parce que c'est toujours très difficile.
2: Pardon, je vous ai pas demandé votre avis. Moi, non, je voulais pas.
4: C'est pas grave. Mais c'est étonnant, parce que c'est un peu comme la météo. Il y a le ressenti et la vraie météo. Et en fait, à faire, j'avais l'impression d'être plus Marilyn et moins moi. Et à écouter, je me dis, finalement, on est toujours beaucoup soi. Et c'est compliqué, en J'aime fait, de, bizarre, d'aller sur... j'avais l'impression d'être plus évanescente. Et, d'être, ouais. Et en écoutant, je me dis, tiens, c'est marrant. C'est quand même moi. Bon, mais c'est pas très grave, mais...
2: Là, vous m'ouvrez un boulevard pour ma prochaine question. Merci, Elena, j'adore. Parce que justement, je cherchais les points communs que vous pouviez avoir. Donc, j'ai noté tout à l'heure, évidemment, ça, c'est la première seconde. On se dit, elles sont toutes les deux et comédiennes et chanteuses. Mais il y a quelque chose aussi de la beauté. Toutes les deux, vous avez commencé en étant mannequin, en n'ayant pas une passion folle pour ce métier, mais en étant très belle, forcément. Elle, ça l'a terriblement marqué, et parce que on s'en rend compte en écoutant le podcast ou en lisant des livres sur sa vie, à quel point son rapport avec son corps était archi compliqué. Enfin là, on l'entend souffrir, se cramer le crâne pour être blonde et tout. Est-ce que ça aussi, vous avez pu vous retrouver en lisant son histoire, en disant tiens, c'est fou quand même, c'est pas forcément un cadeau tout le temps d'être super belle.
4: Oui, en fait, ce qu'elle procure chez moi, et je crois depuis très longtemps, et je pense que c'est aussi pour ça que nous toutes, les femmes, on s'identifie beaucoup à elle, c'est au-delà de cette beauté, en fait, c'est le carcan d'être femme. Et je pense qu'aujourd'hui, que nos consciences sont plus éveillées, plus attentive à ça, on peut mieux le comprendre, c'est-à-dire à quel point déjà elle a vécu dans une famille maltraitante, elle a vécu des violences intrafamiliales, elle a été abandonnée et puis elle devient cette jolie femme et pour s'en sortir avec le manque d'études, avec l'époque, de mannequin à sexe symbole, elle s'est mise dans un piège qui l'a enfermée elle-même, qui l'a rendue un peu folle. Peut-être qu'elle était déjà sensible et fragile de par son histoire familiale. Mais ce personnage qu'elle a créé de femme fatale, de sexe symbole, finalement, elle s'est retrouvée emprisonnée là-dedans alors qu'elle avait sans doute des envies de jouer des choses dites plus sérieuses, d'être considérée autrement. Et en même temps, elle a créé cette petite créature, cette énorme créature dans laquelle elle s'est retrouvée piégée. Et c'est en ça, moi, que je me retrouve, c'est la difficulté d'être femme.
2: Ouais, et surtout donc à l'époque, hein, puisque vous l'avez souligné, Marilyn Monroe, elle est morte au tout début des années 60. Son grand moment de star, c'est les années 50, avec les films, avec les photos, avec les chansons. Mais voilà, c'est quelqu'un qui meurt à 36 ans. Et ça, nous, en fait, on a tendance à l'oublier, parce qu'en fait, c'est loin de nous. On a célébré les 100 ans de sa naissance. Vous... À quel moment elle est entrée dans votre vie, Marilyn ? Vous avez vu un film ? Vous avez entendu une chanson, un poster ?
4: Je crois que ce sont les films en premier quand on est petit. Alors, je ne pourrais pas identifier exactement lequel c'est, mais ça doit être Les hommes préfèrent les blondes. Enfin, de toute façon, quel que soit le film, ou Niagara, elle a souvent des robes qui flash avec des couleurs insensées, et puis ce blond platine, et cette manière qu'elle a de cligner les yeux, d'avoir les yeux toujours un peu mi-clos, cette manière de parler très maniérée, qui en fait des caisses.
2: Ça doit être marrant à jouer, ça, pour vous, du coup.
4: Oui, en fait, mais c'est marrant parce qu'à l'écoute, on le voit pas, mais c'est vrai que dans le studio, je faisais beaucoup de choses comme ça, et en fait, ça s'entend moins à l'enregistrement, alors que moi, j'étais complètement comme ça, tout le temps, très maniérée. Et bon, finalement, on n'est que ce qu'on est. Je suis pas devenue une femme trop maniérée, je crois, mais j'étais fascinée, c'est vrai, par elle dès l'enfance. Donc, je mettais des photos d'elle partout dans ma chambre. Comme j'étais athée, quand je faisais des prières, c'était à elle que je demandais des choses. Donc, vraiment, c'est quelqu'un qui m'a longtemps accompagnée.
8: Alors, écoutons un chant quasi religieux, Elena Noguera.
4: Oui, merci.
8: I want to be loved by you. C'est Marilyn Monroe.

0: Poupoupidou.
1: On a trop envie de le faire, le poupoupidou.
0: Je l'ai eu dans le studio, mais vous l'avez aussi.
1: Marilyn Monroe, Elena Noguera, donc, qui raconte ce podcast, le journal intime de Marilyn Monroe, écrit par Suzanne Gervais, réalisé par Sophie Pichon. C'est un podcast en 5 épisodes que vous pouvez écouter quand vous voulez, gratuitement, sur francemusique.fr et puis sur l'appli Radio France, votre
0: qui mine. Est formidable, voilà. J'adore cette appli. Je dors avec.
1: La mine de podcast, moi aussi j'adore.
0: Ouais,
1: il y a tout, voilà.
0: Les insomniaques, ils ont le téléphone à côté, puis bim, ils se réveillent et bam,
1: évidemment,
0: on met une émission,
1: on met
0: un podcast.
1: Bon podcast. Ouais. C'est votre premier podcast ?
0: Oui, c'est mon premier podcast, en effet. Même, je ne crois pas que j'ai déjà enregistré ni de fiction, mais j'adore ça. J'adore les lectures, j'en fais. J'adore lire à voix haute, j'adore lire à voix basse et dans ma vie.
1: Ouais.
0: Et donc, quand j'aime un texte, j'adore le rendre aux autres. Ça m'excite.
1: Partager. Ce journal intime de Marilyn, donc évidemment, c'est pas son vrai journal intime. Hein, voilà, on parle donc d'un texte qui est basé, voilà, sur sa vie, sur ce qu'on sait de sa vie, ce qu'on a pu lire aussi, parce qu'il y a des biographes, oui, super calés sur Marilyn Monroe, et puis les films, et puis les chansons, et puis les interviews, parce qu'elle en a quand même donné quelques-unes. Donc voilà, tout ça fait un corpus qui ensuite permet d'écrire ce texte du journal intime de Marilyn Monroe à la première personne, et donc on vous entend comme ça pendant 5 épisodes raconter la vie de Marilyn. Mmh. Vous avez appris beaucoup de choses sur elle.
0: Il y a quand même des détails qui m'avaient échappé, que j'avais pas. Alors là, ouais, tout de suite maintenant, je peux pas vous dire précisément lesquels, mais je pensais la connaître vraiment bien. Ouais. Et en fait, non. Ce podcast, il est vraiment très précis. Il a des anecdotes qu'on connaît pas forcément, de famille d'accueil, oui, même après, dans sa vie d'adulte, d'actrice, de choses qu'elle voulait mais qu'elle a pas eu. Donc oui, j'ai appris beaucoup de choses finalement que je pensais savoir. Et en fait, c'est comme dans la vie, on croit savoir et on ne sait rien.
1: Marilyn Monroe, elle jouait la comédie, elle était drôle, vous l'avez dit tout à l'heure. Et bien évidemment, comme tous les gens rigolos, elle avait envie aussi qu'on l'aime pour des choses plus sérieuses. Donc par rapport à la chanson qu'on vient d'entendre, I Wanna Be Loved By You, elle préférait évidemment River of No Return.
0: J'adore cette chanson aussi.
1: Elle est belle, hein.
0: Ouais. Elle
1: est plus mélancolique,
0: oui.
1: On est moins sur les paillettes et sur les diamants, et tout ça, c'est beau comme tout. Elle voulait aussi, évidemment, être connue pour ses talents d'actrice, or, elle n'a jamais été, ne serait-ce que nommée aux Oscars.
0: Ouais,
1: vous trouvez ça injuste ?
0: Oui, c'est injuste, et c'est aussi injuste qu'elle n'ait pas été reconnue comme bonne chanteuse. Il y avait un peu de mépris, comme il restait accroché à cette image un peu... forte quand même,
1: ouais.
0: Et donc ils entendaient pas ce swing. Elle a un swing insensé, elle a des aigus formidables, elle a vraiment, elle chante juste, non mais c'est vraiment très injuste. Elle a même monté une boîte de prod parce qu'elle voulait être indépendante,
1: ouais.
0: Elle voulait monter des, elle avait vraiment envie pour cette partie de sa vie. Elle est morte à ce moment-là, en fait, quand elle a commencé,
1: ouais,
0: quand elle a commencé à vouloir faire autre chose et être un peu plus maîtresse de sa vie. Je pense qu'elle aurait été une super vieille.
1: C'est vrai.
0: Mais j'en suis sûre. J'en suis sûre qu'on l'aurait adorée.
1: Elle aurait raconté plein de trucs. Elle aurait donné son avis. On aurait adoré ça. Marilyn Monroe, tout à l'heure, on a entendu le moment où voilà, elle est débutante. Elle est chez le coiffeur. Elle veut devenir blonde, etc. Je ne vais pas évidemment vous dévoiler tous les moments du podcast et toutes les anecdotes. Mais il y a ce moment-là pour dire que voilà, il y a des épisodes particulièrement tragiques. Dans sa vie.
0: Février 1961, clinique psychiatrique Payne Whitney, New York. On m'a passé une camisole de force. On ne m'a même pas demandé mon accord. Dans mon état, j'aurais signé n'importe quoi. J'ai 34 ans. C'était l'âge de ma mère quand elle a été internée définitivement. Autorisée à passer un appel, je n'ai pas hésité. J'ai appelé Joe DiMaggio, mon ex-mari en Floride. Nous ne nous sommes pas parlé depuis 6 ans, mais je sais qu'il viendra. Mai 1961, je quitte New York tout à l'heure, définitivement. Ça n'a pas marché. Je suis restée.
2: j'étais Marilyn Monroe, autant ne plus mentir, je rentre à LA. Je vais avoir 35 ans. Je vieillis et ce que le miroir me renvoie me terrorise. Combien de temps encore vais-je faire le poids face à une Elizabeth Taylor?
1: C'est dingue là, en 1 minute 10.
0: Bah ouais. Ouais, ouais, on a envie de la prendre dans les bras, de dire ça va aller. Bah non, ça va pas aller.
1: Ça n'a pas marché, je suis toujours Marilyn Monroe. Ouais.
0: Oui, oui, c'est son épisode à New York, elle a pris des cours, elle a essayé.
1: Ah oui, l'acteur studio, elle y croyait.
0: L'acteur studio,
1: hein, mais ouais.
0: Elle y croyait, elle avait envie. Et il y a eu les Misfits, ce mari, Arthur Miller.
1: Un télo,
0: ouais. Donc elle s'est dit, bon, je vais changer de vie. Et en fait, non. C'est terrible.
1: Oui, vous avez beaucoup d'empathie pour elle. Il faut de toute façon, pour un rôle, que vous ayez de l'empathie pour le personnage ou vous pouvez jouer quelqu'un que vous ne pouvez pas blairer?
0: Bah, on crée l'empathie. Quand on ne peut pas blairer quelqu'un, en fait, on est obligé de trouver quelque chose qui le sauve en nous-mêmes. Sinon, ce n'est pas interprétable. Et je pense que même un méchant ne se voit pas méchant.
1: Oui.
0: Donc, il faut faire abstraction du regard extérieur et se mettre un tout petit peu dans la peau du méchant de manière sincère. Je crois que le méchant est sincèrement méchant.
1: C'est ça. Il le fait à fond.
0: Il le fait à fond.
1: C'est respectable.
0: Et il ne sait pas à ce point-là que c'est méchant et que ça ne se fait pas. Sinon, il ne le ferait pas. C'est bien ça. Donc, pour jouer un méchant, eh ben, il faut l'aimer un peu.
1: Elle, c'est une gentille.
0: Elle, c'est une gentille. Oui, ouais. Elle, c'est la tragédie. On sent qu'elle est gentille, on sent... Mais ça se voit, il y a énormément de douceur en elle. Même, j'essaie, là, vous me parlez de ça, j'essaie de voir des scènes où elle se fâche dans les films, il doit y en avoir, mais c'est pas sérieux.
1: Non, c'est jamais sérieux.
0: C'est jamais très sérieux, donc... Non, c'est une grande, grande fragilité. C'est vrai qu'elle me touche beaucoup, cette femme.
1: Bah, bravo.
0: Cela dit, toutes les femmes me touchent, bah, oui. Sauf les très méchantes. Mais...
1: Elles ne sont pas dans notre club, elles.
0: Non.
1: On les prend pas.
0: Elles ont un club à part. Il y en a très peu. Ça n'existe pratiquement pas.
1: Le journal intime de Marilyn Monroe, raconté par Elena Noguera. Je vous recommande vraiment ce podcast. C'est 5 épisodes. France Musique, bravo les cousins. Ils sont un étage au-dessus de nous. Et voilà, on les félicite pour ce super beau boulot de service public. Voilà, encore une fois. Et si vous avez le temps, Elena, je voudrais vous garder sous le coude. Parce que moi,
0: avec
1: je voudrais
0: plaisir.
1: Cuisiner sur la suite voilà, de votre carrière musicale. Alors, on dit au revoir à Marilyn. Et ensuite, on cuisine. Elle est là.

0: les 100 ans de sa naissance, c'était exactement le 1er juin. Vous l'avez compris, je vous recommande le podcast Le journal intime de Marilyn Monroe, raconté par Elena Noguera. Et si vous voulez lire, il y a le nouveau numéro du beau magazine Légende, qui est entièrement consacré à Marilyn Monroe. Et puis le livre Marilyn chérie de Sébastien Cochon et Catherine Deneuve, qu'on découvre aussi. Immense fan de Marilyn Monroe. Donc voilà, ça vous fait quelques pistes pour Marilyn. Et pour Elena, je vais partir à la pêche aux infos. On revient dans une minute, les amis.
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0: Elena Noguera, évidemment, que quand je vous ai sous la main, je pense à toutes les fois où j'ai écouté vos chansons. J'adore quand vous chantez.
4: Moi, je me souviens de l'émission qu'on a fait avec vous il y a longtemps.
0: C'était pour un album en duo avec Federico Pellegrini.
4: Oui.
0: Je me souviens très bien, ça s'appelait Dillinger Girl.
4: Oui.
0: Ça, c'était vous. Et lui, c'était
4: Babyface Nelson.
0: Très Marilyn, ça, en fait, un peu quand
4: c'est
0: même.
4: C'est vrai,
0: hein.
4: C'est vrai, c'était les rêves américains.
0: Ouais,
4: c'était l'époque où je rêvais d'Amérique.
0: Écoutez comme c'était beau. Yeah.

0: c'était il y a 20 ans, incroyable. Ah ouais. Cet album est trop beau.
1: Ah ouais,
0: il est vraiment beau.
1: Ah,
0: juste avant, il y avait eu Azul en 2001, qui avait eu beaucoup, beaucoup de succès. Mm-hmm. En 2007 aussi, je vous ai beaucoup aimé sur cette petite reprise.
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3: Il a 98 ans, figurez-vous.
0: Serge Lasvani,
3: ouais,
0: il continue est venu dans l'émission.
3: Et oui, il continue à faire des chansons et
0: mais
3: tout.
0: Oui, il écrit des chansons et il en parle super bien.
3: Super bien. Tous les jours, je lui envoie un petit texto, il faut boire l'eau qui pique.
0: C'est bien. En ce moment, il ne faut pas rigoler avec ça. Je vous ai aimé aussi complètement punk en duo avec votre sœur, Lio.

0: Mink, de Steve Arguelles. Christophe Mink, il fait de la basse et de tout. Il s'appelle aussi Disco.
1: Ouais.
0: Steve Arguelles, la batterie, un anglais de génie. Et Benoît Delbecq, qui fait du piano magnifique. Agrémenté de mon comparse depuis toujours, Philippe Evenot, avec qui je joue. Enfin, c'est lui qui joue de la guitare, plutôt. Et donc, voilà, on est retourné. On a fait des chansons en espagnol, qui seraient comme c'est pas un revival, mais enfin, il a un lien avec Azul,
1: ouais.
0: Qui était en 2001, je crois, c'est qui ça. Était avec eux, qui était un album que j'avais écrit et composé avec Monsieur Catherine. Et là, je l'ai écrit avec Monsieur Evenot. Et donc, je prends mon temps. Pour l'instant, je veux refaire des choses. J'ai le luxe du temps. C'est-à-dire, quand on vieillit, on perd un petit peu la pression extérieure. Disons que plus personne nous attend et donc on peut prendre ce temps.
2: Alors c'est drôle, mais c'est pas vrai, parce que pour le coup, que ce soit au cinéma, à la télé, là vous venez de finir, j'ai vu une série Amazon.
0: Oui.
2: Au cinéma, vous avez un film avec Didier Bourdon, Michel Larocque, Camille Lelouch qui sort l'année prochaine. Donc en fait, c'est que vous avez un gros carnet de balles d'actrices et oui. Ça vous laisse pas forcément le temps de chanter.
0: Oui, et puis que la musique est différente aujourd'hui et puis que ouais. C'est quand même un sport de jeunes, donc il faut un peu, c'est les jeunes qui achètent beaucoup de disques, donc c'est une musique un peu différente et une manière de faire de la musique un peu différente, mais que je me permets, je m'interdis rien, donc petit à petit j'y vais, je fais mes chansons, je rajoute une guitare ici, une guitare là, et effectivement, entre temps, soit je joue au cabaret, soit j'écris, je fais des podcasts, soit je joue dans des séries pour Amazon ou des films avec Didier Bourdon, enfin il se passe souvent des choses, où j'ai lu Frida Kahlo
2: oui, pour le festival Culturissimo,
0: voilà, ouais. Donc en effet je suis ce qu'on appelle une hyperactive non médicamentée, mais et donc je glisse maintenant la musique là-dedans doucement.
1: Très bien. Alors l'album sera prêt. Quand il sera prêt ?
0: C'est ça. Quand il sera prêt. Je pense, j'espère courant 2027.
1: Formidable. Mais j'espère qu'on se reverra.
0: Ah oui.
1: Pour ça.
0: Avec grand plaisir. Émilie, je vous quitte plus. Ah. Ça fait 20 ans qu'on s'est rencontrés.
1: Mais oui, c'est vrai.
0: Mais oui.
1: C'est
0: magnifique.
2: Alors, remontons un peu le temps là. En 2014, cet album Rio Paris, il était super.
0: Ah ouais, j'adorais. Ouais.
2: Et on va se quitter. En écoutant Les Eaux de Mars, Elena Noguera chante évidemment, mais elle n'est pas toute seule. Il y a Agnès Jaoui, Liat Cohen et Nathalie Dessay. Et c'est beau comme tout.
0: La vie est folle. On fait des choses qu'on n'a même pas rêvé, chanter ça. Avec Nathalie Dessay, qui l'eût cru. Bah voilà, bim, cadeau.
2: Et c'est beau comme tout.
0: Et Agnès Jaoui, évidemment.
2: Agnès Jaoui. Et c'est à la radio ce soir. Merci Elena, à bientôt.
0: Merci Émilie, à bientôt.

0: Sur l'album Rio Paris, sorti en 2014, Nathalie Dessay, Liat Cohen, Agnès Jaoui et notre invitée de ce soir, Elena Noguera, chantait Les Eaux de Mars, adaptation française dont le texte est signé Georges Moustaki, d'une chanson brésilienne d'Antonio Carlos Jobim.
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0: Bon alors là, pardon, le moment de poésie est terminé, on va rentrer dans le dur. Rod Stewart s'est fait engueuler. Il s'est fait attraper la main dans le pot de confiture. Que s'est-il passé? Eh bien, 24 heures après avoir annulé un concert en Californie, pour raison médicale, il est malade, il peut pas chanter, il a mal à la gorge, ça va vraiment, il a plus de voix, rien, un filet, Rod Stewart, comme ça. 24 heures plus tard, il a été pris en photo, en train de hurler comme un beau diable, dans la tribune présidentielle d'un match de la Coupe du Monde de foot à Boston, et ça picole, et ça mange, et ça encourage l'équipe écossaise. Évidemment, il est écossais, il a le droit, mais ça s'entendait quand même qu'il était très en voie, et qu'il avait très probablement annulé le concert en Californie, juste pour arriver à l'heure au match de foot. Pas content, les fans lui demandent donc des comptes via les réseaux sociaux. Et pour le moment, eh bien, Rod n'a pas répondu. Et il a raison, peut-être c'est la bonne chose à faire. Écoutons donc « Do you think I'm sexy ?» car finalement, ce concert en Californie, nous, on s'en fiche, on n'avait pas de ticket. Et on est ravis d'écouter la voix, très en voix, de monsieur Rod Stewart.

0: think I'm sexy. Mais oui, évidemment, c'est extrêmement sexy, cette chanson de 1978, du rock disco. Il n'y en a pas eu des caisses à l'époque, et cette chanson-là est particulièrement inoubliable. Bravo, Rod Stewart.
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0: Alors, il va être 9h-20. Non, il est déjà 9h-20, mon Dieu, mais il faut jouer au blind test, absolument. Le cadeau de ce soir, eh bien, c'est un cadeau de service public, comme la radio que vous êtes en train d'écouter. Le 12 août prochain, il y aura une éclipse totale du soleil. Comme dans la chanson de Bonnie Tyler, Total Eclipse of the Heart. Sauf que là, c'est Total Eclipse of the Sun. Et c'est très dangereux, évidemment, de regarder une éclipse de soleil sans lunettes appropriées. Votre radio préférée a donc décidé de vous gâter et de fabriquer de bonnes lunettes d'observation certifiées aux couleurs d'ici, évidemment, car la sécurité, c'est bien, mais le style, c'est mieux. Et ce soir, c'est Didier et Marie-Christine qui vont gagner leurs lunettes pour l'éclipse. Bonsoir à tous les deux.
2: Bonsoir Émilie et bonsoir Didier.
3: Et bonsoir Marie-Christine.
0: Bienvenue dans Décibel. Est-ce que vous savez déjà, Marie-Christine et Didier, si le 12 août, vous allez pouvoir observer cette éclipse?
3: Certainement. Si le temps se maintient comme ça, il y a de fortes chances.
0: Ah la vache.
2: Il y a de grandes chances, oui.
0: C'est vrai ça. C'est vrai. Ce serait bien maintenant l'éclipse. Je ne sais pas si on peut reprogrammer. Est-ce que quelqu'un a le numéro de téléphone de la personne qui gère les éclipses? Effectivement, cette semaine, ça arrangerait tout le monde. Longue éclipse. 3-4 jours, le temps que ça se calme, ce serait vraiment pas mal. Bon, en tout cas, Didier et Marie-Christine, on vous envoie les lunettes. Voilà, vous serez les plus beaux de la plage ou de la ville, ou de je sais pas où vous regarderez cette éclipse, mais vraiment, vous serez magnifiques. Ce bleu est un bleu incroyable. Voilà, ça, c'est fait.
3: Un bleu comme tes yeux.
0: Oh oui, comme la chanson d'Aznavour, j'adore. Didier, Marie-Christine, maintenant que vous avez gagné vos lunettes, vous allez pouvoir jouer avec moi au Blind Test. Le thème de ce soir, ce sont les chanteuses qui sont également des comédiennes ou les comédiennes qui sont aussi des chanteuses. Parfois, il y a quand même une petite spécialité qui se dégage, une des deux activités qui prend le dessus et parfois pas. Nous allons le voir dans le Blind Test qui arrive. On recherche donc les interprètes des chansons et à la fin, tout le monde gagne ses lunettes parce qu'on va pas vous envoyer voir l'éclipse avec deux tranches de jambon pour vous protéger. Évidemment, tout le monde aura ses lunettes. C'est très important. Voilà. N'essayez pas avec le jambon. C'était une blague. Ne faites pas avec du jambon. Oui, des concombres. C'est déjà mieux, mais je pense, Marie-Christine, que ce n'est pas ISO... certifié, norme ISO 9002 ou je ne sais quoi, je ne sais plus ce que c'est. Mais en tout cas, voilà. Oui, mais les concombres, c'est vrai que c'était un meilleur exemple. Bravo Marie-Christine. Le jambon n'avait rien à faire.
2: C'est pour le style.
0: C'est ça, exactement. Allez, une première chanson interprétée donc par une artiste qui est comédienne et aussi chanteuse. Dites-moi, qui chante ça?
2: Didier.
0: Oh là là, c'est Didier. Mais oui, mais c'est Didier qui a dit son prénom en premier, Marie-Christine. Que vais-je devenir? Ah, on va vérifier. Peut-être que Didier allait dire autre chose, qu'il allait dire jambon,
3: non,
0: je ne sais pas. Didier.
3: Isabelle Adjani est fait par Monsieur Serge Gainsbourg. Voilà.
0: Je vous mets à chacun un point, vous êtes merveilleux.

0: est aussi Isabelle Adjani, co-autrice de cette chanson, parce qu'on parle beaucoup de Gainsbourg, évidemment. Comme à chaque fois que Gainsbourg faisait un truc, on parle beaucoup, beaucoup de lui. Mais elle, en interview dans Décibel, elle nous a dit, mais moi aussi, j'ai écrit des paroles de cette chanson, il n'y a pas de raison. Donc voilà, bravo Madame Adjani, parce qu'elle est très, très belle, cette chanson, le pull marine. Et Isabelle Adjani, évidemment, immense actrice, je ne vous fais pas l'article. Un point pour Didier, un point pour Marie-Christine. On continue nos chanteuses actrices.
1: Didier.
0: Didier.
1: Allez, ça te va la vie.
0: Oui.

0: Vanessa Paradis, pour le coup, étant donné qu'elle a été récompensée et aux Victoires de la Musique et au César et qu'elle a fait des films qui cartonnent et des tubes chansons, est-ce qu'on peut vraiment dire quelle activité est la plus forte pour elle? Si, quand même, c'est une chanteuse. On l'a connue en premier en chanteuse. Donc voilà, disons chanteuse, actrice, Vanessa Paradis, mais pour le coup, très très forte dans ces deux domaines. Didier et Marie-Christine, là encore, vous aviez tous les deux la réponse.
1: Oui, mais Didier était plus rapide.
0: Oui, Didier était très vif, comme l'éclair. C'était magnifique.
1: C'est un éclair.
0: On continue. Alors là, pour le coup, c'est vraiment une actrice, mais qui chantait aussi à côté. Mais quand même une actrice, enfin, je crois.
2: Didier.

0: Mais j'aime beaucoup ce petit karaoké. Bravo à tous les deux. Vous êtes très forts tous les deux. Vraiment des candidats de qualité. Là, on sent, voilà, c'est une émission quand même de haut niveau. Parce qu'on a des candidats.
1: Mais c'est grâce aussi à l'animatrice qui est très, même super, même.
0: Voilà.
1: Parce que ça
0: porte
1: aussi, voilà.
0: En plus,
2: il me fait on est très contents d'avoir, de retrouver à la saison prochaine.
0: Oui, alors d'ailleurs, notez vos agendas, synchronisons nos emplois du temps, car l'année prochaine, Décibel revient à 19h, comme c'était au début.
2: Oh, waouh!
1: D'accord.
0: Voilà. Alors, je sais pas, il y en a
1: combien de temps? Une heure
0: à 19h, 7 jours sur 7.
2: Ah, mais d'accord. Une heure seulement. D'accord, ok.
0: Oui, comme cette année. Mais comme au début, j'étais venue que pour une heure. Hein.
2: Oui, c'est vrai.
1: C'était plus ton loi, je croyais que c'était plus longtemps.
0: J'ai fait deux heures certaines saisons, mais regarde comment on a noyauté quand même cette radio. Au départ, c'était une heure par jour pendant cinq jours. Là, on se retrouve et on est une heure par jour pendant sept jours.
2: C'est vrai.
0: À tout moment, je fais les infos le matin. Restez branchés.
1: Tout moment, c'est jour férié.
2: Oui, on est tous dans la journée, bien sûr.
0: On ne sait jamais. Peut-être que je vais me pointer à d'autres moments. Non, mais vraiment, je suis super contente, oui, de vous le dire. La saison 5 de Décibel, donc, ça commencera le 31 août à 19h. Donc, et pendant l'été, je ne vous le lâche pas. Hein. En fait, tous les soirs à 20h, il y aura Décibel pendant l'été. Ce sera les meilleurs moments, les essentiels de l'émission, les interviews les plus chouettes, les invités, tout ça.
1: Donc, la numéro 5, et pour faire le petit clin d'œil à Marilyn Monroe avec Channel numéro 5.
0: Mais oui! Bravo mon Didier, la boucle est bouclée, c'est magnifique. Ah là là.
2: Alors bon festival aux Sœurs Jumelles et aussi Émilie pour les jours à venir.
0: Merci, mais oui, première émission en direct de Sœurs Jumelles, ce sera demain soir, première de la semaine, et on terminera du coup la saison là-bas. Ça va être trop bien. Merci beaucoup Marie-Christine.
2: Et merci alors pour toute l'année qui s'est écoulée avec toute ton équipe.
0: Ah, c'est trop gentil, merci beaucoup. Et merci à toutes celles et tous ceux qui ont participé à Décibel, parce que c'est vrai que toutes les auditrices, tous les auditeurs du Blind Test, et puis du dimanche de l'émission des auditeurs programmateurs, vous êtes très très impliqués dans cette émission et heureusement parce que on a besoin de vous et voilà, vous nous donnez beaucoup, donc merci infiniment. Et moi je vous donne des lunettes pour l'éclipse.
2: Merci,
0: je vous embrasse fort Didier, Marie-Christine, merci beaucoup.
2: À bientôt, bel été.
0: Merci, à la prochaine. Allez, voici pour terminer ce Blind Test, une chanteuse qui est aussi actrice. Elle a brillé dans le film Partir un jour. Elle s'appelle Juliette Armanet et elle chante comme un ange.

0: Quel enchantement. Juliette Armanet, elle vient de faire son retour discographique en duo avec Sébastien Tellier. Et on attend évidemment de ses bonnes nouvelles, peut-être à la rentrée, peut-être en 2027. Je suis en train de manifester ce que j'ai envie qu'il se passe, parce que pour le moment, nous n'avons aucune info. Juliette, reviens.
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0: Isia, elle, revient. Et ça, c'est une drôle de bonne nouvelle, Isia. Elle était venue, je ne sais pas si vous vous souvenez, en interview ici dans Décibel, elle avait parlé de son cinquième album, La Vitesse. Elle avait dit que son père, Jacques Higelin, qui était mort 4 ans avant, avait fait des apparitions un peu fantomatiques et bienveillantes dans le studio où elle enregistrait. Alors là, je ne sais pas ce qui s'est passé dans le studio où elle a enregistré sa toute nouvelle chanson qui s'appelle Mieux que nous. Je vous laisse l'écouter. Ça parle d'amour. C'est le retour d'Isia et c'est notre coup de cœur du jour.

0: Mieux que nous, la toute nouvelle chanson d'Isia, vous l'entendez, hyper acoustique, hyper dépouillée, hyper émouvante. La suite arrive.
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0: On termine l'émission en rendant hommage à Gesh Paty. Elle venait de fêter ses 80 ans. Son tube Étienne allait avoir 40 ans. Elle était danseuse avant tout, comédienne aussi et chanteuse presque par accident d'un des plus gros tubes de l'année 87. Donc ce Étienne. Elle vient de nous quitter, on l'a appris hier. On a appris aussi qu'elle était malade et qu'elle avait lutté tant qu'elle avait pu. Et puis bah, après c'était plus possible. Alors hommage à Gesh Paty. Et je vous signale que c'est ce tube Gesh évidemment, mais c'est 5 albums sortis entre 88 et 2000 et des belles collaborations notamment avec Étienne Dao, M ou encore Françoise Hardy. Allez, on se remet dans l'ambiance. 1987, Étienne Gesh Paty.

0: Étienne, j'étais en CP, je chantais ça sans vraiment tout comprendre. Hommage à Gajpati qui a enchanté et rendu un petit peu sexy folie nos années 80. Allez, Décibels, c'est terminé pour ce soir. Merci à Iris Guitoni, Kina Nejaili, Elodie Bianca Maria, Alexandra Sackberg et Franck Moilier, l'équipe de Décibels.
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4: Bonjour la France, j'espère que tu vas bien. La France, j'espère que tout le monde va bien dans cette France qui a chaud. Comment ça va Éric Bastien?
5: On a chaud, mais on gère, ça va se terminer là.
4: Oui, bien sûr.
5: J'essaie d'être positif, c'est bien.
4: Alors, je vous rappelle que toute la semaine, vous allez vous affronter pour tenter de vous qualifier pour la finale de vendredi. Le premier prix, c'est hyper sympatoche.
5: C'est quoi?
4: C'est 2 places VIP pour assister au concert de Katy Perry le dimanche 12 juillet au Zénith de Nancy. Alors évidemment, accès prioritaire au site, un accueil personnalisé, espace privatif pour un cocktail dînatoire, 100 euros de carburant pour y aller, un parking pour ceux qui viendront en voiture. Et vous dormirez sur place dans une suite pour deux avec les 2 petits déjeuners inclus. Alors ça, c'est le premier prix. Le deuxième prix, il en parlera tout à l'heure notre petit camarade. Mais ce que je veux dire, c'est que cette semaine, en plus de tout ça, tous les participants gagnants ou perdants, vous gagnez des places de ciné pour aller voir Les Parfaits Arnaques en famille avec Audrey Fleurot et Ramzy Bédia. Donc, qu'est-ce qu'on gagne si on ne gagne pas les places VIP là?
5: Bah, on gagne bien sûr la découverte, la joie de rencontrer Joe Malongo. Joe Malongo et son équipe et sa famille qui se préparent à partir en vacances cet été. Mais avant ça, ils vont vous livrer une cafetière. 32 dosettes, 6 verres en verre. Peut-être chez vous, à la maison, pour vous rafraîchir. Bah, c'est à la fin de la semaine, je ne sors rafraîchis pas le café. Hein. Non.
4: Allez, jingle, vraiment. Mon petit Kylian. On accueille nos candidats Stella et Guillaume, bonjour.
5: Bonjour.
6: Bonjour. Bonjour Valérie, bonjour Eric.
5: Bonjour Stella.
4: Alors Stella, elle joue avec ici Paris-Île-de-France. Elle a 69 ans, elle habite à Triel. Oh, comment il fait à Triel là? T'es bien?
6: Chaud.
4: Tu peux te baigner à Triel?
6: Oui, enfin, il fait quand même frais parce qu'on a de la verdure, beaucoup de verdure.
4: Bah oui, mais est-ce que t'as le droit de te baigner? Oh, ouais, c'est ça. Il y a une plage à Triel ou pas?
6: Oui, on a la base de loisirs de Verneuil-sur-Seine qui est très mignonne, que je recommande à tout le monde, où on peut se baigner, effectivement.
4: Ah, oui, bah c'est pas loin.
5: Dans les Yvelines.
6: Exactement. Dans les Yvelines, exactement.
5: Oui.
6: Et on a Véronique Sanson pas loin aussi.
4: Et voilà.
5: Elle habite dans les Yvelines.
4: Oui, elle habite à Triel.
6: Ah oui, au bord de la Seine.
4: Elle habite au bord de la Seine dans une très jolie maison. Alors, tu es retraitée, tu vis avec Hassan, tu as 2 filles. Comment s'appellent tes filles?
6: Leïla et Alizée.
4: Leïla et Alizée. Avant d'être à la retraite, tu étais enseignante en primaire.
6: Oui, c'est ça.
4: Alors, c'était bien?
6: Bah, au début, oui, très bien. Moi, j'adorais mon métier. C'est vrai que... Bon, ça s'est quelque peu dégradé un petit peu. Enfin, on va pas.
4: Oh non, tu crois? Non, on va pas plomber l'ambiance, mais on est tous d'accord. Alors, petite.
6: Mais j'adorais. Moi, j'ai beaucoup aimé ce que j'ai fait. C'était parfait.
4: Ah bah, c'était parfait. Parce que petite, tu voulais quand même être danseuse ou patineuse artistique, hein, rien à voir.
6: Ah oui, rien à voir. Voilà. Ah bah, écoute, voilà.
4: Ah,
6: je
4: la vie.
6: Un peu maintenant, en partie, pas le patinage, mais le reste.
4: Eh ben voilà, on en parlera tout à l'heure. Tu vas marquer tout de suite le premier point avec une question et tiens, une petite illustration. Armando Obispo, qui est joueur de l'équipe de Curaçao de football. Eh bien, il paraît que c'est le fils de Pascal Obispo. Est-ce que c'est vrai ou faux? Top chrono, 5 secondes.
6: Je pense pas vraiment. Ou alors, ça m'a échappé.
4: Je m'assure que c'est totalement faux. Ils ont le même nom, mais ils n'ont pas du tout un lien de parenté. Le fils de Pascal, il s'appelle Sean. Voilà. Premier point pour celle-là.
5: Et c'est l'occasion de féliciter l'équipe de France hier. Hein. 3h48 de match quand même. Une belle victoire. 3-0 face à l'Irak.
4: Je ne savais pas qu'on passait le podcast du PSG.
5: Exactement. 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Pour ceux qui aiment le foot, c'est important. Guillaume est avec nous. Tu aimes le foot, Guillaume, ou pas du tout?
7: Ah mais moi j'adore, et puis allez les bleus hein.
5: Bah bien sûr. Donc là c'est les 16e là, t'as vu, en plus Mbappé est doublé hier, on est bien.
7: Bah voilà, c'est bien, il est deuxième meilleur buteur de l'histoire de la Coupe du Monde, franchement c'est top.
5: Au niveau
4: c'est
5: de Ronaldo.
4: Le meilleur.
5: Ouais, au niveau de Ronaldo, mais c'est Messi hein, qui est. Enfin voilà, là, c'est pas
7: encore. Ah, c'est Messi qui est en tête, mais sais, c'était Mbappé et puis Klose aussi qui était,
5: bien sûr.
7: Qui était bien placé. Donc voilà.
5: Cette nouvelle émission foot à midi, c'est formidable.
4: Moi j'adore.
5: Bah ouais mon Guillaume. Et t'as regardé, parce qu'effectivement, ils ont arrêté le match parce qu'il y a des grosse pluie, tout, ça a duré 3h48, donc jusqu'à 3h du mat. T'as regardé en entier ou pas?
7: Ah, pas du tout, non, au bout d'un moment, la fatigue l'a emporté avec la chaleur, c'est pas possible.
5: Je comprends. Tu habites à Reims, dans la Marne, t'as des petits coins de fraîcheur un petit peu, toi, sur le bord de Marne? Bah oui.
7: Moi, un petit peu. Alors, nous, on n'a pas la Marne hein, qui passe à Reims. Nous, c'est la Vesle et c'est le canal qui passe à Reims. Mais effectivement, on a les berges de Reims. On a la coulée verte qui peut nous permettre de respirer un peu. On a les hautes promenades aussi sur Reims qui ont des jets d'eau. Voilà, on a mis les jets d'eau en route. Nous, dans les quartiers, c'est pareil. On a des petits points de jets d'eau aussi. C'est très, très bien. Et puis évidemment après bah voilà on a beaucoup de verdure aussi donc ce qui peut nous permettre de respirer.
5: Oui, comme il me parle bien, eh ben il cherche un boulot dans le téléconseil. Eh ben franchement t'as toutes les qualités mon Guillaume pour ça.
7: Eh ben c'est gentil.
5: Ben, c'est vrai. si t'as de l'expérience d'ailleurs dans ce secteur, je sollicite.
7: Oui.
5: Ben, les patrons ou si vous connaissez quelqu'un qui cherche, ben voilà dans le téléconseil 0810 055 056, on pourra donner le numéro de portable de Guillaume avec plaisir. Guillaume qui vit.
7: C'est gentil.
5: Avec Jennifer.
7: Oui.
5: Combien de temps avec Jennifer?
7: Bah, ça va faire 10 ans cette année.
5: Ah, c'est bien ça. 10 ans, c'est un beau chiffre.
7: Oui.
5: Hein. Ah, c'est bien.
7: Oui. Mais il y a une petite particularité. Bon, je peux la raconter, c'est pas gênant. C'est que, en fait, on n'est pas mariés, mais on a le même nom de famille.
5: Non. C'est drôle, ça.
7: Si. Madame a son nom de famille, elle c'est G G U A Y et moi c'est sans le U. Voilà.
5: Ah oui, il y a quand même petite différence. Non mais c'est drôle.
7: Une petite différence, mais la prononciation est la même.
5: Ah oui, phonétiquement, si vous mariez, ça change strictement rien. Ok, c'est drôle
7: ça. Exactement.
5: Et si tu prends le nom de ta femme, ça fait Gégé du coup. Gégé. Non mais c'est drôle ça.
7: C'est ça. Et comme on a des enfants, mon père m'a suggéré ne jamais faire de nom de famille composé.
4: D'accord. Ah oui, normalement.
5: Ouais. Noé, 3 ans, et il y a Ezio, c'est ça. Et,
7: voilà, exactement.
5: Et qui est le. Bah, ah non, voilà, Ezio et Noé, c'est ça. Et c'est un lapin. Non, Peanut, c'est le lapin, pardon, c'est pas un enfant. C'est,
7: voilà.
5: C'est encore
7: voilà.
4: Qui appelle son enfant Peanut? Personne.
5: Ça, on sait jamais. Guillaume, nous jouons tout de suite avec un point, c'est parti. Bonne chance. Un extrait d'Angèle. Ah Valérie, elle adore la Belgique.
4: Ah ben moi, là, pour moi, la vie est belge. Hein. Les Belges sont
5: tu le dis souvent, ça.
4: Les êtres les plus formidables.
5: Eh bien, nous allons à Bruxelles. À Bruxelles, en 2025, Guillaume, les tours en calèche à cheval ont été l'attraction la plus fréquentée de la capitale. Les tours en calèche à cheval. C'était l'année dernière. Est-ce que c'est vrai ou faux, selon toi, top chrono?
7: Moi, je dirais bien vrai.
5: Tu dirais vrai?
7: Oui.
5: C'est pas du tout vrai, tu sais pourquoi? Parce que les promenades en calèche tirées par des chevaux en centre-ville, c'est totalement et officiellement interdit au nom du bien-être animal depuis 2022 en Belgique. Ce qui fait que ça peut pas être une attraction sur place.
4: Eh voilà,
5: eh oui,
4: je te
5: Guillaume.
4: Dis que la vie est belge. Stella 1, Guillaume pas de points. Et là tout de suite, le dernier jour du disco. Vous écoutez ici, on va danser le disco avec Juliette Armanet. Ah c'est magnifique, on adore. À tout de suite mes petits chéris.

0: Et il y a une ambiance dans ce studio, en régie, partout, grâce à Juliette Armanet, c'est vrai. Dernier jour du disco sur ici, Valérie.
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0: Allez, d'accord.
2: Ah oui, bah. Ici, à midi, on est...
0: Ah, Valérie, le disco, ça là.
1: Voilà. Non, mais ça va, on va pas... Je sens que t'es d'une humeur à faire de la vanne de...
0: Mais j'ai une bonne humeur, pourquoi non, vous en non, profitez
1: non.
0: pas
1: du caca buccina de la vanne. Depuis que t'es arrivé, tu ne fais que des vannes. Oui, bah ça on a compris. Tu veux qu'on en parle avec Céline, la réalisatrice? Alors, Stella, t'as un point, Guillaume. Bon, bah on en reparlera tout à l'heure. On en parlait avec toi, Stella. Tu as voulu être danseuse ou patineuse quand t'étais petite, mais t'as fait beaucoup de danse.
3: Oui, c'est vrai, oui.
1: Et tu continues, pareil que tu fais 2 heures de salsa par semaine.
3: Oui, salsa, bachata, super.
1: Alors, la salsa?
3: J'adore. Alors, ben, c'est des danses en fait très conviviales qui sont de plus en plus populaires parce que moi, quand j'étais un peu plus jeune, c'était des trucs de mémé.
1: Ah bah oui, ça c'est. Mais oui, mais entre-temps, il y a eu Danse avec les stars, donc voilà, tout le monde s'est
3: mis. Voilà. Et en fait, il y a toujours une ambiance très très conviviale. Voilà, moi j'aime beaucoup.
1: Et
3: c'est vraiment des super moments. Voilà.
1: Et t'as appris à danser avec Hassan pour pouvoir répéter à la maison? Il danse la salsa, Hassan?
3: Ah bah, non, parce qu'il fait d'autres choses. Il est plus sur autre chose. Non, il n'est pas danse, lui.
1: Ah bah
3: on fait du sport chacun, mais on n'est pas sur le même truc, mais c'est pas grave.
1: Oui, non, c'est pas grave.
3: On se retrouve dans les fêtes.
1: Alors, tu adores bricoler, hein, tu répares des objets avec tout et n'importe quoi. Tes filles t'appellent MacGyver?
3: Ah oui, c'est arrivé, ça y est, moi maintenant, mais oui, bah bon, j'aime bien, quand un truc marche pas, je trouve toujours un bout d'élastique, un bout de ficelle, un bout de machin, et puis ça repart.
0: C'est normal.
1: D'accord.
0: Il fait un frigo avec une allumette, MacGyver. Il est comme ça, MacGyver.
1: Non, bah MacGyver, bah oui.
0: Ah, bah, il vous fait tout.
3: Elle regardait beaucoup MacGyver, donc voilà.
1: Elle
3: les a inspirés.
0: Il fabrique une télé avec un chewing-gum. Il est fort, les gars. Je vous jure. Hein.
1: Tu sais que c'est pas drôle, toutes les vannes que tu sors.
0: C'est des blagues de fin de saison, je vous l'ai dit.
3: Voilà.
1: Est-ce que. Alors, si jamais tu coupes encore la parole à ma candidate pour raconter des trucs aussi nazes,
0: voilà.
1: Tu sais comment ça va se passer. Je peux te jeter la gourde fraîche dans
0: la
1: tronche.
0: Elle est dangereuse.
1: Non, non, mais s'il te plaît, coupe la parole à tous mes candidats pour faire ces vannes à deux balles.
0: C'est
1: là.
0: Allez. Une façon de vous déstabiliser.
1: Mais rien me déstabilise, mon pauvre chat.
0: Ou vos candidats.
1: Mais non, tu t'humilies tout seul. Bon, mon chat.
3: Impossible.
1: Mais oui, Stella, c'est une warrior. Alors, Stella, tu vas marquer ton deuxième point tout de suite pour prouver à cette personne que, voilà. Tiens, je te mets un petit extrait. Pendant que j'écoute la SketchUp, je me dis, Céline, trouve-nous Georges Alain qui chante ça avec une voix de Cressel. Pendant que je pose la question, écoute bien ça, Stella. À l'origine, le ketchup était fait à base de poisson. Est-ce que c'est vrai ou faux? Top chrono, 5 secondes.
3: De poisson, poisson.
1: Ouais, poisson, poisson comme le poisson.
3: Non, je dirais non.
1: Ben c'est vrai. À l'origine, le ketchup, c'était une sauce chinoise à base de poissons fermentés. Et au XVIIIe siècle, les Britanniques l'ont adapté avec des champignons, des noix, des anchois. La tomate, elle est apparue, mais vraiment très très tard aux États-Unis. Donc oui, mais pas de points, mais tu as toujours ton point d'avant.
0: Guillaume, qui est avec nous à Reims, qui vit avec Jennifer depuis 10 ans, il porte quasiment le même nom avec sa femme, très drôle. Alors, puisqu'on parlait de nom, Guillaume, qui est fan de foot, bon, logiquement, c'est du Guigui pour les intimes, mais alors, t'as un petit surnom qui m'a fait rigoler.
4: Ah, d'accord. Ça dépend, voilà, géant vert, exactement.
0: Mais d'où? Pourquoi on t'appelle le géant vert? Pourquoi?
1: Parce qu'il bouffe du maïs?
4: Parce que, en fait, c'est énorme, ça vient de ma taille, en fait, parce que moi, je fais 1m97, donc quasi 2 mètres.
0: Ah ouais? Ah oui.
4: Et en fait, c'est un copain voilà qui fait des animations musicales, qui est animateur, et qui me dit depuis qu'il m'a vu la première fois, il a toujours tendance à m'appeler Géant Vert.
0: Ok.
4: Mais bon. Toujours par rapport à la pub, évidemment, pour le célèbre.
0: Bah oui. Oh, on vient de l'écouter.
4: Voilà.
0: Bon, ça t'est resté. Bon, Géant Vert, on le salue, il s'appelle Aymeric, hein, ton ami.
4: C'est ça, exactement.
0: Bon, alors dis-moi, tu as été équipier dans un fast-food, c'était sympa ça ou pas?
4: Oui. Oui, c'est sympa à faire. Après, bon, c'est compliqué. C'est du turnover. C'est beaucoup de,
0: ouais.
4: C'est beaucoup de préparation. Voilà, ils sont au degré près. Moi, je faisais la cuisson de la viande à ce moment-là dans ce qu'on appelle dans un appareil qu'on appelle le broiler.
0: Ouais.
4: Et du coup, non, c'était pour une célèbre marque. Je ne citerai pas le nom.
0: Qui commence par un M, qui finit par voilà.
4: Et du coup, en fait, la cuisson de la viande, c'est un peu le même principe qu'un barbecue. Donc après, quand on sort la viande du broiler, à chaque fois, il y a toujours les managers qui arrivent derrière, qui prennent le thermomètre, qui mesure le degré de la viande. D'accord. Si le degré de la viande est trop élevé ou trop froid, la viande, forcément, part directement à la poubelle.
0: D'accord. Eh ben, écoute, on le saura maintenant qu'on va dans cette célèbre enseigne, on réfléchira à tout ça.
1: Alors, on parle. Qui va dans cette célèbre enseigne?
0: Bah, tout le monde.
1: Ah bon?
0: Bah, si. Alors, puisqu'on parle de bonnes choses, tu adores cuisiner, tu fais d'ailleurs de la pâtisserie avec tes enfants, tu fais quoi?
4: C'est ça. Bah, là, dernièrement, par exemple, j'ai fait un tiramisu aux abricots. Donc, très sympa à faire, c'est très simple à faire.
0: Ok.
4: Par exemple, bon, je vous donne la recette. Il n'y a pas de secret de famille, hein, si je puis dire, il n'y a pas de secret d'État. Mm-hmm. En fait, vous prenez des biscuits cuillère que vous trempez dans du lait, mais très rapidement et que vous étalez au fond.
0: Ok.
4: Vous réduisez vos abricots en compoté d'abricots avec, vous mettez vos abricots dans une casserole avec 40 grammes à peu près de sucre. Donc, réduire en compoté. Ouais. Bien la faire refroidir, par contre, la compotée, parce qu'après, derrière, vous allez mettre du mascarpone.
0: D'accord.
4: Et vous allez monter votre crème fouettée en chantilly. Alors, pourquoi bien refroidir les abricots? Parce que
0: très rapidement.
4: Si les abricots, malheureusement, sont très chauds, okay, la chantilly risque de retomber. Donc, après, vous mettez les couches, évidemment, pour faire le fameux tiramisu.
0: Et voilà, très bon tiramisu. Bien sûr. Merci, Guillaume, pour cette bonne recette qui nous vient de chez toi. Bravo, tes enfants peuvent être fiers de toi. Voici ta question, elle vaut un point. Aux États-Unis, un Américain a tenté de traverser un lac avec son Tesla Cybertruck et a fini au fond de l'eau. Vrai ou faux? Top chrono, 5 secondes.
4: Non, je pense que c'est faux.
0: Un Américain aurait tenté de traverser un lac avec son Tesla Cybertruck. Eh ben, c'est vrai. Si, c'était vrai. Un conducteur a volontairement engagé son Tesla dans un lac pour tester le mode Wade, qui est censé franchir des zones peu profondes. Eh ben, mauvais calcul, le véhicule a pris l'eau, il a dû être repêché. Ah, bon, oui. Pas drôle, le truc. Hein.
1: Allez, Stella 1, Guillaume, pas de points. Et là, tout de suite, on part avec ABBA. Ah, Back to the 80s. Fernando. Allez, et puis quand on reviendra, Céline nous a trouvé Georges Alain qui chante la SketchUp.
0: Ah, on a hâte.
1: Ça, c'est un bon moment. À tout de suite, mes petits chéris.

0: bah c'est le groupe mythique, hein. Abba, Fernando, 12h26, belle journée, vous écoutez ici.
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1: Ici, nous sommes avec Stella qui joue avec ici Paris-Île-de-France contre Guillaume qui joue avec ici Champagne-Ardennes. Stella, un point. On va pas s'emballer non plus, c'est pas dingue dingo,
0: non, c'est
1: hein,
0: pas
1: chérie.
0: Ouf. Pas dingue non plus.
1: Tu as marqué, tu vas, bon, t'adores chanter, tu aimes la musique,
3: oui.
1: Tu fais partie d'un
3: oui.
1: chœur de gospel.
3: Oui.
1: Ça fait 20 ans que tu
3: chantes. Oh, happy day. Oui, c'est vrai.
1: Alors, tu as même fait des concerts, allez, Nîmes, Calais, tu fais des mariages, tout ça.
3: Exact.
1: Bon, mais
3: ouais, oui.
1: Eh oui.
3: Mais je chante aussi du pop rock, du Adele, enfin voilà, je fais plein de choses.
1: Eh ben voilà, bah c'est bien ça. Donc ça veut dire que tu connais un petit peu les chansons, quoi.
3: J'espère, oui. Alors pas tout, hein, mais oui.
1: Non, non, on va pas dire j'espère. Tu sais qu'avec moi, c'est la team winner, c'est Damien Dolan.
3: Oui,
1: ici,
3: hein. Allez, c'est parti.
1: Alors, je t'explique.
3: Je croise les doigts.
1: Mais bien sûr, croise tout ce que t'as. Alors, les deux mots manquants, c'est-à-dire que tu vas voir la chanson, paf, elle se déroule, et à deux endroits, elle va s'arrêter, tu vas entendre poète, et tu devras me donner les deux mots. Là, on écoute. Une... Voilà, il y en a deux à trouver, chérie. Hein. Attention, écoute bien, c'est une chanson de Serge Gainsbourg.
4: Elisa.

0: peu.
1: Lisa, alors Elisa, oh, saute-moi au cou.
2: Je la connais.
1: Eh ben vas-y, c'est quoi Elisa, des poux.
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1: ne
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2: Oui, c'est ça.
1: Elisa. Et oui, bravo. Elisa. 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
2: 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Voilà. Tes cheveux, tac. 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
1: Ça fait trois pour toi. Bravo.
3: Guillaume, est-ce que tu...
2: Ah, deux points, ouais.
3: Guillaume qui n'a pas de points. Faut que je la dise combien de fois cette phrase, Guillaume?
1: Et voilà, c'est reparti pour le management toxique.
3: C'est mon coaching, coaching à moi.
1: On voit qu'est-ce que ça donne. Hein.
3: Dis-moi, mon Guillaume, est-ce que tu les avais, les deux mots, là, sur Serge Gainsbourg?
4: Oui.
3: Ah, oui. Peut-être encourageant pour nous. Cela dit, tu vas pas tomber sur ce titre-là. Donc, on va voir. Guillaume, qui est très sympathique, qui depuis tout à l'heure vous a dit qu'il cherchait un emploi dans le téléconseil. N'hésitez pas à nous joindre à la radio si vous voulez lui donner un coup de main. Qui fait des belles pâtisseries avec ses mots, mais qui est fan de Dragon Ball Z.
4: Mais oui.
3: Eh ouais, t'es 40 ans, t'es génération Club Do à fond, toi.
4: Club c'est ça, exactement.
3: À fond. Bah attends,
4: exactement.
3: J'avais la carte d'anniversaire.
4: Qui n'a pas connu Club Dorothée? Bah,
3: évidemment, j'avais ma carte d'anniversaire. Tu l'avais, ta carte de membre, ou pas,
4: Guillaume? Alors, j'avais pas ma carte de membre à ce moment-là, mais par contre, j'ai pu l'avoir parce qu'ils avaient ressorti tout un album collector de génération Club Dorothée, où ils avaient refait exprès la carte de membre, vraiment la vraie carte de membre du Club Dorothée.
3: Et la collector, je suis d'accord. T'as des objets, t'as des tasses, des verres, des maillots,
1: et
3: des
1: jeux. Et t'as surtout un quiz musical à trouver.
3: Tout ce qu'il a sur Dragon Ball Z. Vous savez, nous, on n'est pas pressé parce qu'on sait qu'on a les bonnes réponses. Ça va être rapide.
1: Oui, bien sûr.
3: Non, attends, ça va être rapide.
1: Allez, vas-y.
3: Voici Gigi Lamoroso. C'est Dalida. La chanson s'arrête à deux reprises. J'ai envie de dire bon courage à ton rire, j'ai un peu peur. On y va.

0: Alors, arrive à Gigi Lamoroso, croqueur d'amour, l'œil de velours, commune. Est-ce que tu as une petite idée? On peut lancer le chrono.
1: Mais comme une caresse.
0: Comme une caresse. Gigi Lamoroso, toujours vainqueur, parfois sans.
1: Sans peur.
0: Sans peur. Donc, caresse et peur. Vérifions.
2: Oui. Arriva Gigi Lamoroso.
0: C'est très bien, bravo.
2: Gigi Lamoroso, toujours vainqueur, parfois sans cœur.
3: Ah, c'est sans cœur.
0: Sans cœur.
3: Eh bien, ça te fait quand même un point, Guillaume. Stella, tu en as trois. Guillaume, il en a un. C'est parfait.

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2: 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Jingle, reprise des... Hein ? Allez. Alors, Stella à 3, Guillaume à 1. Stella qui joue avec nous depuis ici.

0: toi, c'est très dur. Alors,
1: mais tout le reste, je ne sais pas.
0: Ah oui, d'accord. Donc c'est vraiment Hassan qui cuisine.
1: Oui. Qu'est-ce qu'il... Il adore ça, donc...
0: Ah bah voilà, mais qu'est-ce qu'il fait de le mieux comme plat?
1: Oh là, il invente des trucs. Il regarde beaucoup un cuisinier qui s'appelle Jamie Oliver, un cuisinier anglais.
0: Ouais.
1: Et il s'en inspire, il crée des trucs, toutes sortes de... Il présente aussi très bien. En fait, c'était son... Il aimait bien la cuisine, il a toujours aimé, donc quel exemple, ben...
0: Et ben voilà, ben...
1: Qu'est-ce qu'il nous avait fait? Des coquilles Saint-Jacques avec une sauce au boudin noir. Non, mais ça paraît fou, mais c'était délicieux.
0: Bon, dis donc, t'as la chance d'avoir un mari qui cuisine.
1: Des trucs un peu, voilà, un peu... raffinés, on va dire. Voilà. Et ben... Ça n'a pas l'air comme ça.
0: Oui, bon, bah, ça n'a pas l'air comme ça, mais si c'est bon, c'est bien, tant mieux.
1: Ah oui, voilà. Oui, avec de la menthe grillée à la poêle, enfin voilà, les trucs très anglais, quoi.
0: Ah d'accord, ok, bon, bah écoute. Bon alors, écoute-moi bien. Là, c'est la question à choix multiples. Je te pose la question, je te propose des réponses, et évidemment, tu auras 10 secondes pour me donner ton choix. Alors, tiens, je te mets une ambiance. On va parler de notre Zizou national. Alors, aujourd'hui, mardi 23 juin, c'est l'anniversaire de Zizou. Mais alors, quel âge il a, Zizou? Écoute bien les propositions d'âge. Écoute, ne crie pas, écoute. Alors, Zizou, il a 52 ans, 53 ans, 54 ans. Bon, bah, il aura évidemment toujours 20 ans. Mmh. Voilà, alors, top chrono, oui. 10 secondes. Quel âge il a, notre Zizou? 52, 53, 54, 20 ans.
1: 20 ans, combien t'as dit?
0: Non, 54.
1: 54. Ouais, 54, allez.
0: Oui, bonne réponse. Il est né le 23 juin 72 à Marseille. Notre petit Zizou, champion du monde 98. C'est notre préféré de tous les footballeurs. Bon, allez, 6 points pour toi.
2: Guillaume, on n'a que 1 point. On est un petit peu à la traîne, là, Guillaume.
3: Un peu à la traîne.
2: Ouais. Comment tu analyses ce parcours depuis midi?
3: Chaotique. Ouais, je pourrais pas dire d'autre chose.
2: Ouais, oui, je suis assez d'accord.
0: Bah oui, c'est un problème. C'est comme l'équipe de France, c'est un problème de coaching, quoi.
2: Mais
0: tu
2: pas
0: vois.
2: Du tout. C'est à la fin qu'on paye les musiciens du bal. Vous allez le voir.
0: Non, c'est à la fin du bal. Oui, on paye les musiciens.
2: Il faut jamais dire Fontaine.
0: Oui, c'est ça.
2: Hein, allez. De la peau de l'ours.
0: Oui.
2: Alors comme ça, t'as déjà fait de la figuration pour Canal Plus. T'as fait quoi?
3: Ah oui, c'était pour un film sur Canal Plus. Bon, il y a des années de ça. On m'avait donné un rôle de figurant. Donc au début, je devais être un client simple, et puis ouais. Au final, j'ai terminé en tant que videur de la discothèque qui devait saluer le héros. Bon, après, c'était des acteurs pas connus du tout du grand public. C'était vraiment une création originale Canal.
2: Ouais, mais voilà, c'est une belle expérience pour toi de tourner dans un film pour Canal. Voilà. Bon, de toute façon, t'aimes bien ça parce que t'as participé aussi à N'oubliez pas les paroles, il me semble. Hein,
3: exactement.
2: On t'a vu dans le public. Mais candidat, t'as été candidat aussi, N'oubliez pas les paroles.
3: Oui. Ah oui, ouais. Oui, les deux. J'ai fait public et candidat.
2: Ah ouais, donc t'es un chanteur de karaoké, toi.
3: Exactement.
2: Ah, t'as insisté parce que t'as passé le casting combien de fois?
3: Oh, j'ai insisté 8 fois.
2: Ah ouais.
3: J'ai passé 8 fois le casting. Oui, c'était très compliqué parce que bon, ils savent ce qu'ils veulent. Ouais. Voilà. Après, bon, il y a le casting de la vidéo qui était quand même plus dur à la fin. Enfin, l'étape de la vidéo où faut être vraiment souriant du début à la fin, malgré la fatigue, il faut quand même avoir la patate.
2: D'accord.
3: Et du coup, donc j'ai été sélectionné au bout de la 8e fois. On m'appelle, on me dit, bah tiens, c'est bon, tu vas pouvoir faire l'émission. Je fais l'émission et je perds contre la Maestro. Donc,
2: bon, mais on t'a vu à la télé quand même.
3: Ça fait quand même une belle expérience.
2: Bah, bien sûr. Génial. Évidemment. Bon, t'as un petit côté maniaque, hein, un petit côté monk. Tu vérifies que tout soit fermé, tout le temps.
3: C'est ça. Tout le temps.
2: Ah ouais.
3: Mais tout le temps, je vais être là, je vais fermer, je vais le faire machinalement. Je vais fermer, je vais revenir 2 minutes après, je vais dire, bah mince, c'est ce que j'ai fermé la voiture.
2: Ok.
3: Par exemple.
0: Ah ouais.
2: D'accord.
3: Des choses comme ça.
2: Même pendant l'émission, là. La porte d'entrée, elle est ouverte, t'y vas.
3: Ah, mais même pendant l'émission, je vérifie tout le temps.
2: Mais pourquoi?
0: Bah, tu peux pas l'expliquer.
3: C'est un toc. Avec des enfants, c'est pas évident non plus parce que bon, ils font les 400 coups aussi. Donc, du coup, bah, ça se peut des fois qu'ils ouvrent la porte et qu'ils sautent dans le couloir pour crier dans le couloir ou des choses comme ça. Enfin,
2: je comprends.
3: Voilà.
2: Guillaume, tu vérifieras bien que la porte de l'avion est fermée le jour où tu le prendras car tu n'as jamais pris l'avion de ta vie.
3: Mais du tout, tu en rêves de prendre l'avion.
2: Ah, je sais, tu voudras aller en Nouvelle-Calédonie par exemple.
3: Bah oui. Et oui, c'est la terre de mes origines,
2: bah, bien sûr.
3: De mon grand-père maternel.
2: Ah,
3: donc je voudrais bien découvrir un petit peu ce coin paradisiaque.
2: Ah oui, bah tu vas être servi si t'as jamais pris l'avion. C'est 24 heures de vol au moins, nous mais à la Nouvelle-Calédonie, c'est très loin.
3: Oui, bah, c'est pas grave, mais quand on aime, on ne compte pas.
2: Bien sûr. Ouais.

0: voici ta question. C'est une question qui, et là ça compte, qui vaut 3 points. Petit extrait de Rose.
1: Et puis,
0: le mois de juin. Pourquoi le mois de juin s'appelle-t-il ainsi? Pourquoi il s'appelle ainsi le mois de juin? En hommage à Lucius Junius Brutus, qui est le fondateur de la République romaine. Ou en référence à la déesse Junon. Ou alors parce qu'il marque la jeunesse de l'été. Ou bien parce que la présidente d'Amido, du Damidoland, en a décidé ainsi. Top chrono, 10 secondes. En hommage au fondateur...
2: Je pencherai pour la déesse Junon, en fait.
0: Tu penches pour la déesse Junon. Le mois de juin s'appellera ainsi. Eh ben ça y est, tu les as, tes 3 points. C'est en référence à Junon, déesse romaine du mariage. Dans l'Antiquité, elle était considérée comme la protectrice des époux. Ce qui explique pourquoi juin reste l'un des mois favoris pour célébrer les mariages.
3: Eh ben c'est super, ça fait 4 pour Guillaume, 6 pour Stella. Et là, tout de suite, un petit peu d'air marin sur toutes les plages du monde. Mmh. On y va avec notre magnifique Jean-Louis Aubert, les plages. Vous écoutez ici, on vous aime. À tout de suite.

0: bon ce petit plouf. Ah, Jean-Louis Aubert, les plages. Sur ici, ça rafraîchit, ça fait du bien à tout le monde.
1: Jungle.
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1: Je rappelle que nous sommes au taquet avec Stella, qui joue avec ici Paris-Île-de-France, qui est en tête avec 6 points, qui affronte Guillaume, ici Champagne-Ardennes, qui a 4 points. Alors, comme ça, on a un défaut, on est rancunière.
3: Ah, ça peut arriver, c'est rare, mais quand c'est fini, c'est fini.
1: Ouais, mais je comprends, je suis un peu comme
3: mais
1: ça.
3: C'est exceptionnel, hein, c'est exceptionnel.
1: C'est exceptionnel,
3: ouais. Oui, c'est vrai.
1: Moi, c'est pas exceptionnel, je peux te le dire. Alors, il paraît que si t'étais un animal, tu serais un cheval. Mais pourquoi un cheval?
3: J'ai toujours aimé ces animaux-là, j'ai jamais eu trop l'occasion. Si, j'ai fait un peu de balade, mais bon, j'y connais rien, mais j'en ai pas du tout peur et j'aime beaucoup les balades. Voilà, encore un truc que j'aurais aimé faire. Il me faut 3 vies, moi, en fait.
1: Bah oui. Mais t'es déjà montée sur des chevaux?
3: Oui, j'adore. Notamment en Ardèche où c'était un peu sur des rochers, un peu, voilà, c'était rigolo.
1: Bah oui, c'est sympa le cheval.
3: C'était une nana un peu cool qui nous avait emmenés sur des endroits un peu, tu vois, où il descend le cheval, mais il sait où il met ses pieds quand même, malheureusement.
1: Ah bah oui, je te confirme. Sinon, tu serais un peu mal. Alors, ouais. Tu as une pierre porte-bonheur. Tu as une pierre, c'est une labradorite.
3: Oui.
1: Et tu l'as toujours sur toi?
3: Bah, plus ou moins, oui.
1: Ah oui, d'accord. Parce que
3: quand je ne parle pas tout le temps, des fois je change, mais c'est une pierre que j'aime beaucoup. Elle est jolie déjà, et puis ça protège de tout, donc c'est très bien.
1: C'est très beau la labradorite, c'est très joli.
3: Oui, c'est une très belle pierre.
1: Alors toi, si tu devais déjeuner avec une célébrité, tu déjeunerais avec lui?
3: Oui.
1: Eh oui, parce que il paraît que quand tu étais enseignante, tu as même fait un spectacle de danse sur cette chanson, Je marche seule.
3: J'en ai aucune trace, c'est bien dommage. J'avais bien aimé, t'étais sur cette chanson-là. Oui, on avait fait une chorégraphie et c'était sympa et vraiment, c'était vraiment un chouette moment. Ouais.
1: Personne n'a filmé?
3: Mais si, quelqu'un a été chargé de filmer, il n'a pas lancé le truc.
1: Bah non, on n'est pas d'accord. Bon, pour t'encourager à gagner les 5 points de la question cash, chose promise, chose due, je vais te faire écouter un chanteur exceptionnel qui massacre avec brio la SketchUp.
0: Ils ont pu laisser passer ça.
1: Georges Alain, si tu m'écoutes, sache que je t'aime. Allez, tout de suite, une petite BO de ça. Allez, vas-y, la Ferrari rouge de Magnum. Alors, dans cette série Magnum absolument magnifique, tu te rappelles qu'il y avait Magnum, mais il avait aussi un majordome qui lui prenait bien la tête tout le temps. Comment il s'appelait ce majordome dans la série Magnum? Avec les chiens, Zeus et Apollon, top chrono, 10 secondes. Comment il s'appelle le majordome?
0: Il a la moustache.
1: Non, c'est Magnum qui a la moustache. Oui, enfin bon, il a une moustache, mais il a surtout 2 chiens, Zeus et Apollon. Et il s'appelait Higgins.
0: Ah oui, Higgins.
3: Ah oui,
1: Higgins avec son petit costard colonial. Ouais. Bon, pas de points, tu restes en tête avec 6.
0: Tu connaissais Higgins, Magnum? Bah oui, c'est ta génération quand même, Guillaume.
4: Oui, bon, après, je me souvenais, j'ai connu Magnum, mais bon, je me souvenais plus du tout, pareil, du nom du majordome. Zeus, Apollon, il n'y a pas de souci pour les chiens, mais.
0: Ah oui, tu te souviens des chiens.
1: Zeus, Apollon, il leur parlait toujours comme ça.
0: Si on parlait des petits porte-bonheur, toi, t'as une médaille de judo de ton fils qui te porte bonheur.
4: Ben oui.
0: Ah ouais?
4: Ben oui, c'était sa première médaille de judo et j'étais tellement fier que du coup, je l'ai mis en porte-bonheur.
0: Oh, trop mignon, en porte-clés.
4: Il l'a accroché sur mon porte-clés de voiture, ben ouais. C'est très bien.
0: Bon, donc elle n'est pas très loin de toi, du coup. Là. Enfin,
4: voilà, c'est ça.
0: Okay.
4: Ah, mais je l'ai toujours au plus près du cœur.
0: Bon, c'est beau, ça. Et bon, oui, alors. Les clés de voiture, la voiture. Est-ce que la porte de la voiture est fermée?
4: Oui, j'ai revérifié, c'est bon.
0: Parce que voilà, il est maniaque des... Non, il a le petit toc des portes. Alors, si tu déjeunais avec quelqu'un, il est 12h47, toi, t'aimerais déjeuner avec un animateur de télé. De qui s'agit-il?
4: Je vous laisse deviner, tiens.
0: Allez, donne-moi des indices.
4: Non, mais comment? Déjà, celui que j'aimerais bien, c'est Cyril Ferraud.
0: Bah oui, voilà.
4: Mais oui, parce que Cyril Ferraud, voilà, Fort Boyard, évidemment.
0: Eh ouais, c'est lui qui prend les rênes de Fort Boyard, je crois, le 2
1: Cyril
0: juillet.
1: Cyril Beaugosse.
4: Le 4 juillet, exactement.
0: Le 4 juillet. Mais alors pourquoi Cyril, ouais. qu'est-ce qui te plaît chez ce garçon, au point de vouloir déjeuner?
4: Mais c'est bien parce que déjà, bon, on a le même âge, hein, il a 40 ans aussi,
0: d'accord. D'accord.
4: Enfin, 41 maintenant, parce que lui, il est du mois de mars, si je me trompe pas.
0: Ah oui, non, tu maîtrises quand même.
4: Voilà. Et puis non, même j'aime bien sa sympathie, sa bonne humeur, j'aime bien sa façon d'animer. Toujours joyeux, très sympa avec les gens. Mmh. J'ai toujours eu des bons retours sur Cyril Perrault. En attendant, il est super sympa. Il est vraiment très très bien.
0: Bah, on va découvrir le 4 juillet. Très attendu hein, dans la présentation. Voilà, Olivier.
4: Exactement.
0: Il a quand même marqué le fort longtemps.
4: Guillaume, ce que ça va donner. Et j'espère que ça va fonctionner pour eux.
0: Un dernier petit mot. Tu adores Céline Dion et tu as eu la chance de la rencontrer.
4: Oui, exactement.
0: À quelle occasion?
4: Bah, c'était lors d'un tournage d'une ancienne émission qui j'aimerais bien qu'elle revienne aussi un jour, c'est La Méthode Coé.
0: Ouais, c'est sur TF1 ça.
4: C'était sur TF1 effectivement. Et du coup j'étais dans le public, je participais au public, on ne savait pas du tout en fait. Au moment du départ, on partait en bus avec une agence de voyage.
0: Ouais.
4: Et on ne savait pas du tout qui étaient les invités.
0: Ah ouais.
4: Donc énorme, on a payé 20 euros de trajet, moi c'est ce que je dis à chaque fois. Il y en a qui payent des centaines d'euros pour aller la voir en concert, mais de loin, qui la regarde avec les jumelles ou qui la regarde sur les écrans. Moi, j'ai juste payé 20 euros de trajet, je l'avais à 5 mètres devant moi.
0: Sauf que elle chantait pas. C'est pas un concert non plus.
4: Eh ouais. Bah, c'était pas un concert, mais c'était un live. Elle nous a fait une chanson live quand même.
0: D'accord.
4: Pour nous.
0: Bon, c'est bien. Top. T'as une chance extraordinaire de pouvoir la tutoyer du regard.
4: Voilà.
0: Voici ta question cache.
4: Le fait de la voir, c'était bien.
0: La question cache arrive. Elle vaut 5 points. Je t'emmène en Provence. Et je te demande, comment appelle-t-on une maison paysanne typique provençale? Comment appelle-t-on une maison paysanne typique provençale? Voici 10 secondes pour y réfléchir.
4: Pas une chaumière?
0: La chaumière.
4: Je pense à ça, c'est le premier nom qui m'est venu.
0: Chaumière. Ah, j'aurais plutôt vu ça en Normandie, moi, la chaumière. Non, c'est le fameux mât, le mas, on appelle le mât ou mas provençal. C'est la bâtisse traditionnelle en Provence, espèce de ferme construite en pierre, le mât.
1: Alors, fait 6 pour Stella, 4 pour Guillaume. Le bingo vous départagera. Mais là, tout de suite, on va partir avec une nouveauté. Vous écoutez ici Alex Warren, Fever Dream. A tout de suite, mes petits chéris.

0: Fever Dream et Alex Warren sur ici. Je voulais faire un peu vite celle-là.
1: Je l'avais un peu, ouais. Hein? Fever Dream.
0: Voilà.
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1: Ici, nous sommes avec Stella, qui a 6 points. Elle joue avec ici, Île-de-France. Contre Guillaume, qui joue avec ici, Champagne-Ardenne, qui a combien? Combien?
0: Ah, mon candidat, il a 4, bien sûr.
1: C'est bien. Non, mais j'adore, parce que comme il plane à 20 000, il regarde en l'air. Je ne sais pas ce qu'il a aujourd'hui. Hein.
0: C'est Zébulon.
1: C'est Zébulon, hein. Bipapoum. Alors, Stella, il paraît que tu as rencontré Hassan dans un cours de karaté. Qu'est-ce que ça veut dire? Il t'a mis une patate? Qu'est-ce que... Pourquoi?
3: Non.
1: Bon,
3: j'assistais à un cours de karaté, puis voilà, c'était une personne que je connaissais qui en faisait, puis voilà, on s'est connus comme ça.
1: On s'est connus, on s'est reconnus, on s'est perdu de vue, voilà. Ça fait 40 ans que vous êtes ensemble. Alors, un petit truc vachement sympa, il paraît qu'à l'occasion d'un concert hommage à Duke Ellington à la Madeleine,
3: oui,
1: t'as fait partie du chœur qui chantait.
3: Exactement. Ah oui, c'est un beau souvenir, ça. Très beau souvenir. Elle est magnifique, la Madeleine. C'est bon.
1: T'as chanté dans l'église avec le grand orchestre. C'était c'est bien.
3: Ouais, c'était trop bien. Ah oui, c'était vraiment un beau souvenir, une belle expérience.
1: Ouais, alors, vraiment. Quand tu étais petite, tu aimais un chanteur que tu appelais Elvis Presley.
3: Oui.
1: Eh oui, c'était plutôt Elvis Presley. Non, on va se dire que c'était quand même, parce que, en même temps.
3: Ah, ben, j'avais 7 ans, écoutez, franchement.
1: Tu parlais anglais comme.
0: Oui, comme moi.
3: Comme une vache espagnole.
1: Oui, Elvis Presley, Elvis Presley, ça se ressemble. Voilà. C'est normal que tu l'aies appelé comme ça. Bon.
0: Moi, je disais Michael Japon de Jackson, c'est vrai?
1: Michael Japon?
0: Mais j'arrivais pas à dire Jackson. Donc, je disais Michael Japon.
1: Michael Japon.
0: Michael Japon, je disais, voilà. C'est pas forcément fait pour être drôle, c'est quelque chose de vrai, quoi.
1: Ah oui,
0: voilà.
1: D'accord.
0: Ça remonte en bois des souvenirs difficiles.
1: Ah non, mais de toute façon, lui, t'as vu, il a continué, il sait pas toujours parler très bien.
0: J'avais une question pour Stella, je voulais savoir comment allait la patte patrouille. On lui a pas posé la question. Comment vont les copains? Comment vont Ruben? Comment vont James?
3: Ah oui, d'accord.
1: La patte patrouille, ok.
0: Ouais, bien me la mettre, si vous voulez.
3: Bah oui, bah écoutez, je suis connue comme ça au moins.
1: Ah bah voilà, la patte patrouille, ok.
0: Voilà. Allez, oui, il n'était pas drôle, ok.
1: Il est content de sa vanne. Ma chérie, pour t'encourager à gagner ce petit bingo, je vais te mettre un morceau d'Adèle que tu adores.

0: Et voilà, Rolling in the Deep. Écoute bien ton bingo. À mon top chrono, tu auras 10 secondes pour me donner un maximum de choses ou d'objets que tu trouves dans un avion. Donc me dis pas le commandant de bord et les hôtesses de l'air, ça c'est des gens. Moi je veux les choses ou les objets qu'on peut trouver dans un avion. Allez, top chrono, 10 secondes.
1: Alors, siège, bouteille, aile, escalier, passager...
0: Non, 4. Non, steward, tout ça, c'est des personnes, c'est ce que je t'ai dit au début. Il fallait dire les parachutes, le sac à vomi, le max à oxygène, les couvertures, les oreillers, les toilettes, le train d'atterrissage, le tableau de bord.
1: Il y a des oreillers.
0: Bon, bah, tu as 4. C'est déjà pas mal.
2: Bon, dis donc, Guillaume, ça aurait pas été une question pour toi. Je rappelle que tu n'as jamais pris l'avion. Alors, peut-être que tu imagines ce qu'il y a dedans.
3: Bon, oui, mais bon, après, ça n'empêche que je connais aussi les objets qu'il y a dans l'avion.
2: Voilà.
0: Bah oui, il a vu des films, il n'est pas.
2: Bah oui. Donc, t'aurais fait plus, peut-être. On ne sait pas, on ne saura jamais, finalement. Bon, Guillaume, tu fais quoi cet après-midi?
3: Ah ben, moi, je bouge pas, je reste au frais. C'est très bien.
2: T'as bien raison. Avant de te quitter, je rappelle juste, si on peut te rendre service, que tu cherches un emploi dans le téléconseil. N'hésitez pas encore à en parler autour de vous. Il habite à Reims. Vous pouvez nous joindre au 0810 055 056. On vous mettra en relation. Allez, pour ton plaisir, on te fait écouter Benabar.
4: Les ampoules à nu pendent des murs du plafond. Le bébé est né.
3: Le bébé est né.
2: Et voilà.
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2: Je rappelle qu'il a fait N'oubliez pas les paroles, il chante. Et je sais que tu aimes Benabar. Allez, alors, très clairement, tu n'as pas été en tête de toute l'émission, mais tu peux te rattraper si tu fais plus de 4 points. Si tu me donnes 5 bonnes réponses, il l'emporte, on est bien d'accord, il est là vendredi.
0: Absolument.
2: 5 pour l'éternité, 5 pour la gloire.
3: Ça serait bien.
2: Je te demande de me citer un maximum de choses. On est encore une fois sur des objets, s'il te plaît, que l'on trouve non pas dans un avion, mais, à te faire plaisir, dans une voiture. Top chrono, 10 secondes.
3: Des clés, un volant, un levier de vitesse, une pédale de frein, qu'est-ce que je peux dire, des aiguilles du compteur, qu'est-ce que je peux dire, des sièges, voilà.
2: Bon, bah, ça va suffire, je pense,
0: Ça va suffire.
2: Eh bah, bravo, Guillaume, suffisant, félicitations.
0: Bien sûr, il y avait le CRIP, le rétro, les outils, les papiers, le permis, l'assurance, les plaids, mais bon. Écoute, Stella, je suis triste, mais malheureusement, il a marqué plus que toi dans notre bingo.
5: Écoute, chacun...
0: cette émission est injuste. Mais oui, cette émission est très injuste.
5: Félicitations.
0: Allez, Guillaume, on se retrouve...
3: Je peux juste te dire, par contre, quelque chose pour Stella.
0: Ah, oui, mais alors très vite, parce que là... Oui, vite.
3: Voilà, je suis désolé sincèrement pour elle et sans rancune, franchement, sans rancune.
0: Allez, Stella,
5: non, mais c'est parfait, j'aurais des petits cadeaux.
0: Oui, t'as les places de cinéma. Ouais. Allez, je vous embrasse tous les deux. Guillaume, à vendredi. Merci à Céline, à la Réal, Kinan, à la Technique, Maître Coupez, au savoir. Marian, au standard.
2: Zébulon,
0: à la vanne, on ne sait pas trop de quoi, finalement. Voilà.
2: Ouais, on ne sait pas.
0: On remercie Georges Alain pour la SketchUp. Je vous embrasse tous très fort. Prenez soin de vous, faites attention à vous, faites attention aux animaux aussi. Il fait très chaud. Et on met son pied par terre, pieds nus, pour voir. Et vous allez voir comme c'est chaud pour les papates des chiens. Je vous embrasse tous, à demain, mes chéris. Il est 5h, Paris s'éveille, c'était ici, c'était au taquet.
2: Ah, c'était bien surtout.
0: Et alors là maintenant, ça va swinguer, ça va rock'n'roller.
2: Exactement, parce que les petits matins arrivent sur ici avec Johan Rock'n'Roll qui vous accompagne une bonne partie de l'été, le coquin.
0: Oh yeah.

0: comment ça va vous ce matin? Ici, vous êtes les bienvenus chez vous.
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0: Votre radio locale à vos côtés pour bien démarrer cette journée. Au menu ce mardi, les bons plans pratiques pour vous permettre de mieux vivre au quotidien. Et puis la musique, évidemment, ici pour vous donner le sourire entre tartines et café. Vanessa Paradis et Supertramp qui seront des nôtres dans pas longtemps. Et puis j'accueille Cyril Ardo-Redon, bonjour.
2: Bonjour Johan, bonjour à tous.
0: C'est à la une de l'actualité ce matin.
2: On revient sur cette canicule qui n'en finit pas. Il fait moins chaud, mais les effets restent bel et bien présents par endroits.
0: Vous avez probablement déjà vu ces pubs, les climatiseurs sans tuyaux. Sur le papier, ça semble alléchant, mais attention, par ici les économies ce matin vous explique comment éviter les mauvaises surprises. Et puis, venez nous raconter comment se passe ce début de journée. 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
0: Ce mardi, le dernier jour du mois de juin, il est 5h. Le journal présenté par Cyril Ardo-Redon. Et une question pour démarrer ce journal. Et vous, comment ça va après plus d'une semaine de très forte chaleur?
2: Il n'y a plus que 5 départements en vigilance orange canicule. Les Alpes de Haute-Provence, le Var, les Alpes-Maritimes et la Corse. Mais quasiment partout en France, nos organismes ont été mis à très rude épreuve. D'autant que par endroits, il fait encore chaud. Plus de 30 degrés par exemple dans le Vaucluse. Peu de différence entre le jour et la nuit. Et à Noucaron, les Avignonnais que vous avez rencontrés n'en peuvent plus.
3: Gradiella, par exemple, vit dans un vieil appartement sans clim dans l'intramuros d'Avignon.
4: C'est que la canicule en ce moment, c'est des fois les compliqués à vivre.
3: Moins d'énergie pour faire le ménage ou même pour se faire à manger. Et récemment, cette jeune femme de 22 ans a même eu un coup de chaud chez elle.
4: Ouais, je me suis sentie hyper étourdie, j'ai fait que de vomir, avoir la tête qui tournait, j'arrivais pas à manger. J'étais fatiguée en sachant que l'air, il est irrespirable en fait, que ce soit à l'extérieur ou à l'intérieur de chez nous ou même dehors.
3: Et beaucoup accumulent aussi la fatigue à cause des mauvaises nuits, comme Wassim, qui vit sans clim.
5: Pour dormir, c'est pratiquement impossible. Là, ce soir, j'ai galéré à dormir. En fait, transpirer, c'est insupportable. Je suis beaucoup plus fatigué. Je le ressens fortement. De base, je suis quelqu'un qui est hyperactif. Avec cette chaleur, je vais être vraiment plus mou, je vais avoir plus de mal à faire les choses, je vais avoir un peu plus de la flemme.
3: Des températures qui impactent aussi le moral. Alors, pour limiter les effets, Virginie Issotienoka, médecin généraliste à Violès, a quelques conseils.
6: Il faut juste ne pas consommer de l'alcool, par exemple, et surtout s'hydrater, même quand on n'a pas soif.
3: Elle ajoute que la fatigue est normale, car le corps dépense de l'énergie pour maintenir sa température à 37 degrés.
2: Un reportage d'Anouk Caron, ici Vaucluse, et hier, le Premier ministre a pris la parole à l'occasion d'une cellule interministérielle de crise. Sébastien Lecornu promet que les 30 000 climatiseurs commandés vendredi seront livrés en fin de semaine ou en début de semaine prochaine dans les hôpitaux. La perspective d'une reprise d'un épisode caniculaire dans les jours qui viennent est possible, ajoute-t-il.
0: Une explosion entendue hier soir à Monaco.
2: Un probable attentat qui a fait 3 blessés, dont 2 graves, dans un immeuble résidentiel près de la frontière avec la France. Yannick Falt, que sait-on ce matin de cette attaque?
7: C'est vers 21h que l'explosion retentit dans le hall d'un immeuble. Peu de temps avant, un homme est vu en train de déposer un sac à dos avant de prendre la fuite. Bilan, 3 blessés d'une même famille, l'oligarque Vadim Ermolaev, l'une des plus grosses fortunes d'Ukraine, sa compagne et un enfant de 13 ans. Les 2 adultes sont grièvement blessés, l'adolescent plus légèrement. Il s'agit probablement d'un attentat selon les autorités monégasques. Le procureur général de Monaco évoque la présence de boulons et de petites billes de plomb dans l'engin explosif. Côté français, le parquet national antiterroriste ne s'est pas saisi à ce stade ni n'a été sollicité par la justice monégasque, comme le permet un protocole d'accord. La sous-direction antiterroriste et la DGSI, la Direction générale de la sécurité intérieure, sont en observation. Le suspect, lui, est toujours en fuite et des policiers français sont mobilisés pour tenter de le retrouver et l'arrêter. Des fonctionnaires des Alpes-Maritimes ont également été envoyés sur les lieux de l'explosion pour faire les premières constatations.
2: Explication de Yannick Falt sur ICI, à retrouver sur ICI.fr. La loi pour freiner l'ultra fast fashion définitivement adoptée hier soir après le vote des sénateurs, texte qui instaure une taxe qui pourra aller jusqu'à 20 euros par produit d'ici 2030. Ces marques n'auront par ailleurs pas le droit de faire de la publicité. Et puis les petits colis d'une valeur de moins de 150 euros importés dans l'Union européenne seront taxés dès demain à hauteur de 3 euros par article.
0: Ici, 5h04, on passe à la Coupe du Monde de foot. Les Bleus qui n'ont désormais plus droit à l'erreur.
2: Match de 16e de finale. En cas de défaite, c'est donc l'élimination. La France affronte la Suède dès 23h. Pour l'instant, les Français ont un parcours parfait. 3 matchs, 3 victoires, 10 buts marqués. Mais attention à l'excès de confiance selon le sélectionneur Didier Deschamps.
8: Je pense que l'équipe de Suède, en rencontrant l'équipe de France, elle a rien à perdre. Nous, il faut qu'on prenne ça avec beaucoup d'humilité et y mettre toute la détermination, la concentration qu'on a pu mettre. Là, il n'y a pas de match de rattrapage. Mais c'est pas pour autant qu'on doit avoir de la fébrilité ou de la retenue. Là, il n'y a pas de joker. On sait. On est venu pour ça aussi. Donc, on y est maintenant. Faut le faire.
2: Le sélectionneur des Bleus, Didier Deschamps, ce match France-Suède qui débutera donc à 23h avec une fin, si tout se passe bien, un peu avant 1h du matin. Bref, ça va faire coucher tard. Alors, allez-vous suivre la rencontre? On vous a posé la question dans les rues d'Auxerre.
9: Je suis invité avant, mais à 23h où je resterai avec les copains pour garder le match, ou sinon je ferai ça chez moi, tranquille. Je suis en retraite, hein. Je peux aller jusqu'au bout de ma nuit, moi.
10: Dans mon lit, en train de dormir.
11: C'est trop tard ou c'est parce que le foot?
10: Non, c'est parce que je me lève de bonne heure et je me lève à 5h. Donc, il aurait été à 21h, j'aurais regardé.
12: À 23h, je sais pas. Je pense pas. Déjà, j'aurais pas regardé à 20h. Parce que je suis pas fan. Hein. Moi, j'ai mes collègues à l'hôpital et ils gardent ça.
13: Bon, c'est jamais tard pour un match de l'équipe de France, surtout en Coupe du Monde.
11: Et le lendemain, faut se lever ou pas?
13: Non, c'est les vacances maintenant. Je viens de finir l'oral là. Du coup, maintenant, je suis en vacances.
2: France-Suède, coup d'envoi dès 23h à suivre à partir de 22h30 sur votre radio ici, sur ici.fr et sur notre chaîne YouTube. Et dès la fin de la rencontre, le débrief avec nos spécialistes. En cas de victoire, les Bleus joueront en 8e contre le Paraguay qui s'est imposé cette nuit au tir au but face à l'Allemagne. Le Brésil a lui battu le Japon 2-1. Et puis en ce moment, Pays-Bas contre le Maroc, on est dans le temps additionnel. Un but partout actuellement. La météo après ce message.
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2: 5h06 sur votre radio locale ici, Johan Rock, c'est une belle journée qui nous attend.
0: Un soleil qui domine sur la majeure partie du pays. En matinée, on trouve quand même quelques petites formations nuageuses dans le nord, la côte normande et la pointe bretonne. Partout ailleurs, c'est du grand soleil. On respire enfin sur une grande partie du pays comparé à la semaine dernière. En revanche, la région sud-est, elle, va connaître aujourd'hui de fortes chaleurs. Ce matin, il fait déjà 25 à Montpellier, 26 à Marseille, 24 à Ajaccio et puis sur le reste du pays. On relève en ce début de journée 19 à Bordeaux, 16 à Nantes, 17 à Paris, 21 à Strasbourg. Quant à cet après-midi, donc, les températures seront caniculaires dans le sud-est, alors que le reste du pays va connaître des températures estivales, enfin quand même légèrement au-dessus des normales saisonnières, 4 à 5 degrés au-dessus, et un mercure qui affichera 30 à Bourges cet après-midi, 33 à Lyon, 20 à Brest et 26 à Charleville-Mézières. Et chez vous, quel temps fait-il? Vous le savez, ici le matin, on fait la météo ensemble. Vous avez sur la page Facebook de votre radio, ici, le nom de votre commune, une température, une photo si le cœur vous en dit. On attend toutes vos températures et vos communes.
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0: À 5h07, ceci est peut-être la toute première chanson de votre journée, celle qui va donner le tempo de ce mardi. Voici Vanessa Paradis, Tandem, sur les ondes d'ici.

0: 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Vous avez fait le bon choix. Il est 5h11.
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0: C'est la belle histoire du jour. Christine est caissière, Ludovic, lui, officier au rayon boulangerie. Tous les deux sont au supermarché Leclerc de Sarlat. C'est là qu'ils se sont rencontrés il y a quelques années. Et à force de se croiser à la machine à café, il est arrivé, comme il arrive à beaucoup de collègues, de tomber amoureux. Et c'est peut-être pour cette raison que Ludo, mercredi dernier, a décidé de faire sa demande en mariage au supermarché, en milieu de journée. Il a pris le micro qui sert à faire les annonces dans le magasin et il a dit « Christine, c'est Ludo, est-ce que tu m'entends? J'ai quelque chose d'important à te dire ». Et là, bon, bah, vous imaginez, en milieu de journée, elle est là, Christine, à la caisse, les clients autour qui attendent avec leur caddie. Sur ce, Ludo débarque devant la caisse de Christine, genou à terre, bac dans la main, Christine, gorge nouée, émotion, larmes aux yeux. Je vous passe les détails. Suspense insoutenable. Mm-hmm. Elle a dit oui.
2: Ah,
0: les clients autour ont applaudi. C'était donc au Leclerc de Sarlat, une demande en mariage filmée, relayée sur les réseaux sociaux, qui fait le buzz, comme on dit. On a l'intention de faire un petit mariage. Alors, on a décidé de faire les choses en grand, dit le futur marié. Si je me peux me permettre, à l'attention du Leclerc de Sarlat, pourrait faire un petit geste commercial, parce que la vidéo a buzzé.
2: Pour offrir le traiteur.
0: Ça leur a fait de la publicité. Tout le monde en parle. Y compris ici, on leur fait de la pub. Donc faites un petit geste. Évidemment, on vous tiendra au courant. En attendant, c'était la belle histoire. Il est 5h12. Et ce mardi, dans le reportage d'ici, on dit au revoir à la canicule.
2: Oui, nous serons en Touraine où, malgré le refroidissement des températures, les dégâts restent présents, notamment sur les routes.
0: Et pour la musique, vous allez être en bonne compagnie. Supertramp arrive dans un instant dans vos oreilles. Pour l'heure, il est 5h12. C'est le moment de faire des économies.
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0: Chaque matin, Valère Coréard nous partage un bon plan pour rebooster notre pouvoir d'achat. Ce mardi, vous nous parlez du rafraîchisseur d'air.
4: Avec les températures que nous avons connues, alors que ce n'est que le début de l'été, j'ai vu passer un bon nombre de publicités sur des climatiseurs sans tuyaux à 80 euros. Et alors, avec des promesses alléchantes, refroidissez votre chambre en 30 minutes, sans bruit et sans tuyaux. Ça fait un peu rêver, on veut tout ça quand il fait trop chaud. Mais quand on se renseigne un peu, on découvre vite que si un rafraîchisseur d'air peut apporter un peu d'air frais dans une pièce, au mieux, je dis bien, au mieux faire baisser la température, aller de 1, 2, peut-être 3 degrés, c'est tout. On est très loin de pouvoir le comparer à un climatiseur, un vrai. En fait, ça ressemble à une clim. On nous promet que c'est comme une clim, mais c'est faux. Ce n'est pas une clim. On risque donc de dépenser son argent pour rien.
0: Il faut dire qu'entre une clim et un rafraîchisseur d'air, on ne parle pas du tout de la même chose.
4: C'est vrai, un rafraîchisseur d'air n'a pas de système pour pomper la chaleur de la pièce et souffler du froid. Il fonctionne avec un bac dans lequel il faut mettre de l'eau ou des pains de glace et le ruissellement sur le filtre va refroidir un peu l'air soufflé. Donc oui, ça rafraîchit l'air, mais non, ce n'est pas comme une clim sans tuyaux. Le média Que Choisir a d'ailleurs testé une vraie clim portable, mais environ 30 minutes pour faire baisser la température d'une pièce de 5 à 10 degrés. Bien sûr, quand la pièce est adaptée à la puissance de la clim, espérez maximum 2 degrés pour le rafraîchisseur d'air. Donc, c'est moins cher à l'achat, moins cher en énergie, mais c'est pas le même appareil. Vous en avez un? Vous avez testé ou vous avez d'autres pistes pour lutter contre la chaleur l'été? Vous connaissez mon mail. parici-les-économies@radiofrance.com.
0: Merci Valère Coréard. Et demain, à quelques jours des départs en vacances des juilletistes, vous nous direz comment économiser lorsqu'on prend l'autoroute. Ici, tous les matins, on prend soin de votre budget. 5h14, bon réveil.
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0: Et c'est dans l'info d'ici, ce mardi, la canicule qui est derrière nous à présent, quasiment partout en France.
2: Plus que 5 départements en vigilance orange canicule ce matin dans le sud-est du pays. Les Alpes de Haute-Provence, le Var, les Alpes-Maritimes et la Corse. Les températures sont redevenues bien plus clémentes, mais les dégâts sont parfois encore bien là. En Indre-et-Loire, une cinquantaine de routes fermées ou ralenties car la chaleur a fait fondre le bitume. Tristan Barraud, dans cette commune de 300 habitants au sud de Tours, un pont est fermé. jugé désormais trop dangereux par les autorités.
7: Pont fragilisé pour cause de canicule. Derrière ce panneau, de gros plots barrent la route.
8: Quand on s'approche un peu plus loin, on s'aperçoit qu'effectivement, il y a une dilatation.
7: Miguel Clément, le maire des Essurandres, s'approche des fissures.
8: C'est depuis les grosses chaleurs, pendant la période canicule, où en fait, il a été constaté ces trous qui ressortent du coup la nuit, mais la journée, on le voit absolument pas.
7: C'est une photo d'un automobiliste qui a alerté le maire et les services du département d'Indre-et-Loire.
8: Ils ont dit qu'effectivement, on ne pouvait pas continuer à laisser le pont ouvert puisque ça pouvait engendrer des risques. C'est quand même un danger pour les automobilistes, les motards. C'est vrai que ce pont est quand même relativement passager.
7: Ça demande à Serge, au volant de son car scolaire, de faire un détour en ce moment.
9: Moyenne sur le trajet, ça fait des kilomètres, une dizaine de kilomètres en plus, quoi. On arrive un petit peu plus tard, mais bon. C'est la maternelle et donc bon, on est en fin d'année scolaire, donc ça va.
7: Le maire régulièrement interpellé à ce sujet.
8: Ah ouais, ça vous fait un sacré détour.
7: Jocelyne se demande si elle peut le traverser à vélo, ce pont. Réponse, non.
10: Rien de grave, c'est pour aller faire du sport.
8: Ça a un impact
10: pour beaucoup de gens,
8: notamment vous. C'est quand même un peu décevant.
10: Ah oui.
7: Jocelyne se dit rassurée de l'expertise qui aura lieu aujourd'hui sur le pont.
2: Un reportage ici Touraine de Tristan Barreau. Et la mairie espère réparer le pont avant ce week-end, avant des festivités locales.
0: Ce soir, à la télévision, on parle de votre santé en cette période estivale. Quels sont les bons réflexes à adopter? C'est à venir dans les coulisses télé, juste après Supertramp. Ici, il est 5h17. Bon réveil.

0: chanson pour bien démarrer la journée. À 5h20 ce mardi, vous êtes ici et c'est tant mieux. Et c'est un 30 juin qu'ils sont nés. Le nageur américain Michael Phelps, champion du monde, multi-médaillé d'or aux Jeux Olympiques. Il devrait avoir suffisamment de souffle aujourd'hui pour venir à bout de ses 41 bougies ce mardi. Autre sportif américain dont c'est l'anniversaire. 60 ans aujourd'hui pour Mike Tyson, le garçon dynamite, comme on le surnommait à ses débuts. Il aura marqué les esprits aussi bien par sa présence sur le ring que dans les allées des tribunaux. Et puis, c'est un 30 juin que nous quittait Simone Veil, à qui l'on doit la loi sur l'interruption volontaire de grossesse. C'était en 75. Elle était alors ministre de la Santé. Et puis, un 30 juin également, le chanteur facétieux Bobby Lapointe tirait sa révérence à l'âge de 50 ans seulement.
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0: gâteau. Et puis évidemment, on vous souhaite un bon anniversaire si vous êtes né à cette date. On vous souhaite de profiter au maximum de cette journée, mardi 30 juin.
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0: 5h21, chaque jour à cette heure-ci, on passe de l'autre côté de l'écran dans les coulisses télé avec vous, Patrice Gascoin. Après 10 jours de canicule, vous avez choisi aujourd'hui de nous parler d'un magazine qui nous apprend les bons réflexes santé de l'été.
4: Alors, c'est pas pour être rabat-joie, mais qui dit été dit nouveaux ennemis dont il faut se prémunir. Et on entretient avec le premier de ces ennemis un rapport parfois un petit peu ambigu.
5: Le premier des dangers, c'est le soleil. Ces rayons ultraviolets sont responsables de nos brûlures et des cancers cutanés.
6: Plus la peau est claire, plus les yeux sont clairs, plus on a tendance à prendre des coups de soleil, plus le risque d'avoir un cancer de la peau augmente.
4: Voilà pour vous mettre un petit rappel dans le coin de la tête afin de bien vous protéger du soleil. C'est le but de cette soirée proposée par le magazine de Marina Carrère d'Encausse sur France 5, Enquête de santé, avec notamment un premier documentaire dès 21h05 intitulé « Un été en toute sécurité » parce qu'on sait qu'il suffit d'un pépin de santé pour gâcher les vacances. Coups de soleil, bon, on l'a entendu, mais aussi piqûres d'insectes, intoxication alimentaire. L'été n'est pas sans risque. Le documentaire va nous donner les clés pour profiter pleinement de cette saison et de vos vacances dans nos belles régions de France. Par exemple, si l'on reprend la problématique de la protection solaire, la professeure Laurence Coiffard est enseignante chercheuse en cosmétologie à l'Université de Nantes. Elle teste la fiabilité des produits de protection solaire disponibles sur le marché. Écoutez ses conseils pour choisir une crème solaire.
7: D'abord, choisir du 50+, parce que en dessous, c'est plus ou moins gadget. Une crème et pas d'autre forme, bien sûr, pas d'huile, pas de spray, parce que c'est tellement fluide que 1, 2, 3 pchites paraissent suffire. Pas de parfum, puisque les parfums sont dans leur grande majorité photosensibilisants, enfin. Donc l'idéal est qu'on ait la crème la plus neutre possible.
8: Quant à la quantité à utiliser, elle est bien supérieure à ce que l'on pense. À chaque application, ce sont 7 cuillères à café qui sont nécessaires pour nous protéger de la tête aux pieds.
7: Si on en met moins que cette quantité-là, eh bien en fait, l'indice sur la peau va être inférieur à l'indice affiché, ce qui fait qu'un homme d'1m80-80 kg qui fait une journée de plage, eh bien pour l'ensemble du corps, devrait utiliser un tube entier de 30 ml.
4: Voilà, pour passer un bel été en toute sécurité, ne manquez pas ce soir sur France 5 cette enquête, les bons réflexes de l'été, et l'autre bon réflexe étant d'écouter les coulisses télé. Bah oui, ici, même heure, même endroit.
0: À demain, Patrice Gascoin. À l'heure où vous êtes peut-être en train de petit déjeuner, est-ce que vous savez pour quelle raison on emploie l'expression mettre la table?
9: Oula, c'est une bonne question.
0: Stéphane Bern a la réponse à cette question dans un instant. On remonte le temps avec lui. Voici Pascal Obispo et Francis Cabrel ici. Les nappes fraîches.

0: ce mardi, dernier jour du mois de juin. Vous écoutez ici, bon début de journée, 5h25. Il est le temps de retrouver Stéphane Bern qui, tous les jours, a l'habitude de remonter le temps. Et aujourd'hui, Stéphane, vous nous parlez de l'époque où dîner commençait toujours par un petit peu de bricolage.
1: Va mettre la table. Aujourd'hui, c'est une corvée légère. Au Moyen-Âge, c'était presque un chantier. Genre permis de construire et casque obligatoire. Prenons une grande salle, un soir d'hiver, quelque part dans le royaume de France. Des bancs, un feu, des gens, mais pas de table, rien. Juste de l'espace vide. Cambriolage ? Non, une déco épurée, on va dire. Et puis quelqu'un donne l'ordre.
2: Pour le départ, attention !
1: Deux serviteurs arrivent avec des tréteaux, tel un dimanche de brocante. Ils les déplient, les calent tant bien que mal sur le sol irrégulier. Un troisième apporte une lourde planche, on la pose dessus. Évidemment, ça penche, alors on ajuste. Ça repenche de l'autre côté, on recommence. La table, littéralement, se fabrique sous vos yeux, dans un mélange de précision et de système D. Un vrai tuto bricolage, sans YouTube, mais avec beaucoup d'optimisme. Ce n'est qu'une fois ce montage terminé que le repas peut commencer.
3: Où sont les rôles, les rôtis, les saucisses ? Où sont les fèves, les pâtés de serre ?
1: On étend la nappe, on dispose le pain, les écuelles, et enfin, on mange. En croisant les doigts pour que ça ne s'effondre pas au moment du potage.
3: À table ! Oui, la souplette, la bonne souplette !
1: Car au Moyen-Âge, la table n'est pas un meuble. C'est une installation temporaire, une fabrication en CDD. On la met pour manger, puis on la retire. La même pièce peut ensuite servir à dormir, travailler, recevoir. Digne d'un studio parisien. Mettre la table, à l'époque, n'est donc pas une expression. C'est une opération, presque une mission commando. Le français du XVIe siècle en garde la trace. On met la nappe, on dresse littéralement la table. Comme quoi, dans notre quotidien, certains gestes ont disparu, mais les mots, eux, continuent de faire comme si de rien n'était. Allez, c'est fini. Maintenant, on débarrasse.
0: À demain, Stéphane Bern. Ce mardi, on vous attend sur l'antenne d'ici. Venez nous dire, tiens, si ce soir vous serez de ceux qui seront devant leur poste de télé pour soutenir les Bleus. 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
4: qui aura lieu
0: le 12 août prochain.
4: Absolument.
0: En toute sécurité. 0810 055 056 pour l'heure, il est 5h30.

0: déshydratés. Les parents n'étaient pas connus de la justice. 18 000 foyers privés d'électricité selon le bilan d'Enedis hier soir. Dans le détail, plus de 11 000 dans le Nord et l'Aisne suite aux orages. Près de 7 000 en Île-de-France après les fortes chaleurs. Trois personnes d'une même famille blessées à Monaco hier soir dans un probable attentat explosif. Deux adultes grièvement blessés, un adolescent plus légèrement. L'une des victimes est l'une des plus grandes fortunes ukrainiennes. L'auteur est en fuite. Des secours français sont mobilisés. Le collectif La Voie est libre contre l'autoroute A69 entre Toulouse et Castres annonce saisir la Commission européenne. Hier, le Conseil d'État a validé définitivement ce chantier controversé qui doit s'achever en octobre. Et puis place au 16e de finale de la Coupe du Monde pour les Bleus. France-Suède dès 23h. Match à suivre à partir de 22h30 sur ICI et ICI.fr. En cas de victoire, la France rencontrera le Paraguay en 8e de finale.
1: Vous écoutez ici ce mardi, il est 5h32, vous en parliez il y a un instant Cyril, les choses sérieuses commencent pour les Bleus aujourd'hui à la Coupe du Monde.
0: Les 16e de finale, autrement dit le premier match à élimination directe, c'est ce soir dès 23h face à la Suède, rencontre disputée dans le New Jersey près de New York. Des milliers de supporters français sont attendus sur place, même si Nicolas Perronnet, ils ne seront pas seuls à donner de la voix car les Américains sont devenus totalement fans de l'équipe de France.
2: Lorsque l'on croise un maillot bleu dans un stade, la réponse est quasiment toujours la même.
3: I'm not French.
4: You're American?
3: I'm American, yeah.
2: Michael, par exemple, qui vient du Michigan.
3: Et j'aime beaucoup la France.
2: Un Bob, vive la France, sur la tête.
5: Why do I choose French team?
6: J'aime les Français, le pays, le foot, c'est le meilleur au monde.
2: Comme si les Bleus avaient déjà conquis l'Amérique.
7: I like the US team.
8: J'aime l'équipe des États-Unis, mais je dois l'avouer, je préfère la France. Zidane, c'est pour l'éternité, mon ami.
2: Alex et son ami qui ont fait le voyage depuis l'Utah ont eux d'autres noms floqués sur leur maillot.
9: I love Mbappé, Dembélé, the goats.
10: Allez les Bleus.
2: Ils expliquent que leur origine centrafricaine les rapproche des Bleus. Même argument pour Jimmy.
11: Je supporte la France parce que je suis originaire du Liban. On veut une revanche contre l'Argentine. Je veux une finale contre Messi et le battre de la même manière qu'il nous a battus.
2: Un engouement pour la marque équipe de France. Logique ici pour Cyril. Lui est français, mais expatrié depuis 20 ans sur la côte Est.
12: Les Américains, ils aiment consommer et ils aiment gagner. Donc l'équipe de France, c'est la meilleure équipe de foot, donc ils veulent acheter des maillots. Je ne suis pas surpris.
2: Ce soir, le stade sera donc encore très majoritairement bleu face à la Suède.
0: C'est le reportage de Nicolas Perronnet sur votre radio ici. Le coup d'envoi de ce France-Suède, c'est à 23h. Match à suivre à partir de 22h30 sur votre radio ici, ici.fr et sur notre chaîne YouTube. Après match, suite à la rencontre pour débriefer ce qu'on espère être une victoire des Bleus. Et justement, en cas de victoire, les Bleus joueront en 8e contre le Paraguay qui s'est imposé cette nuit au tir au but face à l'Allemagne. Le Brésil a lui battu le Japon 2-1. Et puis en ce moment, Pays-Bas contre Maroc, on est dans les prolongations. Toujours un but partout. On jette un coup d'œil, Johan Rock, sur notre météo et c'est du soleil aujourd'hui.
1: Oui, le programme soleil pour tout le monde ou presque, quelques petits cumulus sur les côtes normandes, la pointe bretonne et puis des températures agréables sur la grande majorité du pays. Et puis quand même, dans le sud-est, des fortes chaleurs. On relève pour l'instant ce matin 19 à Bordeaux, 16 à Nantes, 21 à Strasbourg. En revanche, je vous le disais, il fait chaud déjà en bord méditerranéen en milieu de matinée. On relèvera 25 à Montpellier, 26 à Marseille, 24 à Ajaccio. Une tendance qui va s'accentuer évidemment cet après-midi avec de fortes chaleurs, donc en bord méditerranée 35 à Perpignan, Montélimar 36 à Montpellier, la maximale. Et puis sur le reste du pays, en revanche, les températures seront estivales, un petit peu au-dessus des normales saisonnières, mais tolérables, rien à voir avec les canicules, la canicule qu'on a connue la semaine dernière. 33 à Lyon, 26 à Rennes, 20 à Cherbourg. Et chez vous, comment ça se passe? Vous nous postez vos petits messages, comme vous avez l'habitude de le faire, sur la page Facebook d'ici, comme l'a fait Virginie dans le Puy-de-Dôme. Elle boit son café avant de partir travailler, nous écrit-elle. Elle a relevé 17 degrés chez elle. Le ciel est dégagé. Pascal, lui, vit à Toulouse. Son thermomètre numérique affiche 18 degrés 2. C'est précis, Pascal. Mm-hmm. Et puis enfin, 13 degrés ce matin à Lille, chez Mathieu, tous les matins. Ici, on fait la météo ensemble.
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1: À 5h35, il est présent lui aussi dans la playlist de votre début de journée, Michel Jonas.

0: venez de vous réveiller. Soyez les bienvenus à l'écoute de votre radio ici, les 5h38.
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0: On vous souhaite en pleine forme en ce dernier jour du mois de juin. Ici, vous le savez, on traque le matin les arnaques au quotidien. Et dans C'est pas vrai, ce mardi, il sera question de la carte grise.
2: Oui, avec cette alerte de Audrazo, attention, on n'envoie pas sa carte grise
0: mais
2: à n'importe qui.
0: Mais oui, ne me regardez pas
2: mais
0: comme
2: je
0: ça.
2: Je sais que vous l'avez fait.
0: Mais je ne fais pas. Ma carte grise, c'est sacré, évidemment, que je la donne à pas à n'importe qui. Tiens, pour commencer la journée, on va écouter un peu de musique et pas n'importe laquelle. Santa. Elle va se recommencer elle-même dans un instant et dans vos oreilles. Pour l'heure, c'est une tradition. Ici, on vous accueille sur l'antenne de votre radio locale. Bonjour Jean-Paul.
3: Bonjour Jean-Paul.
4: Bonjour Johan. Bonjour Johan.
0: Et Cyril, qui est à mes côtés pour vous informer tout au long de la journée. Vous nous appelez des Pyrénées ou quelle commune?
4: Je suis à Saint-Gély-des-Fontaines.
0: Bon, côté météo, ça donne quoi en ce moment?
4: Ah bah écoutez, il fait très très beau. On va vraiment pas se plaindre. Hier, on a eu des menaces d'orage, mais bon, on n'en a pas eu. Et aujourd'hui, il fait encore très beau, il fait très doux. Écoutez, je suis dehors, là, je vous écoute avec les hirondelles, vous voyez.
0: Oui, je les entends.
2: Ah oui, on les entend.
0: Bah
2: oui,
0: dis donc, vous êtes bien accompagnés. Une belle coloc. Est-ce que ce soir, à 23h, heure française, vous serez devant votre poste de télé pour supporter les Bleus?
4: Ce soir, bien sûr. Ah bah oui, les Bleus, on est obligés. Hein.
2: Vous avez un pronostic, Jean-Paul?
4: Comment?
2: Vous avez un pronostic, Jean-Paul?
4: Allez, moi, je vais dire 3-1.
2: 3-1. Combien vous dites, Johan?
0: Moi, je dis la même chose. Hein, je vois ça de très loin. 3-1. Tiens, Jean-Paul, on verra, on débriefera demain et puis on débriefera surtout après le match ce soir sur l'antenne d'ici. En attendant, on va vous envoyer le pack été que vous offre votre radio locale. Il y a un sac aux couleurs de votre radio. Il y a un roman, celui de Marc Lévy. Et puis les lunettes pour observer et regarder en toute sécurité l'éclipse de soleil qui aura lieu le 12 août prochain. Ça va arriver chez vous dans les Pyrénées d'ici quelques jours.
4: Eh bien, écoutez, je vous remercie beaucoup. Je vous souhaite une bonne journée, une bonne continuation. Et puis, bon, profitons un peu du beau temps, là.
0: Eh ben, on va profiter jour après jour. Merci, Jean-Paul. Ça se passe comme ça tous les matins. Ici, il est 5h41.
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0: Aujourd'hui, c'est pas vrai, comme tous les jours, votre rendez-vous anti-arnaque avec Audrazo. Ce matin, Aude, on n'envoie pas de copie de sa carte grise à n'importe qui.
7: Oui, je vous dis souvent, attention, prenez vos précautions quand vous devez fournir une copie de carte d'identité pour louer un appartement, par exemple, ou une voiture. Eh bien, la carte grise, c'est pareil. Et là, je m'adresse tout particulièrement à ceux qui vendent leur voiture sur Internet, sur Le Bon Coin ou toute autre plateforme. Un acheteur vous contacte, il est intéressé, il engage la discussion et puis il vous demande une copie de la carte grise du véhicule pour, dit-il, s'assurer que l'annonce est crédible, pour vérifier l'historique de la voiture, ça paraît normal. Généralement, il vous presse un peu en vous disant qu'il peut acheter rapidement et au prix que vous voulez.
0: Mais alors, qu'est-ce qu'il se passe une fois qu'on a envoyé sa carte grise?
7: Eh bien, l'acheteur, soudainement, ne répond plus. Mais il va utiliser votre carte grise pour piéger d'autres personnes. Il pique les photos de votre voiture, il fait sa propre annonce, il casse le prix. Et quand les acheteurs le contactent, il dégaine votre carte grise pour faire sérieux. Deuxième étape, il demande un acompte, il encaisse l'argent et pouf, il disparaît. N'envoyez jamais votre carte grise à un inconnu sur Internet. Attendez au moins de l'avoir rencontré, masquez un maximum d'informations dessus. Et puis pensez-y, l'escroc peut se servir de ce document pour créer un double de votre plaque d'immatriculation pour échapper au PV, par exemple. Même chose d'ailleurs si vous postez des photos de votre voiture sur Le Bon Coin ou un peu par hasard sur vos réseaux sociaux, parmi vos photos de vacances, masquez toujours la plaque d'immatriculation, c'est plus sûr.
0: C'est bien noté, Aude, et pour retrouver tous les liens utiles de cette chronique, c'est pas vrai, rendez-vous sur le site de la radio ici.fr à la page arnaque. Si vous avez la chance d'en prendre cette année, qu'est-ce que vous allez faire de vos vacances d'été? Je vous pose la question parce que on va vous parler des chantiers pour restaurer un monument près de chez vous. C'est à la une de la presse et c'est dans un instant, juste après Santa. Pour début de journée, il est 5h43.

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1: C'est toujours un plaisir de vous savoir à l'écoute de votre radio locale. À 5h46, tous les matins, on s'intéresse à notre planète. Le monde merveilleux du vivant. Ce mardi, on remonte le temps avec vous, Benoît Prospero, et on va aller saluer les dinosaures.
2: Non, j'essaye de faire le cri du dinosaure, mais ça marche pas du tout. D'autant qu'on n'est pas sûr, en plus, à 100%, quel était le cri des dinosaures. Bref, bonjour à toutes et tous. Aujourd'hui, dans le monde merveilleux du vivant, trois choses à savoir sur le Vélociraptor. Au menu, vitesse, griffe et vision. Simplement, est-ce que vous voyez à quoi ça ressemble un Vélociraptor ? On refait un petit peu sa carte d'identité. 2 mètres de long, queue comprise, pour seulement 70 cm de haut. Animal bipède, qui se déplaçait donc sur ses membres postérieurs. Tête relativement allongée et plate, environ 23 cm. Un long museau étroit et des mâchoires qui portaient environ 80 petites dents acérées, largement espacées et dentelées. Et donc, première chose à savoir, ce qui distingue le Vélociraptor, eh bien, c'est sa vitesse. Ses membres postérieurs allongés lui permettaient de courir jusqu'à 40 km/h, ce qui est plus rapide que la moyenne humaine et même que la moyenne d'un sprinteur de haut niveau comme Usain Bolt lors d'un 100 mètres.
1: Et d'ailleurs, c'est de là que vient son nom.
2: Eh bien exactement. Son nom vient des mots latins vélox, rapide, et raptor, voleur, en référence à son agilité pour attraper ses proies. Et à ce propos, deuxième chose à savoir, sur le Vélociraptor, il avait 3 griffes, dont la grande griffe du second doigt, 7 cm de long, était recourbée et mobile. Et pourquoi je vous parle de ça ? Parce que cette morphologie lui permettait, de la même manière que les rapaces, d'empêcher ses victimes de s'échapper, ce qui l'a rendu célèbre. Et puis, il avait une autre qualité. Vous savez ce que c'est ?
1: Je sais pas. Benoît, vous parlez de rapace, peut-être sa vue ?
2: Nom d'une marmotte en bikini, vous avez totalement raison. Plus exactement, le cerveau du Vélociraptor était relativement imposant proportionnellement à sa taille. Et donc, cette morphologie de son crâne avec des orbites qui s'ouvrent vers l'avant laisse penser, et c'est la troisième chose à savoir, que le Vélociraptor disposait d'une vision tridimensionnelle, ce qui est assez rare pour le souligner, et faisait surtout de lui un prédateur capable d'attaquer une proie avec précision. Le monde vivant est merveilleux. Et aujourd'hui, pour toutes ces infos, on remercie le formidable Ronan Alain, paléontologue au Muséum National d'Histoire Naturelle. Plus d'infos sur mnhn.fr.
1: C'est le meilleur ami des Vélociraptors. C'était Benoît Prospero, que vous retrouvez sur le site ici.fr avec toute la collection du monde merveilleux du vivant.
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1: À 6h10, à la une de la presse ce mardi, une idée de vacances originale à découvrir dans Mission Patrimoine.
4: Le magazine qui consacre un dossier aux chantiers bénévoles qui ont pour objectif de réhabiliter les monuments du pays.
1: Avec nous pour en parler, le rédacteur en chef du magazine. Bonjour Nicolas Aguirre.
5: Bonjour Johan.
1: En lisant l'article, on apprend qu'on peut participer à la restauration, la réhabilitation de monuments en France. De quel type de monuments s'agit-il d'ailleurs ?
5: C'est vraiment très très large. Il y a tout type de monuments, à la fois du monument, on va dire, entre guillemets, qui fait rêver. Il y a des chantiers à Versailles, mais c'est aussi du petit patrimoine, le patrimoine vernaculaire, et ça peut être un lavoir comme un château.
1: De quelle manière se déroulent-ils ces chantiers et qu'est-ce qu'on y fait concrètement ?
5: Alors concrètement, en fait, nous, on a dans Mission Patrimoine, on a consacré un grand article à l'association Rempart, l'Union Rempart, qui est vraiment partenaire indispensable de tous ces chantiers en France et qui va vous permettre de découvrir ce qui se passe à côté de chez vous, parce que ça se passe forcément, il y aura forcément un chantier à côté de chez vous, et aussi de postuler dans ces chantiers.
1: C'est ouvert à tout le monde quand même.
5: Mais oui. On va s'adapter à votre profil, à vos compétences.
1: Alors c'est-à-dire moi, par exemple, Nicolas, je ne sais rien faire. Qu'est-ce que je pourrais faire ?
5: Je suis sûr que vous savez faire des choses, Johan. Sur un chantier, il y a besoin de toutes les bonnes volontés. Et il y aura surtout des formateurs qui, sur ce chantier, vont un petit peu vous évaluer, le mot est fort, hein, mais regardez si on va vous confier un travail peut-être manuel à l'extérieur ou peut-être en intérieur de repeindre ou de tailler des pierres. Enfin voilà, vraiment, sur place, l'encadrement va vous aiguiller. Et non seulement il va vous aiguiller, mais ensuite il va vous apprendre. Et je suis sûr que même vous, Johan, vous découvrez découvririez des compétences qui vous surprendraient.
1: Comment on postule et comment on est sélectionné? Parce que j'imagine que des places, il y en a, mais pas non plus à foison.
5: Bah, il y en a. Faut pas s'inquiéter. Si vous cherchez un chantier cet été, dans une région en particulier, vous trouverez quelque chose. Alors, vraiment, la meilleure façon, c'est de se rendre sur le site de Rempart, de l'Union Rempart. Donc, c'est rempart.com. Par région, vous allez découvrir tous les chantiers qui sont proposés. Il y a des explications et un contact pour postuler.
1: Donc je peux émettre une option, par exemple, vous parliez tout à l'heure de Versailles.
5: Les amis du potager du roi vous attendent. Grosso modo, il y a un prix évidemment à ça, puisqu'on s'inscrit, on est bénévole, mais on va être aussi logé et nourri. On va dire que en moyenne, on est autour de 200 euros pour une douzaine de jours, ce qui est quand même très très raisonnable. C'est vraiment une découverte et c'est ce que nous avons trouvé formidable dans le magazine, c'est que c'est un travail d'équipe. Et c'est vraiment le mot équipe est super important.
1: Tout savoir sur les chantiers bénévoles, le dossier est à retrouver dans le Mission Patrimoine de cet été. Merci Nicolas Aguirre d'avoir été des nôtres et belle journée.
5: Merci beaucoup.
1: Que diriez-vous de faire une petite détox en ce début d'été? Oubliez smartphone, réseaux sociaux, tablettes, fini les applis, c'est peut-être ça la nouvelle tendance. On en parle avec Muriel Jordan, le temps d'écouter Hanson, Bop, sur votre radio locale, ici, 5h52.

0: Merci, bientôt il sera 6h. Avant vos infos locales, on va se mettre à la page avec vous, Muriel Jordan, qui décryptait tous les jours les tendances du moment. Et ce mardi, Muriel, on se penche sur notre capacité ou non à déconnecter du portable en vacances.
1: Oui, la détox numérique, c'est un truc dont vous allez forcément entendre parler. La période des grandes vacances d'été étant propice à ça. Se libérer l'esprit, même pour un court week-end, pas si simple. Surtout si votre cerveau ressemble à ça. En France, près de 3 salariés sur 4 continuent de consulter leurs mails et de répondre à leurs appels téléphoniques en vacances. Même avec des tongs, on reste tendu comme un string. C'est dur de se déconnecter, hein, mesdames?
2: Ah, on se force. Moi, je me force à me déconnecter. De tout, du portable, du travail, de tout décrocher.
1: Ok, alors dans la rue, je suis allée vous demander votre durée idéale de vacances.
2: Pour vraiment déconnecter, je dirais quand même déjà une semaine.
3: 7 jours.
4: Moins d'une semaine, on n'a pas le temps de déconnecter. Minimum une semaine pour commencer à déconnecter.
5: Oui, grand minimum une semaine. Idéalement, 6 mois.
4: 6 mois dans l'idéal pour vraiment pouvoir se reposer.
1: 6 mois, bah ouais, ça me semble une bonne durée, mais ça ne s'appelle plus des vacances, hein, mais un congé sans solde.
0: Et justement, Muriel, sur cette durée idéale pour décompresser, les avis divergent.
1: Ouais, et d'ailleurs, je dois mener ma petite enquête. J'appelle Lisa Le Tessier, psychologue en thérapie cognitive et comportementale. Je lui demande quelle est la durée de congé idéale pour vraiment se reposer.
6: Alors, pour moi, la durée idéale pour vraiment déconnecter en vacances est de 10 jours. Pourquoi 10 jours? Parce que tout simplement, on va déjà mettre environ 3-4 jours pour pouvoir passer du mode du cortex préfrontal au mode du cerveau par défaut. Et ce petit spleen de 3-4 jours est dû en fait à ce changement de mode de votre cerveau. On peut constater qu'au bout de 3-4 jours, on a souvent un coup de spleen, on a un gros coup de fatigue.
1: Un coup de pompe, un bouton de fièvre, un mari qu'on supporte plus et qu'on a envie de... Oh, c'est pas parce qu'il porte un Marcel ou un slip de bain trop petit hein, qu'on s'engueule. Non, vous vous engueulez à cause de votre cerveau qui supporte mal de sortir tout à coup du mode travail. C'est pas votre faute, bon sang, c'est physiologique. Qu'est-ce qu'on doit faire alors?
6: Je préconise ce qu'on appelle un sas de décélération progressive, c'est-à-dire ne pas enchaîner à fond les ballons jusqu'à la dernière heure avant le départ, mais les 2 jours qui précèdent votre départ en vacances, ou en tout cas le moment des vacances, de simplement ralentir petit à petit, parce que sinon votre cerveau va passer de 100% à 20% d'un coup, et ça il aime pas beaucoup, quitte à prendre 2 jours supplémentaires de, on va dire, fausses vacances, on va poser 2 jours de plus.
1: Hey, vous savez ce qu'il vous reste à faire, hein? Allez hop, on appelle le patron pour poser 2 jours de plus. Pas sûr que ça passe, vous me raconterez.
0: Ici.fr pour retrouver toute la collection des ces tendances. Et à demain, Muriel Jordan. C'est un plaisir de commencer cette journée avec vous. 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
0: Cyril, rendez-vous tout à l'heure, 6h30 pour le 90 secondes. En attendant, on vous laisse en compagnie de toute l'équipe d'ici matin à vos côtés. Excellente journée.
8: Également, excellente journée, les amis. On se retrouve demain. Bonjour à toutes et tous, bienvenue sur Ici Lorraine. Nous sommes le 30 juin, dernier jour du mois, c'est l'été déjà. Nous serons demain en juillet, les amis. Ça passe vite, hein. Bonjour François Pelleret.
9: Bonjour Frédéric Vialet, bonjour à tous les Lorrains.
8: Monsieur Benjamin qui réalise l'émission ce matin, on est très heureux de vous retrouver. Alors on va prendre quelques instants pour regarder ce qui change autour de nous, la Lorraine et ailleurs aussi d'ailleurs. L'actualité locale, nos invités, la météo, la circulation, les sujets qui font parler près de chez vous ou à la machine à café. Merci de commencer la journée avec nous sur Ici Lorraine, il est 6h.
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8: Et c'est une toute première édition, ce qu'il faut retenir de l'actu. François Pelleret. Et cette jeune femme violée à Metz sera face à un accusé durant ces 2 prochains jours, François.
9: Oui, un procès s'ouvrira ce matin devant la cour d'assises de la Moselle, celui d'un médecin de 41 ans déjà condamné et qui comparaît donc à nouveau. Sa position est de contester ce qui lui est reproché ce 4 décembre 2022, Fanette Hourt.
11: Ce matin-là, à 6h, quelqu'un frappe à la porte en criant « police ». La victime découvre alors un homme cagoulé, ganté et armé d'un couteau. Il la ligote et commence pour elle un long calvaire. Un voisin voisin de palier raconte d'ailleurs par la suite aux enquêteurs avoir entendu des cris, une femme qui hurle « Arrête !» À plusieurs reprises, il toque, mais sans réponse, il rentre chez lui. Avant de partir, l'agresseur prévient sa victime. Pas la peine d'appeler la police, j'ai des gants, une cagoule, une capote. Et c'est là le défi de cette enquête, retrouver ce violeur qui, a priori, n'a laissé aucune trace. Dans le téléphone de la jeune femme, il y a bien une vidéo de 40 secondes filmée par l'agresseur, mais aucun moyen de l'identifier. Les enquêteurs ont alors une intuition. Ils demandent la liste de tous les facteurs étant intervenus à cette adresse les mois précédant l'agression, puisqu'il faut une clé pour entrer dans cet immeuble. Et c'est ainsi qu'ils remontent jusqu'à ce suspect, un ancien intérimaire de la Poste, déjà condamné à 3 reprises pour viol et agression sexuelle.
9: Oui, en 2009, il avait été condamné à 15 ans de réclusion. Il avait été libéré en 2021. Un piéton renversé à Montigny-lès-Metz, c'était dans la nuit de jeudi à vendredi dernier, renversé par un chauffard qui tentait d'échapper à la police. Le piéton a été admis avec de sérieuses blessures à l'hôpital de Mercy. Des blessures qui correspondent à une incapacité totale de travail de 6 jours. Quant à l'homme qui a fini par être interpellé, il a 35 ans, il est mis en examen pour, entre autres, tentative de meurtre et il est placé en détention provisoire. Tout a commencé par le signalement d'une bagarre. Dans la voiture du fuyard, il y avait un fusil avec des munitions.
8: Une riche famille ukrainienne visée par un attentat à la bombe à Monaco hier soir.
9: Oui, un oligarque et sa compagne sont entre la vie et la mort et un adolescent de 13 ans, lui aussi, est touché mais plus légèrement. Un colis piégé a explosé dans un immeuble. Un suspect est en fuite. La carcasse de l'avion qui s'est écrasée dimanche matin à Tomblaine a été évacuée hier à 17h par un camion-grue. Les identités de quasiment toutes les victimes sont connues. Vous les trouverez sur ici.fr. 5 moniteurs de saut en parachute, 5 clients qui voulaient faire un baptême et le pilote. Il venait de décoller de l'aérodrome de Nancy Essay dimanche à 11h et dans la foulée, l'avion est tombé au bord d'une route et d'habitation. Alexis Arad, vous avez suivi les investigations hier sur place.
3: Les enquêteurs ont observé toutes les pièces de l'appareil, se sont aussi attelés à la recherche de caméras embarquées ou de téléphones des passagers qui pourraient avoir filmé la catastrophe. Car en l'absence des boîtes noires, ces enregistreurs de vol non obligatoires sur ce type d'appareil, les enquêteurs doivent travailler principalement avec les témoignages et vidéos des personnes sur place au moment du drame. Cela veut dire auditionner les contrôleurs de la tour qui pourraient avoir échangé avec le pilote, les proches des passagers qui étaient au sol ainsi que les riverains. Avec leurs informations et peut-être donc des prises de vue de l'intérieur de la cabine, les enquêteurs de la gendarmerie des transports aériens et du bureau d'enquête et d'analyse pourront étudier les différentes pistes. Celle d'un avion déséquilibré, il était à pleine capacité, un pilote et 10 passagers. Des mouvements ou une mauvaise répartition des poids auraient pu faire basculer l'appareil. Celle d'une défaillance moteur juste après le décollage ou bien celle encore du malaise du pilote par la forte chaleur. Pour l'heure, aucun élément de l'enquête n'a été rendu public.
9: Tout à l'heure à 6h30, nous détaillerons les identités connues des victimes et puis nous entendrons l'émotion d'une habitante de Tomblaine qui a laissé un mot sur le livre. Le maire d'Hayange a fait voter hier soir des baisses de subventions pour une 20aine d'associations. Et la plus franche touche un centre social, le seul d'Hayange qui existe depuis 54 ans. Le casque, son avenir est compromis, celui des 5 salariés également. L'avance de subvention est diminuée de moitié. Elle passe de 96 000 à 48 000 euros. Pourtant, durant les 12 premières années du mandat du maire RN, Fabien Angelman, ce centre n'avait pas été remis en cause, mais depuis la série de victoires du RN aux dernières élections municipales, le ton change, c'est ce qu'observe la présidente du CASC, Sylviane Kopitowski.
12: On tendait le dos parce qu'en fait le RN a quand même une vocation en fait à sabrer les centres sociaux. Ça s'est fait dans d'autres villes, carrément ailleurs en France. Et nous, vraiment, il a respecté ses promesses de campagne en gardant les subventions. Et nous, on a toujours continué à garder les subventions pendant les 12 premières années. Il n'a plus fait cette promesse lors de son dernier mandat. Et ben voilà, on tendait le dos plus que d'habitude. Et le coup pris, il est tombé très vite puisqu'il a été élu en mars. Et nous voilà déjà au mois de juin ici, quoi. Malheureusement, c'est ce tissu associatif qui fait tourner la ville aussi, donc c'est bien dommage.
9: Le maire d'Hayange, Fabien Angelman, expliquera ses choix en direct tout à l'heure sur Ici Lorraine à 8h moins le quart. Il met en avant un besoin de renouvellement du casque, le centre social, et un manque d'attractivité de ses activités.
8: À la une également, François, comme partout ailleurs chez nous en Moselle, La production de lait a nettement baissé durant la canicule.
9: Alors, on peut parler d'un tiers de lait en moins dans le cheptel, par exemple, de Dominique Boucher à Volmerange-les-Boulets. On est à l'est de Metz, au GAEC des Liserons. Il vous a ouvert les portes de son étable, Thomas Lavaux.
13: En arrivant dans l'exploitation de Dominique Boucher, une vache, une Primolstein, allongée au milieu des autres sur la paille, un moyen pour l'animal de chercher un petit peu de fraîcheur.
14: Là, sur le système, on est chez nous, avec de la robotique. Donc, c'est chaque vache fait un peu ce qu'elle veut. Et si elle a envie de se faire traire, elle va se faire traire. Mais vu que la chaleur est tellement insensible, l'appétit n'est pas là. Il n'y a pas de mouvement d'animaux qui se fait au niveau du troupeau, quoi.
13: L'éleveur possède environ 90 vaches laitières, capacité de production 1 million de litres. Il vend notamment à Savencia, le groupe de Haute-Marne, qui fabrique le Caprice des Dieux.
14: Plus on est monté vers les 42 degrés, plus la production a diminué. Et on en a perdu en l'espace de 8 jours, voire 15 jours, on a perdu entre 8 et 10 litres de lait par vache laitière.
13: Par tête, hein.
14: Tout à fait.
13: Le producteur fait ce qu'il peut. Deux ventilateurs au plafond s'allument automatiquement dès qu'il fait plus de 15 degrés.
15: Il y a le robot qui arrive là.
14: Ouais, donc ça c'est le deuxième projet qu'on avait. Donc le robot d'alimentation, il passe toutes les 45 minutes.
13: Ce robot veille à ce que les vaches aient toujours une alimentation suffisante et bien fraîche. Une condition pour que la traite se passe bien. Certains de ses collègues ont même tenté la brumisation.
9: Thomas Lavaux dans une exploitation laitière de Volmorange, les Boulets. Un défenseur central qui a 174 matchs de Ligue 2 au compteur s'engage au FC Metz. Jean Ruiz, 28 ans, originaire de Guebwiller dans le Haut-Rhin. Il a signé un contrat de 3 ans et puis Bounassar prolonge de 2 saisons, lui qui avait retrouvé le maillot Grenat en janvier dernier.
8: La France ne risque plus de retrouver l'Allemagne sur son chemin à la Coupe du Monde de football.
9: Désillusion encore pour la Mannschaft qui s'incline en 16e de finale face au Paraguay au tir au but après un résultat de 1 partout. Mais bon, d'abord pour la France, il faut passer ce soir l'obstacle suédois, coup d'envoi 23h. 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À l'instant, le Maroc élimine les Pays-Bas au tir au but et affrontera le Canada en 8e de finale. Et puis c'est passé pour l'un des favoris, le Brésil, victorieux 2-1 contre le Japon, mais grâce à un but au bout du temps additionnel.
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9: Bien, ça va mieux, hein, on le dit depuis hier, sur le front, il n'y a plus de canicule, mais il fait quand même toujours des températures toujours soutenues. Hein.
8: Ouais, une vingtaine de degrés ce matin. Sur la page Facebook, vous pouvez nous envoyer vos messages, ils sont les bienvenus, hein, pour qu'on puisse simplement faire le relevé de température. Chaque matin, on vous propose de participer à cette météo en envoyant un message et en envoyant un petit relevé de température. Là, il y a déjà des commentaires, hein. Par exemple Magali qui nous dit qu'il fait 17 degrés, vous voyez, à Montigny-les-Metz. Donc, il fait déjà chaud, effectivement. Ce matin, ça va grimper, 24, avec un ciel nuageux, des éclaircies qui sont attendues. Cet après-midi, idem, des éclaircies, peut-être des orages sur l'est de la Moselle et des températures aux alentours de 28 à Metz, 28 à Thionville. Sur la route, ça se passe bien, même s'il y a déjà des ralentissements pour aller vers le Luxembourg. L'infotrafic, c'est au 03 87 52 13 13. Et le WhatsApp, le standard sera disponible à partir de 6h30, mais le WhatsApp, c'est dès à présent.
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8: Et pour la musique, c'est le petit Jean-Jacques Goldman du matin. Il changeait la vie, ça change pas pour vous, vous partez travailler. Bon courage, merci d'écouter Ici Lorraine.

0: Il changeait la vie, Jean-Jacques Goldman sur votre radio ici, 6h13, bon mardi matin.
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0: Un mardi matin qui a déjà un air de vacances, on y pense. Me dites pas que vous n'y pensez pas pour celles et ceux, bien sûr, qui ont la chance d'en avoir des congés. C'est pas tout le monde, on pense aussi à celles et ceux qui n'ont pas de vacances, ou alors celles et ceux qui ne partent pas. Mais si vous partez, vous êtes peut-être au bord de l'eau. Et qui dit eau, souvent dit méduse. Alors comment pas se faire piquer et comment se soigner vite? On va avoir des éléments de réponse avec notre docteur Gérald Kirzek dans quelques secondes.
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0: 6h14, c'est le moment de pousser la porte du cabinet du docteur Kirzek, comme chaque matin. Et cet été, on le passe en pleine forme sur votre radio ici, grâce à vos conseils, docteur. Vos conseils santé. Et ce matin, alors après gare aux gorilles, gare aux méduses.
5: Bonjour à toutes et à tous. On parle d'une petite bestiole qui gâche parfois nos baignades, la méduse ou les méduses. Alors pas de panique, on va apprendre à ne pas se faire piquer. Et si ça arrive, à se soigner vite et bien. Et non, je ne vais pas vous dire de faire pipi dessus. Ça, je vous demande de l'oublier, c'est un mythe. Et en plus, ça peut même aggraver les choses. Première règle, on évite la rencontre avec la méduse. Avant de vous baigner, renseignez-vous. Et le drapeau, on connaît le vert, le jaune, l'orange, le rouge, mais le violet, on le connaît moins. Et bien pourtant, le violet, ça veut dire qu'il y a des méduses ou qu'il y a un risque particulier. Et les méduses arrivent souvent avec le vent et les courants chauds. Donc si vous en voyez une dans l'eau, ne jouez pas les héros. Éloignez-vous lentement, sans grand mouvement. Et attention aux fragments de tentacules, même échoués sur le sable. Ça pique encore. Donc sur la plage, on regarde où on pose les pieds. Deuxième règle, on se protège. Vous pouvez porter un t-shirt anti-UV ou une combinaison fine. Le mieux, c'est effectivement le vêtement. Et surtout, ne jamais toucher la méduse, même morte, parce que les cellules urticariantes restent actives plusieurs jours. Et pour info, la crème solaire, ça sert à protéger sa peau. Bien sûr, il faut en mettre, mais ça ne protège pas des méduses.
0: Bon, d'accord. Si on se fait piquer quand même, comment réagir?
5: Si vous êtes piqué, il y a quatre gestes qui vont un peu sauver. Ne frottez surtout pas, le frottement va faire éclater d'autres cellules. Mais la marche à suivre, c'est un, sortir de l'eau calmement. Vous risquez de faire un malaise, une allergie, donc il faut tout de suite sortir. Deuxièmement, rincez abondamment à l'eau de mer. Pas d'eau douce, pas d'alcool, pas d'ammoniac, ça va aggraver la libération du venin. Troisième geste, on applique du vinaigre blanc sur la zone. Le vinaigre empêche les cellules urticariantes de se vider. Et si vous n'avez pas de vinaigre, eh bien c'est l'eau de mer tout simplement qui est très salée. Et quatrième geste, on retire les tentacules restants avec une pince, avec le bord d'une carte de crédit, une carte postale si ça existe encore, ou avec une petite spatule. Mais jamais à main nue, vous voyez, vous mettez du sable et vous allez frotter, vous allez gratter pour enlever les tentacules. Et si vous avez mal, prenez du paracétamol et mettez de la chaleur, parce que la chaleur va détruire les toxines thermosensibles, donc ça peut être un peu d'eau chaude, hein, pas brûlante évidemment. Et puis vous allez aller à la pharmacie chercher des antidouleurs et des crèmes anti-allergiques. Et si vraiment c'est très fort, si vous avez des nausées, une difficulté à respirer, là vous allez consulter immédiatement. Mais si on veut résumer, on ne fait surtout pas pisser dessus, on ne fait surtout pas frotter avec trop de sable, mais on met du sable et on enlève avec la carte, et on ne met pas de glace non plus, parce que c'est l'inverse qu'il faut faire. Allez, bon été, bonne santé, à l'écoute d'ici bien sûr.
0: Merci docteur, on fera évidemment attention. Le Lorrain du jour à suivre, c'est Mohamed Hassani. Il partage sa passion du patrimoine et de l'histoire sur les réseaux sociaux. Il sera au micro de Jérémy dans un instant, après ce petit Michael Jackson qui va vous mettre en joie, j'espère, pour prendre votre petit déj. Black or White sur votre radio, ici Lorraine. Bon mardi matin, il est 6h17.

0: Black or White. Michael Jackson commence votre journée à 6h20. C'est le moment de retrouver le Lorrain du jour. Et aujourd'hui, nous mettons en lumière un jeune Marocain arrivé en France il y a 5 ans. En quelques années, il est devenu une référence locale grâce à sa passion pour le patrimoine et l'histoire de la Moselle. À travers ses vidéos, il a partagé ses dernières sur Instagram et il a fait découvrir des trésors cachés de notre région et raconte justement son amour pour les lieux qui font l'âme de Metz et ses alentours. Au micro, ici Lorraine de Jérémica.
1: Mohamed Hassani, bonjour.
2: Bonjour Jérémy.
1: Vous êtes originaire de Marrakech et ça fait maintenant 5 ans que vous êtes installé en France. Comment s'est passée votre arrivée et quelle a été votre première impression de la Lorraine?
2: En fait, la France est devenue donc mon pays d'adoption où j'ai construit donc ma vie personnelle et professionnelle. La première impression, effectivement, passée de Marrakech à Longwy, donc j'étais dans
1: une... Il y a un gros changement quand même.
2: Ouais, effectivement, une gigapole vers une petite ville avec le froid, pas de soleil. Fallait s'adapter quoi.
1: En parallèle de vos études et de votre carrière professionnelle, Mohamed, vous réalisez des vidéos sur l'histoire de Metz et de la Moselle. Comment avez-vous eu l'idée et quels sont vos objectifs à travers ces vidéos?
2: C'est un projet qui me tient vraiment beaucoup à cœur avec Tim Gérard, donc journaliste spécialisé dans l'histoire et le patrimoine. En fait, on réalise des vidéos sur l'histoire de Metz et de la Moselle qu'on diffuse sur Instagram et TikTok à travers nos comptes personnels sur Instagram et notre compte commun sur TikTok. Donc l'objectif est de vraiment rendre le patrimoine messin, mosellan et lorrain vivant, accessible et proche de tous. C'est très important de connaître l'histoire de la France.
1: Qu'est-ce qui vous fascine le plus dans cette région et comment vous avez découvert justement l'histoire et son patrimoine?
2: Alors, il faut savoir déjà que l'histoire, pour moi, c'est la mémoire. Quand j'ai moi-même quitté le Maroc pour écrire une nouvelle page de ma vie en France, j'ai ressenti ce besoin de connaître l'histoire de pays d'adoption qui est la France. Donc, c'est une manière pour moi de m'ancrer un peu, de comprendre et de transmettre ce que j'apprends. Effectivement, avant de venir faire mes études en France, je venais en tant que touriste. J'ai déjà fait un peu la visite de quelques coins en France et j'avoue que j'étais particulièrement
1: impressionné par la Moselle et la Lorraine.
2: C'est ça.
1: En 5 ans, vous avez visité énormément de lieux ici en Lorraine. Quelle est votre balade préférée?
2: Devant la cathédrale Saint-Étienne de Metz. C'est incroyable. À chaque fois que je passe devant, que ce soit l'été ou l'hiver, c'est toujours impressionnant. L'été, le soleil qui donne cette couleur jaune de pierre de Jaumont, incroyable. Metz est connu avec cette pierre de Jaumont jaune. Quand je lève la tête pour voir
1: c'est majestueux.
2: Incroyable. Ouais. C'est majestueux. Ouais.
1: Qu'en disent vos amis marocains, d'ailleurs, de vos vidéos, de votre épanouissement ici en Lorraine? Ils sont un peu jaloux? Ils ont envie de venir s'installer en Lorraine?
2: Alors, j'ai déjà eu des retours. Ils sont très contents des vidéos qu'on fait avec Tim Gira. Ça leur donne envie de venir visiter Metz, effectivement. Ils veulent aussi que je fasse des vidéos au Maroc sur l'histoire des monuments marocains.
1: Grand merci, en tout cas, Mohamed Hassani, de nous faire voyager, de nous faire redécouvrir notre patrimoine mosellan. Je rappelle qu'on retrouve vos vidéos, évidemment, sur votre compte Instagram. Merci à vous d'avoir été notre Lorrain du jour.
2: Merci beaucoup et merci pour l'invitation.
0: 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La suite, c'est votre horoscope avec Catherine Viguier qui va venir nous retrouver d'ici quelques instants, juste avant 6h30. Pour le moment, il est 6h24. Et c'est Marine Escro sur ICI Lorraine.

0: Escroc, Marine sur votre radio ici, il est 6h26. Vous avez bien dormi, vous avez passé une bonne nuit, peut-être un peu plus agréable que ces derniers jours avec la fraîcheur qui... Pardon, la fraîcheur, des températures un peu plus convenables qui reviennent. Mais on n'a pas besoin de la couette. Par contre, on a besoin de Catherine Viguier, l'horoscope, pour bien démarrer la journée, c'est tout de suite après ça.
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0: C'est l'horoscope Catherine Viguier. Qu'est-ce que vous nous réservez aujourd'hui?
7: La planète Mercure fait marche arrière dans le signe du Cancer. Bélier, un projet en famille prend davantage de temps que prévu ou c'est lié à votre maisonnée.
8: Taureau, si vous avez un souci lié à un voyage, restez calme, acceptez, vous saurez vous adapter.
9: Gémeaux, vous êtes par Mont et par Vaux et côté finances, déstabilisé, mais c'est passager.
10: Cancer, vous êtes amené à réfléchir davantage sur vos priorités, vous allez repartir plus confiant.
11: Lion, une épreuve dans votre vie demande du temps, acceptez-le, vous êtes quelqu'un de fiable.
12: Vierge, vous serez un peu perturbé dans vos amitiés, mais rien de grave, suivez votre intuition.
13: Balance, si vous êtes indécis en vue d'assumer de nouvelles responsabilités, vous serez aidé.
14: Scorpion, comptez sur un retard dans un déplacement, ce n'est pas une raison pour tout remettre en question, soyez zen.
15: Sagittaire, quelqu'un vous ennuie et vous devez répondre, gare à ne pas somatiser, prenez soin de vous.
16: Capricorne, il se passe quelque chose au sujet d'un ou d'une autre, et ce n'est pas simple, vous ne lâchez pas.
17: Verseau, des opportunités de vous démarquer, mais il faut bosser dur, et c'est parfois épuisant.
18: Poisson, vous aurez beau tout faire pour lui plaire, il y a des chances que l'autre prenne son temps pour vous répondre.
19: Et pour nous tous, s'il y a du retard dans notre vie, vive notre imagination.
0: Merci Catherine, oui, vive notre imagination. Il est 6h30, l'info d'ici à suivre, François Pelleret, autour de cet accident d'avion à Nancy.
20: Oui, à Tomblaine, on connaît un peu plus l'identité des victimes, on la détaillera. Mais tout de suite, c'est l'info en 90 secondes avec Cyril Ardo-Redon et on commence par le bilan de la canicule.
21: La perspective d'un nouvel épisode caniculaire dans les prochains jours est possible, dit le Premier ministre Sébastien Lecornu. Il promet aussi que les 30 000 climatiseurs commandés vendredi seront livrés en fin de semaine ou en début de semaine prochaine dans les hôpitaux. Plus que 4 départements en vigilance orange canicule ce matin. Les Alpes-Maritimes, le Var, la Haute-Corse et la Corse du Sud, les Alpes de Haute-Provence sont rétrogradés en jaune selon Météo France. Des secours français mobilisés à Monaco après une explosion qui a fait 3 blessés hier soir. Des membres d'une même famille blessés. L'une des plus grosses fortunes ukrainiennes et sa compagne sont grièvement blessés. Un adolescent a été plus légèrement touché. Les autorités évoquent un probable attentat. L'auteur est en fuite. Une plainte déposée contre Gérald Darmanin, le ministre de la Justice, pour mise en danger délibérée de la vie d'autrui par la mère de la jeune Rosa, une fillette qui avait porté plainte contre Jérôme Barella pour viol 9 mois avant la mort de Liana dans le Gers. Un dossier traité avec beaucoup de retard, selon la famille. Les sénateurs ont adopté définitivement la loi contre l'ultra-fast fashion hier. Les sites comme Shein, Temu ou AliExpress

0: portraits de la plupart des 11 victimes circulent dans les médias, sur les réseaux sociaux, et vous en trouverez sur ici.fr. En plus du pilote, il y avait donc 5 moniteurs de parachutisme et 5 infirmiers libéraux qui devaient faire un baptême en tandem, Océane Dupuis.
1: Parmi les 5 élèves qui ont effectué le baptême, Damien Giacovelli, il était infirmier libéral à Nancy. À ses côtés, Youssef El Idrizi, comptable, habitant de Tomblaine et membre de l'équipe de foot locale, un élève de terminale au lycée La Malgrange à Jarville, et Cynthia Valli, 48 ans, chef du bloc cardiovasculaire à la polyclinique de Gentilly. Elle était mère de 2 enfants. Son chef de service, Sébastien Portemer, se souvient d'une personne très joviale et souriante.
2: Quand c'est quelqu'un comme Cynthia qui était là depuis 26-28 ans bientôt, ça fait un trou, ça fait un vide. Elle va beaucoup nous manquer, beaucoup nous manquer.
1: Le saut devait s'effectuer en tandem avec des instructeurs chevronnés comme Anthony Planchon, moniteur au Centre Régional de Parachutisme de Strasbourg, Philippe Kovacevic, 51 ans, membre du club de Besançon, discret et bienveillant, il était proche du président du club, Alain Macarolle.
3: Je me suis empêché de croire qu'il était dans l'avion. Donc c'était un choc pour le club, pour la communauté du parachutisme. On se connaît tous. Oui, c'est très triste.
1: Tristesse aussi chez les pompiers du Var où exerçait l'adjudant-chef David Tellier, 53 ans. Éric Groin, le directeur du SDIS du Var, lui rend hommage.
4: Quand on perd un des nôtres, c'est toujours quelque chose qui est reçu avec émotion. Forcément, on ne peut que penser à sa famille dans ces moments-là.
1: Le pilote fait également partie des victimes. Son identité n'est pas encore connue.
0: Alors, un lieu de recueillement est ouvert depuis le jour du drame. Au stade Marcel Picot, c'est à quelques centaines de mètres du lieu de l'accident et de l'aérodrome de Nancy-Essé. Cécile, une habitante de Tomblaine, est venue écrire un mot.
5: J'habite juste à côté et je suis évidemment touchée par l'événement qui touche notre commune, par les décès, par la catastrophe, le traumatisme qu'ont vécu ces personnes qui ont été témoins de ça. Ça m'a particulièrement touchée. J'ai écrit un petit mot pour soutenir les proches et leur dire toute notre sympathie pour ce qu'ils vivent actuellement. Il me semblait évident de venir mettre un petit mot pour les familles. C'est un événement qui est intime pour les personnes, mais qui est aussi collectif, qui touche une commune et des lieux de mémoire, c'est important, des lieux où nous, qui sommes des témoins passifs, puissent exprimer aussi les émotions qu'on ressent. C'est vraiment de l'empathie dans son état pur où c'est pas nous, on les connaît pas, on connaît pas leur vie, mais c'est des êtres humains et ils méritaient pas ça.
0: Un hommage sera rendu donc aux victimes jeudi à 11h, une minute de silence dans les mairies des 20 communes de l'agglomération nancéenne. À 7h, nous irons à Hayange, car le seul centre social qui existe depuis 55 ans, c'est 54 ans, est menacé par le choix qui a été voté par le conseil municipal hier soir d'Hayange, une baisse de moitié des subventions au casque, ce centre social. Témoignage d'une des 5 salariés qui se prépare à perdre son emploi, ça sera à 7h sur ICI Lorraine. Des températures toujours soutenues, même si on parle plus de vigilance canicule, enfin on est en jaune, mais on frôle encore les 30 degrés cet après-midi.
6: Et il fera 24 à Boulay cet après-midi, 24 à Metz ou 25 à Thionville. Le temps sera nuageux ce matin, hein. Pas mal de nuages sur l'ensemble de la zone. Et cet après-midi, ça restera nuageux. Il y aura des éclaircies, mais attention, le risque d'orage persiste sur l'est de la Moselle, à Bitche, à Sarreguemines par exemple, ou du côté de Sarrebourg, on pourra avoir des coups de tonnerre dans la journée, ce qui n'est pas le cas du reste de la zone du département. Vos conditions de circulation, 6h35, en ce moment à l'aire de Berchem, j'estime votre vitesse à au moins 90 km/h. Au moins.
0: Ça va, ça roule.
6: Ce n'est qu'une estimation. Hein. Oui, ça roule dans ce secteur, mais avant, il y a du monde sur la 31 pour passer la frontière. 03 87 52 13 13.
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6: C'est une chanson de saison. Duel au soleil, Étienne Daou.

0: Le duel au soleil, c'est une chanson d'été ça. Étienne Dao sur votre radio ici, il est 7h20.
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0: Et les petits bonheurs, on aime entendre ces moments de joie qu'on vous partage sur l'antenne d'ici Lorraine avec Cérid Bellic ce matin. Et Cérid qui est allée à la rencontre d'une jeune Messine passionnée de sport aujourd'hui.
3: Hello, moi c'est Nessa, j'habite à Metz et mon petit bonheur à moi c'est faire du volley. De base, c'est ma mère qui m'a initiée quand j'avais 5 ans, donc ça fait 9 ans que j'en fais. Et puis après, j'ai trop aimé et puis j'ai jamais arrêté.
4: Pourquoi t'as aimé le volley? D'habitude, on parle plutôt du foot ou d'autres sports et toi, c'est le volley.
3: Alors, j'aime beaucoup l'adrénaline qu'on ressent quand on joue, quand on est chaude et qu'on plonge sur toutes les balles. Aussi, l'esprit d'équipe, il est super parce qu'on est toutes là à s'entraider. Même s'il y en a une qui fait une erreur, ben, on est toutes là pour la soutenir. J'aime beaucoup attaquer et faire des services, surtout quand l'autre équipe n'arrive pas à les rattraper. Donc ça, c'est cool aussi.
4: T'aimes l'esprit d'équipe, d'être avec d'autres personnes et de gagner aussi?
3: Oui, c'est ça aussi, un peu de gagner. Parfois, ça fait du bien.
4: Est-ce que tu fais de la compétition, Nessa?
3: Oui, avec mon équipe, donc je joue au ASC Moulin et avec mon équipe on fait des tournois.
4: Et tu parlais de ta mère, donc c'est grâce à maman que tu fais du volley, vous avez joué ensemble?
3: Alors oui, c'est ça, elle a commencé quand elle était plus jeune et des fois on en fait un peu, elle coach mon équipe et des fois on en fait un peu ensemble, du coup c'est cool.
4: C'est pas trop difficile d'être la fille de maman dans l'équipe?
3: Non, non, ça va, parce que après, bon, les entraîneurs, ils connaissaient déjà ma mère, donc j'ai pas trop eu de mal à me faire de lien avec eux, mais non, en vrai, ça va.
4: Tu te souviens de la première fois que t'as fait du volley, c'était avec maman?
3: Alors, non, c'était la première fois, elle m'a tout de suite inscrite dans un club pour un essai. Au début, j'aimais pas trop. C'était un petit peu énervant parce que j'étais avec des plus grands que moi, j'avais que 5 ans et les autres ils étaient déjà tous plus âgés. Et elle m'a quand même inscrite et j'ai quand même continué et au fur et à mesure j'ai commencé à aimer.
4: Merci Nessa.
3: Merci, au revoir.
0: Les petits bonheurs à retrouver sur l'application ici avec Cérid Bellic ce matin, 6h42. Vous venez d'ouvrir les yeux, vous venez de vous réveiller, vous êtes déjà en voiture pour partir au boulot. Merci d'écouter ici Lorraine. Les conseils du veto dans un instant. Où faut-il acheter ses croquettes? En supermarché, en animalerie, c'est des questions qu'on se pose quand on a un animal. Chez le vétérinaire aussi, ou alors pourquoi pas sur Internet. Éléments de réponse à suivre.
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0: Il est 6h43. Alors, nous retrouvons notre vétérinaire, c'est Pierre Fabin qui est avec nous. On va au rayon croquettes, qui est devenu une vraie jungle. Hein, supermarché, clinique vétérinaire, animalerie, internet. On ne sait plus où donner de la tête. Alors, Pierre, où faut-il faire ses courses pour être sûr d'acheter des croquettes de qualité au bon prix?
10: Il faut d'abord rayer une option de la liste, le supermarché. Les croquettes en grande surface sont attractives pour le porte-monnaie, mais c'est en général une catastrophe pour la santé. Pour casser les prix, les industries elle remplace la viande par des becs, des plumes, des pâtes et des carcasses broyées. Ensuite, il gave la recette de céréales bon marché pour faire du volume. Résultat, votre animal doit manger des quantités énormes pour être assasié. Il digère mal et sur le long terme, cela provoque obésité et problèmes rénaux. Les croquettes de qualité se trouvent chez le vétérinaire ou en animalerie. Le sac coûte plus cher à l'achat, mais l'animal en mange moins, ce qui lisse le coût mensuel et vous évite de lourds frais vétérinaires.
0: Alors justement, ces croquettes spécialisées restent un vrai budget. Peut-on commander ces mêmes grandes marques sur Internet pour faire baisser la facture?
10: Et oui, Internet est une excellente solution pour votre portefeuille. Les grosses animaleries en ligne, fiables, achètent des volumes gigantesques, baissant les prix de 20 à 30%. Mais attention au piège, n'achetez jamais sur des sites obscurs ou sur des petites annonces. Il y a des contrefaçons. Restez sur des plateformes reconnues. Méfiez-vous aussi du marketing extrême en ligne avec la mode du sans céréales par exemple. Bien souvent, le blé est simplement remplacé par des tonnes de pois ou de pommes de terre, ce qui est très indigeste, voire pourrait provoquer des maladies cardiaques chez votre chien.
0: Bon, peu importe où on achète, quand on a le paquet entre les mains, quelle est la règle concrète pour lire l'étiquette et être certain de la qualité ?
10: Le grand piège aujourd'hui, c'est d'acheter un bel emballage très marketing. Tournez-vous plutôt vers les grandes marques historiques comme Royal Canin, Hills ou Proplan. Avec elles, vous n'achetez pas une mode ou une belle étiquette. Vous achetez des décennies de recherches vétérinaires et d'études cliniques. Et bien sûr, si vous choisissez une autre marque, votre vétérinaire sera toujours de bons conseils. Mais au final, le seul vrai juge de paix se trouve dans votre jardin ou dans la litière de votre chat. Une croquette de qualité est parfaitement assimilée par l'organisme. Si votre chien fait d'énormes selles molles et malodorantes, c'est qu'il mange des déchets inutiles. Une bonne croquette donne toujours de petites crottes fermes et peu fréquentes.
0: Merci docteur, 6h46, bon mardi, ce sera bien mardi. Hein. J'ai tendance à me tromper sur les jours, vous voyez, c'est parce que je veux aller trop vite, parce que ça sent juillet, ça sent les vacances, ça sent le camping.
8: Vous vous emballez, vous prenez les pieds dans le tapis, allez on va les répéter dans l'ordre.
0: Alors lundi, mardi, bon nous sommes mardi matin, Daniel Balavoine, quand on arrive en ville.
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0: on arrive en ville sur votre radio ici Lorraine. C'était Daniel Balavoine, bien sûr. Il est 7h10.
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0: C'est les trois puces.
3: Oui, ce sont des infos pratiques, locales, utiles et sympas comme vous. On commence par s'offrir une petite séance de cinéma. Et sans se ruiner.
0: Ouais, c'est un bon plan qui tombe à pic. La fête du cinéma qui est de retour. Toutes les séances sont proposées au tarif unique et exceptionnel de 5€ partout en Lorraine. Et en France d'ailleurs. Une belle occasion de découvrir les nouveautés sur grand écran, de revoir un film peut-être qui vous tente, ou simplement de partager un moment en famille, entre amis. À Metz, comme partout en Lorraine, les salles participantes vous ouvrent leurs portes à prix réduit, que vous soyez amateur de comédie, film d'action. C'est aussi une façon de se rafraîchir, hein. Les salles sont climatisées sans exploser le budget. Alors à voir en ce moment Toy Story 5, que je vous recommande, Des Mignons et des Monstres,
3: que je vous recommande,
0: Scary Movie,
3: j'ai le droit moi aussi.
0: Ah oui, bien sûr, vous avez le droit. Tombé du ciel, Spider-Man, ou encore, que je vous recommande, Le Diable s'habille en Prada 2.
3: Et quand on sort du cinéma, on prend un grand bol d'air et on part à la rencontre de tout petits habitants.
0: Ouais, si vous cherchez une sortie qui fera plaisir aux enfants comme aux grands, direction la Contrée des Minis. C'est à Ibesheim, à quelques kilomètres au nord de Sarrebourg. Cette ferme pédagogique ouvre ses portes tous les jours de 9h à 18h. Sur place, vous pourrez découvrir de nombreux animaux miniatures, des chèvres, des poneys, des ânes, des moutons, des cochons. Tous dans une version miniature aussi étonnante qu'attachante. Une vision visite au plus près des animaux dans un cadre nature avec la possibilité d'échanger avec les éleveurs. C'est quand même sympa, notamment pour les enfants. Une idée de balade simple, conviviale et parfaite pour les vacances.
3: Et Frédéric, prendre soin de la planète, ça s'apprend dès le plus jeune âge.
0: Ouais, la communauté de communes de Rive-de-Moselle l'a bien compris et propose un carnet éco-citoyen spécialement conçu pour les petits à travers des jeux, des défis, des coloriages, des petites expériences, tout ça. Les plus jeunes vont découvrir les bons gestes du quotidien, économiser l'eau par exemple, mieux trier ses déchets, préserver la biodiversité ou encore limiter le gaspillage. C'est ludique, c'est pédagogique et entièrement gratuit. Ce carnet accompagne les familles dans une démarche simple, concrète, pour sensibiliser les enfants à l'environnement. Une belle façon d'apprendre tout en s'amusant et devenir éco-citoyen de demain. C'est avec Rive de Moselle. Shape on of you. Pas on, of you. Ed Sheeran sur votre radio ici. Bon matin.

0: très bon Ed Sheeran pour commencer la journée, c'est parfait, ça, c'est très très bien. On va retrouver Nicolas Turon dans un instant. On sait qu'on est lorrain parce que quand on transforme quelque chose d'un peu acide en pur bonheur. Ce matin, Nicolas s'arrête sur la tarte à la rhubarbe, ce dessert qui fait grimacer avant de faire sourire.
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0: On sait qu'on est lorrain, pourquoi aujourd'hui, Nicolas Turon?
6: Quand je connais la tarte à la rhubarbe de Morfontaine.
0: Ah, ça me dit quelque chose, Morfontaine, j'arrive pas à le mettre sur la carte, aidez-moi.
6: Oui, c'est normal.
0: C'est petit.
7: Ben, ah oui, oui, d'accord.
6: Savent placer sur la carte de Morfontaine les habitants de Morfontaine. On a tous une tarte à rhubarbe qui s'appelle Thérèse ou Monique ou Denise, qui passe nous voir le dimanche.
0: Bernadette.
6: En été ou Bernadette. Pour nous offrir des bâtons de rhubarbe encore pleins de merde, grossièrement emballés dans les pages nécrologie du répu. Pratique! Comme ça, tu peux faire une tarte tout en apprenant qui est mort. Tata rhubarbe, elle pique quand elle embrasse. Elle fait que critiquer ses voisins et la mère machin, elle perd ceci. Et puis, elle fait la liste de ceux qui sont morts. Ah bah, le fils truc, si jeune. Ah bah, y a pas de justice. Tata rhubarbe, c'est la tata de papa. Alors, quand elle repart, maman dit, bah, pas étonnant qu'elle soit restée vieille fille, la Denise. Elle est aussi acide que ses pieds de rhubarbe. Elle aurait bien besoin qu'on la sucre un peu pour l'adoucir. Tata rhubarbe, elle mange que des trucs genre boss de fin de niveau. Des choux de Bruxelles, des blettes, des rognons au cognac, de l'huile
0: bon,
6: de foie de morue. Eh ben, ça m'étonne pas. Et en dessert, moi, je pense que vous êtes, Frédéric, vous êtes en transition vers tata rhubarbe. Et en dessert, de la rhubarbe, bien acide. Elle a les lèvres si pincées qu'on la soupçonne de les sucer directement cueillies, ces bâtons de rhubarbe. Et si vous voulez changer de vision sur les polygonacées, le nom savant de la rhubarbe.
0: Ah, d'accord.
6: Polygonacé.
0: Polygonacé.
6: Dites-le deux fois.
0: Polygonacé.
6: Oh oui. Il faut, si vous voulez changer d'avis, il faut vous rendre à Morfontaine. Vous voyez où c'est? Non. Ben, c'est entre Lex et Bréhain-la-Ville.
0: Vous n'êtes pas gentil.
6: Entre Hérouville et Longwy en Meurthe-et-Moselle.
0: Ah, oui, ça y est, d'accord.
6: Un endroit
0: ça y est, c'est bon.
6: Où tu n'habites que si tu y es né, que tu travailles au Luxembourg, ou si tu as tiré le dernier lot, au loto de la vie. Et ben là-bas, on célèbre tous les ans la rhubarbe. J'ai rencontré un habitant de là-bas qui a eu la gentillesse de m'acheter un bouquin. Et il m'a expliqué que les habitants se réunissent avec leurs bâtons, pas pour faire les majorettes, leurs bâtons de rhubarbe, pour faire des crumbles et des tartes au milieu des animations de rue, des brocanteurs, des artisans. Morfontaine a même homologué la plus grande tarte à la rhubarbe du monde au Guinness Book des records. 3,20 m de diamètre, un four construit sur mesure, 45 kg de pâte feuilletée, 9 kg de sucre, 100, on dirait vos analyses de sang, Frédéric, 132, 40 litres de lait, 10 litres de crème et 75 kg de rhubarbe. Ça en fait des tatas rhubarbe.
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0: Nous sommes le 30 juin, il est 7h. Voici une nouvelle édition, un nouveau journal. François Pelleret. François, à la une, l'unique centre social d'Hayange risque de disparaître.
7: Oui, le maire RN Fabien Gelman a fait adopter hier soir par le conseil municipal une diminution de moitié de l'avance de subvention au casque. Ce centre social installé dans le quartier de Saint-Nicolas-en-Forêt et qui œuvre depuis 54 ans. La ville ne versera plus que 48 000 euros au lieu de 96 000. Les 5 emplois sont compromis. Cela fait 12 ans qu'Anne-Laure y travaille. Elle a assisté au vote hier soir. Elle en ressort dépitée, révoltée.
8: On est la plus grosse ville de la vallée de la Fetch. On a un centre social et on ose nous dire qu'on fait de la mauvaise gestion. Si on faisait de la mauvaise gestion, on n'aurait plus notre agrément depuis des années. Ça fait 50 ans qu'on l'a. Voilà, donc de la tristesse pour les habitants, pour ces familles. Ces familles, c'est pas des assistés, c'est pas de l'assistanat, c'est de la classe moyenne. C'est la caissière, c'est la coiffeuse, c'est l'agent d'accueil de la piscine. C'est voilà. Quand on nous dit on fait pas d'activité, ben moi cet été là, je vais faire 10 sorties. Et je vais amener des familles faire des sorties. Et c'est pas du pilate, mais c'est d'autres activités. Tous ces gens-là, ils auront plus leur activité. À titre personnel, voilà, moi je suis aussi salariée. Ce soir je rentre, j'ai deux enfants. Et j'ai plus d'emploi. Et j'ai même pas pu discuter.
7: C'était Anne-Laure qui travaille depuis 12 ans au centre social d'Hayange. Le maire, Fabien Gelman, invoque un besoin de renouvellement de ce centre et un manque d'attractivité de ses activités. Il sera en direct sur Ici Lorraine tout à l'heure à 7h45 pour livrer son point de vue, pour expliquer également les baisses de subventions d'une vingtaine d'associations également votées hier soir et la hausse assez nette du tarif de la cantine après une hausse de la taxe foncière annoncée au mois d'avril.
0: Un médecin de 41 ans encore jugé pour viol.
7: Oui, son procès s'ouvrira ce matin devant la cour d'assises de la Moselle. La victime est une jeune femme d'une vingtaine d'années qui, le matin du 4 décembre 2022, ouvre la porte à un homme qui se fait passer pour un policier. Il a réussi à entrer dans l'immeuble grâce à un pass de facteur qu'il avait emporté lorsqu'il travaillait à la poste. Lorsqu'il est retrouvé et interpellé, l'homme nie les faits. Mais les policiers ont mis la main sur un récidiviste condamné 3 fois pour viol et agression sexuelle, Fanette Ourte.
9: Une première fois alors qu'il n'a que 17 ans, une deuxième fois un an plus tard à 18 ans, et enfin la dernière condamnation en 2009 pour laquelle il est condamné à 15 ans de prison. Il est libéré en 2021 et il assure aux enquêteurs qui l'ont interrogé dans cette nouvelle affaire qu'à l'époque, les faits ont été sortis de leur contexte. Ce qu'on constate en tout cas, c'est que le modus operandi est quasiment le même. Il s'introduit par effraction chez sa victime, il est masqué et très violent. Sur son ordinateur, son téléphone portable, un disque dur, les enquêteurs retrouvent des milliers de photos et de vidéos pornographiques mettant en scène des femmes violées, droguées, bâillonnées, mais aussi des vidéos amateurs qui s'apparentent à du voyeurisme. On y voit des femmes adultes, mais aussi des mineurs filmés dans la rue au niveau du sexe et des fesses. Un de ses amis explique crûment aux enquêteurs qu'il ne pense qu'à niquer. Et sa mère, elle aussi interrogée, raconte que très tôt, vers 8 ans, son fils a été sexué avec des comportements déviants.
7: Le procès doit durer 2 jours. Un départ de feu hier matin dans une cellule de la maison d'arrêt de Mesqueleu. Vers 10h, les pompiers sont appelés. Finalement, le personnel pénitentiaire a réussi à éteindre l'incendie. Il n'y a pas eu de blessés. L'épave de l'avion qui s'est écrasé avant-hier à Tomblaine a été évacuée hier à 17h par un camion-grue. En attendant d'avoir des pistes d'explication de ce crash, juste après avoir décollé de l'aérodrome de Nancy-Essey, penchons-nous, Mohand Chibani, sur le profil des 11 morts, le pilote, les 5 instructeurs en parachutisme et 5 candidats à un baptême.
10: Les 5 participants au baptême étaient tous originaires de Nancy et sa banlieue. Parmi eux, Cynthia, 48 ans, maman de 2 enfants, infirmière à la polyclinique de Gentilly. Très souriante, joviale, elle aimait décrisper le côté difficile du métier, raconte l'un de ses collègues. À bord de l'avion, il y avait aussi Damien, infirmier libéral à Nancy, très investi dans son travail, notamment auprès de ses patients les plus fragiles. Youssef, lui, aimait le foot. Il jouait avec les vétérans au club de Tomblaine. Il laisse derrière lui 2 enfants. Parmi les victimes également, ce lycéen de 18 ans dont le prénom n'a pas été dévoilé. Il devait se présenter à son oral du bac ce lundi. Tous étaient accompagnés par des instructeurs chevronnés. Ils venaient de différentes régions, comme Philippe, membre du club de parachutisme de Besançon, 7000 sauts à son actif. Davy, lui, était adjudant-chef chez les sapeurs-pompiers du Var. Anthony venait de Strasbourg, parachutiste professionnel. Il aimait croquer la vie à pleines dents, témoignent ses collègues. Ou encore Albéric, 33 ans, baroudeur, passionné de voyage pour aller sauter. Tous ceux qui ont été amenés à les côtoyer saluent leur professionnalisme.
7: Une minute de silence sera observée jeudi à 11h dans les mairies des 20 communes de la métropole du Grand Nancy. Un attentat à l'explosif à Monaco visant une richissime famille d'un oligarque ukrainien. Une bombe a explosé dans un immeuble hier soir. Le couple est entre la vie et la mort et un jeune de 13 ans est plus légèrement blessé. Un suspect est recherché. Quelques dizaines de policiers mosellans vont partir manifester à Paris aujourd'hui devant le ministère de l'Économie et des Finances. Fait assez rare pour être souligné, tous les syndicats de police seront côte à côte à Bercy. Ce rassemblement national a pour but d'obtenir des moyens supplémentaires pour mieux travailler et des hausses de salaire pour les moins bien payés dans la police. D'autant que les commissaires, eux, en ont obtenu une hausse récemment. Les autres sont tout aussi méritants, lance le délégué en Moselle d'Unité Police, Fabrice Marceux.
11: On peut l'entendre, c'est bien sûr, il y a des priorités, mais alors à côté de ça, ben on n'octroie pas, une hausse de 1 200 € pour les commissaires. Donc c'est vrai que c'est, on nous dit il n'y a plus d'argent, on peut le comprendre, on peut se restreindre parce que c'est vrai que avec les JO et tout ça, il y a eu pas mal d'investissements qui ont été faits, mais à un moment donné, il faut aussi prendre soin des agents. Alors je dis franchement, on peut pas demander à des agents de rouler dans des véhicules qui ont 300 000 km, travailler dans des bureaux où il faisait 35, 36, 37 degrés la semaine dernière, avec des logiciels qui tombe en panne tous les deux jours. Il faut savoir où est-ce qu'on veut mettre les moyens et qu'est-ce qu'on priorise. Et nous, on est là aussi pour dire attention, là, ça commence, c'est vraiment très tendu et les collègues arrivent à bout. Quoi. Certains collègues sont vraiment au bord du burn-out. Quoi.
7: Fabrice Marceux d'Unité Police en Moselle, un syndicat qui sera représenté par une dizaine de policiers mosellans. Alliance en comptera une vingtaine aujourd'hui à Paris devant le ministère de l'Économie et des Finances. Bouna Sarr confirme son engagement au FC Metz en signant un contrat de 2 saisons supplémentaires. Lui qui avait à nouveau enfilé le maillot Grenat l'hiver dernier. Et puis le FC Metz recrute un défenseur central, spécialiste de la Ligue 2, l'Alsacien Jean Ruiz. Il a 28 ans, il arrive de Pau. Il affiche 174 matchs de Ligue 2 sur son CV.
0: Allemagne et Pays-Bas sortis de la Coupe du Monde de foot.
7: Ouais, tous les deux au tir au but. Les Pays-Bas qui ont craqué en 16e de finale face aux Marocains et les Allemands face au Paraguay. Le Paraguay que la France pourrait retrouver si elle se qualifie ce soir face à la Suède. On vous donne rendez-vous dès 22h30 sur Ici Lorraine pour vivre ce match en intégralité à partir de 23h. Et puis qualification de justesse du Brésil, 2-1 au détriment du Japon.
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7: Alors, une journée avec quelques nuages dans le ciel, mais la pluie, c'est pour la Moselle-Est.
0: Absolument. Dès ce matin, on va avoir des nuages. Des nuages qui vont venir un peu cacher le soleil de temps en temps par intermittence. Mais ce sont de belles éclaircies qui apparaissent quand même sur l'ensemble de la Moselle, à Château-Salins. On aura des températures aux alentours de 25 degrés dans la matinée. À Bitche, 25 degrés. Mais cet après-midi, les nuages seront toujours présents sur l'est de la Moselle, sur l'ouest de la Moselle. Mais le risque d'orage, lui, est persistant sur l'est de la Moselle. Ça veut dire que du côté de Sarreguemines, du côté de Beach, à Sarrebourg, on pourrait avoir de l'orage. Les coups de tonnerre pourront retentir. 28 degrés attendus à Thionville ou à Metz cet après-midi. La circulation avec ce message d'Audrey qui me parvient et qui me confirme qu'il y a bien un accident sur l'autoroute A31 au niveau du Kinépolis. On est au kilomètre 336. Ce véhicule se trouve sur bande d'arrêt d'urgence. Véhicule léger. On est dans le sens Metz-Luxembourg. Ça n'arrange pas vos affaires, évidemment. Vous vous en doutez. Il y a déjà un embouteillage qui est en train de se former donc au niveau du Kiné pour monter vers le Luxembourg. 03 87 52 13 13. Si vous voulez nous donner des infos concernant le trafic.
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0: Et la musique, c'est celle que j'aime. Celle de Johnny Hallyday. Bon mardi matin.

0: Ça joue, hein. Johnny Hallyday. Mais quelle carrière incroyable. Que des tubes, que des chansons qu'on connaît tous, qu'on sifflote, qu'on fredonne, qu'on chante, qu'on adore, qui nous rappelle des souvenirs. La musique que j'aime à 7h13.
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0: À 7h14 même, je devrais dire maintenant. C'est le moment de prendre votre petit café et de partir bosser. Tiens, en parlant de bosser, combien gagne votre collègue de travail? Vous voulez le savoir? Eh bien, vous devrez encore attendre quelques mois parce que la loi sur la transparence des salaires en entreprise patine. Et c'est ce que va nous dire Alain Ginestet dans Mon œil, là, dans une minute, même pas.
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0: Et il est 7h15, Mon œil avec Alain Ginestet et on parle de la transparence des salaires ce matin. Et j'avais une question pour vous Alain, combien vous gagnez?
4: Mais quelle question saugrenue. Les salaires sont secrets en France dans les entreprises. Et apparemment d'ailleurs, ils vont le rester encore un petit peu. On avait pourtant bon espoir de savoir bientôt ce que gagne notre collègue, si sympa et si proche de nous. Tant qu'on parle pas d'argent. On avait espoir avec la fameuse loi sur la transparence des salaires, d'abord prévue pour le 7 juin, échéance ratée. Puis on nous a dit peut-être pour la fin de l'année. Et puis hier, finalement, le ministre du Travail a dit que ce serait plutôt à la fin de la mandature, en gros donc au premier trimestre 2027. Qu'est-ce qui bloque? D'abord des questions techniques, c'est une transposition d'une directive européenne. Mais ce qui coince surtout, bien sûr, c'est le fond. L'idée est notamment de réduire les inégalités salariales entre les hommes et les femmes, très bien. Mais parmi les mesures prévues pour y arriver, il y en a une qui permet de connaître la moyenne des salaires des employés qui font un travail de valeur égale. Et là, de suite, ça se crispe un petit peu. Grosse tension en perspective à la machine à café, sachant que le texte sera par ailleurs contraignant pour les employeurs, puisqu'ils devront justifier, voire corriger, des écarts de rémunération de plus de 5% entre deux employés similaires, si l'on peut dire. Vous les sentez venir, les longues discussions? Certaines entreprises craignent que le climat social devienne explosif, qu'on passe un temps fou à palabrer, alors que cette loi aura quand même un mérite, celui de se situer, de savoir si on est plutôt en haut ou en bas de la fourchette, voire en dehors. Après, on ne sait jamais si c'est vraiment si bien que ça de regarder dans l'assiette du voisin. D'ailleurs, d'après plusieurs études sur la question, on serait très nombreux à vouloir connaître le salaire de nos collègues, mais beaucoup moins à accepter de donner le nôtre, par modestie ou par pudeur, sans doute.
0: Alain Ginestet, Mon œil, chaque matin sur votre radio, ici. Je vous propose maintenant de faire un bond dans le temps. Nous sommes l'année où le jour le plus long du cinéma voit le jour. Ça s'appelle la fête du cinéma. C'est en ce moment d'ailleurs. Mais je vous parle d'une année où le code EVI baisse. On passe de 6,5 à 6. Alors là, on est plutôt à 1,7, hein, vous voyez, aujourd'hui. Cette année-là, c'est 1985. Et c'est l'année où est sorti Tarzan Boy, Baltimora.

0: Les souvenirs. Baltimora, Tarzan Boy. Un an avant l'armée. C'est plus les souvenirs, là, c'est le Moyen-Âge. 7h21, bon début de journée.
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0: Ici, ça marche. Et les questions ce matin d'un escape game, ça c'est vraiment bien sympa. C'est vraiment très tendance, un escape game en plus utile. Et donc, du coup, c'est encore plus sympa. Celui-ci promeut la rénovation énergétique à Sarreguemines. Robin Aubry est avec Denis Paillefer, vice-président de la communauté d'agglomération Sarreguemines Confluence dans Ici, ça marche.
3: Denis Paillefer, cette idée, elle vient d'où?
4: Bonjour, cette idée, elle émane de la communauté d'agglomération Sarreguemines Confluence et de son service Habitat, qui a décidé de faire une opération de prévention auprès de la population d'une nouvelle manière, une manière ludique, pour pouvoir justement toucher un public beaucoup plus large sur les gestes éco-responsables et sur la rénovation thermique des logements.
3: Quelque chose de très important qui nous concerne tous. Est-ce que dans cet escape game, on retrouve des choses qui sont aussi liées à des habitats différents?
4: Oui, en fait, on va essayer à travers toute une série d'énigmes de mettre en valeur toutes les possibilités que l'habitant, que le propriétaire a pour pouvoir justement faire des aménagements visant à faire face à ses responsabilités par rapport au logement, par rapport à l'éco-responsabilité. Donc des gestes pratiques à faire au quotidien, mais aussi des transformations de logement, de la protection thermique et puis aussi les réflexes à avoir par rapport aux difficultés d'aujourd'hui, à savoir les situations de sécheresse, de chaleur qui peuvent être importantes.
3: Un escape game, c'est un jeu avant tout, même oui. Si là c'est pour apprendre beaucoup de choses utiles. Si on parle uniquement jeu, comment ça se déroule cet escape game?
4: Alors c'est le principe de l'escape game sur un logement que nous avons mis en place, en fait, qui nous avons aménagé pour pouvoir prêter au jeu sur le golfe de Sarreguemines. Eh bien, les groupes par groupe de 4 à 6 personnes auront 45 minutes pour pouvoir résoudre toute une série d'énigmes, pour pouvoir tout simplement quitter le lieu dans lequel ils se retrouvent enfermés. Et c'est là qu'effectivement, ils vont devoir faire preuve d'imagination et puis aussi d'esprit de responsabilité par rapport aux éco-gestes, par rapport à la rénovation de l'habitat, pour pouvoir sortir et trouver le code qui va leur permettre justement de s'évader de cette escape game. Donc voilà, donc ce sont des groupes de 4 à 6 personnes qui pourront se retrouver là-dedans. Donc ce sont des séances qui durent à peu près 45 minutes et qui auront lieu le vendredi 10 juillet et le samedi 11 juillet.
3: Pour réserver sa place, comment est-ce qu'on peut faire?
4: Voilà, il faut s'inscrire avant le 1er juillet au service Habitat de la communauté d'agglomération Sarreguemines Confluence au numéro de téléphone suivant qui est le 03 87 28 30 36. Par contre, je précise que ce jeu se prête à des enfants qui sont âgés de plus de 12 ans pour qu'ils puissent justement pouvoir répondre aux difficultés posées par l'escape game.
0: Et on rappelle la réservation de l'escape game pour promouvoir la rénovation énergétique à Sarreguemines. Tiens, je vous donne le numéro du standard et nous, on vous redonnera le numéro de téléphone. C'est plus facile comme ça peut-être, 03 87 52 13 13. Il est 7h24. Vous vous réveillez avec Vianney. Beau papa sur Ici Lorraine.

papa à 7h27. C'était Vianney. Alors, je vous rappelle qu'il y a un accident qui s'est produit sur l'autoroute A31 en direction du Grand-Duché de Luxembourg. C'est pas une bonne affaire pour vous qui partez travailler parce que ça occasionne évidemment des difficultés dans ce secteur. Vous vous en doutez. Ces difficultés se concentrent à Thionville. On est au niveau du Kinépolis. Il y a un véhicule impliqué aux dernières informations au kilomètre 336. Donc c'est comme je viens de le dire au niveau du Kinépolis dans le sens montant. Le véhicule se trouve sur la bande d'arrêt d'urgence. Si vous avez des infos à partager, vous pouvez le faire. Alors ça bouchonne, mais c'est pas la pagaille de fou. Hein. Dans le cas contraire, vous nous appelez au 03 87 52 13 13. N'hésitez pas à nous jeter un petit coup de fil pour nous dire quelle est la physionomie, si le véhicule a été pris en charge, parce qu'évidemment ça peut occasionner des ralentissements bien plus importants. Si ça traîne, ça va occasionner un bouchon et c'est pas la bonne solution pour être à l'heure au boulot. Au fil de la Moselle, c'est à suivre. À 8h-20, nous retrouvons Marc Grandmontagne qui nous amène en balade à l'occasion de cet été qui démarre gentiment. Nous serons à Corny. L'église et la grotte de la Vierge à visiter ce matin. Nous préparons la visite et on se retrouve dans 10 minutes.

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4: Bon début de journée, bon mardi, il est 7h30, merci d'être avec nous et de prendre le chemin du travail en notre compagnie. Toute l'information détaillée chaque matin, toutes les demi-heures avec vous, François Pelleret, dans l'info d'ici à suivre. On reviendra sur cette canicule qui a des conséquences sur notre quotidien, notamment sur la production de lait.
5: Oui, du point de vue des vaches laitières, absolument un tiers de production de lait en moins durant ces jours caniculaires. C'est ce qu'a observé un éleveur de Volmerange-les-Boulets. Nous irons chez Dominique Boucher. Juste après avoir balayé l'actu en France et dans le monde, et en 90 secondes, Cyril Ardo-Redon.
6: Attention aux feux de forêt. 8 départements sont aujourd'hui en alerte orange. Le Maine-et-Loire, les Deux-Sèvres et le pourtour méditerranéen des Pyrénées-Orientales aux Bouches-du-Rhône. Ces mêmes départements du sud de la France seront demain en vigilance rouge face aux incendies. Par ailleurs, concernant le risque canicule, il n'y a plus que les Alpes-Maritimes, le Var et la Corse qui sont en orange. Des recherches en cours sur le lac d'Annecy en Haute-Savoie pour retrouver un homme de 51 ans qui s'est noyé hier après-midi. C'est la troisième noyade en une semaine à cet endroit. Il y a eu, à l'échelle du pays, près de 80 noyades en deux semaines. Un probable attentat à Monaco hier soir. 3 personnes blessées, dont 2 grièvement. Tous membres d'une même famille. L'une des plus grosses fortunes ukrainiennes est touchée et des secours français sont mobilisés. La taxe française de 2 euros sur les petits colis vendus par les sites asiatiques, suspendue demain, indique le gouvernement. Au même moment, un droit de douane européen de 3 euros entre en vigueur. Par ailleurs, les sénateurs ont définitivement adopté hier soir une loi contre les vêtements d'ultra fast fashion. Les opposants à l'autoroute A69 annoncent saisir la Commission européenne. Hier, le Conseil d'État a définitivement validé ce chantier controversé qui doit relier Toulouse à Castres d'ici octobre. Et puis place au 16e de finale de la Coupe du Monde de foot pour les Bleus. France-Suède dès 23h, match à suivre à partir de 22h30 sur ICI et ICI.fr. En cas de victoire, la France rencontrera le Paraguay en 8e de finale.
4: Ici en Moselle, mais comme partout ailleurs là, hein, du reste, la production de lait, François Pelleret, a nettement baissé durant la canicule.
5: Oui, on peut parler d'un tiers de lait en moins, par exemple, dans le cheptel de Dominique.

0: vaches laitières, capacité de production 1 million de litres. Il vend notamment à Savencia, le groupe de Haute-Marne qui fabrique le Caprice des Dieux.
1: Plus on est monté vers les 42 degrés, plus la production a diminué et on en a perdu en l'espace de 8 jours, voire 15 jours, on a perdu entre 8 et 10 litres de lait par vache laitière.
0: Par tête, hein.
1: Tout à fait.
0: Le producteur fait ce qu'il peut, deux ventilateurs au plafond s'allument automatiquement dès qu'il fait plus de 15 degrés.
2: Il y a le robot qui arrive.
1: Ouais, donc ça c'est le deuxième projet qu'on avait. Donc le robot d'alimentation, il passe toutes les 45 minutes.
0: Ce robot veille à ce que les vaches aient toujours une alimentation suffisante et bien fraîche. Une condition pour que la traite se passe bien. Certains de ses collègues ont même tenté la brumisation.
1: L'année dernière, on nous dit il nous faut des volumes. Produisez. Début d'année, on nous dit les volumes sont trop grands. On est excédenté au niveau des volumes, on ne sait pas quoi faire avec, arrêtez de produire. Et là maintenant on a la canicule qui arrive et le prix, on nous dit la conjoncture n'est pas bonne. On a encore trop de lait au niveau mondial. Donc nous producteurs on veut bien, mais à un moment ou à un autre, faut respecter l'animal et le producteur. Et aujourd'hui, tout ce qu'on veut, c'est être rémunéré, quoi.
0: Un autre danger pour la trésorerie de l'agriculteur, il produit lui-même l'alimentation de ses bêtes. Le maïs qu'il leur donne a déjà souffert de la chaleur, mais aussi de la fraîcheur d'il y a 2 mois. Si une nouvelle vague de chaud arrivait, le maïs pourrait être encore plus endommagé.
3: Thomas Lavaux dans un élevage de Volmorange les Boulets pour l'info d'ici. Puis tiens, une société d'aide à domicile de Lorraine, Home Alliance, va récompenser ses salariés parce que aucun des 160 bénéficiaires n'a fini à l'hôpital pendant cette canicule. Donc les 45 aides à domicile vont recevoir une prime de 100 euros pour leur attention durant ces jours difficiles. D'autres infos d'ici, et notamment à 8h, nous vous parlerons de ce procès qui s'ouvre ce matin à la cour d'assises de la Moselle. Un homme accusé de viol en décembre 2022 à Metz. Il s'était introduit tôt un matin dans un immeuble et avait réussi à entrer chez une jeune femme en se faisant passer pour un policier. Le récit de ce cauchemar, ça sera à 8h. Le temps d'une nouvelle journée avec de belles températures, hein.
4: 25 attendus dans la matinée à Thionville ou côté de Waldvis.
3: 25 c'est pour la matinée.
4: Absolument, avec un ciel nuageux, mais de belles éclaircies en perspective. Cet après-midi, François, on aura 28 à Thionville, par exemple, 28 à Metz. On aura également 28 à Forbach ou à Sarreguemines. D'ailleurs, dans cette zone de la Moselle-Est, Forbach, Sarreguemines, même jusqu'à Sarrebourg ou Beach, on pourra avoir des coups de tonnerre dans la journée. Il faut s'organiser. En ce qui concerne la circulation, cet accident toujours en cours. On est à hauteur de Thionville. Ça crée une gêne, mais elle n'a pas l'air significative. Je suis d'ailleurs surpris. Peut-être que j'ai pas toutes les infos en ma possession. Ce que je vous indique, c'est qu'il y a un véhicule léger accidenté au kilomètre 336. On est à hauteur du Kinépolis, dans le sens montant, dans le sens Metz, vers Luxembourg. Et ce véhicule, donc cet accident, est encore en cours. Vos infos trafic au 03 87 52 13 13.
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4: Et pour la musique, les Négresses Vertes. Mais c'est bien choisi ça. Et voilà l'été. Écoutez, demain on est le 1er juillet. Donc oui, je crois qu'on peut le dire maintenant. Voilà.
3: Fait 8 jours qu'on y est même.
4: Carrément, ouais. Allez, bon début de journée, bon petit-déj. Vous écoutez ici Lorraine, il est 7h36.

0: C'est une sorte d'hymne, ça. Il y a la chanson de la pluie et il y a la chanson du soleil.
1: C'est la chanson. Ça dépend ce qu'on veut.
0: Oui, c'est vrai, vous avez raison. Il est 8h20.
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0: Un de nos rendez-vous de l'été, c'est au fil de la Moselle, une balade justement le long de la Moselle, avec Marc Grandmontagne aujourd'hui. Jusqu'à vendredi, nous découvrons Corny-sur-Moselle. On est bien sûr au sud de Metz, une ville avec une église étonnante adossée à une grotte.
1: Étape à Corny-sur-Moselle, la ville qui se trouve au sud de Metz, très connue des cyclistes puisqu'elle est vraiment le long de la Moselle et elle est également le long de la piste cyclable. Si vous montez plus loin à Corny-sur-Moselle, vous allez voir une église. Alors l'église, on ne sait pas trop quoi en penser. Vous voyez, c'est le genre d'église. Premier abord, on se dit, ouais, bon, enfin, elle n'est pas très belle, elle est bizarre l'église. Et si on gratte, on va se rendre compte qu'on a envie de l'aimer. Hein. Denis Blouet nous fait la visite de Corny-sur-Moselle. Alors l'église, elle est un petit peu plus loin. Hein. Là, on a quitté la piste cyclable. C'est une église un peu Sainte-Thérèse de Metz. C'est pas une insulte si je dis ça ?
4: Pas du tout. C'est pas une insulte. C'est tout simplement une église moderne. La modernité vient du fait que notre église ancienne, qui datait du 15e siècle, ou même peut-être un petit peu avant, a été détruite pendant les combats de 1944, en même temps que le château. Celle de Corny-sur-Moselle a une particularité, c'est que son clocher est complètement dissocié du bâtiment.
1: Comme à Sainte-Thérèse.
4: Comme à Sainte-Thérèse.
1: C'est une grande pique.
4: Absolument.
1: Sainte-Thérèse, c'est un pic. Ici, c'est plus une tour.
4: Une tour de 18 mètres de dos, exactement, mais elle est détachée du bâtiment.
1: Et surtout, sa façade est en pierre. C'est des pierres qu'on peut très bien retrouver sur notre maison. Il y a plein de maisons qui ont ça.
4: Ce sont des pierres de taille.
1: On va aller voir l'arrière de l'église. Parce qu'il y a une particularité mosellane. Alors, c'est pas une particularité de Corny, parce que c'est l'endroit au monde, la Moselle, où on trouve le plus de répliques de ce truc-là. Notamment en Moselle-Est. Mais il y en a une aussi à Voipy, hein, plus dans le secteur de Metz. La réplique de la grotte de la Vierge. Est-ce que avant, à l'ancienne église, il y avait aussi une réplique de la grotte de la Vierge, ou c'est récent?
4: Absolument pas. Il n'y avait pas de réplique de la grotte.
1: C'est récent alors?
4: C'est tout à fait récent. C'est dans les années 70-80. Je regrette personnellement qu'on ait construit cette grotte. Elle dénote un petit peu par rapport à l'architecture voulue par Georges-Henri Pingusson.
1: Pourquoi en Moselle, dans nos communes, on a construit des répliques de grottes de la Vierge? Moi, je suis meusien, un département extrêmement religieux. L'église Notre-Dame de Bar-le-Duc, donc c'est vous dire si on voue un culte à la Vierge dans la Meuse. Pourtant, on n'a pas construit de répliques de grottes de la Vierge dans le 55. Pourquoi ici en Moselle, on l'a fait? J'arrive pas à savoir ça.
4: Eh bien, c'est l'association du maire et de monsieur le curé à l'époque qui vénérait la Vierge et qui avait un culte trop exacerbé, je pense, par rapport à la Vierge.
1: Et donc, dans chaque commune, le maire et le curé se sont mis d'accord pour construire ça.
4: Donc, Camillon, de Camillon.
1: Mais oui.
4: Bah oui, ça existe un peu partout, hein, Pépone. Alors, c'est pas une insulte à la Vierge, pas du tout, hein, c'est pas du tout.
1: Non, non. Hein.
4: Je crois que la présence de la grotte ne se justifie pas par rapport au projet de Georges-Henri Pingusson.
1: Corny-sur-Moselle, au fil de la Moselle, toutes les communes au bord de notre rivière, elles ont des choses à vous offrir, on les découvre cette semaine à Corny. L'église, hop, c'est coché, c'est à faire. On va faire plus loin dans la semaine le camping de Corny, parce qu'il y en a des touristes ici. Hein. Et on fera le pont aussi, tiens. Tout ça à suivre cette semaine sur Ici Lorraine.
0: Eh bien, c'est noté, Marc, c'est avec plaisir qu'on fait cette balade estivale à vos côtés. Il est 7h43. Notre invité ce matin, François Pelleret, c'est le maire d'Ayange.
5: Fabien Angelman sera en direct dans un instant, dans 3 minutes absolument, pour parler des décisions votées hier par le conseil municipal, des baisses de subventions assez larges. Une vingtaine d'associations et, entre autres, le centre social d'Ayange également, qui a une baisse de moitié de ses subventions.
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0: Et pour la musique, c'est Charlotte Cardin à 8h moins le quart.

0: Et c'est Charlotte Cardin sur votre radio, ici Lorraine. Il est 7h47, c'est le moment de retrouver notre invité.
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0: 7h47, donc le maire RN d'Hayange est l'invité d'ici Matin, François Pelleret.
3: Oui, bonjour Fabien Gelman.
4: Oui, bonjour.
3: Vous avez fait voter hier soir par le conseil municipal des baisses d'avance de subventions pour une vingtaine d'associations. Commençons par la principale, le centre social du casque dans le quartier de Saint-Nicolas-en-Forêt. Ça sera moitié moins cette année, de 95 000 à 48 000 euros. Les 5 salariés disent qu'ils vont perdre leur travail. Pourquoi cette décision? Pourquoi risquer la disparition de ce centre social vieux de 54 ans?
4: Écoutez, ça fait des années qu'on leur demande de se réinventer, ça fait des années qu'on leur tire la sonnette d'alarme en leur expliquant d'arrêter de trop embancher, puisque la situation financière de cette association n'allait déjà pas très bien il y a quelques années. Et puis nous estimons que ce centre social bénéficie déjà d'autres subventions extérieures, 119 000 euros de la CAF, des subventions de l'Europe, de la région, etc. Et malheureusement, les activités que cette association propose ne rassemble pas grand monde. Des fois, il y a 4 ou 5 personnes, alors que de l'autre côté, nous avons 2 autres maisons pour tous que la ville subventionne sans aucune autre subvention de l'extérieur et les activités fonctionnent à plein régime.
3: Donc, vous remettez en cause leur utilité. Alors, je voudrais vous faire écouter une salariée qui a assisté au vote hier soir et qui exprime, elle, un sentiment d'injustice.
5: Si on faisait de la mauvaise gestion, on n'aurait plus notre agrément depuis des années. Ça fait 50 ans qu'on l'a. Cette famille, c'est pas des assistés, c'est pas de l'assistanat, c'est de la classe moyenne. C'est la caissière, c'est la coiffeuse, c'est l'agent d'accueil de la piscine.
3: Ce qu'elle exprime avec de l'émotion, c'est qu'il est utile ce centre social selon elle, pas à vos yeux.
4: Mais je ne dis pas qu'il n'est pas utile, vous savez. Là, on a voté presque 50 000 euros. La ville prend en charge les fluides, le gaz, l'eau, l'électricité. Il y a quand même des aides qui sont directes par d'autres organismes, qui sont aussi l'argent des impôts des Français. Et nous avons beaucoup d'associations sur Hayange. Au bout d'un moment, quand les dotations de l'État baissent, quand les collectivités ont de moins en moins d'argent, vous savez, le maire communiste de Cérémange-Erzange a baissé aussi la subvention du centre social. Par contre, il n'a jamais été invité sur votre radio et il n'y a jamais eu d'article dans la presse. Alors, donc effectivement, on est un peu ciblé parce qu'on est aussi du Rassemblement National. Hein. Il faut aussi aller dans les autres communes, monsieur. Hein.
3: Passons à la vingtaine d'associations sportives, culturelles, patriotiques qui devront se serrer un petit peu plus la ceinture. Comment ont-elles été choisies?
4: Alors absolument pas, les subventions aux associations patriotiques ne bougent pas, elles ne baissent pas. Il y a simplement une légère baisse des avances. C'est une avance, c'est ce que j'ai expliqué hier soir à l'opposition. Les avances baissent, mais le complément qui sera donné, c'est surtout pour les associations sportives. Il faut attendre le démarrage de la saison, voir le nombre d'équipes, le nombre de licenciés, le niveau de ces associations. Et le complément, le reverser en décembre, c'est comme ça depuis 12 années. Il n'y a pas de changement majeur cette année. Voilà.
3: Pas de changement, alors que je reviens au centre social qui n'avait pas été quand même habitué à ça depuis vos 2 premiers mandats. Et puis au troisième, là, il y a cette décision de fermeture et puis de réduction du robinet. Que s'est-il passé depuis l'élection de mars?
4: Mais il n'y a pas de fermeture programmée. Au bout d'un moment, on leur indique depuis plusieurs années de se réinventer, comme je vous l'ai dit, de faire attention à la dépense publique. Entre-temps, la ville, elle a perdu 2,2 millions d'euros avec le permis de démolir pour les hauts fourneaux. On a perdu toutes les taxes de l'ancienne industrie. Vous savez, c'est compliqué pour les communes. On a 16 500 habitants, on a 12 écoles, on a 4 clubs de foot. Au bout d'un moment, l'argent ne tombe pas du ciel, l'État aide les collectivités de moins en moins. Comment faire pour bien faire? Nous estimons qu'il y a assez de subventions qui viennent de l'extérieur pour ce centre social qui devrait revoir un petit peu la copie de leur l'organisation même de leur structure.
3: Est-ce que les finances de la ville d'Hayange sont dans le rouge, déséquilibrées, fragilisées?
4: Non, elles ne sont pas dans le rouge. Elles ont été fragilisées, oui, par la perte d'1,2 million d'euros là il y a quelques semaines, puisque le permis de démolir a été acté pour les hauts fourneaux donc de Hayange. Donc il y a une certaine stabilité, mais il faut faire très attention à la dépense publique. Voilà, et ça a été le cas à Saint-Raymond-Gerzange, qui a aussi baissé, je le redis encore une fois, la subvention du centre social et personne n'en a parlé.
3: Fabien Gelman, maire d'Hayange, invité d'ici Lorraine ce matin. Vous avez également fait voter hier soir une hausse d'1,20€ par repas dans les cantines. Au mois d'avril, c'était la taxe foncière qui augmentait. Ça n'avait pas été annoncé durant la campagne des municipales de l'hiver dernier.
4: On a toujours été très clair pendant la campagne. On a tenu 12 années, je n'ai pas augmenté le moindre centime d'impôt, je n'ai pas augmenté les tarifs du périscolaire. Donc là, on a légèrement réajusté. Et si vous comptabilisez, on est en dessous d'autres mairies du secteur, Cérémange, Neufchef, Serville, où les prix sont beaucoup plus élevés pour le périscolaire. On est un des plus gros périscolaires de Moselle. Et la contribution de la ville pour les familles, elle est passée de 1,1 million chaque année à 1,8. Donc la part de la collectivité, elle a également augmenté pour les familles. On a un nouveau bâtiment qui a été construit il y a peu de temps dans le quartier de Machepie, un grand bâtiment pour le périscolaire entièrement climatisé. Donc il y a un réajustement effectivement de ces tarifs, mais nous sommes moins chers que d'autres collectivités du secteur.
3: Je vous pose la question de la campagne de l'hiver dernier des municipales, Fabien Gelman, parce que le RN n'est-il pas le parti qui se présente comme le parti qui n'augmente pas les impôts ?
4: Mais écoutez, c'est ce que j'ai fait pendant 12 années, monsieur. Pendant 12 années, je n'ai jamais augmenté la foncière. Là, au bout d'un moment, on a été trahi par les promesses socialistes, les fausses promesses socialistes des hauts fourneaux. Et bien maintenant, malheureusement, on en paye les conséquences, puisque tous les bâtiments industriels vont passer du bâti au non-bâti. Donc ça fait 1,2 million. Donc voilà, on ne doit pas augmenter ça, on doit maintenir les subventions. Moi, je ne sais pas où trouver l'argent. Au bout d'un moment, la complexité, elle est là. Le gouvernement Macron nous aide de moins en moins. On espère peut-être que le Rassemblement National gagnera l'année prochaine et puis que les collectivités aient un peu plus d'aide ou des emprunts à taux zéro. Ça serait, je pense, aussi utile.
3: Fabien Gelman, maire d'Hayange, j'ai invité d'ici Lorraine ce matin. On peut vous réécouter sur notre site ici.fr. Je vous souhaite une bonne journée.
4: Bonne journée, monsieur. Au revoir.
0: Il est 7h54 et cette journée démarre justement avec Zucchero, Senza una donna sur ici Lorraine. Ah.

0: Elsa Onadonna, Zucchero.
1: Ça commence bien avec une chanson comme ça, tout en douceur. Il y a quand même quelque chose qui fait qu'on sent que ça va être une bonne journée. On vous souhaite une très bonne journée. 7h57, vous restez avec nous. Il y a les infos qui arrivent avec une toute nouvelle édition proposée par François Pelleret dans 3 minutes.
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1: Mais avant d'aller au tribunal dans les infos de 8h avec vous, François, nous allons accueillir sans attendre Stéphane Bern. Ce matin, on fait un voyage dans le temps, à l'époque où dîner commençait par un peu de bricolage.
4: Va mettre la table. Aujourd'hui, c'est une corvée légère. Au Moyen-Âge, c'était presque un chantier. Genre permis de construire et casque obligatoire. Prenons une grande salle, un soir d'hiver, quelque part dans le royaume de France. Des bancs, un feu, des gens, mais pas de table, rien. Juste de l'espace vide. Cambriolage ? Non, une déco épurée, on va dire. Et puis quelqu'un donne l'ordre.
5: Pour le départ, attention !
4: Deux serviteurs arrivent avec des tréteaux, tel un dimanche de brocante. Ils les déplient, les calent tant bien que mal sur le sol irrégulier. Un troisième apporte une lourde planche, on la pose dessus. Évidemment, ça penche, alors on ajuste. Ça repenche de l'autre côté, on recommence. La table, littéralement, se fabrique sous vos yeux, dans un mélange de précision et de système D. Un vrai tuto bricolage, sans YouTube, mais avec beaucoup d'optimisme. Ce n'est qu'une fois ce montage terminé que le repas peut commencer.
6: Où sont les rôles, les rôtis, les saucisses ? Où sont les fèves, les pâtés de serre ?
4: On étend la nappe, on dispose le pain, les écuelles, et enfin, on mange. En croisant les doigts pour que ça ne s'effondre pas au moment du potage.
6: À table ! Oui, la souplette, la bonne souplette !
4: Car au Moyen-Âge, la table n'est pas un meuble. C'est une installation temporaire, une fabrication en CDD. On la met pour manger, puis on la retire. La même pièce peut ensuite servir à dormir, travailler, recevoir. Digne d'un studio parisien. Mettre la table, à l'époque, n'est donc pas une expression. C'est une opération, presque une mission commando. Le français du XVIe siècle en garde la trace. On met la nappe, on dresse littéralement la table. Comme quoi, dans notre quotidien, certains gestes ont disparu, mais les mots, eux, continuent de faire comme si de rien n'était. Allez, c'est fini. Maintenant, on débarrasse.
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1: Bon début de journée, nous sommes le mardi, nous sommes le 30 juin. Voici un nouveau journal avec François Pelleret. Et François, la une, cette jeune femme violée à Metz qui sera en face d'un accusé durant ces deux prochains jours.
7: Oui, parce qu'un procès s'ouvrira tout à l'heure devant la cour d'assises de la Moselle, celui d'un médecin âgé de 41 ans, déjà condamné, qui comparaît donc à nouveau. Sa position est celle de contester ce qui lui est reproché ce 4 décembre 2022, Fanette Hourt.
8: Ce matin-là, à 6h, quelqu'un frappe à la porte en criant « police ». La victime découvre alors un homme cagoulé, ganté et armé d'un couteau. Il la ligote et commence pour elle un long calvaire. Un voisin de palier raconte d'ailleurs par la suite aux enquêteurs avoir entendu des cris, une femme qui hurle « arrête ». À plusieurs reprises, il toque, mais sans réponse, il rentre chez lui. Avant de partir, l'agresseur prévient sa victime. Pas la peine d'appeler la police, j'ai des gants, une cagoule, une capote. Et c'est là le défi de cette enquête, retrouver ce violeur qui, a priori, n'a laissé aucune trace. Dans le téléphone de la jeune femme, il y a bien une vidéo de 40 secondes filmée par l'agresseur, mais aucun moyen de l'identifier. Les enquêteurs ont alors une intuition. Ils demandent la liste de tous les facteurs étant intervenus à cette adresse les mois précédant l'agression, puisqu'il faut une clé pour entrer dans cet immeuble. Et c'est ainsi qu'ils remontent jusqu'à ce suspect, un ancien intérimaire de la Poste, déjà condamné à 3 reprises pour viol et agression sexuelle.
7: Et en 2009, il avait été condamné à 15 ans de réclusion. Il avait été libéré en 2021. Un piéton renversé à Montigny-lès-Metz dans la nuit de jeudi à vendredi dernier par un chauffard qui tentait d'échapper à la police. Le piéton a été admis avec de sérieuses blessures à l'hôpital de Mercy. Des blessures qui correspondent à une incapacité totale de travail de 6 jours. Quant à l'homme qui a fini par être interpellé, il a 35 ans. Il est mis en examen pour tentative de meurtre, placé en détention provisoire. Tout a commencé par le signalement d'une bagarre. Dans la voiture du fuyard, il y avait un fusil avec des munitions. La carcasse de l'avion qui s'est écrasé dimanche matin à Tomblaine a été évacuée hier à 17h par un camion grue. Il venait de décoller de l'aérodrome de Nancy-Essey et dans la foulée, l'avion est tombé au bord d'une route et d'habitation. Les identités de quasiment toutes les victimes sont connues. Vous les trouverez sur ici.fr. 5 moniteurs de saut en parachute, 5 clients qui voulaient faire un baptême et le pilote. Parmi les professionnels, un membre du club de parachutisme de Besançon-Franche-Comté, Philippe Kovacevic. Il avait 51 ans, un pro très expérimenté avec quasiment 7000 sauts. Le président du club de Besançon, Alain Macarol, lui rend hommage.
5: Ça faisait quelques années qu'il était membre du club de parachutisme. En tant que moniteur fédéral bénévole, il s'occupait de formation des élèves. Ouais, Philippe, si je parle un peu de la personnalité de Philippe, c'est quelqu'un de discret, de bienveillant. Il était toujours de bons conseils. Moi, je sais que j'ai eu de grandes discussions avec lui. Il était posé, on pouvait que l'apprécier, quoi. Si on voit tous les hommages qui sont en ce moment sur les réseaux sociaux, ça représente bien Philippe, quoi.
7: Restez avec nous à 8h30, nous détaillerons les identités d'autres victimes et puis nous entendrons l'émotion d'une habitante de Tomblaine. Le maire d'Hayange a fait voter hier soir des baisses d'avances de subventions pour une vingtaine d'associations et une réduction franche de son financement au centre social qui existe depuis 54 ans, le seul centre social de la ville, le CASC. Son avenir est compromis, celui des 5 salariés également. Le financement passe de 96 000 à 48 000 euros. Pourtant, durant les 12 premières années du mandat du maire RN Fabien Angelman, ce centre n'avait pas été remis en cause, mais depuis la série de victoires du RN aux dernières élections municipales, le ton change, c'est ce qu'observe la présidente du CASC, Sylviane Kopitowski.
9: On tendait le dos parce qu'en fait le RN a quand même une vocation en fait à sabrer les centres sociaux. Ça s'est fait dans d'autres villes, carrément ailleurs en France. Et nous, vraiment, il a respecté ses promesses de campagne en gardant les subventions. Et nous, on a toujours continué à garder les subventions pendant les douze premières années. Il n'a plus fait cette promesse lors de son dernier mandat. Et on tendait le dos plus que d'habitude. Et le coup pris, il est tombé très vite puisqu'il a été élu en mars. Et nous voilà déjà au mois de juin ici, quoi. Malheureusement, c'est ce tissu associatif qui fait tourner la ville aussi, donc c'est bien dommage.
7: Alors, le maire d'Hayange, Fabien Angelman, nous a expliqué ses choix tout à l'heure en direct, il y a pas plus tard qu'un quart d'heure sur Ici Lorraine. Il dit qu'il a prévenu depuis longtemps le centre qu'il devait se renouveler. Il estime qu'il y a un manque d'attractivité des activités. Je vous invite à l'écouter sur ici.fr. Une semaine de soldes supplémentaires, ça vient d'être officialisé par le gouvernement. À cause de la canicule, les soldes d'été seront prolongés jusqu'au 28 juillet. C'est vrai, nous sommes peu sortis dans les centres-villes, dans les centres commerciaux à cause des fortes chaleurs. Tous les syndicats de policiers sont d'accord sur la question des salaires. Ce n'est pas tous les jours que l'ensemble des syndicats vont manifester. Ensemble, ils se donnent rendez-vous à la mi-journée à Paris devant le ministère de l'Économie et des Finances. Il y aura des Mosellans pour réclamer des moyens et donc du pouvoir d'achat en plus. Est-ce qu'il les unit ? Alors c'est la hausse récente des salaires accordés aux commissaires. Et la base, alors, revendique ce délégué en Moselle d'unité police, Fabrice Marceux.
10: On a des jeunes policiers adjoints, des agents de catégorie C qui gagnent tout juste le SMIC. Et là, d'un coup, on se rend compte que les commissaires veulent s'augmenter d'un SMIC, en fait, leur salaire. Non pas par des primes, mais par des points d'indice, donc qui comptent en plus pour leur retraite. Alors, on n'est pas là pour mener la guerre aux commissaires, mais on n'a pas d'argent pour le matériel, pour des véhicules, par exemple, pour des logiciels performants pour les collègues qui travaillent en investigation. On n'a pas d'argent pour des petits salaires. Et à côté de ça, on octroie des milliers d'euros à des commissaires qui sont déjà dans les salaires assez aisés. Nous, on nous demande toujours de faire plus avec moins de matériel. On priorise tout. C'était les violences familiales, après c'était les stupéfiants, maintenant c'est les atteintes aux mineurs. C'est compliqué parce que quand on priorise un sujet, forcément les autres sujets sont mis de côté. On avait déjà alerté depuis 2023 qu'il y a 2,5 millions de procédures qui sont en attente. Plutôt que de trouver des solutions, recrutement plus important ou alors des logiciels plus performants, on préfère classer des milliers de procédures sans apporter de réponse aux victimes. Et ça, franchement, pour les collègues, c'est vraiment très compliqué.
7: Fabrice Fabrice Marceau, délégué en Moselle d'Unité Police. Un défenseur central qui a 174 matchs de Ligue 2 au compteur s'engage au FC Metz. Jean Ruiz, 28 ans, originaire de Guebwiller dans le Haut-Rhin. Il a été formé à Sochaux, il arrive du club de Pau et il a signé un contrat de 3 ans avec Metz. Bounassar prolonge lui de 2 saisons, lui qui avait retrouvé le maillot grenat en janvier dernier.
1: La France ne risque plus de retrouver l'Allemagne sur son chemin à la Coupe du Monde de football, François.
7: Ah oui, désillusion encore pour la Mannschaft qui s'incline en 16e de finale face au Paraguay. Elle s'incline au tir au but après un résultat de 1 partout. Mais bon, d'abord la France doit passer un obstacle ce soir, c'est la Suède. 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Le Maroc a éliminé la nuit dernière les Pays-Bas au tir au but également. Et elle affrontera le Maroc, le Canada en 8e de finale. C'est passé pour l'un des favoris, le Brésil, victorieux 2-1 contre le Japon grâce à un but quand même au bout du temps additionnel.
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7: Encore une journée pleinement dégagé, sauf des risques d'orage en Moselle-Est.
1: Oui, alors absolument. Ce matin, ça commence plutôt pas trop mal, puisqu'on aura de belles éclaircies, même si on aura des nuages. Hein. Le soleil, des fois, jouera à cache-cache. Les températures, aux alentours de 25 degrés à Thionville, 24 à Metz. De la pluie qui pourrait être possible sur le nord, avec la frontière, avec l'Allemagne ou le Luxembourg. Possible vraiment, mais c'est anecdotique ce matin. Par contre, cet après-midi, le temps reste beau sur l'ensemble de la Lorraine, même si nous pourrons avoir des coups de tonnerre à Sarreguemines, du côté de Sarrebourg par exemple, ou à Bitche. Sinon, c'est une alternance de nuages et de soleil avec des températures qui sont encore d'un bon niveau. 28 cet après-midi attendu du côté de Verdun à Solgne ou à Boulay-Moselle par exemple. La circulation, ça roule très bien sur l'autoroute A3 au niveau de l'aire de Berchem. Par contre, avant, c'est un peu galère parce que il y a des difficultés, notamment un véhicule en panne au kilomètre 343. On est dans le sens Luxembourg vers Metz. Le véhicule se trouve sur bande d'arrêt d'urgence. Vous êtes prudent dans ce secteur. J'ai à peine évoqué les embouteillages pour monter vers le Grand-Duché. Et c'est comme tous les matins, c'est la même rengaine. Rebelote, mon pote, avec des embouteillages à la bifurcation à 30 à 31 à cause des travaux à Cérémans-Gersange. Et ça bouchonne donc sur le secteur de Richemont. Pour vous qui descendez vers Nancy, ralentissement à hauteur de Pompey pour regagner la capitale Meurthe-et-Moselle. Et puis il y a ces ralentissements, une densité du trafic importante dans le sens Féy vers Metz-Centre sur l'autoroute A31 et dans la zone de travaux dans l'autre sens quand on descend, quand on arrive à hauteur de Moulins. Voilà pour l'essentiel, 03 87 52 13 13.
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1: Et ça commence avec Cœur de Loup. La journée commence avec Cœur de Loup. Pour vous qui venez de nous retrouver, c'est Philippe Lafontaine. Voilà, chanson rafraîchissante. Bon mardi matin, merci d'être avec nous. Il est 8h10 et si vous partez travailler, bon courage.

0: 8h13, Cœur de Loup, Philippe Lafontaine sur Ici Lorraine. Bon début de journée avec Aude Razo qui nous retrouve pour le rendez-vous anti-arnaque.
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0: Et les arnaqueurs ont des idées et ils sont dans tous les univers, notamment ceux des cartes grises.
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0: 8h15. Alors Aude Razo, donc on vous retrouve. C'est le rendez-vous anti-arnaque tout de suite, c'est pas vrai. Et votre message du jour, on n'envoie pas de copie de ces cartes grises à n'importe qui.
5: Oui, je vous dis souvent, attention, prenez vos précautions quand vous devez fournir une copie de carte d'identité pour louer un appartement, par exemple, ou une voiture. Eh bien, la carte grise, c'est pareil. Et là, je m'adresse tout particulièrement à ceux qui vendent leur voiture sur Internet, sur Le Bon Coin ou toute autre plateforme. Un acheteur vous contacte, il est intéressé, il engage la discussion et puis il vous demande une copie de la carte grise du véhicule pour, dit-il, s'assurer que l'annonce est crédible, pour vérifier l'historique de la voiture, ça paraît normal. Généralement, il vous presse un peu en vous disant qu'il peut acheter rapidement et au prix que vous voulez.
0: Et que se passe-t-il une fois qu'on a envoyé la carte grise alors ?
5: Eh bien, l'acheteur, soudainement, ne répond plus. Mais il va utiliser votre carte grise pour piéger d'autres personnes. Il pique les photos de votre voiture, il fait sa propre annonce, il casse le prix. Et quand les acheteurs le contactent, il dégaine votre carte grise pour faire sérieux. Deuxième étape, il demande un acompte, il encaisse l'argent et pouf, il disparaît. N'envoyez jamais votre carte grise à un inconnu sur Internet. Attendez au moins de l'avoir rencontré, masquez un maximum d'informations dessus. Et puis pensez-y, l'escroc peut se servir de ce document pour créer un double de votre plaque d'immatriculation pour échapper au PV, par exemple. Même chose d'ailleurs si vous postez des photos de votre voiture sur Le Bon Coin ou un peu par hasard sur vos réseaux sociaux parmi vos photos de vacances. Masquez toujours la plaque d'immatriculation, c'est plus sûr.
0: Merci Aude de ces conseils. 8h16.
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0: Eh ben c'est parti, hein. C'est le quiche ou pas quiche. François Pelleret, mon assistant, va vous expliquer la règle du jeu.
6: Je suis assistant maintenant ? Ça veut dire que j'ai été promu, hein ?
0: Oui.
6: Avant, je n'étais rien. Maintenant, j'existe à travers vous.
0: Bon, alors qu'est-ce qu'on fait ?
6: Alors, le quiche ou pas quiche, c'est vrai que ça fait un mois qu'on n'y avait pas joué.
0: Oui, mais avec la règle... le festival, on a offert des places de concert. Et tout.
6: Voilà, la règle n'a pas changé. Non. C'est-à-dire que vous avez trois propositions. Oui. S'il y a un lien avec la Lorraine, sur une thématique, ça peut être... une commune, c'est les communes.
0: Les gentilés ce matin.
6: Ah, les gentilés, donc le nom des habitants. Ouais. Eh bien, on vous répond quiche. Voilà. Mais si votre proposition n'a pas de lien avec la Lorraine, c'est pas quiche. Il faut quand même deux bonnes réponses sur les trois propositions.
0: Super. Il y a à gagner ce matin. Merci François.
6: Je reviens demain ?
0: Oui, sans problème.
6: Comme assistant en chef.
0: Vous serez même augmenté. Deux places pour Europa Park sont à gagner. Deux places pour Europa Park. Vous voulez vous inscrire ? 03 87 52 13 13. On se retrouve après. Ce qui est une défaite pour la France. Vous allez comprendre. Oh, ça date, hein.
6: Oui.
0: Waterloo.
6: Waterloo. Oui, c'était pas en Coupe du Monde.
0: Non, c'était pas Coupe du Monde.

0: Waterloo, à bas sur votre radio. Ici, il est 8h20.
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0: Avec Mickaël qui est avec nous pour tenter sa chance au quiche ou pas quiche. Bonjour Mickaël.
3: Bonjour Fred, bonjour tout le monde.
4: Salut Mickaël.
0: Vous allez gagner 2 places pour Europa Park à condition de répondre convenablement. C'est-à-dire que je vais vous énoncer des noms d'habitants de villes, les gentilés. Si ces gentilés sont lorrains, vous me direz quiche. S'ils ne sont pas lorrains, vous me direz pas quiche. On est parti Mickaël.
3: Allez, c'est parti.
2: 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Top chrono.
0: Arsois, Arsoise, quiche ou pas quiche.
3: J'aurais dit quiche.
0: Vous pensez à quoi?
3: Ars-sur-Moselle.
0: Ouais, c'est ça.
4: Et Ars-la-Quenexy alors?
0: J'ai pas regardé.
3: Ars-la-Quenexy, oui, pourquoi pas.
0: J'ai pas regardé. Ça se trouve, c'est la même chose. Troyen, quiche ou pas quiche? Troyen.
3: Pas quiche.
0: Vous pensez à quoi?
3: À Troyes.
0: Eh bah oui, bien sûr. À Troyes, dans l'Aube. On dit Troyes ou Troyes?
4: Troyes.
0: Super, Mickaël, vous gagnez 2 places pour aller à Europa Park.
3: Ouais, génial. Oh, c'est top. Je suis trop content.
0: Bah ouais, je suis content pour vous, content. Ça s'entend, vous avez le sourire. Génial.
3: Ouais, super, merci beaucoup.
0: C'est moi qui vous remercie de nous écouter. C'est comme ça, la radio ici, Lorraine. Passez une bonne journée.
3: Merci à vous également. Merci beaucoup.
0: C'est moi qui vous remercie.
4: Ars-la-Quenexois. On dit pas Arsois, on dit Ars-la-Quenexois.
0: Ah, merci François de vos investigations.
4: Il y a un peu. Ça, je suis allé chercher loin.
0: Il est 8h22.
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0: Alors c'est le moment de retrouver le Lorrain du jour. Et aujourd'hui, nous mettons en lumière un jeune Marocain qui est arrivé en France il y a 5 ans. Et en quelques années, il est devenu une référence locale grâce à sa passion pour le patrimoine et l'histoire de la Moselle. À travers ses vidéos partagées sur Instagram, il fait découvrir des trésors cachés de notre région et raconte son amour pour les lieux qui font l'âme finalement de Metz et de ses alentours. Il est au micro ici Lorraine de Jérémy K.
5: Mohamed Hassani, bonjour.
6: Bonjour Jérémy.
5: Vous êtes originaire de Marrakech et ça fait maintenant 5 ans que vous êtes installé en France. Comment s'est passée votre arrivée et quelle a été votre première impression de la Lorraine?
6: En fait, la France est devenue donc mon pays d'adoption où j'ai construit donc ma vie personnelle et professionnelle. La première impression, effectivement, passée de Marrakech à Longwy. Donc j'étais dans
5: une... Il y a un gros changement quand même.
6: Ouais, effectivement, une gigapole vers une petite ville avec le froid, pas de soleil. Fallait s'adapter quoi.
5: En parallèle de vos études et de votre carrière professionnelle, Mohamed, vous réalisez des vidéos sur l'histoire de Metz et de la Moselle. Comment avez-vous eu l'idée et quels sont vos objectifs à travers ces vidéos?
6: C'est un projet qui me tient vraiment beaucoup à cœur avec Tim Gérard, donc journaliste spécialisé dans l'histoire et le patrimoine. En fait, on réalise des vidéos sur l'histoire de Metz et de la Moselle qu'on diffuse sur Instagram et TikTok à travers nos comptes personnels sur Instagram et notre compte commun sur TikTok. Donc l'objectif est de vraiment rendre le patrimoine messin, mosellan et lorrain vivant, accessible et proche de tous. C'est très important de connaître l'histoire de la France.
5: Qu'est-ce qui vous fascine le plus dans cette région et comment vous avez découvert justement l'histoire et son patrimoine?
6: Alors, il faut savoir déjà que l'histoire, pour moi, c'est la mémoire. Quand j'ai moi-même quitté le Maroc pour écrire une nouvelle page de ma vie en France, j'ai ressenti ce besoin de connaître l'histoire de pays d'adoption qui est la France. Donc, c'est une manière pour moi de m'ancrer un peu, de comprendre et de transmettre ce que j'apprends. Effectivement, avant de venir faire mes études en France, je venais en tant que touriste. J'ai déjà fait un peu la visite de quelques coins en France et j'avoue que j'étais particulièrement
5: impressionné par la Moselle et la Lorraine.
6: C'est ça.
5: En 5 ans, vous avez visité énormément de lieux ici en Lorraine. Quelle est votre balade préférée?
6: Devant la cathédrale Saint-Étienne de Metz. C'est incroyable. À chaque fois que je passe devant, que ce soit l'été ou l'hiver, c'est toujours impressionnant. L'été, le soleil qui donne cette couleur jaune de pierre de Jaumont, incroyable. Metz est connu avec cette pierre de Jaumont jaune. Quand je lève la tête pour voir,
5: c'est majestueux.
6: Incroyable. Ouais. C'est majestueux. Ouais.
5: Qu'en disent vos amis marocains, d'ailleurs, de vos vidéos, de votre épanouissement ici en Lorraine? Ils sont un peu jaloux? Ils ont envie de venir s'installer en Lorraine?
6: Alors, j'ai déjà eu des retours. Ils sont très contents des vidéos qu'on fait avec Tim Gira. Ça leur donne envie de venir visiter Metz, effectivement. Ils veulent aussi que je fasse des vidéos au Maroc.
5: Ah bah oui,
6: sur l'histoire des monuments marocains.
5: Gros grand merci en tout cas Mohamed Hassani de nous faire voyager, de nous faire redécouvrir notre patrimoine mosellan. Je rappelle qu'on retrouve vos vidéos évidemment sur votre compte Instagram. Merci à vous d'avoir été notre Lorrain du jour.
6: Merci beaucoup et merci pour l'invitation.

0: Les nuits sans Kim Wilde. Laurent vous le dit sur votre radio. Ici, vous restez avec nous. Il est 8h28. Dans quelques instants, nous allons retrouver le testé et approuvé du jour. On va aller au musée de la Deux Chevaux à Trois-Fontaines ce matin.
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0: Il est 8h30, alors avant d'aller au musée de la Deux Chevaux à Trois-Fontaines, nous allons nous intéresser évidemment à l'actualité, cette actualité qui nous emmène dans le sud de la région, à côté de Nancy, à Tomblaine précisément, avec cet accident d'avion.
5: Oui, on continue de suivre ce crash, cette catastrophe aérienne qui a coûté la vie à 11 personnes dimanche matin. On en sait un petit peu plus sur ces victimes qui étaient... pour la moitié venu faire un baptême de saut en parachute. Il y avait aussi des moniteurs, le pilote. On détaillera le profil. Et puis, on entendra l'émotion d'une habitante également. Ce sera juste après l'info en 90 secondes. En France et dans le monde, Cyril Ardo-Redon.
6: La canicule recule encore un peu en France. Il n'y a plus que les Alpes-Maritimes, le Var et la Corse qui sont en alerte orange aujourd'hui. En revanche, 8 départements sont en risque de feux de forêt élevé. Il s'agit du Maine-et-Loire, des Deux-Sèvres et du pourtour méditerranéen des Pyrénées-Orientales aux Bouches-du-Rhône. Un couple de trentenaires placé en garde à vue à Beuvrage, près de Valenciennes dans le Nord, après le décès de leur jumelle de 15 mois de déshydratation. Les 4 autres enfants du couple âgés de 3 à 6 ans ont été hospitalisés, eux aussi déshydratés. Les parents n'étaient pas connus de la justice. 3 personnes d'une même famille blessées à Monaco hier soir dans un probable attentat à l'explosif. 2 adultes grièvement blessés, un adolescent plus légèrement. L'une des victimes est l'une des plus grandes fortunes ukrainiennes. L'auteur est en fuite. Des secours français sont mobilisés. La taxe française de 2 euros sur les petits colis vendus par des sites asiatiques suspendue demain, c'est ce qu'indique le gouvernement. Au même moment, un droit de douane européen de 3 euros entrera en vigueur. Initialement, ces deux taxes devaient se cumuler. Le gouvernement l'avait annoncé, on a désormais le calendrier, la période des soldes prolongée d'une semaine jusqu'au 28 juillet. C'est la réponse de l'exécutif aux commerçants pour compenser la faible fréquentation des magasins pendant la canicule. Et puis place au 16e de finale de la Coupe du Monde de foot pour les Bleus, France-Suède. Dès 23h, match à suivre à partir de 22h30 sur ICI et sur ICI.fr. En cas de victoire, la France rencontrera le Paraguay en 8e de finale.
0: Et 8h31 ici en Lorraine. Alors on connaît, François Pelleret, l'identité de presque toutes les victimes de l'accident d'avion d'avant-hier à Tomblaine.
5: Oui, on ne connaît pas les raisons encore de ce crash, mais les portraits de la plupart des 11 victimes circulent dans les médias. Vous en trouverez sur ICI.fr. En plus du pilote, il y avait donc 5 moniteurs de parachutisme et 5 infirmiers libéraux qui devaient faire un baptême en tandem, Océane Dupuis.
7: Parmi les 5 élèves qui ont effectué le baptême, Damien Giacovelli, il était infirmier libéral à Nancy. À ses côtés, Youssef El Idrizi, comptable, habitant de Tomblaine et membre de l'équipe de foot locale, un élève de terminale au lycée La Malgrange à Jarville, et Cynthia Valli, 48 ans, chef du bloc cardiovasculaire à la polyclinique de Gentilly. Elle était mère de 2 enfants, son chef de service

0: tous. Oui, c'est très triste.
1: Tristesse aussi chez les pompiers du Var où exerçait l'adjudant-chef David Tellier, 53 ans. Éric Groin, le directeur du SDIS du Var, lui rend hommage.
2: Quand on perd un des nôtres, c'est toujours quelque chose qui est reçu avec émotion. Forcément, on ne peut que penser à sa famille dans ces moments-là.
1: Le pilote fait également partie des victimes. Son identité n'est pas encore connue.
3: Et puis un lieu de recueillement est ouvert depuis dimanche, jour du drame, au stade Marcel Picot, parce que c'est à quelques centaines de mètres du lieu de l'accident et de l'aérodrome de Nancy-Essée. Cécile, une habitante de Tomblaine, est venue écrire un mot sur le livre de condoléances.
4: J'habite juste à côté et je suis évidemment touchée par l'événement qui touche notre commune, par les décès, par la catastrophe, le traumatisme qu'ont vécu ces personnes qui ont été témoins de ça. Ça m'a particulièrement touchée. J'ai écrit un petit mot pour soutenir les proches et leur dire toute notre sympathie pour ce qu'ils vivent actuellement. Il me semblait évident de venir mettre un petit mot pour les familles. C'est un événement qui est intime pour les personnes, mais qui est aussi collectif, qui touche une commune et des lieux de mémoire. C'est important, des lieux où nous, qui sommes des témoins passifs, puissent exprimer aussi les émotions qu'on ressent. C'est vraiment de l'empathie dans son état pur où c'est pas nous, on les connaît pas, on connaît pas leur vie, mais c'est des êtres humains et ils méritaient pas ça.
3: Et un hommage sera rendu aux victimes jeudi 11h, une minute de silence dans les mairies des 20 communes de l'agglomération nancéenne. C'était l'info d'ici. À 9h sur Ici Lorraine, nous irons à Hayange où une série de votes hier au conseil municipal fait polémique et notamment on se concentrera sur le seul centre social d'Hayange qui voit sa subvention réduite de moitié de la part de la municipalité. Beau, c'est bien, mais faudrait pas plus chaud.
5: Non, c'est bien résumé. 25 degrés ce matin, ça va?
3: Avec une mais c'est ce matin. Ça.
5: C'est ce matin. Alternance de nuages et d'éclaircies, avec un risque de pluie, mais plutôt sur le haut du département, avec la frontière luxembourgeoise. Et encore, c'est vraiment pas sûr. Donc c'est vraiment une impression de beau qui domine ce matin, des températures aux alentours de 25-26. Bon, cet après-midi, ça grimpe un petit peu, mais pas beaucoup, parce qu'on aura 28 seulement. 28 du côté de Thionville ou à Metz, mais attention, le risque d'orage persiste sur l'est du département, notamment du côté de Beach, Sarreguemines ou à Forbach ainsi qu'à Sarrebourg. La route avec des embouteillages importants sur l'autoroute A30 dans les deux sens de circulation s'il vous plaît et principalement dans le sens montant à hauteur de Cérémon-Gerzan, Juquange dans tout ce secteur. Là, quand on est sur l'A30 ça bouchonne. Ah, ça va un petit peu mieux dans le sens descendant mais il y a quand même un ralentissement. C'est compliqué également pour descendre vers Nancy, comme tous les matins, compliqué hein, ça veut dire que ça bouchonne à partir de Marbach pour descendre vers Nancy, les travaux sont en cause. Idem, donc pareil que sur la 30. Pour aller au Grand-Duché, autant ça roule bien quand on est sur l'autoroute A3, autant avant, c'est un peu pénible, notamment dans l'agglomération thionvilloise. Une fois qu'on a passé Thionville, entre Entrange et Bettembourg, c'est chargé. 03 87 52 13 13 si vous voulez participer à l'inforoute.
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5: Voici Edwin Collins, A Girl Like You sur votre radio ici. C'est mardi matin, 8h36. Bonne journée.

0: Like You, Edwin Collins. J'allais dire Phil Collins. Pas tout à fait le même répertoire. Rien à voir, le gars qui est pas au courant de ce qui se passe. 8h39.
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0: Jean-Michel à peu près. C'est Collins, bon.
3: Aucun rapport.
0: 8h39, testé, approuvé. C'est tous les jours, on essaye des choses pour vous donner envie peut-être de les faire. Des activités dans la région, avec Maxence Radovic qui nous propose une balade en voiture aujourd'hui.
4: On part à la découverte d'un musée pas comme les autres. Un musée avec une vraie légende française de l'automobile. Le musée de la deux chevaux à Trois-Fontaines en Moselle, c'est près de Sarrebourg. Alors dès l'arrivée, on comprend que ce n'est pas un musée classique. Ici, la marque de fabrique, c'est l'authenticité. Les voitures sont exposées dans leur jus, avec encore parfois les traces de leurs années de vie sur les routes, ce qui donne une vraie dimension historique et humaine à aller visiter. Ce musée est en plus exclusivement géré par des bénévoles, c'est ce que nous explique Sébastien.
5: Oui, c'est une association de passionnés, ils sont une centaine de bénévoles et une trentaine d'actifs. Alors, ce musée comporte à peu près 202 chevaux, et depuis la fabrication de la première jusqu'à la toute dernière deux chevaux qui a été fabriquée, puis toutes les versions qui s'apparentent, qui ont été fabriquées autour de la deux chevaux.
4: On y voit également des berlines classiques, des fourgonnettes de série limitée, mais aussi des modèles rares venus d'ailleurs, comme une deux chevaux produite en Angleterre. Ce qui rend la visite encore plus étonnante, ce sont les transformations surprenantes sur les voitures. Ici, on peut y trouver une deux chevaux transformée en avion et une autre qui aurait presque pu naviguer sur l'eau. Des créations qui témoignent de l'imagination débordante des amateurs, collectionneurs et surtout des bons bricoleurs. Même si vous n'êtes pas passionné d'automobile, vous serez surpris de voir à quel point une petite voiture a marqué l'histoire sociale et culturelle française. Conçue pour être simple, robuste et accessible, elle a répondu à tous les besoins, du transport rural aux escapades estivales en passant par les services de livraison. Une vraie icône populaire qui a su s'adapter à tous les chemins et à toutes les aventures. Il y a tellement de voitures que Sébastien n'arrive lui pas à choisir sa deux chevaux préférée.
5: Il y a tellement de deux chevaux, il y a la deux chevaux James Bond qui est pas mal, ils ont la deux chevaux montgolfière, ils ont la deux chevaux qui a servi dans Astérix et Obélix dans le film, et ils ont plein de deux chevaux, c'est difficile à dire, mais c'est plutôt la deux chevaux James Bond.
4: Le musée de la deux chevaux, il a été créé en 1998 dans le pays de Sarrebourg, à Trois-Fontaines, et il est ouvert chaque samedi de l'année entre 14h et 17h, parfait pour une sortie culturelle originale pendant le week-end à faire en famille. C'est donc testé et approuvé. Que vous soyez curieux, amateur de voitures anciennes ou simplement à la recherche d'une expérience différente, ce musée est une pépite. On ressort avec le sourire et surtout avec un peu de nostalgie.
0: Ouais, c'est noté, Maxence Radovic. La suite avec Valère Coréard qui nous propose de faire des économies autour de l'achat de rafraîchisseurs d'air ce matin.
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0: 8h43, par ici les économies avec Valère Coréard. Chaque jour un bon plan pour notre pouvoir d'achat. Et aujourd'hui, alors Valère, vous vouliez nous parler de rafraîchisseurs d'air.
9: Avec les températures que nous avons connues, alors que ce n'est que le début de l'été, j'ai vu passer un bon nombre de publicités sur des climatiseurs sans tuyaux à 80 euros. Et alors, avec des promesses alléchantes, refroidissez votre chambre en 30 minutes, sans bruit et sans tuyaux. Ça fait un peu rêver, on veut tout ça quand il fait trop chaud. Mais quand on se renseigne un peu, on découvre vite que si un rafraîchisseur d'air peut apporter un peu d'air frais dans une pièce, au mieux, je dis bien au mieux, faire baisser la température, aller de 1, 2, peut-être 3 degrés. C'est tout. On est très loin de pouvoir le comparer à un climatiseur, un vrai. En fait, ça ressemble à une clim. On nous promet que c'est comme une clim, mais c'est faux. Ce n'est pas une clim. On risque donc de dépenser son argent pour rien.
0: Bon, faut dire qu'entre une clim et un rafraîchisseur d'air, on parle pas du tout de la même chose.
9: C'est vrai, un rafraîchisseur d'air n'a pas de système pour pomper la chaleur de la pièce et souffler du froid. Il fonctionne avec un bac dans lequel il faut mettre de l'eau ou des pains de glace et le ruissellement sur le filtre va refroidir un peu l'air soufflé. Donc oui, ça rafraîchit l'air, mais non, ce n'est pas comme une clim sans tuyau. Le média Que Choisir a d'ailleurs testé une vraie clim portable, mais environ 30 minutes pour faire baisser la température d'une pièce de 5 à 10 degrés. Bien sûr, quand la pièce est adaptée à la puissance de la clim, espérez maximum 2 degrés pour le rafraîchisseur d'air. Donc, c'est moins cher à l'achat, moins cher en énergie, mais c'est pas le même appareil. Vous en avez un? Vous avez testé ou vous avez d'autres pistes pour lutter contre la chaleur l'été? Vous connaissez mon mail, parisilleséconomies@radiofrance.com.
0: Eh bien, c'est noté. Merci Valère, passez une bonne journée. Il est 9h moins le quart. Juste avant de filer à Montigny pour parler du pique-nique qui sera organisé dimanche, je vous propose Zazie avec Peu importe sur Ici Lorraine. Peu importe.

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1: Peu importe, sur votre radio, ici 8h48.
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1: Et à 8h48, nous retrouvons notre invité, Dimitri Sokolovski, qui est adjoint au maire de Jean-Luc Boll, le maire de Montigny-les-Metz, en charge de la culture. Bonjour Dimitri.
3: Bonjour.
1: Alors, chaque année, Montigny-Jardin fait rimer culture et nature. Vous en avez déjà parlé à ce micro, d'ailleurs, c'est un plaisir de vous retrouver aujourd'hui, pour évoquer dimanche. C'est le traditionnel pique-nique au parc Europa Courcelles. Ça vient clôturer cette saison 2026, c'est un rendez-vous qui est très attendu.
3: Absolument, c'est voilà la fin de Montigny Jardin, premier dimanche du mois de juillet. C'est une tradition à Montigny, moment de convivialité dans le parc Europa Courcelles. Il fera beau dimanche. Pas trop chaud.
1: On vient de regarder.
3: Voilà, donc ça sera avec les conditions parfaites pour ce moment-là.
1: Qu'est-ce qui fait le succès de ce rendez-vous ?
3: Ce qui fait le succès de ce rendez-vous, c'est déjà le parc Europa Courcelles, le château, la vue sur le Mont Saint-Quentin, voilà, la vue plongeante, et puis voilà le cadre, et puis la mise à disposition par les services de la ville de bancs, de tables, d'activités, d'animations dans ce lieu pour profiter toute la journée.
1: Est-ce que Montigny Jardin, est-ce que vous sentez que c'est un format qui plaît au public? Parce que rappelons, l'idée c'est d'installer la culture dans un écrin de verdure.
3: C'est ça.
1: De la rendre aussi accessible, peut-être plus accessible qu'une salle.
3: Absolument. Et puis l'idée c'est aussi d'aller dans tous les quartiers de la ville. C'est-à-dire que là où on aurait des équipements où ça se passe un peu toujours au même endroit, et les parcs et jardins on en a partout à Montigny. Donc ça permet un petit peu de varier les plaisirs et donc de faire, comme vous l'avez dit, rencontrer la nature et la culture à Montigny le mois de juin et début juillet dans le parc Europa Courcelles.
1: Alors comment ça se passe? On vient avec son casse-croûte?
3: Voilà, vous venez avec votre casse-croûte. Si vous n'avez pas de casse-croûte, vous aurez de quoi acheter, de quoi manger, de quoi vous rafraîchir. Vous aurez des petits jeux à disposition si vous le souhaitez aussi. Vous pouvez venir avec vos chaises, vos tables. Vous pouvez vous mettre en format pique-nique vraiment au sol si vous le souhaitez.
1: Avec la serviette à carreaux.
3: Absolument. Et puis ou sinon, voilà, la ville elle met à disposition aussi des tables, des bancs si vous souhaitez à ce moment-là vous poser.
1: C'est aussi une formidable occasion de rendre accessible la culture Montigny Jardin, mais de faire du lien social également. C'est aussi sans doute un début pour les Montignens.
3: Absolument. On dit pique-nique républicain et dans la devise républicaine, il y a le mot fraternité. Et donc, c'est le moment de fraternité aussi pour nous à Montigny de se rencontrer. Voilà.
1: On rappelle que ce sera dimanche de 11h à 18h, donc on se présente pendant toute cette période, tout au long de la journée comme on veut, le matin ou le...
3: Absolument, quand c'est l'heure
1: de l'apéro. On peut bruncher, voilà. On peut prendre l'apéro, on peut faire le goûter.
3: Et peut aller voir l'exposition Château de Courcelles aussi qui est à côté. On peut déguster et puis...
1: Vous avez tout en tête de l'expo, vous pouvez nous en dire un mot?
3: Oui, bien sûr, c'est l'exposition de Joël Leck.
1: D'accord.
3: Voilà, et donc qui est visible du vendredi au dimanche, de 14h à 18h. Et donc, c'est juste à côté du parc Europa Courcelles. Donc, si vous voulez vous échapper un moment.
1: Et puis, il y a le jardin botanique qui est juste à côté. Enfin, il y a moyen de. Et puis, le quartier où il y a une belle architecture, on peut faire quelque chose de sympa.
3: Le pump-track juste en bas.
1: Bon, c'est dimanche. Dimanche 5 juillet. C'est ce dimanche, 11h, 18h, au parc Europa à Courcelles de Montigny-les-Metz. Merci beaucoup, Dimitri Sokolovski, d'avoir partagé ce moment avec nous ce matin et de nous rappeler qu'il fallait aller prendre l'air dimanche pour Montigny Jardin. C'est la clôture avec ce grand pique-nique. 8h51. Avant de retrouver les conseils de notre médecin, c'est Gérald de Kierzec qui viendra nous parler des méduses. Cette saison en même temps. Alors, au parc de Montigny-les-Metz, des méduses, voyons voir, réfléchis. Peu probable. Au moins, vous risquez pas de vous faire piquer.
4: À l'étang de la Mutch. Ah non, c'est pas pour ça que la baignade est interdite. Non, c'est à cause d'une autre raison.
1: Absolument. Bon, on verra. Allez, voici France Gall.

0: La groupie du pianiste, non pas de France Gall, mais Michel Berger. Bon, après, on associe souvent les deux, hein, d'où ma confusion dans le lancement de cette chanson mythique à 8h56. Donc, il est question de méduses ce matin avec notre médecin Gérald de Kierzek, parce que l'été approche et vous bénéficiez de conseils santé tous les jours. Donc, ce matin, vous nous mettez en garde, docteur. Bonjour.
1: Bonjour à toutes et à tous. On parle d'une petite bestiole qui gâche parfois nos baignades, la méduse ou les méduses. Alors, pas de panique, on va apprendre à ne pas se faire piquer et si ça arrive, à se soigner vite et bien. Et non, je ne vais pas vous dire de faire pipi dessus, ça, je vous demande de l'oublier, c'est un mythe et en plus ça peut même aggraver les choses. Première règle, on évite la rencontre avec la méduse. Avant de vous baigner, renseignez-vous et le drapeau, on connaît le vert, le jaune, l'orange, le rouge, mais le violet, on le connaît moins. Et bien pourtant, le violet, ça veut dire qu'il y a des méduses ou qu'il y a un risque particulier et les méduses arrivent souvent avec le vent et les courants chauds. Donc si vous en voyez une dans l'eau, ne jouez pas les héros, éloignez-vous lentement, sans grand mouvement et attention aux fragments de tentacules, même échoués sur le sable. Ça pique encore, donc sur la plage, on regarde où on pose les pieds. Deuxième règle, on se protège. Vous pouvez porter un t-shirt anti-UV ou une combinaison fine. Le mieux, c'est effectivement le vêtement. Et surtout, ne jamais toucher la méduse, même morte, parce que les cellules urticariantes restent actives plusieurs jours. Et pour info, la crème solaire, ça sert à protéger sa peau. Bien sûr, il faut en mettre, mais ça ne protège pas des méduses.
0: Bon, et si on se fait piquer quand même, comment réagir?
1: Si vous êtes piqué, il y a quatre gestes qui vont un peu sauver. Ne frottez surtout pas, le frottement va faire éclater d'autres cellules. Mais la marche à suivre, c'est un, sortir de l'eau calmement. Vous risquez de faire un malaise, une allergie, donc il faut tout de suite sortir. Deuxièmement, rincez abondamment à l'eau de mer. Pas d'eau douce, pas d'alcool, pas d'ammoniac, ça va aggraver la libération du venin. Troisième geste, on applique du vinaigre blanc sur la zone. Le vinaigre empêche les cellules urticariantes de se vider. Et si vous n'avez pas de vinaigre, eh bien c'est l'eau de mer tout simplement qui est très salée. Et quatrième geste, on retire les tentacules restants avec une pince, avec le bord d'une carte de crédit, une carte postale si ça existe encore, ou avec une petite spatule. Mais jamais à main nue, vous voyez, vous mettez du sable et vous allez frotter, vous allez gratter pour enlever les tentacules. Et si vous avez mal, prenez du paracétamol et mettez de la chaleur, parce que la chaleur va détruire les toxines thermosensibles, donc ça peut être un peu d'eau chaude, pas brûlante évidemment. Et puis vous allez aller à la pharmacie chercher des antidouleurs et des crèmes anti-allergiques. Et si vraiment c'est très fort, si vous avez des nausées, une difficulté à respirer, là vous allez consulter immédiatement. Mais si on veut résumer, on ne fait surtout pas pisser dessus, on ne fait surtout pas frotter avec trop de sable, mais on met du sable et on enlève avec la carte, et on ne met pas de glace non plus, parce que c'est l'inverse qu'il faut faire. Allez, bon été, bonne santé, à l'écoute d'ici bien sûr.
0: Et évidemment, docteur, merci pour ces conseils pour celles et ceux qui ont la chance de pouvoir aller à la mer, évidemment. 8h58, nous allons retrouver les infos dans deux minutes, bien sûr, avec François Pelleret et Ilan Malka.
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0: 8h59, c'est Ilan Malka donc qui est avec nous. Bonjour Ilan.
6: Salut Fred.
0: Prenez le relais, salut.
6: Oui, salut à tous. Oui, on va se donner plein d'idées de sorties du côté de Forbach notamment, puisque les températures sont plus supportables. J'ai aussi des cadeaux pour vous, des bons d'achat de 30€ au marché fermier de la place Saint-Louis, hein, qui se déroule vendredi prochain. Voilà, on va se faire plaisir. Mais
0: c'est
6: tout
0: clair.
6: Simplement.
0: Super. Eh ben, passez une belle émission et on se retrouve demain matin.
6: Avec plaisir, salut.
0: Salut.
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6: Mardi 30 juin, ben oui, dernier jour du mois de juin, hein. Demain c'est une nouvelle page qui s'ouvre, celle de juillet, il est 9h. Et vous écoutez Ici Lorraine, un point sur l'info avec vous, François Pelleret, un médecin de 41 ans, encore jugé pour viol.
7: Oui, son procès s'ouvre en ce moment devant la cour d'assises de la Moselle. La victime est une jeune femme d'une vingtaine d'années qui, le matin du 4 décembre 2022, a ouvert la porte à un homme. Il s'est fait passer pour un policier. Lorsqu'il a été retrouvé et interpellé, il a nié les faits, mais les policiers ont mis la main sur un récidiviste condamné 3 fois pour viol et agression sexuelle. Le procès doit durer durer 2 jours. Un départ de feu hier matin dans une cellule de la maison d'arrêt de Mesqueleu. Vers 10h, les pompiers sont appelés. Finalement, le personnel pénitentiaire a réussi à éteindre l'incendie. Il n'y a pas eu de blessés. Une riche famille ukrainienne visée par un attentat à la bombe à Monaco hier soir. Un oligarque et sa compagne sont entre la vie et la mort. Un adolescent de 13 ans a été plus légèrement touché. Un colis piégé a explosé dans un immeuble. Un suspect est en fuite. L'épave de l'avion qui s'est écrasé avant-hier à Tomblaine a été évacuée hier à 17h par un camion grue. En attendant d'avoir des pistes d'explication de ce crash, juste après avoir décollé de l'aérodrome de Nancy-Essey, nous en savons plus sur le profil des 11 morts. Le pilote, 5 instructeurs en parachutisme et 5 candidats à un baptême. Vous les découvrez sur ici.fr. Une minute de silence sera observée jeudi à 11h dans les mairies des 20 communes de la métropole du Grand Nancy.
6: L'unique centre social d'Hayange risque de disparaître.
7: Oui, le maire RN, Fabien Angelman, a fait adopter hier soir par le conseil municipal une diminution de moitié de l'avance de subvention au casque. Ce centre social qui est installé dans le quartier de Saint-Nicolas en forêt et qui œuvre depuis 54 ans. La ville ne versera plus que 48 000 euros au lieu de 96 000. 5 emplois sont compromis. Fabien Angelman a expliqué ce matin avoir mis en garde ce centre social depuis bien longtemps. Il estime qu'il doit se renouveler, que ses activités ne correspondent plus à la demande. Également voté hier par le conseil municipal d'Hayange, les baisses d'avance de subventions à une vingtaine d'associations, la hausse assez nette du prix de la cantine, et puis il y avait déjà eu au mois d'avril l'annonce d'une hausse de la taxe foncière. Bouna Sahar confirme son engagement au FC Metz en signant un contrat de 2 saisons supplémentaires, lui qui avait à nouveau enfilé le maillot Grenat l'hiver dernier. Et puis le FC Metz recrute un défenseur central, spécialiste de la Ligue 2, l'Alsacien Jean Ruiz, 28 ans, il arrive de Pau. Il affiche 174 matchs de Ligue 2 sur son CV.
6: Allemagne et Pays-Bas sortis de la Coupe du Monde de football.
7: Tous les deux au tir au but, les Pays-Bas qui ont craqué en 16e de finale face aux Marocains et les Allemands face au Paraguay. Le Paraguay que la France pourrait retrouver si elle se qualifie ce soir face à la Suède. 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Qualification de justesse du Brésil également 2-1 au détriment du Japon. Les soldes d'été seront prolongés au 28 juillet, une semaine de plus pour compenser l'absence de vente la semaine dernière quand nous étions écrasés de chaleur. Tiens le temps.
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7: Bon, le temps là, c'est bon, on peut sortir sans oui. être accablé de chaleur.
6: Oui, et cet après-midi, ce sera la même chose, entre 27 et 29 degrés, 27 Beach, 28 Sarrebourg-Saint-Avold, 29 Sarreguemines-Forbach, Metz, Thionville, avec du soleil, mais quelques orages prévus quand même en Moselle-Est. Ça sera vraiment centré sur la Moselle-Est. Voilà ce que l'on peut dire. Côté route, c'est un petit peu compliqué, notamment sur l'A30, comme souvent à cette heure-ci, entre Richemont et Cérémant-Gersange, on va dire, en direction de Longwy. D'ailleurs, dans les deux sens, ça circule assez mal dans ce secteur-là, sur l'A30. Sur l'A31, ça coince entre Richemont et Illange dans le sens montant, en direction donc du Luxembourg. Et il y a du monde aussi entre Thionville et Zouftgen, comme souvent à cette heure-ci. Patience si vous êtes dans ces secteurs. Je vois fermeture de bretelles en cours. C'est donc sur la N431 à hauteur de Metz, ceci à cause d'un animal errant sur la chaussée, on ne sait pas exactement de quoi il s'agit. N'hésitez pas à nous tenir informés, 03 87 52 13 13. Vous pouvez évidemment nous donner des infos routes à ce numéro-là et nous contacter sur WhatsApp aussi.
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6: Il y a plein de très belles choses à faire du côté de Forbach. On va se donner des idées de sortie dans quelques instants. Nous serons avec Thomas Delpech, qui est responsable opérationnel de l'office de tourisme du pays de Forbach. Tout de suite, Garou et Céline Dion, Sous le vent. Il y a des chansons comme ça qui résonnent différemment en temps de canicule. Sous le vent, ça fait du bien forcément.

0: Garou et Céline Dion, Sous le vent, sur Ici Lorraine.
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0: Enfin, on peut sortir de chez soi et profiter de la belle nature mosellane, de tous ces lieux uniques que peut-être on ne connaît pas d'ailleurs. C'est l'occasion de les découvrir maintenant qu'il fait bon, puisque voilà, vous êtes peut-être en vacances, c'est ce que je vous souhaite en tout cas. Allez donc vous aventurer, pourquoi pas, dans des lieux mosellans à découvrir. Alors là, nous sommes à Forbach, nous sommes avec vous Thomas Delpech, bonjour.
3: Bonjour.
0: Vous êtes responsable opérationnel de l'office de tourisme du pays de Forbach. Quelqu'un qui ne connaît pas bien Forbach, quel lieu est-ce que vous pourriez lui conseiller de découvrir là en ce moment par exemple ?
3: Ah ben là, avec les beaux jours, la première idée qui nous vient, ce serait de l'inviter à aller découvrir le parc du Schlossberg qui surplombe la ville de Forbach.
0: Alors décrivez-nous ce parc du Schlossberg.
3: Alors, le parc du Schlossberg, c'est un super endroit, à 5 minutes à pied, 5-10 minutes à pied du centre-ville et en voiture très rapidement, vous y accédez très rapidement, c'est ouvert au public toute l'année. C'est un parc qui à l'époque fut une colline et qui désormais est devenu un vrai parc boisé où il est très très très sympa de flâner, d'aller se promener. C'est un lieu à la fois chargé d'histoire, agréable à vivre et puis où on peut aussi s'amuser puisqu'il y a des activités de loisirs.
0: Alors qu'est-ce qu'il y a par exemple comme type d'activité qu'on peut faire ?
3: Alors depuis maintenant plus d'un an, on a Écoparc Adventure Forbach qui s'est installé sur le parc du Schlossberg, donc un parc d'aventure accrobranche accessible à tous les âges et qui vous apporte son petit lot de sensations en fonction des parcours que vous faites. Et qui vous permet de tourner tout autour du parc et d'avoir quelques vues sympathiques et notamment un parcours de plus d'une dizaine de tyroliennes accessible à tous et vraiment, vraiment très sympa. Vous avez également des aires de jeu et puis vous avez des bons chemins de promenade dans le sens bon parce qu'on peut y faire du vélo, on peut y faire un peu de footing ou des promenades, donc ça c'est plutôt sympa.
0: C'est un parc très grand hein, en taille.
3: Ouais, il y a de quoi faire. Il y a de quoi faire. Vous tournez autour de l'ancienne colline qui est maintenant boisée avec plus de 80 essences d'arbres venues du monde entier. Donc en plus, vous pouvez observer une nature environnante assez sympa. Et puis, bien sûr, au milieu de cette colline trône les ruines d'un ancien château qui s'appelle le Schlossberg, d'où il reste une tour panoramique qui vous permet de, quand elle est ouverte, de pouvoir avoir une vue. Surplombant Forbach, ses environs, jusqu'à l'Allemagne, quoi. Et ça, l'ouverture est prévue normalement cet été, donc ça devrait pas tarder.
0: Voilà, 118 marches et une altitude de 328 mètres, effectivement, une vue sublime, imprenable.
3: Hein. Ouais. Et ce qui est sympa aussi, c'est à l'entrée de ce parc, et vous allez tout de suite, vous pouvez tout de suite en prendre plein les yeux, c'est que vous avez une ferme, une ancienne ferme de style néo-gothique, vraiment un bâtiment magnifique, qui aujourd'hui trouve sa fonction dans un centre européen des congrès. Et cette ferme, elle est incroyable. Vous passez à travers un porche, une cour au canon, et ça vous donne accès au parc qui se cache derrière. Et vraiment, vraiment, c'est un lieu un peu instagrammable où vous pouvez faire des photos très sympas. Voilà, donc je recommande. Et puis, pour finir sur le Schlossberg, pour ceux qui veulent faire ensuite une petite pause restauration, vous y trouverez un snack et un super restaurant avec une cuisine traditionnelle très raffinée, donc de quoi ravir petits et grands.
0: Bon, il y a absolument tout, hein, au parc du Schlossberg, des animations,
3: ouais, tout à fait.
0: Des vues magnifiques, du bon air à respirer, et puis même de quoi manger, de quoi se restaurer. Il y a du monde à toutes les saisons au parc du Schlossberg.
3: Oui, alors bien sûr, c'est très fréquenté printemps-été, par les familles, les sportifs et les jeunes, ce qui est sympa maintenant, alors et puis il y a la fête médiévale, vous allez retrouver Newt, donc là vous avez une grosse fréquentation. Et puis l'hiver maintenant est animé par le marché de Noël, donc on y retrouvera tous les ans de mi-novembre, enfin de début, enfin, au mois de décembre pardon, le marché de Noël de Forbach qui a lieu dans cet écrin de verdure. Donc c'est un lieu que la municipalité souhaite faire vivre toute l'année. Ouais.
0: Bon, vous allez rester avec nous, oui. Donc Thomas Delpech, responsable opérationnel de l'office de tourisme du pays de Forbach, parce que bon, là on a évoqué le parc du Schlossberg, mais il y a aussi plein d'autres choses à faire dans les jours qui viennent dans le secteur. Vous allez nous les dire. Ne bougez pas. Voici tout de suite Gaëtan Roussel, c'est son tout dernier titre. Tout s'en va.
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0: s'en va, Gaëtan Roussel sur Ici Lorraine.
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0: Avons-nous une idée de sortie dans le pays forbachois? Non, on n'en a pas une, on en a 100. Voilà, nous sommes avec vous, Thomas Delpech, vous êtes responsable opérationnel de l'office de tourisme du pays de Forbach. Alors, vous nous avez parlé il y a quelques instants du parc du Schlossberg, mais évidemment, il n'y a pas que ça à faire. Hein. Ces jours prochains, il se passe plein de choses dans votre secteur, notamment ce dimanche, une course Forbach en rose.
3: Oui, on souhaitait vous en parler parce que c'est quand même une super course qui a lieu depuis plusieurs années, qui est 100% solidaire, qui est en faveur de la Ligue contre le cancer. Donc Forbach en rose, départ 10h30 dimanche matin. Pour ceux qui sont pas encore inscrits ou ont pas récupéré leur dossard, vous avez encore jusqu'à cette fin de semaine pour vous inscrire. Samedi toute la matinée à l'office de tourisme, dimanche matin une heure avant le départ, et on compte sur de nombreux participants. L'année dernière, c'était plus de 1000 personnes, et c'est une boucle donc de 7 km qui parcourt un petit peu la ville de Forbach. C'est 12€ le ticket d'entrée, et puis c'est pour petits et grands, on peut marcher, courir, en tout cas le principe c'est de s'engager en faveur de la Ligue contre le cancer et puis de passer un moment collectif tous ensemble.
0: Voilà, c'est dimanche. Et alors, dimanche, il se passe aussi d'autres choses hein, du côté de Forbach, notamment une visite de la caserne des pompiers.
3: Alors, c'est lundi.
0: Attendez, pour qu'on précise bien, dimanche, c'est Forbach en rose et lundi, c'est la visite de la caserne des pompiers. Voilà.
3: Tout à fait. Visite de la caserne des pompiers, donc avec notre partenaire, la caserne de Forbach, une visite gratuite. Ouvert au plus grand nombre, qui fait toujours plaisir, où vous découvrez un petit peu l'envers du décor de la caserne des pompiers le temps d'une visite de 2 heures. Après, si on revient à dimanche, on a la visite de la carrière Simon.
0: C'est la carrière Simon qu'on visite dimanche.
3: C'est la carrière Simon, voilà.
0: Voilà.
3: Donc ça, c'est prévu dimanche, effectivement, en plus il a les annonces beau temps. Donc une visite avec un naturaliste, où vous allez découvrir toute la faune et la flore de la carrière, et puis avoir la chance de pouvoir descendre jusqu'en bas de la carrière. Donc ça, c'est quelque chose qui est proposé en exclusivité par l'Office de tourisme. Et puis si on reste sur ce week-end, vous avez à partir de vendredi la foire au vin et le marché des saveurs, vendredi et samedi, au centre-ville de Forbach. Donc pareil, un moment gustatif, chaleureux, où tous les Forbachois et habitants du territoire du pays de Forbach se retrouvent. Donc n'hésitez pas à venir, c'est un moment très sympa. Et puis si vous avez envie d'une ou deux autres petites dates, sachez que la galerie Tête de l'Art pour les amateurs d'art est ouverte tous les mardis, du mardi au samedi, pour vous proposer des expositions d'art. C'est sympa, c'est aussi à l'ombre si jamais il fait trop chaud, donc c'est pareil, cœur de ville. Et puis enfin, une dernière petite date qu'on voulait partager avec vous, c'est le 8 juillet, donc mercredi prochain, on organise avec notre partenaire Unis pour la Terre un atelier de découverte des insectes. Donc c'est sympa, c'est pour les enfants de 6 à 12 ans. Vous avez à la fois de la théorie, de la pratique, et vous allez tout avoir sur les insectes. Donc c'est organisé dans la vallée du Chasse-Barre, à Petite Rostelle. Voilà, un moment sympa et qui plaît toujours aux enfants.
0: Bon, il y en a des choses à faire hein, près de chez vous. Franchement, on a envie là de se prendre un hôtel et d'aller passer quelques jours dans le pays de Forbach. Hein. D'ailleurs, si vous voulez avoir un peu plus d'infos sur tous ces événements que l'on a cités ou tous ces lieux, paysdeforbach.com. Hein. C'est l'adresse internet du site donc de l'Office de tourisme du pays de Forbach. Merci beaucoup Thomas Delpech. À bientôt, salut.
3: Merci à vous, au revoir.
0: Ciao.
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0: 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Vous nous appelez 03 87 52 13 13. Pendant cette magnifique chanson de Chris Isaak, Wicked Game. Chris Isaak, il est en concert ce soir, et oui, à Den Atelier au Luxembourg. Vous avez pu gagner vos places grâce à Ici Lorraine. Excellente matinée à tous.

0: Ce solo de guitare incroyable, hein. Vous allez en prendre plein les oreilles ce soir à Den Atelier au Luxembourg si vous avez la chance d'aller au concert de Chris Isaak.
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0: Et puis vous allez vous régaler également ce vendredi entre 15h et 19h au marché fermier de la place Saint-Louis à Metz. Bonjour Pascal.
3: Bonjour Ilan.
0: Est-ce que vous allez de temps en temps à ce marché fermier?
3: Ah ben, j'aurai peut-être l'occasion.
0: Eh oui, vous allez peut-être avoir l'occasion si vous gagnez ce bon d'achat de 30 euros.
3: C'est ça.
0: Donc, on va jouer au quiche ou pas quiche. Vous connaissez le principe?
3: Oui.
0: Voilà, je vous donne trois éléments. Si c'est Lorrain, vous me dites quiche. Si c'est pas Lorrain, vous me dites pas quiche, tout simplement. Et il me faut deux bonnes réponses. Ça roule?
3: Oui.
0: Allez, on y va, rock'n'roll, hein.
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0: Allez, on joue avec les parcs. Le parc du Schlossberg, Pascal, quiche ou pas quiche?
3: C'est quiche.
0: C'est quiche, absolument. D'ailleurs, on en a parlé il y a quelques instants, hein, à propos de Forbach, justement. Le parc de Brieux, quiche ou pas quiche?
3: C'est quiche.
0: C'est quiche, sûr?
3: Oui.
0: C'est absolument quiche, ouais.
3: C'est
0: à Mézières-les-Metz.
3: Ouais.
0: Le parc de Brieux. Eh ben, bravo, Pascal, c'est gagné.
3: Cool.
0: 30 euros dans la poche pour ce marché fermier de la place Saint-Louis. Alors vous allez pouvoir vous régaler en glace, en légumes, biscuits, que sais-je encore. Vraiment, il y a de quoi faire, hein. Il y a de quoi se délecter, comme on dit. Et je vous dis à bientôt, Pascal.
3: Ben, merci, Yann. Bonne journée à vous et puis merci à tous.
0: Profitez bien. Salut. Ciao.
3: Merci. Bye.
0: Voici Axel Bauer tout de suite sur Ici Lorraine. Il était l'invité de l'émission Décibel il y a quelques semaines. Hein. Décibel, c'est notre rendez-vous musique tous les soirs à partir de 20h avec Émilie Mazoyer. Vous pouvez réécouter tous les anciens épisodes évidemment sur ici.fr. Cargo tout de suite. Bonne matinée à tous.

0: Russell Bauer, Cargo sur Ici Lorraine.
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0: Alors, je vous parlais de cette fermeture de bretelles, donc sur la N431, dans le sens vers Metz Est, à hauteur de Metz, justement à cause d'un animal errant. Et ben, ça y est, c'est terminé. Hein. La bretelle est rouverte et l'animal errant a été retrouvé. Il n'est plus sur les routes. Donc, à ce niveau-là, c'est une affaire classée, comme on dit. Par contre, ça ralentit toujours à hauteur de Richemont sur la 30 en direction de Longwy. Et il y a toujours un petit peu de monde aussi entre Thionville. Les Ouvgun sur la 31 dans le sens montant. Patience, et si vous voulez nous donner des infos routes, vous n'hésitez pas, 03 87 52 13 13.
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0: Est-ce que vous connaissez les lantanas? C'est une plante qu'on voit de plus en plus en Lorraine, et Roland Motte, notre expert jardin, va nous en parler au micro de Maxime Verrier dans quelques petits instants, juste après Sergio Mendes.

0: Sergio Mendes à Mas Canada.
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0: Avez-vous la main verte? Vous allez l'avoir grâce au conseil de Roland Motte, notre expert jardin au micro de Maxime Verrier pendant les vacances. Aujourd'hui, ils évoquent un petit arbuste aux feuilles bien odorantes. On adore.
3: 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Bonjour Roland Motte.
4: Bonjour mon cher Maxime.
3: On est sur les lantanas.
4: Oui, lantana, on dit lantana. Alors c'est une plante qu'on trouve régulièrement dans le sud de la France ou en Bretagne. Donc vous comprendrez que si on les trouve là-bas, eh bien ça veut dire que ça gèle quand même. Et chez nous, on en voit de plus en plus parce que c'est une plante capable de supporter les coups de chaud, les coups de chaleur, et donc elle est plutôt très bien. C'est un arbuste, un petit arbuste dont les feuilles sont légèrement, ont un petit parfum. Quand on les frotte, ça sent un petit peu, un genre de menthe un petit peu forte. Et puis la floraison est assez originale. Il y en a des toutes bleues, puis il y en a multicolores, pratiquement multicolores. Ça fait des petites fleurs, elle est grande comme ça. Je joins mon index à mon pouce, et pour vous donner une idée du petit rond que ça fait entre les deux. Et il y en a une multitude sur ce petit arbuste.
3: Et qu'est-ce qui les rend si originales?
4: Ben c'est d'abord la résistance à la chaleur. Alors dans certains pays, elles sont un peu envahissantes d'ailleurs, mais c'est pas le cas chez nous puisque ça gèle en hiver. C'est surtout sa floraison qui est originale. Pour un arbuste, un petit arbuste, eh bien, alors je dis petit parce que chez nous c'est souvent en pot, mais on peut les retrouver assez grandes quand on la trouve en pleine terre dans des pays un petit peu plus cléments en hiver que les nôtres. Et donc c'est sa floraison qui est surtout très sympa, avec du jaune, de l'orange, du rose et le tout en même temps. Alors il y a aussi des bleus et donc c'est plutôt sympa. Donc on va les tailler simplement une fois que c'est fané, et puis ça donne vraiment de l'ampleur en pot sur un balcon ou surtout sur une terrasse, c'est plutôt très sympa.
3: Est-ce que ça se cultive facilement?
4: Il faut un peu d'arrosage, mais comme je vous l'ai dit, ça supporte bien la chaleur, mais une plante en pot est toujours dépendante de son jardinier, donc forcément si ça coince au niveau de l'arrosage, eh bien ça va coincer. Voilà, voilà. Comme ça, vous avez toute la phrase complète dans un bon français.
3: Et donc, on le pipite ou on le glouglou?
4: Non, on pipite pas, c'est pas la peine, parce qu'elle supporte bien la chaleur. Par contre, oui, là, on surveille l'arrosage quand même de temps en temps.
3: Le conseil vert du jour sur le lantana.
4: Eh bien, on va supprimer, si on a le temps, régulièrement les fleurs fanées, parce qu'il y en a des nouvelles qui reviennent chaque fois.
0: Roland Motte au micro de Maxime Verrier. Tout l'été, on se balade au fil de la Moselle avec Marc Grandmontagne et on y découvre parfois des lieux mosellans un petit peu secrets, des trésors un peu cachés, vous savez. À Corny-sur-Moselle, par exemple, il y a une église très étonnante adossée à une grotte. Vous allez tout savoir dans un instant.
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3: En été, en hiver, au printemps, en automne, c'est toujours le moment d'écouter Kool & The Gang. Franchement, c'est vraiment ce genre de groupe qui se marie avec toutes les saisons, toutes les humeurs. Les voici tout de suite avec Cherish sur Ici Lorraine.

0: Kool & The Gang, Cherish.
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0: Tout l'été, on se balade au fil de la Moselle en compagnie de Marc Grandmontagne. Et jusqu'à vendredi, avec vous Marc, on découvre Corny-sur-Moselle, au sud de Metz. Une ville avec une église étonnante adossée à une grotte.
3: Étape à Corny-sur-Moselle, la ville qui se trouve au sud de Metz, très connue des cyclistes puisqu'elle est vraiment le long de la Moselle et elle est également le long de la piste cyclable. Si vous montez plus loin à Corny-sur-Moselle, vous allez voir une église. Alors l'église, on sait pas trop quoi en penser, vous voyez, c'est le genre d'église. Premier abord, on se dit, ouais, bon, enfin, elle est pas très belle, elle est bizarre l'église. Et si on gratte, on va se rendre compte qu'on a envie de l'aimer. Hein. Denis Blouet nous fait la visite de Corny-sur-Moselle. Alors l'église, elle est un petit peu plus loin. Hein. Là, on a quitté la piste cyclable. C'est une église un peu Sainte-Thérèse de Metz. C'est pas une insulte si je dis ça ?
4: Pas du tout, pas du tout. C'est pas une insulte, c'est tout simplement une église moderne. La modernité vient du fait que notre église ancienne, qui datait du 15e siècle, ou même peut-être un petit peu avant, a été détruite pendant les combats de 1944, en même temps que le château. Celle de Corny-sur-Moselle a une particularité, c'est que son clocher est complètement dissocié du bâtiment.
3: Comme à Sainte-Thérèse.
4: Comme à Sainte-Thérèse.
3: C'est une grande pique.
4: Absolument.
3: Sainte-Thérèse, c'est un pic. Ici, c'est plus une tour.
4: Une tour de 18 mètres de dos, exactement, mais elle est détachée du bâtiment.
3: Et surtout, sa façade est en pierre. C'est des pierres qu'on peut très bien retrouver sur notre maison. Il y a plein de maisons qui ont ça.
4: Ce sont des pierres de taille.
3: On va aller voir l'arrière de l'église. Parce qu'il y a une particularité mosellane. Alors, c'est pas une particularité de Corny, parce que c'est l'endroit au monde, la Moselle, où on trouve le plus de répliques de ce truc-là. Notamment en Moselle-Est. Mais il y en a une aussi à Voipy, hein, plus dans le secteur de Metz. La réplique de la grotte de la Vierge. Est-ce que avant, à l'ancienne église, il y avait aussi une réplique de la grotte de la Vierge, ou c'est récent?
4: Absolument pas. Il n'y avait pas de réplique de la grotte.
3: Ah, c'est récent alors?
4: C'est tout à fait récent. C'est dans les années 70-80. Je regrette personnellement qu'on ait construit cette grotte. Elle dénote un petit peu par rapport à l'architecture voulue par Georges-Henri Pinguesson.
3: Pourquoi en Moselle, dans nos communes, on a construit des répliques de grottes de la Vierge? Moi, je suis meusien, un département extrêmement religieux. L'église Notre-Dame de Bar-le-Duc, donc c'est vous dire si on voue un culte à la Vierge dans la Meuse. Pourtant, on n'a pas construit de réplique de grotte de la Vierge dans le 55. Pourquoi ici en Moselle, on l'a fait? J'arrive pas à savoir ça.
4: Eh bien, c'est l'association du maire et de monsieur le curé à l'époque qui vénérait la Vierge et qui avait un culte trop exacerbé, je pense, par rapport à la Vierge.
3: Et donc, dans chaque commune, le maire et le curé se sont mis d'accord pour construire ça.
4: Donc, Camillon, de Camillon.
3: Mais oui.
4: Ben oui, ça existe un peu partout, hein, Pépone. Alors, c'est pas une insulte à la Vierge, pas du tout, hein, c'est pas du tout.
3: Non, non. Hein.
4: Je crois que la présence de la grotte ne se justifie pas par rapport au projet de Georges-Henri Pinguesson.
3: Corny-sur-Moselle, au fil de la Moselle, toutes les communes au bord de notre rivière, elles ont des choses à vous offrir, on les découvre cette semaine à Corny. L'église, hop, c'est coché, c'est à faire. On va faire plus loin dans la semaine le camping de Corny, parce qu'il y en a des touristes ici. Hein. Et on fera le pont aussi, tiens. Tout ça à suivre cette semaine sur Ici Lorraine.
0: De nombreuses trouvailles méconnues au bord de la Moselle, grâce à vous, Marc Grandmontagne, tout l'été. Dans quelques instants, les conseils du vétérinaire. Comment choisir de bonnes croquettes. Vous allez tout savoir très vite, juste après Benabar. Benabar, il est en concert mercredi 17 février au Palais de la Musique et des Congrès de Strasbourg.

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0: Benabar, quoi qu'on dise.
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0: Comment choisir de bonnes croquettes pour son animal? Parce que le rayon croquettes est devenu une vraie jungle. Supermarché, clinique vétérinaire, animalerie, internet. En fait, on ne sait plus du tout où donner de la tête. Docteur Pierre Fabin, dites-nous, éclairez-nous. Où faut-il faire ses courses pour être sûr d'acheter des croquettes de qualité au bon prix?
3: Il faut d'abord rayer une option de la liste, le supermarché. Les croquettes en grande surface sont attractives pour le porte-monnaie, mais c'est en général une catastrophe pour la santé. Pour casser les prix, les industriels remplacent la viande par des becs, des plumes, des pâtes et des carcasses broyées. Ensuite, ils gavent la recette de céréales bon marché pour faire du volume. Résultat, votre animal doit manger des quantités énormes pour être assasié. Il digère mal et sur le long terme, cela provoque obésité et problèmes rénaux. Les croquettes de qualité se trouvent chez le vétérinaire ou en animalerie. Le sac coûte plus cher à l'achat, mais l'animal en mange moins, ce qui lisse le coût mensuel et vous évite de lourds frais vétérinaires.
0: Et justement, ces croquettes spécialisées restent un vrai budget. Est-ce qu'on peut commander ces mêmes grandes marques sur Internet pour faire baisser la facture?
3: Et oui, Internet est une excellente solution pour votre portefeuille. Les grosses animaleries en ligne, fiables, achètent des volumes gigantesques, baissant les prix de 20 à 30%. Mais attention au piège, n'achetez jamais sur des sites obscurs ou sur des petites annonces. Il y a des contrefaçons. Restez sur des plateformes reconnues. Méfiez-vous aussi du marketing extrême en ligne, avec la mode du sans céréales par exemple. Bien souvent, le blé est simplement remplacé par des tonnes de pois ou de pommes de terre, ce qui est très indigeste, voire pourrait provoquer des maladies cardiaques chez votre chien.
0: Ah bah ça c'est bon à savoir. Alors bon, peu importe où l'on l'achète, quand on a le paquet entre les mains, quelle est la règle concrète pour lire l'étiquette et être certain de la qualité?
3: Le grand piège aujourd'hui, c'est d'acheter un bel emballage très marketing. Tournez-vous plutôt vers les grandes marques historiques comme Royal Canin, Hills ou Proplan. Avec elles, vous n'achetez pas une mode ou une belle étiquette. Vous achetez des décennies de recherches vétérinaires et d'études cliniques. Et bien sûr, si vous choisissez une autre marque, votre vétérinaire sera toujours de bons conseils. Mais au final, le seul vrai juge de paix se trouve dans votre jardin ou dans la litière de votre chat. Une croquette de qualité est parfaitement assimilée par l'organisme. Si votre chien fait d'énormes selles molles et malodorantes, c'est qu'il mange des déchets inutiles. Une bonne croquette donne toujours de petites crottes fermes et peu fréquentes.
0: C'est noté, merci à vous Pierre Fabin. Les conseils du véto tous les jours sur Ici Lorraine pendant les vacances.
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0: Dans la deuxième heure de Bienvenue chez vous, vous allez tout savoir notamment sur ce fameux label Qualité Moselle dont on entend beaucoup parler. Qui sont les producteurs qui l'ont? Comment faut-il faire pour l'obtenir? Que garantit-il précisément? Vous allez entendre sur le sujet Alexandre Keff qui est gérant du domaine de la Klaus et vice-président de Moselle Attractivité en charge du tourisme. Pour l'heure, voici Jane Birkin tout de suite, un de ses grands classiques. Quoi ?

0: Jane Birkin, quoi sur Ici Lorraine? N'hésitez pas d'ailleurs, tiens, si vous avez des anecdotes avec les chanteurs qu'on diffuse, à m'écrire, hein, vous pouvez m'envoyer des messages. Alors sur WhatsApp, bien sûr, 03 87 52 13 13, ou sur mon Facebook aussi, Ilan Malka, Ici Lorraine, I-L-A-N, plus loin, M-A-L-K. Demandez-moi en ami, commentez les photos, et puis écrivez-moi. Il y a par exemple Angèle là qui m'a envoyé un message, parce qu'on écoutait Benabar tout à l'heure, elle me dit, j'écoute Benabar, c'est un artiste génial, nous sommes allés à l'Olympia, il a été super gentil avec mon fils, il lui a dit tu es mon pote, c'est toi mon boss. Voilà, bah, un artiste drôlement sympa alors Benabar. Si vous avez des anecdotes du genre, vous n'hésitez pas à m'en envoyer, hein, j'aime ça. François Pelleret, tiens, vous avez des anecdotes avec des chanteurs que vous avez rencontrés?
1: Je pense il y a une vingtaine d'années, Yannick Noah,
0: ouais.
1: Que j'avais interviewé juste avant un concert. Et ça c'est rare qu'un artiste accepte une interview radio avant de monter sur scène. Il avait été très sympa, il avait bien répondu. Ouais.
0: Ah bah voilà, ce sont des histoires qui font plaisir, donc vous n'hésitez pas.
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0: Mardi 30 juin, avec des températures vivables, on va dire, entre 27 et 29 degrés cet après-midi, il est 10h. Un point sur l'info, donc avec vous François Pelleret.
1: Une jeune femme violée à Metz face à un accusé depuis ce matin à la cour d'assises de la Moselle. Le procès d'un médecin de 41 ans s'est ouvert. Un récidiviste condamné 3 fois pour viol et agression sexuelle. En 2009, il avait d'ailleurs été condamné à 15 ans de réclusion et il avait été libéré en 2021. Aujourd'hui et demain, il sera jugé donc pour le viol d'une médecine âgée d'une vingtaine d'années. C'était chez elle le 4 décembre 2022. Les gendarmes recherchent une habitante de Ars-sur-Moselle, au sud de Metz. Une dame âgée de 68 ans qui est introuvable depuis dimanche 11h30, l'heure où elle est partie de chez elle à pied. Les gendarmes viennent de lancer un appel à témoins. Vous avez sa photo et sa description sur ici.fr. Un piéton renversé à Montigny-lès-Metz dans la nuit de jeudi à vendredi par un chauffard qui tentait d'échapper à la police. Ce piéton a été admis avec de sérieuses blessures à l'hôpital de Mercy, des blessures qui correspondent à une incapacité totale de travail de 6 jours. Quant à l'homme qui a fini par être interpellé, il est mis en examen pour tentative de meurtre, placé en détention provisoire. Tout a commencé par le signalement d'une bagarre à Montigny. Dans la voiture du fuyard, il y avait un fusil et des munitions. La France ne risque plus de retrouver l'Allemagne sur son chemin de la Coupe du Monde de football parce que la Mannschaft s'est inclinée la nuit dernière en 16e de finale face au Paraguay. Elle a perdu au tir au but après un résultat de 1 partout. La France ce soir a rendez-vous avec la Suède pour son 16e de finale. Coup d'envoi 23h. Mais la soirée spéciale 100% bleu sur votre radio Ici Lorraine débutera dès 22h30. La nuit dernière, le Maroc a éliminé les Pays-Bas au tir au but également. Et le Maroc affrontera le Canada en 8e. Et puis c'est passé pour les favoris, pour l'un des pays favoris, le Brésil, victorieux 2-1 contre le Japon grâce à un but inscrit au bout du temps additionnel. Une semaine de soldes supplémentaires, ça vient d'être officialisé par le gouvernement. À cause de la canicule, les soldes d'été seront prolongés jusqu'au 28 juillet. C'est vrai que nous sommes peu sortis dans les centres-villes, dans les centres commerciaux à cause des fortes chaleurs la semaine dernière.
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0: Oui, oui, oui. Hein. Alors, il y aura quand même quelques orages en Moselle-Est cet après-midi. Pour le reste, c'est ensoleillé sur le reste du département avec des températures entre 27 et 29 degrés, je vous le disais. 27 Beach, 28 Sarrebourg-Saint-Avold, 29 Sarreguemines-Forbach, Metz, Thionville sur la route. Bah, c'est globalement dégagé. Il y a un petit peu de monde à hauteur de Zouftgen sur la 31 dans le sens montant, mais c'est le seul ralentissement notable. 03 87 52 13 13, si vous voulez nous donner des infos routes, vous n'hésitez pas.
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0: Nous allons évoquer le label Qualité Moselle dans quelques instants. Restez bien avec nous et tout de suite, un morceau qui va vous rappeler peut-être de bons souvenirs des années 80. C'était la musique d'une pub, ça. Musique d'une pub pour une banque. Ouais, c'était au milieu des années 80. Orchestral Manoeuvre in the Dark. Souvenir. 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

0: écoute ça, on se dit c'est le son typique des années 80, mais ce qu'on ignore peut-être, c'est que ce groupe a vraiment anticipé le son des années 80, parce que à l'époque de la sortie de ce morceau, donc Souvenir de Orchestral Manoeuvre in the Dark, on est vraiment au tout tout début, on est en 1981 et ce type de son n'est pas encore du tout à la mode. C'est vraiment eux qui vont imposer ce style musical là.
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0: Ce vendredi à Metz, entre 15h et 19h, vous allez pouvoir profiter du marché fermier de la place Saint-Louis avec plein de producteurs. Il y aura des glaces, il y aura de la volaille, il y aura de la charcuterie, plein de producteurs qui ont ce fameux label qualité Moselle qui garantit qu'on consomme du circuit court et que c'est vraiment du très bon ce qu'on consomme. Mais alors quel est exactement ce label qualité Moselle? Quelle est son histoire? En quoi est-ce qu'il consiste? Comment est-ce qu'on fait pour l'avoir? Combien de producteurs longs. Vous allez tout savoir sur le sujet dans quelques instants. Nous serons en compagnie de Alexandre Keff, qui est le gérant du domaine de la Klaus et vice-président de Moselle Attractivité en charge du tourisme et qui va nous faire un point complet sur le sujet. Donc restez bien avec nous. Voici tout de suite Florent Pagny. Il est en concert, vous pouvez le noter, jeudi 12 et vendredi 13 novembre au Galaxy d'Amnéville. La dernière chanson du monde. Vous êtes sur Ici Lorraine. Très bonne matinée à tous.

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1: Comment choisir un bon restaurant ou un bon producteur? Alors, on a plusieurs façons pour ça. Hein. Il y a par exemple la sélection du petit futé, le guide du fooding, le guide Michelin, évidemment, si on a les moyens. Et alors, si j'ai envie de trouver un bon établissement en circuit court, comment est-ce que je fais? Alors, pour ça, il y a ce label qui s'appelle Qualité Moselle, qui nous garantit en quelque sorte goût et proximité. Alexandre Keff est le gérant du domaine de la Klaus, vice-président de Moselle Attractivité en charge du tourisme. Et il nous raconte depuis quand existe ce label Qualité Moselle.
4: Ce label existe depuis 2018, le fruit de la volonté de promouvoir les talents du département et notamment les producteurs locaux de ce département qui font un travail remarquable, que ce soit les viticulteurs ou nos agriculteurs, les artisans, et de les mettre en relation, en lien avec les consommateurs de façon directe et les restaurateurs afin de proposer à notre clientèle, à la clientèle mosellane, les produits issus du terroir et des produits de qualité.
1: Ce qui a motivé sa création, c'est ça? C'est vraiment mettre en avant le circuit court?
4: Oui, tout à fait. On est vraiment dans une ère où le consommateur souhaite toujours se faire plaisir, mais se faire plaisir de façon intelligente, je dirais, non plus consommer, pardon, de comme le disait, on s'entend, un très célèbre journaliste de la merde, mais consommer de façon qualitative avec l'assurance de produits sains, bons pour la santé et produits sur le territoire et non pas des produits qui peuvent venir de l'autre côté de l'Europe ou de l'autre côté de la Terre.
1: Ce label, il est attribué donc à plein de types d'établissements ou d'artisans différents. C'est très très vaste, hein.
4: Oui, tout à fait. Donc on a aujourd'hui quand même 600 labellisés. Ce label a 8 ans et 600 labellisés. Donc ce qui prouve qu'on a vraiment une terre de qualité. C'est pas que les produits agricoles. On a aussi l'artisanat. On essaie vraiment de mettre en valeur tout le savoir-faire du territoire au travers de ce label et in fine un gage vraiment de qualité pour le consommateur et les clients, principalement mosellans. Il faut savoir que ce label, aujourd'hui, selon une étude, est connu par 76% des mosellans et 62% d'entre eux privilégient les produits issus de ce label. Donc il y a une vraie pertinence et une vraie résonance en ce système.
1: Absolument, ça veut dire qu'il y a des gens voilà, qui font des recherches, hein, ça peut être sur Internet par exemple, ou qui vérifient avant d'acheter quelque chose, ou donc d'entrer dans une boutique, d'entrer dans un restaurant par exemple, que il y a ce label Qualité Moselle.
4: Oui, tout à fait. Et puis on a une belle plaque en plus que chaque artisan, chaque producteur arbore fièrement. On l'a voulu aussi très qualitative à l'image des produits qu'on veut mettre en valeur. Et donc aussi, c'est un signe visible pour le consommateur afin de ne pas s'y tromper.
1: Voilà, et donc il y a des restaurants qui ont ce label.
4: Oui, aujourd'hui on est à 76 restaurants labellisés. Donc on a 8 comités annuels qui se réunissent, hein, où vous avez des gens de chez Moselle Attractivité, de la Chambre de Commerce, de l'EMI. Donc on fait vraiment un comité très sérieux sur ce sujet. Et on étudie des dossiers de candidature. On a des visites sur site aussi des restaurateurs. On veut un label vraiment très qualitatif, donc on le fait très sérieusement. On rétorque pas mal de dossiers et in fine c'est un gage vraiment de qualité pour le consommateur et aussi pour nos producteurs pour les voir mettre en valeur.
1: Alexandre Keff, gérant du domaine de la Klaus et vice-président de Moselle Attractivité en charge du tourisme, qu'on retrouvera un petit peu plus tard dans le courant de l'heure pour continuer à évoquer ce label Qualité Moselle. Jeudi prochain à 20h, vous pourrez voir au cinéma Julien Doré, avec votre radio ici, vous pourrez voir une captation de son concert, le dernier Pestac, projection unique pour vivre ce concert sur grand écran. Ça passera notamment au Kinépolis d'Amnéville. Ne loupez pas ce rendez-vous.

0: Julien Doré, le lac sur Ici Lorraine. Comment faire pour arroser ses plantes quand on est en vacances, quand on n'est pas là? Nous aurons une astuce dans quelques instants en compagnie de Pierre Nus. Les astuces de ma maman, ça arrive très vite.
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0: Que vous soyez en vacances, chez vous tranquille ou en train de bosser, on vous accompagne toute la journée sur Ici Lorraine avec de la bonne musique. Voici tout de suite un incontournable de Johnny, Gabriel.
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0: Les mamies de la région Grand Est ont toujours la solution à tous les problèmes, qu'on se le dise. Cet été, Pierre Nus, vous nous donnez les astuces de votre mamama, votre grand-mère alsacienne, là où les remèdes les plus malins se cachent entre tradition d'antan et secret de placard. Pierre, bientôt les grands départs en vacances, dites donc.
3: Vous avez déjà tout prévu pour vos congés, le trajet, l'hébergement, les valises, mais voilà. Vos plantes vertes font déjà une tête d'enterrement à l'idée de rester toute seule. On pourrait bien demander aux voisins, mais entre nous, bof, Jean-Claude a déjà du mal à arroser son propre pastis, alors vos géraniums et votre basilic, ils risquent de les oublier, voire pire, de les noyer. Heureusement, ma mamama a toujours une solution, et ça ne coûte vraiment pas cher. Récupérez une bouteille en plastique vide et percez un tout petit trou dans le bouchon, soit avec une aiguille chauffée avec un briquet ou avec un tout petit foret de perceuse. Non mais je vous vois venir là, rangez-moi tout de suite cette mèche béton 20 mm. Tout petit, on a dit. Ensuite, vous remplissez votre bouteille d'eau du robinet et hop, vous la plantez tête en bas, bien verticalement, directement dans la terre du pot. Pourquoi ça fonctionne? C'est de la physique. Tant que la terre est bien humide autour du bouchon, la terre fait tampon et elle bouche le minuscule trou, empêchant l'air d'entrer dans la bouteille. Mais dès que la terre sèche, elle se rétracte légèrement et laisse passer une petite bulle d'air. Par un effet de pression et la capillarité, l'eau est alors libérée goutte après goutte, juste ce qu'il faut pour étancher la soif de votre plante. Et cette plante boit à la demande, comme une grande. Vous retrouverez vos fleurs en pleine forme et vous aurez économisé le prix d'un arrosage automatique pour vous payer une part de tarte tropézienne ou une part de creusois en plus pendant vos congés. Merci ma mama.
0: Les astuces de ma mama avec vous, Pierre Nus. Alors, je vous ai demandé si vous aviez des anecdotes avec des chanteurs sur WhatsApp. Vous pouvez m'envoyer ça au 03 87 52 13 13 ou alors sur mon Facebook, Ilan Malka, ici Lorraine. Et il y a Fanny qui m'écrit ceci. Ma fille et mon mari ont pu assister au concert privé de Vianney à l'Arsenal. Ah bah ça, je m'en souviens, c'était un concert ici Lorraine. Vianney a fait monter les enfants sur scène et ma fille a adoré ce moment, passé à côté de lui le temps d'une chanson. Nous avions déjà eu la chance de le croiser à son arrivée à la gare de Metz et il avait gentiment accepté de faire un selfie avant de monter dans son taxi. Ce chanteur est vraiment resté simple malgré sa très belle carrière. Ah bah voici une belle histoire. Merci à vous, Fanny. Blues trottoir tout de suite, un soir de pluie. Un soir.

0: trottoirs, un soir de pluie. De la pluie, il risque d'y en avoir cet après-midi en Moselle-Est, hein, notamment dans le secteur de Sarreguemines. Alors, pour vous abriter, moi j'ai un petit conseil pour vous. Vous pouvez par exemple aller profiter de la fête du ciné. La fête du ciné.
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0: Eh oui, à Sarreguemines, par exemple, il y a les cinémas forums. Et alors, je vois, franchement, il y a plein de bons films qui passent. Cet après-midi, par exemple, il y a Pour le plaisir, une comédie très drôle avec Alexandra Lamy et François Cluzet. C'est un couple qui fait l'invention du siècle, en fait, en quelque sorte. Je vous en dis pas plus, parce que il faut laisser un petit peu la surprise. Moi, j'y ai été, je savais pas trop quoi en attendre, et franchement, j'ai été surpris par l'histoire. J'ai beaucoup, beaucoup ri. Celui-là, je vous le recommande. Il y a Toy Story 5 également, hein, donc au cinéma Les Forums de Sarreguemines, ça c'est le nouvel opus. Alors moi je l'ai pas vu, mais je sais que Nicolas Bill, notre animateur de l'après-midi, est très très fan. Il m'en a dit le plus grand bien. Il y a aussi le dernier Star Wars, The Mandalorian and Grogu. Celui-là il est très très bien. Il y a beaucoup d'action, il y a du suspense, des effets spéciaux absolument hallucinants. Bon, comme d'hab, hein, c'est un Star Wars, mais franchement, alors moi je vais vous dire un truc, je suis pas forcément hyper client de la saga Star Wars en général, parce que comme je suis pas bien spécialiste de l'univers, souvent quand je me retrouve devant ces films, j'ai souvent un peu du mal à suivre, et celui-là il est très très simple à suivre, donc même si on ne maîtrise pas les codes de Star Wars, on peut y aller et on passe un très bon moment. Voilà, ce sont mes recommandations, vous en faites ce que vous voulez, mais allez profiter de la fête du ciné, franchement, hein. Surtout si vous êtes en Moselle-Est, comme il pleut cet après-midi, c'est le moment, c'est pas cher et il faut en profiter.
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0: On va continuer à évoquer le label Qualité Moselle dans quelques instants, juste après Billy Joel, tout de suite. Billy, il faut savoir que c'est le diminutif de William. Eh ouais, Uptown Girl.

0: charge du tourisme, nous dit quelles sont les conditions précises pour avoir ce label.
1: Alors, dans les conditions, on va dire précises, il y a un impératif qui est prépondérant, c'est celui de travailler des produits issus de la Moselle et notamment de labelliser eux-mêmes qualité Moselle pour ces producteurs, ce qui va valoriser le travail du producteur dans l'assiette du consommateur. Donc, on a un impératif vraiment de quantité de produits et de quantité de plats sur la carte qui apparaissent avec des produits référencés qualité Moselle. On a également les vins, il y a un impératif aussi de présenter des vins issus du vignoble mosellan, également estampillé qualité Moselle, ça peut être aussi des produits non alcoolisés, type des jus, des jus pommes notamment, qui sont le fruit de vergers mosellans. Et on a les fromages, bien sûr, les fromages, des fromages, on a une belle palette de fromagers mosellans, de producteurs mosellan. On a des producteurs de volailles, des producteurs de charcuterie, des producteurs de viandes diverses. On a les légumes également. On a beaucoup de producteurs en ce sens. Le miel, voilà, on est très attentif à ce que tous ces produits soient valorisés sur la carte et bien explicitement sur la carte du restaurateur. Et c'est vraiment un gage de qualité in fine pour le consommateur.
0: Si je vous demande, allez, trois restaurants mosellans un peu méconnus qui ont ce label qualité Moselle, que vous pourriez nous recommander, qu'est-ce qui vous vient à l'esprit ?
1: Eh ben écoutez, on parlait tout à l'heure de couvrir le territoire entièrement, donc je vais vous citer chez Claire à Frébeauce en Moselle-Est. C'est une institution depuis 1897 et c'est Claire Koenig qui la dirige avec son fils Johan qui est en cuisine. Et là vous allez vraiment retrouver ce qui fait le patrimoine de gastronomique mosellan, avec une cuisine rustique et authentique. Je peux vous citer des galettes de pommes de terre, des rognons, des viandes diverses. Donc c'est vraiment des adresses authentiques et chaleureuses comme on aime bien par chez nous en Moselle. Ensuite, je vais vous citer un autre restaurant, puisque là, on part complètement dans un autre registre, c'est le Jardin de Bellevue à Metz. Alors, pourquoi le Jardin de Bellevue ? Eh bien, c'est un jeune chef qui est aux commandes, c'est Paul Fabuel, qui a été formé au lycée hôtelier Mondon et qui est passé par des grandes institutions gastronomiques françaises et qui, vraiment, apporte une nouvelle touche et qui, peut-être, par la suite, pourra être récompensé, espérons-le, une nouvelle touche moderne au territoire de Metz. Ensuite, je vais terminer avec Coleman, qui est un peu plus proche de chez moi, par la Moselle Nord, où là, on voit que dans le produit atypique, on a ce bistrot de village qui est un bar à vin qui s'appelle La Verrière, et qui est un exemple même de redynamisation de ce que furent les bars de village, avec un bistrot à vin en plein cœur de ce village de Coleman, avec beaucoup de chaleur, beaucoup de convivialité, et ils utilisent uniquement des produits mosellans, donc c'est vraiment une petite pépite.
0: Alexandre Keff, et on rappelle que des producteurs qui ont le label qualité Moselle, vous en trouverez plein vendredi prochain au marché fermier de la place Saint-Louis à Metz, entre 15h et 19h. Maxence Radovic, dans un instant, va nous emmener dans un musée réservé aux amoureux des voitures. Ça arrive très vite, après cette chanson qui s'adresse aux amoureux de la liberté, des grands espaces, des grands voyages. Jean-Jacques Goldman, Long is the Road, américain. Bonne matinée à tous.

0: américain, Long is the Road, sur votre radio ici Lorraine. En Moselle, on a un musée unique en son genre, c'est le musée de la Deux-Deuches. Le musée de la Deux-Chevaux. C'est Maxence Radovic qui va nous y emmener dans un instant.
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0: Et on vous accompagne tout l'été en musique. Voici tout de suite Stilto. Elle s'appelle Laure au départ, puis elle a créé une chaîne YouTube intitulée Stiltonic. Et en diminutif, ça fait Stilto, tout simplement. Faut

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1: Stilto, faut que tu m'aimes.
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1: Aujourd'hui dans Tester et Approuver, Maxence Radovic, vous nous proposez une balade en voiture dans un musée. Qu'est-ce que c'est que cette affaire ?
4: On part à la découverte d'un musée pas comme les autres, un musée avec une vraie légende française de l'automobile. Le musée de la Deux Chevaux, à Trois-Fontaines, en Moselle, c'est près de Sarrebourg. Alors dès l'arrivée, on comprend que ce n'est pas un musée classique. Ici, la marque de fabrique, c'est l'authenticité. Les voitures sont exposées dans leur jus, avec encore parfois les traces de leurs années de vie sur les routes, ce qui donne une vraie dimension historique et humaine à aller visiter. Ce musée est en plus exclusivement géré par des bénévoles, c'est ce que nous explique Sébastien.
5: Oui, c'est une association de passionnés, ils sont une centaine de bénévoles et une trentaine d'actifs. Alors, ce musée comporte à peu près 202 chevaux, et depuis la fabrication de la première jusqu'à la toute dernière de chevaux qui a été fabriquée, puis toutes les versions qui s'apparentent, qui ont été fabriquées autour de la douche.
4: On y voit également des berlines classiques, des fourgonnettes de série limitée, mais aussi des modèles rares venus d'ailleurs, comme une deux chevaux produite en Angleterre. Ce qui rend la visite encore plus étonnante, ce sont les transformations surprenantes sur les voitures. Ici, on peut y trouver une deux chevaux transformée en avion et une autre qui aurait presque pu naviguer sur l'eau. Des créations qui témoignent de l'imagination débordante des amateurs, collectionneurs et surtout des bons bricoleurs. Même si vous n'êtes pas passionné d'automobile, vous serez surpris de voir à quel point une petite voiture a marqué l'histoire sociale et culturelle française. Conçue pour être simple, robuste et accessible, elle a répondu à tous les besoins, du transport rural aux escapades estivales en passant par les services de livraison. Une vraie icône populaire qui a su s'adapter à tous les chemins et à toutes les aventures. Il y a tellement de voitures que Sébastien n'arrive lui pas à choisir sa deux chevaux préférée.
5: Il y a tellement de deux chevaux, il y a la deux chevaux James Bond qui est pas mal, ils ont la deux chevaux montgolfière, ils ont la deux chevaux qui a servi dans Astérix et Obélix dans le film, et ils ont plein de deux chevaux, c'est difficile à dire, mais c'est plutôt la deux chevaux James Bond.
4: Le musée de la deux chevaux, il a été créé en 1998 dans le pays de Sarrebourg, à Trois-Fontaines, et il est ouvert chaque samedi de l'année entre 14h et 17h, parfait pour une sortie culturelle originale pendant le week-end à faire en famille. C'est donc tester et approuver. Que vous soyez curieux, amateur de voitures anciennes ou simplement à la recherche d'une expérience différente, ce musée est une pépite. On ressort avec le sourire et surtout avec un peu de nostalgie.
1: Maxence Radovic. Dans quelques instants, Muriel Jordan va nous dire comment déconnecter du portable en vacances. Juste après, Eddy Mitchell, tu peux préparer le café noir sur Ici Lorraine.

0: Eddie Mitchell, tu peux préparer le café noir.
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0: Chaque jour avec vous, Muriel Jourdan, on décrypte une tendance qui raconte notre monde, notre société. Et ce matin, on se penche sur notre capacité, ou non, à déconnecter du portable en vacances.
3: Oui, la détox numérique, c'est un truc dont vous allez forcément entendre parler. La période des grandes vacances d'été étant propice à ça. Se libérer l'esprit, même pour un court week-end, pas si simple. Surtout si votre cerveau ressemble à ça. En France, près de 3 salariés sur 4 continuent de consulter leurs mails et de répondre à leurs appels téléphoniques en vacances. Même avec des tongs, on reste tendu comme un string. C'est dur de se déconnecter, hein, mesdames?
4: Ah, on se force. Moi, je me force à me déconnecter. De tout, du portable, du travail, de tout décrocher.
3: Ok, alors dans la rue, je suis allée vous demander votre durée idéale de vacances.
4: Pour vraiment déconnecter, je dirais quand même déjà une semaine. 7 jours.
5: Moins d'une semaine, on n'a pas le temps de déconnecter. Minimum une semaine pour commencer à déconnecter.
6: Oui, grand minimum une semaine. Idéalement, 6 mois.
5: 6 mois dans l'idéal pour vraiment pouvoir se reposer.
3: 6 mois, bah ouais, ça me semble une bonne durée, mais ça ne s'appelle plus des vacances, hein, mais un congé sans solde.
0: Et justement, Muriel, sur cette durée idéale pour décompresser, les avis divergent. Hein.
3: Ouais, et d'ailleurs, je dois mener ma petite enquête. J'appelle Lisa Le Tessier, psychologue en thérapie cognitive et comportementale. Je lui demande quelle est la durée de congé idéale pour vraiment se reposer.
7: Alors, pour moi, la durée idéale pour vraiment déconnecter en vacances est de 10 jours. Pourquoi 10 jours? Parce que tout simplement, on va déjà mettre environ 3-4 jours pour pouvoir passer du mode du cortex préfrontal au mode du cerveau par défaut. Et ce petit spleen de 3-4 jours est dû en fait à ce changement de mode de votre cerveau. On peut constater qu'au bout de 3-4 jours, on a souvent un coup de spleen, on a un gros coup de fatigue.
3: Un coup de pompe, un bouton de fièvre, un mari qu'on supporte plus et qu'on a envie de... Oh, c'est pas parce qu'il porte un Marcel ou un slip de bain trop petit hein, qu'on s'engueule. Non, vous vous engueulez à cause de votre cerveau qui supporte mal de sortir tout à coup du mode travail. C'est pas votre faute, bon sang, c'est physiologique. Qu'est-ce qu'on doit faire alors?
7: Je préconise ce qu'on appelle un sas de décélération progressive, c'est-à-dire ne pas enchaîner à fond les ballons jusqu'à la dernière heure avant le départ, mais les 2 jours qui précèdent votre départ en vacances, ou en tout cas le moment des vacances, de simplement ralentir petit à petit, parce que sinon votre cerveau va passer de 100% à 20% d'un coup, et ça il aime pas beaucoup, quitte à prendre 2 jours supplémentaires de, on va dire, fausses vacances, où on va poser 2 jours de plus.
3: Eh, vous savez ce qu'il vous reste à faire, hein. Allez hop, on appelle le patron pour poser 2 jours de plus. Pas sûr que ça passe, vous me raconterez.
0: Muriel Jourdan, ces tendances, demain vous évoquerez la peur de l'avion, la phobie de l'avion, hein, qui est souvent fréquente justement avec les départs en vacances, et vous nous direz que peut-être ça peut se soigner.
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0: Mais ça va pas ou quoi? On va jamais faire ça! Voilà ce qu'ont dit les membres du groupe Europe quand le chanteur Joey Tempest leur a fait écouter la démo de ce titre, The Final Countdown, avec cette fameuse entrée, cette fameuse introduction, oui, au synthé tellement mythique. Au début, ils ont été surpris, ils ont dit non, franchement, c'est pas possible, c'est pas notre style. Et puis Joey Tempest a insisté, il a dit si, vous allez voir, ça va faire un carton. Alors les membres du groupe se sont laissés convaincre petit à petit. Ils ont enregistré le titre et ça a fait effectivement un immense carton, The Final Countdown.

0: Europe 1, The Final Countdown.
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0: Nous sommes mardi 30 juin, vous écoutez Ici Lorraine, radio de proximité numéro 1 en Moselle, il est 11h. Un point sur l'info tout de suite avec vous, Natacha Cadur.
2: Bonjour Hélène, bonjour à tous. Des salariés des PEP Lorest mobilisés aujourd'hui. Ils étaient 70 à se réunir tôt ce matin devant le tribunal de Metz. Une quarantaine de personnes sont ensuite parties en cortège vers la préfecture de la Moselle. L'association des PEP Lorest intervient notamment dans l'aide à l'enfance. Elle est en redressement judiciaire depuis le mois de février. Et une audience au tribunal ce matin devait justement trancher cette question. Une délégation de salariés sera reçue par le préfet d'ici une demi-heure. Une femme de 68 ans est portée disparue depuis dimanche dernier à Ars-sur-Moselle, près de Metz. Cette habitante a quitté son domicile en fin de matinée. Elle n'a plus donné signe de vie depuis. La gendarmerie de la Moselle considère sa disparition comme inquiétante. Elle lance donc un appel à témoins. On vous a mis leurs coordonnées sur ici.fr avec la photo de la personne recherchée. Le procès d'un violeur récidiviste s'est ouvert ce matin aux assises de la Moselle. Un médecin de 41 ans qui est jugé pour le viol d'une jeune femme alors âgée de 20 ans, c'était en décembre 2022. L'accusé est déjà condamné 3 fois pour viol et agression sexuelle. Il avait été incarcéré en 2009 et libéré en 2021. On connaît depuis hier l'identité de quasi toutes les victimes du crash d'un avion qui a fait 11 morts dimanche dernier à Tomblaine, à côté de Nancy. 5 personnes qui venaient pour un baptême de parachutisme, toutes originaires de Lorraine. 5 instructeurs et 1 pilote. L'épave de l'avion a quant à elle été évacuée hier à 17h. Et une minute de silence sera observée jeudi dans les mairies des 20 communes de la métropole du Grand Nancy. Une 30aine de policiers mosellans seront devant le ministère de l'Économie et des Finances à la mi-journée. Ils participent à un rassemblement national à l'appel de tous les syndicats de leur profession pour interpeller Bercy sur leur salaire. C'est une hausse de salaire récente accordée aux commissaires de police qui fait réagir la base. Vous retrouvez leurs revendications à lire en détail sur notre site ici.fr.
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2: Grand ciel bleu aujourd'hui, Ilan ?
0: Oui, alors sauf en Moselle-Est, hein, où on pourrait avoir quelques orages sans doute en fin de journée, hein, le secteur Sarreguemines Beach. Pour le reste, effectivement, c'est du soleil, des températures entre 27 et 29 degrés cet après-midi. 27 Beach, 28 Sarrebourg-Saint-Avold, 29 Sarreguemines, Forbach, Metz, Thionville. Sur la route, il y a un petit peu de monde à hauteur de Stucange sur la C1. Que se passe-t-il dans le secteur? En général, ça roule bien. 03 87 52 13 13. N'hésitez pas à nous le dire.
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0: Nous allons jouer au grand quiz dans quelques instants. 600 euros de chèque cadeau à gagner. Les voyages, ça fait un bien fou. Ça permet de prendre de la hauteur sur sa vie. C'est un peu ce que raconte cette chanson des Innocents, l'autre Finistère. Vous êtes sur Ici Lorraine. Très bonne matinée. Comprends.

0: les innocents, l'autre Finistère.
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0: Voici Roberta Flack tout de suite, Killing Me Softly with His Song. Strumming.

0: Me Softly with his song, Roberta Flack sur Ici Lorraine.
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0: 600 euros de chèque cadeau à gagner dans le grand quiz cette semaine. Grand tirage le 24 juillet, vendredi 24 juillet. Notre première participante du jour, c'est Corinne de Peltre. Bonjour Corinne.
2: Ah non, j'habite plus à Peltre, hein, depuis longtemps. Hein. Bonjour Ilan.
0: Vous habitez où alors, dites-moi?
2: Alors j'habite moitié en Savoie, moitié à Metz.
0: Ah d'accord. Et alors comment ça se fait que vous partagez votre vie entre les deux territoires?
2: Parce que j'adore la Moselle. J'ai toujours beaucoup aimé la Moselle. Et comme je suis savoyarde d'origine, mon papa vieillissant, les Mosellans m'ont ramené ici parce qu'ils aiment beaucoup la Savoie.
0: Oui, d'accord. Donc vous partagez entre deux très belles régions.
2: Ah, mais j'ai mis le cœur est en Moselle. Hein.
0: Votre cœur est mosellan. J'aime entendre ça, Corinne. Ah, ben,
2: voilà, ça c'est clair.
0: Bon, très bien. Alors, voilà, trois questions. Il faudra me donner au moins deux bonnes réponses. Ça marche?
2: Oui.
0: Vous n'êtes pas toute seule. Il y a des gens autour de vous, Corinne, j'ai l'impression.
2: Oui. Deux mosellans autour de moi.
0: Ah, d'accord. Donc, à trois, l'union fait la force, hein.
2: Oui, bien sûr.
0: Bon, et on va commencer avec la question Lorraine.
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0: Alors, Corinne et les autres, comment ils s'appellent les autres, dites-moi?
2: Alors, Jean et Jean-Serge.
0: Jean et Jean-Serge?
2: Oui.
0: Bon, alors Corinne, Jean et Jean-Serge, dans quelle ville se déroule la fête de la fraise, ville Lorraine, depuis 1926?
2: À Voipy, je pense.
0: À Voipy, vous pensez? Eh bien, vous pensez bien.
2: Oui, il y a eu la fête de la fraise le week-end dernier.
0: C'est une bonne réponse. On a déjà une première bonne réponse. Il m'en faut une autre. Ça marche?
2: Oui.
0: Allez,
2: oui, bien sûr.
0: Question musique.
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0: Il faut me compléter la phrase dans cette chanson de Mylène Farmer. Tout est chaos à côté, tous mes idéaux, des mots. Et la suite, c'est quoi? Tout est chaos à côté, tous mes idéaux, des mots. Et ensuite?
2: Je ne sais pas, je vais prendre le joker.
0: Vous prenez le joker. Alors le joker, je vous fais trois propositions. Des mots abstraits, des mots rêvés, des mots abîmés.
2: J'en ai un qui est fan de Mylène Farmer, mais bon.
0: Oh, il doit pas être si fan que ça, s'il trouve pas. Hein. Moi, je vous le dis. Hein. C'est un faux fan, ça. Hein.
2: Redites-moi des mots.
0: Des mots abstraits, rêvés ou abîmés. Attention, plus que 15 secondes.
2: Alors, des mots rêvés.
0: Allez, on vérifie.

0: là là là, non.
1: Allez,
0: on peut se rattraper. On peut se rattraper encore sur la dernière question. Question calcul mental. Vous êtes forte en calcul mental?
1: Mes parents étaient commerçants, alors à l'époque, on calculait tout ça.
0: Ah bah oui, donc s'ils étaient commerçants, je suis sûr qu'ils vous ont transmis le gène des maths. Alors,
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0: Combien font 28 x 6 ?
1: 168, 6 x 8, 48, 6 x 2, 12 et 4, 7.
0: 168, on reste là-dessus ?
1: Oui.
0: C'est une bonne réponse. Et ben voilà, deux bonnes réponses. Vous êtes sélectionné pour le grand tirage du vendredi 24 juillet pour peut-être gagner 600 euros de chèque cadeau.
1: Ben peut-être.
0: Bon, Corinne, je croise les doigts pour vous. Et je vous, dis à bientôt, salut. On vous entend pas très bien. Salut Corinne, à la prochaine. Salut Jean, salut Jean-Serge. À très vite.
1: Merci Ilan.
0: Allez, appelez-nous, vous qui nous écoutez, à bientôt. Vous qui nous écoutez, venez participer. 03 87 52 13 13.
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0: Il est jeune, il est blond, il s'est fait connaître dans un jeu télévisé, il s'appelle Doré. Qui est-ce qu'on va écouter tout de suite? Non, ce n'est pas Julien Doré, c'est Charles Doré. Famille ou pas famille, vous êtes sur ici Lorraine.

0: Famille ou pas famille, venez jouer au grand quiz. J'ai trois questions pour vous, une question Lorraine, une question musique, une question à thématique libre. Si vous me donnez deux bonnes réponses, vous êtes qualifié pour le grand tirage qui aura lieu vendredi 24 juillet et vous pourrez gagner 600 euros de chèque cadeau. Ça peut vous payer vos vacances, mais ça peut aussi vous payer un petit peu ce que vous voulez, hein, tout simplement, hein, c'est vous qui voyez.
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0: Vous composez tout de suite le 03 87 52 13 13. Vous allez peut-être jouer avec moi au grand quiz et peut-être gagner 600 euros de cartes cadeaux, de chèques cadeaux qui vont vous payer vos vacances. Donc c'est un appel qui peut vous rapporter de très beaux cadeaux. N'hésitez pas à le faire cet appel. Étienne Dao tout de suite, épaule tatouée.

0: Étienne Dao et Paul Tatou.
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0: Notre deuxième participant du jour, c'est Laurent de Verny. Bonjour Laurent.
2: Bonjour Ilan.
0: Est-ce que vous savez ce qui a gagné dans le grand quiz cette semaine ?
2: Alors, je crois que c'est un bon d'achat, vacances ou quelque chose dans l'esprit.
0: 600 euros de chèque cadeau que vous pourrez effectivement utiliser pour payer vos vacances. Mais alors pour ça, donc...
2: Magnifique.
0: Oui. Mais alors pour ça, donc, il faut parvenir à se qualifier. Comment est-ce que vous vous qualifiez, Laurent ? Est-ce que vous savez ?
2: En répondant à 2 questions sur 3 avec un joker éventuel si j'ai un doute.
0: C'est ça exactement, je vais vous poser 3 questions sur des thématiques diverses et variées. Si vous me donnez au moins 2 bonnes réponses, vous êtes sélectionné, c'est bon, le grand tirage ça sera vendredi 24 juillet. Et comme vous l'avez dit effectivement, si vous ne savez pas, vous avez un joker. Et là je peux vous faire 3 propositions à propos de la question que je vous pose. Par contre, des jokers, il y en a combien, Laurent ?
2: Il y en a qu'un.
0: Voilà, il y en a qu'un, donc il faut l'utiliser à bon escient. Ça marche ?
2: Exactement.
0: Eh ouais, il y a un côté. C'est un mélange de culture générale et de stratégie aussi, ce jeu. Hein. Il y a un petit peu les deux qui rentrent en compte. Première question sur la Lorraine.
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0: Alors, Laurent, dans quelle ville de Moselle trouve-t-on les jardins vitrés ?
2: Alors, les jardins vitrés se trouvent à Lamax.
0: La Max, on est sûr ?
2: Oui.
0: On est sûr à combien de pourcents ?
2: À 100%.
0: Eh ben, c'est une bonne réponse, vous avez raison. Question musique !
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0: Est-ce que vous regardez, Laurent, les télécrochets, The Voice, la Starac, tout ça, ou pas du tout ?
2: Très peu.
0: Très peu. Bon, on va voir si vous arrivez quand même à me répondre correctement à cette question. On cherche un chanteur. Ce chanteur a gagné la 11e édition de la Starac et il interprète des morceaux comme « Ce qu'on était » ou « L'horizon ». Qui est ce chanteur ?
2: Quelle chanson en fait ?
0: « Ce qu'on était » et « L'horizon ».
2: Alors là, écoutez, je vais prendre Joker.
0: Joker. Alors, est-ce que c'est Pierre Garnier ? Est-ce que c'est Moziman ? Ou est-ce que c'est Julien Doré ?
2: Bon, alors écoutez, je vais partir sur Julien Doré, mais sans...
0: Sans conviction ?
2: Sans conviction, sans certitude.
0: Combien de pourcents on y croit ?
2: Eh ben, 33%.
0: 33%. Eh ben non, c'est pas la bonne réponse.
2: Voilà.
0: Eh ouais, c'est Pierre Garnier, le chanteur. Bon, il reste encore une question. Une question pour s'en sortir. Mais alors là, par contre, on n'a pas droit à l'erreur, Laurent.
2: Oui.
0: On tente ?
2: Ah ben, bien sûr.
0: Allez, c'est parti.
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0: Le ciné, vous aimez bien, Laurent ? Vous y allez souvent ? Vous regardez beaucoup de films ?
2: Pas trop.
0: Pas trop. Allez, on va voir. On cherche un film. Alors... Dans quel film le policier John McClane, qui est incarné par Bruce Willis, affronte dans une grande tour une bande de gangsters venus s'emparer d'un magot la veille de Noël ? Comment s'appelle ce film ? Film policier avec Bruce Willis. Il incarne le policier John McClane. On n'a pas d'idée. Alors attention, il nous
2: piège
0: reste
2: de cristal.
0: 40 secondes. On dit piège de cristal ?
2: On dit piège de cristal.
0: C'est une bonne réponse. Bravo ! Excellent ! On a eu chaud, vous m'avez fait très peur, Laurent.
2: Ah, mais j'hésitais, alors voilà.
0: Et puis là, on n'avait plus droit au joker, hein, donc.
2: Bien sûr.
0: Mais heureusement, vous avez eu une espèce d'inspiration géniale. Je ne sais pas comment ça s'est fait.
2: Die Hard aussi, mais j'étais pas.
0: Die Hard, ouais. Absolument, ouais.
2: Die Hard.
0: Grand film, ça, Piège de cristal. Vous l'avez vu ?
2: Écoutez, non, je ne l'ai pas vu.
0: Ouais, bah franchement, c'est un super film policier. Je vous le recommande, mais c'est plutôt à regarder en période de Noël, justement, parce que c'est ce qu'on appelle un film de Noël, justement. Bon, bravo, Laurent. Vous êtes donc qualifié pour le grand tirage, hein, in extremis. grand tirage qui aura lieu vendredi 24 juillet. C'est peut-être vous qui serez appelé et on vous annoncera que vous avez gagné vos 600 euros de chèque cadeau. À bientôt, Laurent.
2: À bientôt, merci.
0: Salut, bye bye.
2: Au revoir, Ilan.
0: Allez, on a encore 2 places. Donc, vous qui nous écoutez, ne tardez pas. Appelez-nous tout de suite. 03 87 52 13 13 pour venir jouer.
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0: Voici LP tout de suite sur ici Lorraine. Laura Pergolizzi. Elle compose pour d'autres, elle compose pour Rihanna, les Backstreet Boys, Christina Aguilera, Mylène Farmer. Et puis elle a également eu ce grand succès en solo, Lost on You. On adore. Vous êtes sur ici Lorraine, bonne matinée.

0: LP Lost on You sur Ici Lorraine.
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0: Est-ce que vous aimez les westerns? Je vous parle de ça parce que il y a une fête Western Country qui se déroule donc à Petite Rosselle ce week-end, samedi et dimanche, avec au programme marché thématique avec stand d'articles Far West, château gonflable, concours de tir pour tous, animation sur fond de tipi et de campement de trappeurs autour d'une grande piste de danse. Donc si vous aimez cette ambiance-là, si vous êtes fan des films de Sergio Leone avec Clint Eastwood par exemple, eh ben vous serez bien dans votre élément. Il y aura aussi des pizzas et flammes, des café, gâteau, glace, tout pour se régaler en famille. N'hésitez pas à y faire un tour. Hein. C'est donc à Petite Rosselle, la fête Western Country tout le week-end.
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0: On continue à jouer au grand quiz dans un petit instant. À gagner 600 € de chèque cadeau. Vous nous appelez 03 87 52 13 13. Voici Francis Cabrel tout de suite. Apparemment, il est en train d'écrire de nouvelles chansons en ce moment. Donc, il y a sans doute un nouvel album qui s'approche. Tant mieux, parce que le dernier, là, ça fait 6 ans. Hein. C'était à l'aube revenant. Alors, c'était un régal, mais on attend le prochain. Voici La fille qui m'accompagne.

0: Francis Cabrel, la fille qui m'accompagne.
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0: Nous jouons immédiatement avec Mathieu de Terreville. Bonjour Mathieu.
2: Bonjour Yann.
0: Est-ce que la vie est belle à Terreville?
2: Toujours belle à Terreville.
0: Toujours belle. En vacances cet été, vous allez en avoir des vacances?
2: Oui, au mois d'août, j'aurai 3 semaines de vacances.
0: 3 semaines de vacances. Elles sont déjà complètement remplies, ces vacances? Vous savez exactement tout ce que vous allez faire?
2: Non, pas entièrement. Je sais, il y a une semaine où je pars en Charente-Maritime.
0: Ouais.
2: Et puis après, on verra selon la température.
0: Oui, selon la température, et puis selon si on gagne au grand quiz aussi, parce que si vous remportez les 600 euros de chèque cadeau, vous aurez de quoi passer des super, super vacances. Hein.
2: Ah, tout à fait.
0: Donc, 3 questions, une question Lorraine, une question musique, une question à thématique libre. On y va, c'est parti?
2: On y va.
0: Allez, question Lorraine tout d'abord.
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0: Alors, dans quelle ville Lorraine, cher Mathieu, trouve-t-on une salle de spectacle qui s'appelle L'Autre Canal? L'Autre Canal,
2: c'est... Nancy?
0: Nancy, vous mettez un petit point d'interrogation, donc tant que vous n'êtes pas complètement sûr de vous. Hein.
2: Non, je ne suis pas sûr.
0: Non, mais on reste sur Nancy quand même?
2: On reste sur Nancy, oui.
0: Et on a raison, c'est une bonne réponse. L'Autre Canal, ouais, c'est à Nancy, il y a plein de super concerts là-bas, c'est vraiment une salle excellente. Question musique, tiens, on reste dans la musique.
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0: Alors là, c'est vraiment une question d'actualité, parce que ça concerne ce qui va se passer ce vendredi. En fait, vendredi prochain, vendredi qui arrive, il y a une grande, grande star de la musique qui va sortir son nouvel album intitulé Confessions 2. Qui est cette grande star de la musique?
2: Confessions. Je vais prendre un Joker.
0: Tout. Joker. Alors, est-ce que c'est Lady Gaga? Est-ce que c'est Bruno Mars? Ou est-ce que c'est Madonna?
2: Ah, je dirais Madonna.
0: Madonna. Alors, regardons. C'est une excellente réponse, Mathieu. Oui, c'est Madonna qui va sortir son nouvel album, Confessions 2. Bravo! Vous êtes sélectionné pour le grand tirage du vendredi 24 juillet, Mathieu, qui va peut-être vous payer vos vacances. C'est ce qu'on verra.
2: On croise les doigts.
0: On croise fort les doigts. À bientôt, Mathieu, salut.
2: À bientôt.
0: À la prochaine. Allez, reste encore une place. Vous qui nous écoutez, vous serez peut-être l'heureux élu. U ou UE, bien sûr. C'est à vous, 03 87 52 13 13. Appelez-nous.
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0: Voici Matt Pokora tout de suite, avec quand même sur Ici Lorraine. Excellente matinée, excellente fin de mois de juin. Quoi que vous fassiez, que vous soyez en vacances, chez vous, au boulot, on est avec vous, on vous accompagne. Alors...

0: Mats Pokora, il est en concert dimanche 11 octobre au Galaxy d'Amnéville, 11 octobre 2026 à 18h. C'était quand même.
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0: Notre dernière participante du jour au jeu du grand quiz, c'est Maryse de Metz. Bonjour Maryse. Maryse, est-ce qu'elle est avec nous? Maryse une fois, Maryse deux fois, Maryse trois fois. Nous n'avons pas Maryse. Bon, et bon, on va essayer de la rappeler peut-être. Ou alors elle va essayer de nous rappeler, elle, au 03 87 52 13 13. Maryse, vous êtes là? Non, on n'a pas de Maryse. Bon, je vous rappelle les règles du jeu. Trois questions différentes hein, sur des thématiques diverses et variées. Il y a une question sur la vie en Lorraine, il y a une question musique et puis une question à thématique libre. Alors cette question à thématique libre, ça peut être une question sur la géographie par exemple. Hein. Je peux vous demander une capitale, je peux vous demander une question sur le cinéma, sur les séries télé, je peux vous poser une question littérature, ça peut vraiment toucher tout type de sujet. Si vous me donnez deux bonnes réponses sur les trois questions que je vous pose, eh bien vous êtes qualifié pour le grand tirage. Ce grand tirage, il aura lieu vendredi 24 juillet. Et alors là, vous pourrez gagner un super, super cadeau. 600 euros de chèques cadeaux qui pourront vous payer, par exemple, vos prochaines vacances notamment. Donc, bah, ça vaut le coup. Hein. Appelez-nous 03 87 52 13 13. On vous attend. Venez jouer. Et puis, voilà, vous aurez peut-être la chance de vous qualifier, de vous sélectionner pour ce grand tirage. Voici tout de suite Thierry Hazard sur Ici Lorraine, le Jerk. Ça va nous donner envie de danser. Vous savez danser le jerk? En fait, c'est très simple de danser le jerk. Il faut faire n'importe quoi, il faut danser n'importe comment. Moi, je danse très très bien le jerk. Par contre, les autres dansent, j'ai un peu plus de mal. Thierry Hazard.

0: Thierry Hazard, le Jerk sur Ici Lorraine. Nous sommes avec Pascal. Bonjour Pascal.
1: Bonjour Ilan, bonjour à tous.
0: Est-ce que vous savez danser le Jerk, Pascal?
1: Ouais, ça va, on fait ce qu'on peut.
0: Voilà, en fait, danser le jerk, c'est ce que je disais, hein, c'est danser n'importe comment, en agitant les bras, en agitant les jambes. Donc voilà, on est nombreux à savoir le danser. Moi, c'est la seule danse que je sais danser, personnellement. Vous savez danser d'autres danses, vous, Pascal?
1: Un petit peu, la salsa. Après, je suis dans des styles musicaux un peu particuliers où tout est possible.
0: Ah ouais, vous savez danser la salsa, ça j'admire, hein, franchement, parce que c'est pas évident. Hein.
1: Ah non, c'est pas facile.
0: Ouais, ouais, ouais. Bon, alors on va voir si vous êtes aussi forte en salsa qu'en grand quiz. Pour ça, il faut donc me donner deux bonnes réponses sur les trois questions que je vais vous poser. Ça marche ?
1: D'accord.
0: Allez, c'est parti, on va commencer avec la question Lorraine.
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0: Alors vous êtes bien Lorraine, Pascal, j'ai pas dit, vous habitez Vergaville, c'est ça ?
1: Tout à fait.
0: C'est où exactement Vergaville ?
1: C'est dans le
0: sol
1: noir, à côté de
0: Dieuze. Ok, très bien. Alors voici la question, Lorraine. Dans quelle ville de Moselle trouve-t-on une salle de spectacle qui s'appelle le Gouvy ?
1: Frémin-Merlebach.
0: Oula, alors là, vous êtes sûr de vous, hein ? Frémin-Merlebach, 100%, aucun doute.
1: Aucun doute.
0: Eh ben, vous avez bien raison, c'est la bonne réponse. Voilà. Un point, déjà, un point dans la poche. Il faut en mettre un deuxième dans la poche et on est qualifié pour le grand tirage du vendredi 24 juillet. On y va pour la question musique ?
1: Allez, on y va.
0: Allez, rock'n'roll.
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0: Qui chante les chansons suivantes ? Tomber pour la France, Duel au soleil et Des heures hindoues. Comment s'appelle ce chanteur ?
1: Duel au soleil.
0: Alors, vous chantez bien ? Ça, vous le chantez très bien.
1: Étienne Dao.
0: Étienne Dao ?
1: Oui, c'est une voix tellement atypique.
0: Étienne Dao, mais c'est une bonne réponse, là.
4: Cet instant qui nous cherche et approche, je sens que c'est toi.
0: Bien joué, Pascal. Mais c'est gagné. Alors c'est gagné, plus précisément c'est qualifié, vous êtes qualifié pour le grand tirage qui aura lieu vendredi 24 juillet. Pour gagner quoi, Pascal ?
1: Un petit peu de monnaie,
0: 600 euros, c'est pas un petit peu de monnaie, c'est beaucoup de monnaie.
1: C'est beaucoup de monnaie, oui.
0: Ah bah ouais, c'est pas mal, hein, franchement, 600 euros, là ça peut vous payer vos vacances. Vous savez déjà si vous allez avoir des vacances les prochains mois ?
1: Je ne sais pas encore parce que je suis en situation professionnelle de reconversion.
0: Ah, bon.
1: Mais j'ai beaucoup de projets, donc j'ai plein de choses à acheter, j'ai une wish list là.
0: Bon, mais c'est bien d'avoir plein de projets comme ça. Vous allez voir. Bon, vous aurez sûrement des vacances à un moment ou à un autre, donc ça pourra vous payer ces vacances. Si l'ordinateur vous sélectionne, hein, vendredi 24 juillet, peut-être qu'il vous sélectionnera vous, peut-être qu'il sélectionnera quelqu'un d'autre, on ne sait pas. Mais en tout cas, ayez votre téléphone bien en main vendredi 24 juillet autour de 11h50, 11h55, parce qu'il est très possible qu'on vous appelle.
1: Là, je crois tout.
0: Ben, vous avez raison, croisez tout ce que vous pouvez croiser. À bientôt Pascal, salut.
1: Merci beaucoup, au revoir.
0: Bye bye. Bon, on rejouera demain ensemble au grand quiz, évidemment, avec grand plaisir.
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0: Alors, on rejouera ensemble demain, mais vous pouvez vous inscrire dès maintenant si vous avez envie, hein, 03 87 52 13 13, comme ça vous serez sûr d'avoir votre place bien au chaud pour demain. Entre 11h et midi, ce sera le même programme, hein. Je vais vous poser trois questions, il faudra me donner deux bonnes réponses et vous pourrez vous qualifier pour le grand tirage du 24. Voici tout de suite un titre qui met une énergie pas possible à chaque fois qu'on l'écoute, c'est Queen, Don't Stop Me Now. 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

0: La magnifique voix de Freddie Mercury, Queen, Don't Stop Me Now. Ça donne envie de revoir le film La Bohémienne Rhapsody. D'ailleurs, si vous aimez les biopics musicaux, je vous rappelle qu'il y a toujours le film sur Michael Jackson qui est à l'affiche en ce moment. Je vous en parle parce que comme c'est la fête du ciné actuellement et que les séances sont à 5 €, et ben voilà, vous pouvez par exemple aller voir ce film qui passe dans pas mal de cinémas, Kinépolis ou autres, et vous allez passer un bon moment. Il y a plein d'autres très bons films à voir en ce moment à l'occasion de la fête du ciné, donc ne vous privez pas.
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0: Nous sommes mardi 30 juin, vous écoutez Ici Lorraine, il est midi. Un point sur l'info tout de suite avec vous, Natacha Cadur, l'unique centre social d'Hayange menacé de disparition.
2: C'est la conséquence du conseil municipal qui s'est tenu hier soir, présidé par le maire RN de la ville, Fabien Gelman. Le conseil qui a décidé de réduire de presque de moitié l'avance de subvention qui est versée au casque. C'est le centre social installé dans le quartier de Saint-Nicolas-en-Forêt. Il est présent depuis 54 ans. La ville ne versera plus que 48 000 euros au lieu de 96 000. Fabien Gelman, le maire d'Hayange, explique son choix.
3: Ça fait des années qu'on leur demande de se réinventer. Ça fait des années qu'on leur tire la sonnette d'alarme en leur expliquant d'arrêter de trop embancher, puisque la situation financière de cette association n'allait déjà pas très bien il y a quelques années. Et puis nous estimons que ce centre social bénéficie déjà d'autres subventions extérieures. 119 000 euros de la CAF, les subventions de l'Europe, de la région, etc. Et malheureusement, les activités que cette association propose ne rassemble pas grand monde. Des fois, il y a 4 ou 5 personnes.
2: Fabien Gelman, le maire d'Hayange, invité d'ici matin à 8h moins le quart. Ces justifications, Anne-Laure les a entendues hier lors du vote au conseil municipal. Ça fait 12 ans qu'elle travaille dans ce centre social où 5 emplois sont compromis. Cette salariée est donc dépitée.
4: On est la plus grosse ville de la vallée de la Fetch. On a un centre social et on ose nous dire qu'on fait de la mauvaise gestion. Si on faisait de la mauvaise gestion, on n'aurait plus notre agrément depuis des années. Ça fait 50 ans qu'on l'a. Voilà, donc de la tristesse pour les habitants, pour ces familles. Ces familles, c'est pas des assistés, c'est pas de l'assistanat, c'est de la classe moyenne. C'est la caissière, c'est la coiffeuse, c'est l'agent d'accueil de la piscine. C'est voilà. Quand on nous dit on fait pas d'activité, moi cet été là, je vais faire 10 sorties. Tous ces gens-là, ils n'auront plus leur activité.
2: Anne-Laure, salariée du centre social Casque à Hayange, ce n'est pas la seule association qui a vu ses subventions baisser hier en conseil municipal. Vous retrouvez les témoignages des employés, mais aussi l'interview complète du maire Fabien Gelman sur ici.fr. Près de 70 salariés des Peplorest se sont réunis tôt ce matin devant le tribunal de Metz, là où une audience se tenait pour trancher sur le sort de cette association qui est en redressement judiciaire depuis février. Les Peplorest emploient plusieurs centaines de personnes qui interviennent notamment dans le domaine de l'enfance. Une délégation de salariés a été reçue en préfecture de la Moselle ce matin. La décision judiciaire sera quant à elle rendue début juillet. À Paris, ce sont des policiers mosellans qui rejoignent un rassemblement devant le ministère de l'Économie et des Finances. Tous les syndicats de police appellent à manifester sur la question des salaires des agents. Leurs revendications sont à retrouver sur ici.fr.
0: Un violeur récidiviste jugé aujourd'hui et demain devant la cour d'assises de la Moselle.
2: Oui, un homme de 41 ans accusé d'avoir violé une jeune femme d'une vingtaine d'années. C'était le 4 décembre 2022 en se faisant passer pour la police. Il était entré dans son immeuble grâce à une clé volée alors qu'il travaillait à la poste. Depuis qu'il a été interpellé, il nie les faits. Mais il s'agit d'un homme au profil particulièrement inquiétant, Fanette Hourte, déjà condamné à 3 reprises pour viol et agression sexuelle.
5: Une première fois alors qu'il n'a que 17 ans, une deuxième fois un an plus tard à 18 ans, et enfin la dernière condamnation en 2009 pour laquelle il est condamné à 15 ans de prison. Il est libéré en 2021 et il assure aux enquêteurs qui l'ont interrogé dans cette nouvelle affaire qu'à l'époque, les faits ont été sortis de leur contexte. Ce qu'on constate en tout cas, c'est que le modus operandi est quasiment le même. Il s'introduit par effraction chez sa victime, il est masqué et très violent. Sur son ordinateur, son téléphone portable, un disque dur, les enquêteurs retrouvent des milliers de photos et de vidéos pornographiques mettant en scène des femmes violées, droguées, bâillonnées, mais aussi des vidéos amateurs qui s'apparentent à du voyeurisme. On y voit des femmes adultes, mais aussi des mineurs filmés dans la rue au niveau du sexe et des fesses. Un de ses amis explique crûment aux enquêteurs qu'il ne pense qu'à niquer, et sa mère, elle aussi interrogée, raconte que très tôt, vers 8 ans, son fils a été sexué avec des comportements déviants.
2: Un verdict attendu demain soir.
0: Le FC Metz 2026-2027 continue de se dévoiler.
2: Oui, le club vient d'annoncer l'arrivée d'un deuxième entraîneur adjoint, Yannick Kakoko. Il était entraîneur en chef à Differdange, l'un des principaux clubs du Luxembourg. Il va donc travailler aux côtés de Luc Holtz, le nouvel entraîneur. Pas de changement en revanche au poste d'entraîneur des gardiens, c'est toujours Christophe Marichèze.
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2: Il fait beau aujourd'hui.
0: Oui, des températures entre 27 et 29 degrés, quelques risques d'orage quand même en Moselle. Donc soyez prudents si vous êtes dans ce secteur-là. Il est midi 5, vous retrouvez tout de suite votre jeu au taquet.
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9: Bonjour la France, j'espère que tu vas bien. La France, il y a la France qui joue ce soir.
10: Exactement,
9: à 23h. Allez les Bleus. Bon, alors,
10: Suède.
9: Je vous rappelle que toute la semaine, nos candidats chéris s'affrontent pour se sélectionner pour la finale de vendredi. Et puis il y a des trucs un peu sympas à gagner, j'aime mieux vous le dire. Parce que le premier prix, c'est un séjour pour 4 adultes à Port Aventura World. Et là, trois jours de nuit en pension complète dans un hôtel 4 étoiles. Hein, c'est quand même, Port Aventura World, c'est quand même énorme. Vous avez un accès illimité pendant 3 jours à Port Aventura Park. Vous avez un accès à Ferrari Land. Et évidemment, vous allez... Ça, c'est la Ferrari. Attends, il y a Enzo Ferrari qui vient de se retourner. Il a fait un flip-flap.
10: C'est la vieille de chevaux, quoi.
9: Ah, c'est ça. Évidemment, c'est vous qui choisirez votre période de séjour. Et en plus, comme votre radio ici est hyper sympa, on vous donne 100 euros de carburant pour aller dans ce petit paradis. Voilà, ça, c'est le premier prix. Le deuxième prix, c'est quoi?
10: Qui c'est qui, toute l'année, vous a fabriqué une cafetière 32 dosettes et 6 verres en verre?
9: C'est
10: Joe Malango. Ouais, qui c'est le meilleur?
9: Olé!
10: C'est Joe Malango.
9: Voilà.
10: Une cafetière à gagner vendredi.
9: Eh ben c'est magnifique, on accueille nos deux candidats du jour, Daniela et Stéphane.
10: Olé.
9: Comment ça va les amis?
10: Bonjour.
11: Bonjour Eric et Valérie.
10: Bonjour Daniel et Daniela et Stéphane, pardon.
12: Bonjour Eric et Valérie.
9: Ça va Daniela?
12: Ça va très bien, oui.
9: C'est magnifique, tu joues avec Ici oui. Nord.
12: Oui.
9: Tu habites à... Alors, comme on dit Canfin ou Camphénon?
12: Oui.
9: Comme on dit Canfin en Carambeau.
12: C'est bien ça.
9: Alors, tu as 75 ans, tu habites donc Canfin. Comment ça s'appelle les habitants de Canfin en Carambeau?
12: Les Canfinois.
9: Tu es une petite Canfinoise, voilà.
12: Oui.
9: Eh ben voilà. Tu es mariée à Christian, tu as 3 enfants, tu as plein de petits-enfants. T'en as combien des petits-enfants?
12: 7.
9: Oh la vache! Ah oui, quand même! Hop, hop, hop!
12: Oui, enfin, j'en ai 7 garçons et 2 petites filles rapportées, quoi, on va dire.
9: Eh ben, c'est pas mal. Et, oui. Et alors, par contre, au niveau des animaux, on est sur quoi? Est-ce que tu as des animaux chez toi?
12: Oui, attendez, j'ai encore aussi une arrière-petite fille. Hein.
10: Oh là là!
9: Oh là là! Ah oui, tu es arrière-mamie! Oh, pop, pop,
12: oui,
9: pop, pop!
12: Oui, oui.
9: Et que, attends, comment ils t'appellent tous ces petits-enfants et ces arrière-petits-enfants-là? C'est mamie, c'est quoi?
12: Nani.
9: Oh, c'est mignon, Nani, c'est très mignon. Alors, oui, il paraît que tu as des pigeons de concours.
12: Oui, c'est ça, oui. Enfin, mon mari a des pigeons de concours, Christian.
9: Et qu'est-ce que c'est, des pigeons de concours?
12: Ah bah, des pigeons, c'est le sport comme au beau film. Bon, ils jouent plutôt court, hein, parce que, bon, en vieillissant, c'est plus difficile. C'est-à-dire qu'on met des pigeons, bah, on les porte dans un siège, on les bague, ouais. Et les pigeons sont transportés à 150, 200, des fois 500, 600 kilomètres. et sont relâchés le lendemain matin ou deux jours après, et ils reviennent au bisonnier.
13: Et c'est donc celui qui... Ah bah oui, c'est celui qui revient qui a gagné, quoi.
12: Après, ben, il faut, ben, on enlève la bague, on constate, on repart au siège, et puis ben, premier arrivé a gagné. C'est tout est calculé, hein, parce que les distances sont pas pareilles partout. Mmh.
13: Bah, donc, oui, moi, c'est pas mal, oui, ça, dis donc.
12: Oui.
13: Alors, tu es retraitée et tu avais un métier exceptionnel que beaucoup auraient eu envie de faire. Tu emballais les bonbons, tu étais mécanicienne en confiserie.
14: Je vous ai apporté des bonbons. Oh,
13: mon Dieu. Et tu travaillais pour la pie qui chante. Oh là là.
0: Oh, la pie qui chante, c'est vieux ça.
13: Oh, oh là là là là. Ma passion.
0: Oh, les bonbons.
12: Ah oui.
13: Ah bah ça.
0: Pie qui chante.
13: Oh là là là là, ça c'est magnifique. Bon, alors, nous allons tout de suite marquer le premier point, parce que je sais que tu me bien sûr, Daniela, je te fais confiance. Alors, tiens, on va... Petite ambiance.
15: Le chat de la voisine, qui n'a pas une cuisine, et fait ses gros ronrons sur un balai de redondons.
13: Et voilà, le chat de la voisine qui fait des gros ronrons. On va parler des chats.
15: De poules et de poules.
13: Écoute bien cette question. Les chats sont les animaux de compagnie les plus nombreux en France. Est-ce que c'est vrai ou faux ? Top chrono, 5 secondes.
12: Bon, je vais dire vrai, je crois.
13: Eh ben, tu as raison. Oui, c'est les chats qui... Alors, les chiens aussi sont populaires, mais...
12: Oui, c'est pour ça.
13: Eh oui, en France, il y a 16 millions de chats et 8 millions de chiens. Donc quand même, voilà, les chats sont majoritaires. Bravo, premier point.
0: Voilà, on apprend des choses, on s'amuse. C'est comme ça tous les jours dans Au Taquet. Stéphane avec ici, Loire-Océan. C'est donc dans le 44, c'est en Loire-Atlantique. Salut Stéphane.
16: Oui, rebonjour.
0: Rebonjour. Où est-ce que tu habites, Stéphane, exactement ?
16: Alors, j'habite à Corcouët-sur-l'Ogne.
0: Oh là là ! Et qu'enfin, Carambo, Corcouët-sur-l'Ogne. Comment on appelle les habitants de Corcouët-sur-l'Ogne ? Attends, laisse-moi deviner, les Corcouéens.
16: Exactement.
0: C'est vrai ? Oh, pas mal. Oui. Corcouéens.
13: Et l'autre, il s'auto-congratule. Oh, c'est pas mal.
0: Hey. Voilà, je m'auto-embrasse. Tu es mariée à Bernadette. Comment elle va, Bernadette ? Aujourd'hui.
16: Madame va bien.
0: Madame va bien, impeccable, tant mieux. Vous avez eu deux beaux enfants, comment s'appellent-ils ?
16: Thomas et Alexandre.
0: Ouais, et j'ai cru comprendre, Stéphane, que tu étais devenu papy, là, il n'y a pas longtemps.
16: Ah, il y a un bon mois, on est devenu papy et mamie.
0: Oh, alors comment, c'est une petite fille ? Petite fille, c'est ça ?
16: Une petite fille.
0: Comment s'appelle-t-elle ?
16: Ça s'appelle Talia.
0: Talia, voilà, qui a un mois. Et pas du don. Qu'est-ce que ça fait d'être papy, Stéphane ? Parce que bon, 60 ans, voilà, papy, quoi.
16: Bah, c'est bien, c'est ce qu'il faut.
0: C'est ce qu'il faut. Deux chats, oui, Tornade et Roussette. Ah, c'est l'animalerie, parce que c'est pas tout. Il y a quoi d'autre à la maison ?
16: Ah, j'ai des moutons, j'ai des oies, j'ai des poules.
0: 5 quoi ? 12 moutons ? Attends, mais tu fais quoi dans la vie pour avoir 12 moutons et des poules ? T'es agriculteur, tu fais quoi ?
16: Ah non, je suis bientôt en retraite, donc je m'occupe.
0: Mais tu fais quoi comme métier ?
16: Je suis mécanicien poids lourd et j'étais chaudronnier soudeur avant.
0: Ok, chaudronnier soudeur, mécanicien poids lourd. Et alors, il nous parle de la retraite. Bah figurez-vous qu'il est à la retraite officiellement, notre Stéphane, demain !
13: C'est la quille !
0: Hey Stéphane, c'est demain ta retraite, c'est ça, hein ?
16: Oui, exactement.
0: Bon, ça va, tu le vis comment de dire que demain c'est fini, quoi. Après,
16: bien.
13: Bah, 60 ans, la retraite,
16: bien.
13: C'est le bonheur.
0: Ouais. Ah oui, non, c'est bien, là, il va pouvoir profiter.
16: Ah, j'ai un peu plus de 60 ans. Hein.
13: À quel âge ?
0: Moi j'ai marqué 60. Hein.
16: J'ai 60 ans et 5 mois.
0: Oh,
13: il va jouer sur 5 mois, celui-ci.
0: Fais son coquet, alors, Stéphane. Ouais. Bon, on y va ? On joue ?
16: On joue.
0: Allez, c'est parti. On va jouer avec les Rolling Stones, qui ont choisi leur nom suite à un pari perdu avec un groupe de jazz appelé les Pierres qui roulent. Est-ce que c'est vrai ou faux ? Top chrono, 5 secondes. Les Rolling Stones, ils s'appellent les Pierres qui roulent parce qu'ils ont perdu un pari.
16: C'est faux.
0: C'est faux, t'as raison. Le nom du groupe est inspiré de Rolling Stone. Morceau de Muddy Waters.
13: Oh là là.
0: Muddy Waters.
13: J'adore quand tu prends les accents.
0: Muddy Waters.
13: J'ai envie de crever.
0: Bah oui.
13: Je demande pardon à la Grande-Bretagne. Je répète.
0: Muddy Waters. Considéré comme le père du blues de Chicago et dont les Stones sont des fans ultimes.
13: Mais... Allez, ça fait un point Daniela, un point Stéphane.
0: Muddy
13: Waters. Et là, tout de suite, Belle Île en Mer.
0: C'est plus facile à prononcer.
13: Belle Île en Mer, Marie Galante, Laurent Voulzy, vous écoutez ici, on vous aime, à tout de suite, mes chéris.

0: oui, parce qu'il faut boire.
1: Oui, et vous laissez boire.
0: Et vous laissez boire.
1: Voilà. Vous refaites les paroles, quoi.
0: Écoutez.
1: Ah, pauvre Laurent Voulzy.
0: Et alors, c'était comment ça s'appelait?
1: Belle-Île-en-Mer
0: de
1: Marie.
0: Allez, jingle, Vincent, vas-y.
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1: C'est la Bretagne, Belle-Île-en-Mer.
0: Oui, bah oui, bah. Oh, dis donc, hey, redécouvrez vos départements et les régions de France avec,
1: de quoi raconte.
0: Avec Tonton Bastien. Alors, Stéphane, ici Loire-Océan, affronte Daniela, ici Nord. Ils ont un point chacun. Daniela, je le rappelle, habite à Canfin, en Carambeau. J'adore ce nom. Hein. Ça me fait penser à Carambole. Bon, je sais pas pourquoi. Alors.
1: Oui, ou à Confiné.
0: Non, enfin, à Carambole. Oui. Alors, il paraît qu'on fait de la gym douce et du stretching.
3: Oui, c'est bien ça, oui.
0: Oh, quel courage, j'aimerais bien avoir ton courage, j'y arrive pas moi. Je...
3: Oh, c'est pas facile, hein, c'est vrai, mais bon, il faut faire quoi.
0: Eh oui, il faut. Alors, tu bricoles pas, mais tu jardines un petit peu avec ton mari, vous faites. Toi, tu fais les fleurs et lui, il fait le potager, c'est ça?
3: Ouais, bah, c'est bien ça, c'est bien ça.
0: Mais t'as quoi comme fleurs dans ton jardin?
3: Ouf, il y a des géraniums, il y a un petit peu de tout, je ne saurais pas dire, je ne sais même pas, je ne suis pas très... Il y a des roses, il y a des œillets, il y a... Ou alors quoi.
0: Oh bah c'est
3: une fleur qui me plaît, j'achète et puis...
0: Alors, tu adores cuisiner et comme ta maman était italienne, tu nous fais beaucoup de la sauce bolognaise. Tu adores faire ça, la sauce bolognaise.
3: Oui, bien sûr.
0: Ah là là là.
3: Pas aussi bonne que celle de maman, mais elle est bonne quand même, quoi.
0: De toute façon, rien n'est aussi bon que le truc de maman.
3: Non, c'est vrai.
0: Ben oui, moi, ma mère faisait la blanquette, j'essaye pitoyablement de lui arriver à la cheville. Alors, qu'est-ce que tu aimes faire en dessert? Barry, t'es très bonne en dessert aussi.
3: Ah non, je suis vraiment bonne en dessert, c'est ce que j'avais dit. Je fais de la tarte à la crème, de la tarte au hibouille. C'est les tartes de Ducasse du Nord.
0: Ouais.
3: Bon, ça, souvent, on me demande quand on fait quelque chose, une fête, on fait une tarte comme ça.
0: Ouais.
3: Du tiramisu. Bon,
0: oh, aussi, c'est pas mal ça.
3: Oui.
0: Des clafoutis, dis donc, il paraît que tu fais des clafoutis.
3: Ah, des clafoutis aux cerises, oui, bien sûr, oui. Ça,
0: Ah bah t'es bonne, hein. Ça veut dire que tu fais des desserts, ma chérie. Voilà, je suis...
3: Oui, cerise, nectarine, avec des nectarines aussi, c'est très bon.
0: Oh, oui. Oh là là.
3: Oui.
0: Bien, alors est-ce que tu vas marquer le deuxième point? Oui, bien évidemment. C'est la bien deuxième sûr. Question, vrai ou faux? Attention, petite chanson.
4: Connaissez-vous, monsieur le maire, de fouiller les cantaloupes?
1: On a du très très jeune depuis midi.
0: Eh bien moi j'adore. Alors, est-ce que nous allons parler des mères? Les mères de village, hein, pas les mamans. Le salaire d'un maire en France, eh bien, il paraît que ça varie en fonction du nombre d'habitants de la commune. Est-ce que c'est vrai ou faux? Top chrono 5 secondes. Est-ce que le salaire d'un maire varie en fonction du nombre d'habitants de la commune?
3: Vrai ou faux? Moi, c'est vrai.
0: T'as raison, c'est totalement vrai. Et oui, l'indemnité d'un maire peut aller d'un peu plus de 1100 euros dans les villages de moins de 500 habitants à plus de 6000 dans les grandes villes. Bravo, deuxième point.
1: Stéphane qui a marqué ou qui n'a pas marqué? Je me souviens
0: plus,
1: Stéphane.
0: Il a un point.
1: Ah oui, il a déjà
0: c'est
1: un point.
0: C'est-à-dire que le gars...
1: Je n'avais pas noté. Non, je ne note pas. Non, je t'ai concentré sur la retraite de Stéphane. Hein. Officiellement, c'est demain. Ici, Loire-Océan, à Courcouët-sur-Logne. Alors, puisqu'on parle de cuisine avec Daniela, j'ai cru comprendre que tu étais quand même un bon petit cordon bleu, mais ouais, du niveau de Top Chef, tu dirais, Stéphane, c'est quand même pas mal, hein.
5: Non, pas au niveau de Top Chef.
1: Ah, et ta femme adore quand tu cuisines. Qu'est-ce que tu aimes faire? Qu'est-ce que tu prépares?
5: Ah ben, je fais des cassoulettes de dinde ou des tartes au fromage et champignons et tomates.
1: Ah oui, des plats un peu au feeling, en suivant ce que t'as dans le frigo, c'est souvent un peu la bonne façon de faire, généralement.
5: Voilà.
1: Et alors, tu fais des quiches à l'ail, l'ail des ours.
5: Avec des ours.
1: C'est-à-dire?
5: Tu connais... quand c'est la saison,
1: c'est quoi ça?
5: De l'ail des ours à la campagne.
1: D'accord, ok.
5: Chez moi.
1: Ah ok, d'accord. Et ça t'en mets partout. Et tes proches en ont un peu marre, si j'ai compris. C'est ce qu'on
5: va dire. Quand c'est la saison, ils en ont un peu marre.
1: Stéphane, tu t'investis dans la vie de ton village. On parlait des villages, justement, avec le salaire des maires. Toi, qu'est-ce que tu fais en termes d'investissement? Tu donnes des coups de main?
5: Voilà, je donne un coup de main. Ce que je disais à Gwenaël au téléphone l'autre jour, j'ai inventé un nouveau nom. Le village, je me promène dans le village et je leur donne un coup de main.
1: D'accord.
5: Le matin, je prends le café, puis l'après-midi, c'est une petite bière.
1: Et En quoi tu donnes un coup de main en prenant un café et en buvant une bière, j'ai pas compris.
0: Bah, il soutient les troupes.
5: j'ai du temps à perdre, donc je
1: vais. Ah, d'accord. Avec modération, tout ça, bien sûr. Non, mais voilà, tu participes à toutes les fêtes de village, pour la galette des rois, pour les moules frites de l'été, voilà, il se passe plein de choses chez toi. Mais oui, Stéphane. Jouons avec ta question qui arrive, elle vaut un point. Et nous retournons en Espagne.
6: Espagne.
1: Bah c'est là qu'on compare, hein, c'est un séjour en Espagne qu'on vous offre cette semaine.
0: C'est là qu'on part, ouais, c'est là qu'on part.
1: C'est là qu'on part, que nous partons.
0: Ouais, voilà, c'est mieux, ouais.
1: Vous insinuez que je parle mal, c'est ça?
0: Absolument pas.
1: Je ne parle mal de la France.
0: Je ne me permettrai absolument pas de critiquer, la France jugera d'elle-même. Allez, pose ta question.
1: L'Espagne recrute 10 000 volontaires pour boire du vin tous les jours pendant 4 ans. Est-ce que cette info est vraie ou faux? Top chrono. 5 secondes.
5: C'est vrai.
1: L'Espagne recrute 10 000 volontaires pour boire du vin, tous les jours, pendant 4 ans. Bah, t'as raison.
0: Oui.
1: C'est l'Université de Navarre en Espagne qui a lancé une étude pour déterminer si une consommation modérée et régulière de vin lors des repas est plus bénéfique que l'abstinence. C'est fou, ça.
0: J'en connais qui vont y aller.
1: Ah oui.
0: Et qui vont après être malades. Allez, modération. Ça fait 2 points pour Daniela, 2 points pour Stéphane. Et là, tout de suite, oh là là, c'est le moment de, c'est le moment de bouger vos petits bodies. Ouh. Parce que c'est Kenny Williams, Come Back To Me. Vous écoutez ici, on bouge son boule, là tout de suite, mes chéris.

0: Non,
1: j'ai la même voix grave que lui.
0: Non, non, je n'ai pas du tout la voix de Tony Williams. En plus, c'est une bombe atomique, le gars.
2: Et alors? Et alors? Qu'est-ce que t'insinues?
0: Rien, pas du tout. T'es très beau. Voilà, jingle. Allez, hop, hop, hop.
2: C'est une honte. Cette femme est une honte.
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0: Excusez-moi, tapez Kenny Williams sur les internets, vous allez voir.
2: Pas taper Eric Bastien sur les internets.
0: Oui, voilà,
2: bah
0: justement, et puis vous ferez la comparaison.
2: Pense à ma mère, qu'est-ce qu'elle pense de tout ça?
0: Bah, ta mère, elle t'aime.
2: Mamie au monde.
0: Oui, bah, elle
2: c'est
0: t'aime.
2: C'est la seule, d'ailleurs.
0: Oui, voilà. Allez, nous sommes avec Daniela qui a deux, Stéphane qui a deux. Alors, comme ça, Daniela, on aurait aimé déjeuner avec Serge Gainsbourg.
4: Oui, j'adorais.
0: Alors, est-ce que tu connais cette chanson, la javanaise? On adore, non? En dansant la javanaise.
4: Oui.
0: On adore.
4: Oui, c'est vrai, c'était un artiste complet pour moi.
0: Ah bah oui, c'est des magnifiques chansons. Magnifiques chansons. Alors, ma petite chérie, c'est l'heure du quiz musical. Je t'explique.
4: Aïe, aïe.
0: Non, non, pas aïe, aïe, aïe. Écoute bien. C'est... Non, non, je te jure, chérie, il faut que tu écoutes bien les chansons. En fait, je vais te faire écouter trois chanteurs, enfin, trois extraits musicaux. Il y a deux fois le même et il y a un intrus.
4: Oui.
0: Alors, si tu écoutes bien les voix, tu dois reconnaître l'intrus et tu devras me dire qui est l'intrus. Attention.
4: D'accord.
0: Écoute bien.

0: Ah, ça vous a plu, ça?
1: Ah, j'adore, ah, j'adore ces chanteurs.
0: Ah,
1: allez,
0: c'est cadeau.
1: Qui est le petit intrus qui ne chante qu'une fois? Top chrono, dispo.
2: Si je vais Pierre Connu, ça doit être Jacques Dutronc.
1: Eh bien, je vais m'étouffer.
0: Oui, ne mourrez pas tout de suite.
1: Eh bien, bien sûr que c'est Jacques Dutronc avec les cactus. Oh, il fait des cactus. Oh, yeah. Moi, je me pique de le savoir. Et les deux autres chanteurs, enfin les deux autres chansons, oui. C'était qui le chanteur? Tu l'as reconnu?
2: C'était Michel, non?
1: Eh oui, bien évidemment.
2: Bon,
1: tu marques.
2: Bah,
1: eh bah tu marques deux points, ça fait quatre, ma chérie, bravo.
0: Bon, Stéphane, elle était pas mal, hein? Elle était pas mal du
1: non,
0: tout.
1: Non, elle était
0: très bien.
1: Elle était exceptionnelle.
0: Rendez-vous, qui a gagné hier?
1: Bah, c'est
0: déjà
1: vraiment
0: un candidat. N'oubliez pas que j'ai déjà
1: on
0: un
1: appelle
0: candidat.
1: Ça le félin de ta maman.
0: Oui,
1: mais bon,
0: c'est allez. Ça, voilà. Stéphane, n'écoute pas, elle n'est que fiel et courroux.
3: Oui.
0: En train de s'étouffer. Stéphane, on parlait de déjeuner. Bon, Daniela a dit qu'elle aimerait bien déjeuner avec Serge Gainsbourg. Toi, on t'a posé la même question. Avec qui tu aimerais déjeuner à 13h?
3: Ben, j'avais répondu François Hollande.
0: Mais oui, mais oui. Mais oui, mais pourquoi? Alors?
3: Alors, j'ai dit que je voulais le dissuader de se présenter aux élections l'année prochaine.
0: Ah oui?
3: Il vaut mieux qu'il reste à livrer des croissants puis à vendeur de scooter.
0: Bon, mais écoute, ce propos n'engage que toi. On s'attendait pas
3: oui.
0: à ça, oui, mais effectivement, bon, d'accord. Next, hein, on va passer au
3: pendant qu'il a été président,
0: non,
3: il n'a pas fait grand-chose.
0: Non, ça va aller, Stéphane, ça va. Ça peut,
1: ce qu'on va faire, c'est qu'on va écouter le quiz musical.
0: Oui, on va jouer au quiz. Non, mais on a le droit de s'exprimer.
3: Oui,
0: on va jouer au quiz. Allez, quizons.
1: Il y a de pareil, hein, c'est, y a un intrus, tout ça.
0: Et ça, c'est fait. Voici donc ton intrus. Il y a trois artistes, il y en a un qui n'a rien à faire dans ce mix. Mais de qui s'agit-il?

0: Et oui, Stéphane, top chrono. Qui est l'intrus ?
1: Amel Bent.
0: Amel Bent, pour toi, on ne l'a écouté qu'une seule fois.
1: Oui.
0: Et qui a-t-on écouté avec Amel Bent ?
1: Dalida.
0: Voilà. L'intrus était Amel Bent.
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0: Bravo.
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0: Et effectivement, c'était bien Dalida avec Laissez-moi danser. Mourir sur scène,
3: ouais.
0: Oui.
3: Tu les avais, toi, Daniela ?
4: Oui, mais bon, à 8 ans, je l'ai reconnu. À 20 ans, je l'ai reconnu, mais je ne saurais pas su dire son prénom.
3: Bon, bah, ça tombe bien, tu ne l'as pas eu.
0: Voilà.
3: Alors,
0: voilà.
3: Ça nous. Hey, dites donc, les gars, vous vous suivez de près, hein, parce qu'il y a oui. Daniela à 4, Stéphane à 4 aussi. Pop, pop, pop, ça va être chaud. Hein. Vous êtes forts, les
0: ça
3: petits amis.
0: Pour moi, surtout. Je le sens bien.
3: Bon, allez.
0: Allez.
3: Hein. Là, c'est l'heure de la réclame.
0: Oui,
3: mais pas
0: mieux.
3: Que. C'est l'actualité dans vos régions. Grâce au 44 local de votre radio ici, le temps de la réclame, je vais remettre les pendules à l'heure.
0: En 78 tours,
3: l'église
0: là.
3: Au milieu du village, voilà. À cette personne. Allez,
0: amen.
3: À tout de suite.
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10: Les nuits celtiques de Malbrook reviennent ce samedi au château de Malbrook à Mandoron-Ritzin. Organisé par le département de la Moselle, ce festival propose deux soirées entièrement dédiées aux musiques celtiques. Le tout dans le cadre exceptionnel de cette forteresse médiévale du 15e siècle. Au programme des artistes venus de France, d'Écosse, de Suède ou encore d'Italie, avec des concerts répartis sur trois scènes. La cour principale pour les grandes têtes d'affiche, la poterne pour des moments plus intimistes et la taverne qui recrée l'ambiance chaleureuse à des pubs irlandais et écossais. Cornemuse, flûte irlandaise, violon, guitare celtique et bonne rane feront vibrer les vieilles pierres du château. Depuis sa création en 2022, le festival s'impose comme un rendez-vous incontournable de l'été en Lorraine, mêlant patrimoine, convivialité et musique venue des terres celtiques. C'est à ne pas manquer. Rendez-vous samedi soir au château de Malbrook pour ces nuits celtiques et vous avez toutes les infos à récupérer évidemment sur le site ici.fr. Bon festival.
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3: Et je vous rappelle que toute la semaine, nos candidats s'affrontent pour se sélectionner pour la finale de vendredi. Premier prix, un séjour pour 4 adultes à Port Aventura World avec évidemment 3 jours, 2 nuits en pension complète dans un hôtel 4 étoiles. L'accès illimité pendant 3 jours à Port Aventura Park, un accès à Ferrari, j'arrive même pas à le dire, Ferrari Land. 100€ de carburant pour y aller et évidemment le deuxième prix, une machine expresso Malongo,
0: et oui.
3: 32 dosettes, 6 verres en verre, bref, le bonheur. Allez, jingle, on reprend la compète.
0: Ça n'a pas rebondi sur Nadine Mousselet quand même,
3: ah bah,
0: hein,
3: attends,
0: qui est de retour.
3: Présente le puzzle macabre.
0: C'est périlleux.
3: Mais c'est magnifique. Laura va-t-elle résoudre le puzzle macabre ?
0: Qui sera le tueur ?
3: Qui sera le tueur ? Qui seront les tués ?
0: Elle dit que Laura devra comprendre la logique du puzzle macabre.
3: C'est magnifique. Moi, Nadine Mousselet, c'est ma petite passion.
0: Ah, moi,
3: ça,
0: c'est mon livre
3: et
0: d'été, ça.
3: Lucinda, là.
0: Lucinda Riley.
3: Évidemment. Oh là là,
0: c'est beaucoup mieux que Château Vallon, tout ça.
3: Évidemment.
0: Bon, c'est la saga de l'été.
3: Daniela, est-ce que tu lis Daniel Mousselet ? Non, Nadine Mousselet, je suis fatiguée.
0: C'est son cousin.
4: Comment ?
3: Est-ce que tu lis les romans de Nadine Mousselet ?
4: Non, pas vraiment. Pourtant, eh ben, je lis beaucoup, mais je ne connais pas vraiment.
3: Oui, ben c'est normal parce que tu lis beaucoup, donc tu as d'autres livres intéressants à lire. Alors, nous allons parler de ta rencontre avec Christian.
4: Oui.
3: Vous étiez du même village, vous aviez tous les deux 17 ans. Christian, il était copain avec ton voisin. Et alors, vous papotiez tout le temps sur le perron. Mais ton papa, il était hyper sévère. Donc, qu'est-ce qu'il a dit à Christian ?
4: Il a dit à Christian, si tu veux voir Daniel, il faut que tu rentres à la maison. Il faut s'y aviser, quoi. Voilà.
3: Oh là là, et alors qu'est-ce qui s'est passé ? Ça a été officialisé comment, ça ?
4: Bah, disons qu'il est venu, il est rentré dans la maison. Donc, on était presque fiancés sans s'être recevant embrassé, quoi.
3: Ah oui, d'accord. Vous n'aviez même pas fait le bisou, vous étiez déjà fiancés.
4: Voilà.
3: Au petit ton. Et alors, ça fait combien de temps que vous êtes ensemble ?
4: Ben maintenant, ça fait, on va avoir 55 ans de mariage le 17 juillet.
3: Oh, 55 ans de mariage, mon Dieu. Alors, maître Coupez a regardé, ce sont les noces d'orchidées, figure-toi.
0: Allez donc.
3: Alors, ouais. Eh ben voilà. Ouais. Eh oui, 50 ans, c'est les noces d'or.
4: Oui.
3: Bon, puis après, plus on se marie, plus c'est des trucs moins bien. Les orchidées, on s'en fiche un peu. On aurait voulu des noces de rubis, nous, voilà. Bon.
4: Bon,
3: ouf, écoute. Hein, bon. Hein? Eh ben, comme quoi, hein, c'est...

0: avec la question à choix multiples. Je vais te poser la question, te proposer des réponses et tu auras 10 secondes pour me donner ta réponse. Tiens, je te mets Angèle.
1: Tout est devenu flou.
0: Flou, flou, flou.
1: Un peu trop fou.
0: Alors, on va parler de la vision. Quand tu as une vision floue et déformée, de près comme de loin, tu es myope, presbyte, astigmate ou Éric Bastien.
2: Oui.
0: Alors, quand tu as une vision floue et déformée, de près comme de loin, tu es myope, presbyte, astigmate ou Éric Bastien. Top chrono, 10 secondes.
3: Je pense que c'est astigmate.
0: Eh bien, figure-toi que c'est une bonne réponse. Oui, tu es astigmate. Eh ben, c'est le trouble le plus fréquent après la myopie. Hein, voilà.
3: Oui.
0: Bravo.
3: Astigmate.
0: Eh ben voilà. Ouais. Eh ben, tu as 7. Bravo.
2: Oui, Stéphane qui, lui, a 4 points. Stéphane, ça va, Stéphane? Comment tu te sens?
4: Oui.
2: À mi-parcours dans cette émission, ouais.
4: Très bien. Je suis à l'ombre.
2: Bon, alors ça va si t'es à l'ombre et que tu souffres pas trop de la canicule. Voilà. D'ailleurs, si t'es à l'ombre, tranquillement, sur une petite chaise, tu peux d'ailleurs lire le nouveau livre de Nadine Mousselet. Stéphane est avec ici Loire-Océan. Stéphane habite à Courcouët-sur-Logne. Stéphane est demain à la retraite. Mais ce n'est pas du goût de Bernadette, son épouse.
0: Ah oui.
2: Qui est secrètement amoureuse de Luc, le voisin. Et les enfants ne sont pas contents, l'héritage. Est-ce que Laura, la cafetière du village, comprendra la logique du puzzle macabre? Vous le saurez en lisant le nouveau Nadine Mousselet.
0: Oh, Nadine Mousselet, Nadine, on t'aime.
2: Préface de Lucinda Riley, c'est un mix. Il y a tout. C'est un bon roman, ça, Stéphane, hein?
4: Ouais, mais je suis pas très lecteur.
0: Mais Nadine Mousselet,
2: oui.
0: c'est plus que de la lecture.
2: Ah,
0: c'est une ambiance.
2: Oh, c'est une angoisse. Moi, on adore. Alors, parlons de la rencontre avec Bernadette. Alors, ça, pour ceux qui aiment le foot, c'était il y a 28 ans. France-Brésil, la première fois qu'on inscrit une étoile sur le maillot, que la France gagne la Coupe du Monde, 3-0 face aux Brésiliens. On écoutait ça en 98, c'est l'année de rencontre avec Bernadette.
4: Exactement.
2: Alors, c'était un soir de 31 décembre.
4: Oui.
2: Et alors, t'étais en boîte?
4: Sorti en boîte.
2: Ouais.
4: Et moi et madame ne sortions, n'allons jamais en boîte, mais pour une fois, on y était.
2: Mais c'est toujours comme ça, pas prévu d'y aller, on y va. Du coup, Bernadette était là avec ses cousines. Et la voisine t'a présenté aux trois cousines. Et t'avais le choix. Voilà. Entre Riri, Fifi et Loulou.
4: C'est un peu ça.
2: T'as choisi Bernadette qui te plaisait, t'as récupéré le numéro de portable? Ouais.
4: J'ai galéré, mais je l'ai récupéré quand même.
2: Bah, t'as galéré, c'est-à-dire, comment t'as fait pour l'avoir?
4: Bah, j'ai demandé à la voisine d'appeler sa copine.
2: Voilà, à Riri, quoi, finalement, pour avoir Loulou, voilà. J'ai bien compris.
4: C'était pas facile.
2: Eh non, c'était pas facile, mais ça fait 28 ans que vous êtes ensemble. Bravo, c'est chouette quand même, cette histoire. Ben oui. Alors, vous êtes partis.
4: 28 ans, deux enfants.
2: Et oui, je sais, et une petite fille, rappelons-le, qui a un mois, qui s'appelle Talia. Et puis, vous êtes partis au Gabon également. T'as fait un peu de la jungle.
4: On est parti en 2007 au Gabon et on y retourne dans le 17 juillet.
2: Ah, génial, c'est vos vacances cet été. Mais pourquoi vous êtes amoureux du Gabon?
4: Ben, j'ai mon filleul qui s'est marié avec une Gabonaise.
2: Ah, bah oui, ça explique. Du coup, il paraît que t'as goûté du
4: croc. La belle famille.
2: Et ok, j'ai bien compris. Et t'as goûté du crocodile. Alors, je voudrais bien savoir, ça a quel goût le crocodile?
4: Ça a un goût de poulet.
0: C'est un peu
4: plus goûteux que le poulet, mais ça ressemble, la chair est à peu près identique.
2: Ok, ouais, quand même, je sais pas. Tu mangerais toi du crocodile, Valérie?
0: Bah non, parce que moi, tu sais bien que c'est pas mon truc, la viande, mais pourquoi pas. Hein.
2: Bon, Stéphane, voici ta question. Et nous partons à Hawaï. Quel terme hawaïen, on laisse les crocodiles de côté au Gabon, quel terme hawaïen peut vouloir dire à la fois bonjour, bienvenue et au revoir? Il y a un mot qui veut dire tout ça.
0: Eh ben dis donc, c'est pratique. Alors, ça.
2: Je sais pas comment on comprend la différence entre bonjour et au revoir, mais bon. Bonjour, bienvenue, au revoir, ça se dit. Aloha, Hakuna Matata, Mahalo, Damido Damida. Top chrono, 10 secondes. Aloha, Hakuna Matata, Mahalo, Damido Damida.
4: Aloha.
2: T'as raison, bien plus qu'un simple mot, aloha exprime l'idée de partage, d'affection, de lien avec les autres. Et selon l'étymologie, ça veut dire partager son souffle de vie. Aloha à tous.
0: Allez, ça fait 7 partout, dites donc. Vous vous suivez de près, les amis. Mais là, tout de suite, vous écoutez ici. Je vous demande toujours de...

0: c'est ce qu'on fait tous les jours dans le taquet, hein, sur
1: ah
0: chanter.
1: Oui, non,
0: je suis bien
1: chante.
0: Clair, bien sûr.
1: Jingle.
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0: Il est 12h43.
1: Et ici, nous sommes avec Stéphane qui joue avec ici Loire-Océan et Daniela qui joue avec ici Nord. Ils ont 7 points chacun, ils sont très forts. Hein. Très très forts nos candidats. Alors bon, quand même, Daniela, elle a plein de qualités, mais il paraît qu'elle a un défaut. Il paraît qu'elle parle trop et qu'elle est têtue. Qu'est-ce que ça veut dire, ça?
3: Oui, c'est vrai.
1: Mais alors, parle trop de quoi? Ça veut dire quoi? T'es bavarde?
3: Oui, enfin bon, c'est Christian qui dit ça, hein, qui dit que je suis bavarde, mais bon.
1: T'es têtu?
3: Hein? Ah oui, têtu, oui, ça, je crois que c'est dans la famille, mes frères et sœurs, on est tous convaincus d'avoir raison, quoi.
1: Ah, d'accord. Bon, oui. Et alors, il n'est pas têtu, Christian?
3: Non, on s'en va, lui, ça va.
1: Ah, lui, ça va, ok, d'accord. Bon,
3: oui. Okay. Bah, enfin, c'est parce que moi, j'ai toujours raison quand même. Hein.
1: Évidemment que tu as toujours raison, tu es une femme. Sûr. Évidemment. Oui. Alors, il paraît que toute ta vie, tu as été travaillée en mobylette.
3: Oui.
1: Et oui. Et oui, tu as passé ton permis de conduire à 53 ans.
3: Oui, c'est ça.
1: Et alors?
3: Il m'a été offert par mes amis, puis j'ai eu mon permis conduite du premier coup, le code deux fois. Voilà.
1: Bah dis donc, c'est bien, mais alors pourquoi t'as attendu si longtemps? Tu préfères la mobylette, toi?
3: Bah disons que ça m'intéressait pas vraiment, quoi. Et maintenant je suis bien contente de l'avoir. Quoi.
1: Ah bah oui, là
3: tu... Oui, je faisais tout avec ma mobylette, bon, je faisais même mes courses, tout ça. Puis bon, avec Christian, je conduisais aussi, bien sûr, pour les courses. Mais bon, je n'en voyais pas trop l'intérêt. Et puis pour mes 50 ans, mes enfants, mes amis m'ont offert l'inscription au permis de conduire.
1: Eh ben voilà.
3: Mais la première leçon, on m'a dit, surtout, je te préviens, si tu ne passes pas, tu rembourses. Donc, ben voilà quoi.
1: Eh ben tu l'as eu. Eh ben bravo.
3: Oui, je l'ai eu.
1: Eh ben bravo. Eh ben c'est super.
3: Et j'en suis bien contente d'être dedans, bien sûr.
1: Tu m'étonnes. Alors, oui. Nous allons essayer de nous envoler. Je te propose de marquer 5 points d'un coup.
3: Oui.
1: C'est la question cash. Écoute bien la question. Dans quelle émission de Canal+, Jamel Debbouze s'est-il fait connaître du grand public? Comment s'appelait l'émission de Canal dans laquelle Jamel Debbouze s'est fait connaître du grand public? Top chrono, 10 secondes.
3: Non, je ne sais pas.
1: Oh, il n'y a pas beaucoup d'émissions sur Canal+. Rappelle-toi de toutes les émissions, il y en a, une emblématique. Et c'était nulle part ailleurs.
3: Oui.
1: Avec le cinéma de Jamel, là. Bon. Eh oui, il racontait les films à sa façon, c'était très drôle. Bon, tu restes à 7.
0: Ah, malgré tous les efforts de Valérie d'essayer d'aider sa candidate en lui donnant des indices.
1: Quels indices?
0: Eh, vas-y que je te dis que c'est une émission emblématique de Canal.
1: Bah, il n'y en a pas eu 50 sur Canal.
0: C'est un indice quand tu lui dis ça.
1: Oh là là.
0: Ah, mais elle n'a pas marqué. Non, mais je serai tout aussi indulgent, Stéphane. Et surtout, je te donnerai des indices.
1: Tu donneras rien du tout, sinon tu
0: quoi?
1: Bah, tu verras bien.
0: Hein? Par ta gueule à la récré, voilà. Toi. Hein? Attention. Stéphane, alors on est râleur.
1: Eh ben.
4: Oui. Je suis bon français.
0: Ah oui.
1: Ouais, bah c'est un mec en plus, hein. Donc.
0: Mais c'est-à-dire, bon, qu'est-ce qui te met dans un état de râlerie, de râlage, de tout ça, quoi?
4: Ben, quand ça va pas comme je veux.
1: Ah.
4: Quand ça se met en travers de mon chemin, des fois.
0: Oulala, oui.
4: Ah oui, mais je suis un bon français.
0: Oui, non, j'ai bien compris, ok. Oui. Qu'est-ce que tu as d'autre de bon français? C'est intéressant, ça.
1: Et il aime la bouffe.
0: Oui, la bonne cuisine.
4: J'aime la bouffe.
0: Ouais. Voilà.
4: J'aime le bon vin.
0: Le bon vin, l'admiration, ouais.
4: Voilà.
0: Bon, bah, t'as un bon français, ouais.
4: Voilà, c'est déjà pas mal.
0: Oui, c'est pas mal. Petit côté grand blond, quand même. J'ai découvert, Stéphane, que tu as tendance à poser des objets n'importe où. Seulement, t'es un peu distrait. Et du coup, tu les perds.
4: Voilà.
0: Et ouais.
4: Et je les perds.
0: Ah bah c'est embêtant, ça.
4: Je les retrouve, mais avec du temps.
0: Mais oui, mais alors du coup, quand tu les retrouves, tu les reposes.
4: Voilà.
0: Et tu les repères à nouveau.
4: Voilà.
0: Ouais, non, mais ça va loin parce que...
4: Et bon, avec madame, je ne demande plus où sont mes clés. Hein.
0: Oui, parce qu'il y a des choses que tu as, comme les clés de voiture, effectivement, tu les as retrouvées, mais un an après. Ça me paraît fou, comment on retrouve ces clés de voiture? Enfin, qu'on met un an pour les retrouver.
4: Mais j'ai retrouvé les clés après, c'est...
0: Ah oui, mais elles étaient où ces clés de voiture?
4: Elles sont à la maison, mais elles étaient tombées derrière
0: un meuble.
4: Derrière un meuble.
0: Ah d'accord, ok. Si tu pousses pas les mains, oui, forcément. Un an d'attente pour récupérer les voitures, et je comprends. On t'appelle parfois Robocop.
4: Oui.
0: Pourquoi?
4: C'est Et mes enfants, des fois, qui m'appellent comme ça. Non, parce que j'ai eu pas mal d'accidents.
0: Ok. Ah oui, t'as eu le fémur cassé, je crois.
4: J'ai été opéré une vingtaine de fois. Et wow. Demain, je me fais réopérer pour la 21e fois.
0: Demain?
4: Oui, demain.
0: Mais demain, c'est le jour de la retraite.
4: C'est jour de la retraite, mais je passe sur la table.
0: Ok, t'as tout concentré sur le 1er juillet, toi, en fait. Hein, tu fais tout en même temps.
4: Voilà, ouais, exactement.
0: Ok, donc retraite. Mais c'est quoi comme opération? C'est un truc, ça va aller?
4: C'est rien de grave, c'est l'épaule.
0: D'accord.
4: On appelle ça la coiffe rotateur.
0: Ouh là là, oui. Bon, bah, je te souhaite...
4: C'est un ligament qui est touché. Mais
0: ouais,
4: en fait,
0: ouais, j'ai bien entendu. Allez, écoute, prends soin de toi.
4: J'ai dit à l'anesthésiste, au cas où que ça se passe mal... Il fasse pas de zèle.
0: Il fasse pas de zèle, d'accord. Ah bah c'est... Ok, très bien. C'est rock'n'roll, toi. Hein. Bon, allez, on va jouer avec une question cash. Tu sais que tu es à 7 points. Notre ami n'a pas répondu précédemment, notre ami Daniela, ce qui fait que ce serait peut-être l'occasion, si tu vois ce que je veux dire, Stéphane, de prendre 5 points et de prendre la tête. Parce que là, pour l'instant, vous êtes à égalité 7 partout dans le jeu. Voici ta question. On a un petit extrait. C'est Little Richard avec Tutti Frutti, le fruit. Je viens de comprendre le lien. Eh oui, exactement. On va parler de fruits. De quel fruit la guigne est-elle une variété? De quel fruit la guigne est-elle une variété? On y va, top chrono, 10 secondes.
4: La cerise.
0: Tu vois, moi, j'ai même pas besoin de te donner des indices. Eh oui.
1: Oui, bon, c'est plus facile, hein, pardon.
0: C'est ça, la différence.
1: Ouais, excuse-moi, la guigne, on le sait.
0: Stéphane, 12 points à présent, bravo. Une bonne réponse.
1: Allez, c'est pas grave, parce que Daniela a 7, mais elle va se rattraper avec le bingo. Et tout de suite, vous écoutez ici, on va écouter une nouveauté, on va écouter Vita, ça fait mal. Vous écoutez ici, on vous aime, à tout de suite.

0: Il n'arrive pas à des annonces. Je sais pas, il prend un fou rire, donc je vous le dis, c'était.
1: C'était vita avec ça fait mal.
0: Qu'est-ce que
1: je voulais faire une vanne qui est nulle, donc j'ai pas voulu la faire. Je voulais savoir si elle avait la carte. Vita. Mais elle est nulle.
0: Charlotte, je te demande pardon. Allez,
1: elle
0: c'est.
1: Elle est nulle, pardon.
0: Ouais, elle est très très nulle. Bah, oui. C'est l'heure de la réclame, allez-y.
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0: Nous sommes au taquet avec Daniela qui a 7. Puis nous sommes au taquet avec Stéphane qui a 12.
1: Bon, il est plus au taquet qu'elle. Hein.
0: Oh, oh, oh. Tu commences pas à décourager ma candidate, s'il te plaît. D'accord ? Ok, voilà. Alors, comme ça, on a fait de la figuration dans la série Fabien Cosma, ma petite Daniela ?
6: Oui, oui, oui, oui.
0: Ça t'a plu ? Oui. Ça t'a plu ?
6: Super, c'était super, oui. C'était très bien.
0: Eh ben ça, c'est bien. Voilà. Moi, j'aime bien quand nos candidats, ils font plein de choses différentes. Alors, pour t'encourager, pour que tu gagnes, pour que tu remportes le bingo, je vais te mettre une chanson que tu adores.
7: Ne me quitte pas.
6: Oui, oui.
7: Il faut tout.
0: On aime bien.
1: Ah oui, ça met de bonne humeur, c'est toujours.
0: Oh là là, ça va, on n'est pas obligé de faire toujours des trucs rigolos. C'est une très belle chanson.
6: Ah
0: oui. Eh oui, Daniela, elle aime bien aussi Bienvenue chez les Ch'tis. Il paraît que tu l'as vu 3 fois, Bienvenue chez les Ch'tis.
6: Bien sûr, bien sûr.
0: Ah voilà, ben voilà, tu vois, donc ça c'est drôle, Bienvenue chez les Ch'tis. Voilà.
6: Oui.
0: Voilà. Alors écoute, ma chérie, voici ton bingo.
1: Ne me quitte pas.
0: Ne me quitte pas, ouais.
1: T'inquiète, on aurait pu écouter ça aussi.
7: Je suis.
1: Allons-y, hein, je veux dire, soyons fous aujourd'hui.
0: Non, c'est pas qu'elle. Elle a dit qu'elle aimait Jacques Brel, elle a pas dit qu'elle aimait Serge Lamain.
1: Ah, c'est Serge Lamain, ça aussi,
6: hein, mais bon.
1: Là, je me dis une série de chansons qui donnent le sourire, quoi.
0: D'accord, allez. On clôt son petit bec pendant que je fais mon bingo. Écoute bien, Daniela. À mon top chrono, tu vas avoir 10 secondes pour me donner un maximum de noms de magasins de décoration. Toutes les enseignes qui vendent de la déco. C'est simple, il y en a pour 10 secondes. Attention, top chrono, un maximum de magasins de déco.
6: Roi Merlin. Castorama.
0: Bon, ça fait 2, c'est bien. Alors, ça fait 2. C'est trop. Et il y avait évidemment Ikea, il y avait Maison du Monde, il y avait Alinéa, Monoprix, Zara, H&M, Conforama, tu l'as dit, Habitat, Rocher Beaubois, Jiffy, Beau Concept, enfin bref. Tu m'en as donné 2, c'est pas mal.
1: Je reconnais que Valérie avait proposé un très beau bingo qui permettait de donner plein de bonnes réponses. C'est dommage.
0: Et alors
1: il n'y en a eu que 2, c'est dommage.
0: Oui, mais c'est déjà pas mal 2, il y en a qu'on fait 0, hein, je te rappelle.
1: C'est vrai, c'est vrai. Alors, tu l'as compris, mon Stéphane, il faut faire 3. Mmh. Déjà, tu es en tête, hein, 12-7, je rappelle. Oui, 10 points, c'est ce que coûte le bingo, c'est celui qui marque le
0: ça
1: plus.
0: Ça coûte pas, ça rapporte.
1: Oui, ça rapporte. C'est vrai, il m'énerve. Je l'aurai un jour.
0: Non, non, mais écoute, je sais pas, t'as eu ton bac, toi ?
1: Oui.
0: T'as combien en français ?
1: Français.
0: Ouais, voilà.
1: C'est plus, c'était pas terrible.
0: Ouais, voilà.
1: Voilà. Bon, Stéphane, je me fais déstabiliser par Valérie. Elle sait faire. Elle sait. Voilà. Je reviens à toi. Je me concentre et on va lui mettre un petit tacle, Valérie, parce qu'on va écouter l'un de tes chanteurs préférés. Et Valérie, elle adore aussi. C'est pas une folle passion entre Valérie et Michel, tu vois ?
0: Non, moi j'aime Johnny, chacun sa
1: vie. Ah oui, elle est team Johnny. Toi, t'es team Michel Sardou alors ?
8: Ben, j'aime bien Michel Sardou. Non, déplaise à Juliette Armanet.
1: Toi, t'es à fond de. Toi, t'as décidé de nous faire de la polémique un peu aujourd'hui, hein ? François Hollande, Juliette Armanet.
8: Non, je ne fais pas de polémique, je dis ce que je pense.
1: Bien sûr, je vois ça, t'es cash, tu as raison. Oui, parce qu'il y avait une petite histoire.
0: Oui, moi je la connais, l'histoire, voilà. Mais moi j'aime Johnny. Voilà. Allez.
1: Hop. Mais lui aussi, hein, il aime Johnny.
0: Ah, c'est
1: aussi,
0: bien.
1: Quand même, hein. Il est team Eddie Mitchell aussi, il aime les trois. Stéphane, 10 secondes pour être avec nous vendredi. Ce qui me ferait 2 candidats. Alors, nous sommes à peine mardi.
0: Bah c'est normal, un candidat lundi, un candidat mardi.
1: C'est assez logique.
0: Voilà.
1: Un maximum de marques. Je vais y arriver. Un maximum de marques de grande distribution. Voilà ce que je te demande dans ton bingo. Grande distribution, 10 secondes, top chrono.
8: Istemu, Carrefour, Intermarché, Leclerc.
1: Puis il s'est dit, j'en ai assez, je m'arrête là. Oui, Coxy Market, Franprix, Proxy, Viva, il y en avait plein. Il y a suffisamment de points, on est d'accord, Valérie. Voilà. C'est gagné.
0: Voilà, donc c'est.
1: Bravo Stéphane.
0: C'est Stéphane qui sera en finale avec nous vendredi. Daniela, tu as très bien joué, mais voilà, c'est pas très grave, ma chérie. Je te souhaite une très belle journée. Et puis Stéphane, eh bien, tu essaieras de gagner le séjour pour 4 adultes à Port Aventura World, avec 3 jours de nuit dans un hôtel 4 étoiles, 100 euros de carburant pour y aller, ou bien la machine à café Expresso Malongo, 32 OZ, 6 verres en verre.
1: Absolument.
0: Voilà. Bien, bah c'est super. Hein.
1: C'est pas
0: mal. Il y a deux candidats. Voilà, j'ai envie de chialer.
1: Oui.
0: Bien, je remercie Céline à la Réal, Vincent à la Technique, Maître Coupez au savoir, Yanis au standard, Éric Bastien.
1: Il a fait ce qu'il a pu, mais.
0: Éric Bastien, ouais.
1: Il a gagné quand même aujourd'hui. Non. Oui, c'est du dossier pour vous, ça, Éric Bastien. Vous vous en souviendrez. Hein.
0: De quoi ?
1: De moi. N'oublierai pas comme ça.
0: Ouf. Ça dépend. Allez, je vous embrasse tous. Je t'embrasse, la France. Prends soin de toi. Je vous aime et on se retrouve demain.
1: Bonjour Wendy
3: Bonjour
1: Bouchard.
3: Bonjour les amis.
1: Bonjour Wendy.
0: Bonjour ma Wendy.
3: La France est à l'écoute. La Bien Corse sûr. Est à l'écoute. Et je vous propose une plongée en Balagne avec la comédie qui sort demain d'Eric Fraticelli. Permis de détruire, nous sommes avec l'ami Patrick Timsit.
0: Oh Oh là là, que je l'aime, celui-ci, on l'aime tellement.
3: Et vous avez raison, et les Français aussi, ils éclairent cette comédie avec Cadmerade, il vient de nous en parler, ça va nous faire du bien en pleine fête du cinéma. Allez-y, dans les salles, justement.
0: C'est magnifique.
3: Je vous embrasse, à demain.
0: Belle émission à toi.
3: Ciao, merci.
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1: Je vous souhaite une excellente journée, j'aurai beaucoup de plaisir à vous retrouver pour la gagne, demain.
0: Vous écoutez ici, vous écoutez Valérie, et je vous aime, et il est 13h.
1: Ici Eric, à demain pour la gagne, voici Wendy Bouchard, 13h.
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3: Bonjour à tous, merci de votre fidélité à Ma France. Une France qui sera derrière les Bleus ce soir à 23h face à la Suède. C'est une place pour les huitièmes de finale qui se joue à New York où notre correspondant a trouvé des Américains fans des Français. Le satisfecit global du gouvernement sur la gestion de la canicule, la chaîne a tenu. Voilà ce qu'indique Sébastien Lecornu qui maintient le niveau d'alerte dans les hôpitaux et annonce d'ici la fin de semaine la livraison de 30 000 climatiseurs dans ces établissements. Reste que les victimes ont été nombreuses à domicile. La solidarité a encore dérapé. On fait le point avec vous, avec l'amélioration de cette gestion de crise dans les hôpitaux et l'impact également sur nos cultures. À la une encore, l'ouverture d'une enquête pour tentative d'assassinat contre un oligarque ukrainien à Monaco. Le suspect est activement recherché. L'identité des 11 victimes du crash aérien en Lorraine est connue. On en reparle avec les drapeaux en berne dans les communes de la métropole de Nancy. Et puis la fête du cinéma bat son plein. Chaque billet à 5 euros depuis dimanche et ses cartes ton plein pour cette édition, l'occasion d'aller découvrir demain la comédie corse très dépaysante. Permis de détruire d'Eric Fraticelli avec Cadmerade et Patrick Timsit, notre invité dans quelques instants. Les Bleus sont de retour pour les 16e de finale de la Coupe du Monde. L'équipe de France affronte la Suède ce soir, 23h heure française. C'est à New York pour le début de la phase éliminatoire du tournoi. C'est un horaire qui n'arrêtera pas les supporters absolus des Bleus, mais pour les travailleurs matinaux, c'est la promesse d'une nuit sans sommeil. Que ferez-vous donc ce soir, 23h? Voici ce que répondent les habitants d'Auxerre au micro d'ici.
9: Je suis invité avant, mais à 23h, où je resterai avec les copains pour garder le match, ou sinon je ferai ça chez moi, tranquille. Je suis en retraite, hein. Je peux aller jusqu'au bout de ma nuit, moi.
10: Dans mon lit, en train de dormir.
1: C'est trop tard ou c'est parce que le foot...
10: Non, c'est parce que je me lève de bonne heure et je me lève à 5h. Donc, il aurait été à 21h, j'aurais regardé.
11: À 23h, je sais pas. Je pense pas. Déjà, j'aurais pas regardé à 20h. Parce que je suis pas fan. Hein. Moi, j'ai mes collègues à l'hôpital et ils gardent ça.
12: Bon, c'est jamais tard pour un match de l'équipe de France, surtout en Coupe du Monde.
1: Et le lendemain, faut se lever ou pas?
12: Non, c'est les vacances maintenant. Je viens de finir l'oral là. Du coup, maintenant, je suis en vacances.
3: À certaines conditions. Donc, derrière les Bleus, 3 victoires en 3 matchs, 10 buts inscrit depuis le début du mondial. Les Français qui ont confirmé jusqu'à présent leur statut de favori et qui n'auront pas le droit à l'erreur face à un adversaire qui est à leur portée. Des milliers de supporters sont attendus à New York et ils seront soutenus par des Américains. Figurez-vous, fans des Bleus. Nicolas Perronet a rencontré ses locaux very in love with French soccer. Nicolas Perronet.
13: Lorsque l'on croise un maillot bleu dans un stade, la réponse est quasiment toujours la même.
14: I'm not French.
15: You're American?
14: I'm American, yeah.
13: Michael, par exemple, qui vient du Michigan.
14: Et j'aime beaucoup la France.
13: Un bob, vive la France, sur la tête.
14: Why do I choose French team?
16: J'aime les
14: Français, le pays, le foot, c'est le meilleur au monde.
13: Comme si les Bleus avaient déjà conquis l'Amérique.
14: J'aime l'équipe des États-Unis, mais je dois l'avouer, je préfère la France. Zidane, c'est pour l'éternité, mon ami.
13: Alex et son ami qui ont fait le voyage depuis l'Utah ont eux d'autres noms floqués sur leur maillot.
15: I love Mbappé, Dembélé, the goats.
16: Allez les Bleus.
13: Ils expliquent que leur origine centrafricaine les rapproche des Bleus. Même argument pour Jimmy.
17: Je supporte la France parce que je suis originaire du Liban. On veut une revanche contre l'Argentine. Je veux une finale contre Messi et le battre de la même manière qu'il nous a battus.
13: Un engouement pour la marque équipe de France. Logique ici pour Cyril. Lui est français, mais expatrié depuis 20 ans sur la côte Est.
18: Les Américains, ils aiment consommer et ils aiment gagner. Donc l'équipe de France, c'est la meilleure équipe de foot. Donc ils veulent acheter des maillots. Je ne suis pas surpris.
13: Ce soir, le stade sera donc encore très majoritairement bleu face à la Suède.
3: Si Nicolas, match à 23h, France-Suède à suivre à la télévision sur M6 et un double écran pour vous pour accompagner l'émission sur ICI en live vidéo sur notre site à partir de 22h30 sur notre site ou sur notre appli ici.fr. Nous ressortons tous de cet épisode caniculaire fatigués et inquiets. Fatigués par des températures éprouvantes de jour comme de nuit, inquiets des prévisions qui annoncent une multiplication de telles vagues de chaleur avec une nouvelle canicule qui pourrait survenir en fin de semaine. Et c'est dans ce climat très anxiogène que le Premier ministre a réuni hier soir une cellule de crise pour faire un premier bilan. Coralie Moreau, c'est plutôt un satisfecit d'ailleurs qu'envoie Sébastien Lecornu se faisant aux Français.
19: Oui, qui tient en une phrase, la chaîne a tenu des prévisions et alertes de Météo France à la mobilisation des personnels dans les hôpitaux et des forces de la sécurité civile. Pour Sébastien Lecornu, les enseignements de la canicule de 2003, celle qui fait référence, ont été tirés dans les EHPAD et les établissements de santé. Propos appuyés par le directeur général des hôpitaux de Paris, qui estime que le nombre de 15 000 morts enregistrés en 2003 ne sera pas atteint cette fois. Mais si les structures de prise en charge des plus fragiles semble pour le moment avoir tenu. La situation est très préoccupante pour les personnes isolées à domicile, ce qu'a reconnu le Premier ministre.
20: Je le dis prudemment, c'est un peu tôt, mais on le voit bien, le nombre de victimes à domicile est bien plus important que sur tous les épisodes précédents. Et en clair, la surmortalité à domicile, c'est-à-dire quand les forces de secours arrivent, malheureusement, les personnes sont déjà décédées.
19: Une surmortalité de l'ordre de 40% par rapport à la normale, selon le tout premier bilan de Santé publique France, qui estimait dimanche à environ un millier le nombre de décès supplémentaires liés à la canicule. Bilan qui risque fort de s'alourdir dans les jours à venir, quand les chiffres seront tous remontés, quand sera pris en compte également le nombre de décès dans les jours à venir liés à la décompensation des personnes fragiles, trop affaiblies par les fortes chaleurs. La crainte aujourd'hui, vous le disiez, est l'arrivée d'un nouvel épisode caniculaire qui mettrait à l'épreuve encore les personnels des hôpitaux et des secours déjà épuisés par les températures excessives de ces derniers jours.
3: Merci Coralie Moreau, avec des établissements de santé qui attendent la livraison de 30 000 climatiseurs d'ici la fin de semaine, du début de semaine prochaine. Les plans hors sang, niveau de mobilisation maximale dans ces établissements hospitaliers sont maintenus pour les prochains jours. Cela étant, Victor Delande, certaines améliorations sont notables, vous nous le dites, du côté des soignants.
21: Il y a d'abord la porte d'entrée des urgences. Depuis plus de 3 ans, les patients doivent appeler le 15 avant d'aller à l'hôpital. C'est ce qu'on appelle le SAS, le service d'accès aux soins, qui regroupe le SAMU et la médecine générale en support pour les soins qui ne sont pas urgents. Yann Penvern est président de SAMU Urgence de France.
22: L'appel préalable avant de se déplacer aux urgences est une bonne chose. On a besoin de cette sorte de bouclier sanitaire de la nation, qui est cette régulation qui permet d'avoir une réponse au bon moment pour le bon patient.
21: Deuxième nouveauté dans cette crise, les secours immergent les patients atteints de gros coups de chaleur dans des baignoires mobiles glacées pour éviter le plus possible de dommages sur les organes. Armand Méconceau de SAP est chef du service de réanimation de l'hôpital Henri Mondor à Créteil.
23: Ce qui nous a frappé par rapport à 2003, c'est le pourcentage de malades reçus avec déjà une température qu'on qualifiera de raisonnable, c'est-à-dire soit autour de 39, soit même en dessous de 39, parce qu'ils avaient bénéficié de l'immersion préhospitalière. Et ça tranche beaucoup avec 2003, où on recevait des malades aux alentours de 41.
21: Enfin, dernier changement notable, l'obligation pour les EHPAD de disposer d'au moins une pièce rafraîchie pour les résidents. Et même s'il faut rester prudent, la surmortalité dans ces établissements serait bien en dessous de celle de 2003.
3: Victor Delande, pour ici, la canicule qui a aussi dévisagé la nature avec des végétaux, vous le constatez, très éprouvés, des sols secs et arides. Le gouvernement planche d'ailleurs sur des mesures pour le monde agricole victime de sécheresse avec une réunion prévue à cet effet vendredi. À Paris, plus de 6000 foyers sont toujours privés d'électricité dans le nord et dans l'est de la capitale où des supermarchés, des pharmacies, des commerces ont dû garder leurs portes fermées. Les fortes températures ont chauffé les sols goudronniers, contraignant le réseau électrique souterrain. Par ailleurs, pour compenser la faible fréquentation des magasins en pleine canicule, le ministre des PME, Serge Papin, ministre du Commerce, annonce la prolongation des soldes d'été jusqu'au 28 juillet. Dans ma France, nous revenons à présent sur cette explosion criminelle à Monaco qui a fait hier soir 3 blessés, dont 2 grièvement, notamment un oligarque ukrainien. Le procureur général de Monaco, Stéphane Thibault, a annoncé en fin de matinée l'ouverture d'une enquête pour tentative d'assassinat sans qualification terroriste et il a rappelé la succession des faits.
2: Nous avons un homme seul qui dépose un colis qui est en cours d'identification, peu de temps avant que les 3 occupants de l'appartement du rez-de-chaussée de cet immeuble se présentent à la porte et le colis explose au moment où ces 3 personnes arrivent. Les victimes n'ont pas pour l'instant encore pu être entendues. L'homme n'est plus en situation de pronostic vital engagé. La femme l'est toujours et l'enfant ne l'est pas. Ce que je peux vous dire, c'est que l'homme est résident monégasque depuis 2021, enfin en tout cas au plus tard en 2021, que nous n'avons aucune enquête le concernant à Monaco et que, à notre connaissance, il n'est pas recherché par une autorité étrangère.
3: Un suspect activement recherché en France, voilà pour ces propos du procureur général de Monaco. En Lorraine, 2 jours après le crash tragique d'un avion à Tomblaine sur l'aérodrome de Nancy qui a tué 10 passagers et le pilote, l'enquête se poursuit pour comprendre les circonstances du drame. Et les hommages se multiplient à l'égard des victimes et de leurs familles. On connaît désormais l'identité des 5 personnes venues effectuer un baptême de parachutisme, ainsi que des 5 instructeurs chevronnés, puisqu'il s'agissait de sauts en tandem, ainsi que du pilote Mohand Chibani.
4: Les 5 participants au baptême étaient tous originaires de Nancy et sa banlieue. Parmi eux, Cynthia, 48 ans, maman de 2 enfants, infirmière à la polyclinique de Gentilly. Très souriante, joviale, elle aimait décrisper le côté difficile du métier, raconte l'un de ses collègues. À bord de l'avion, il y avait aussi Damien, infirmier libéral à Nancy, très investi dans son travail, notamment auprès de ses patients les plus fragiles. Youssef, lui, aimait le foot. Il joue avec les vétérans au club de Tomblaine. Il laisse derrière lui 2 enfants. Parmi les victimes également, ce lycéen de 18 ans dont le prénom n'a pas été dévoilé. Il devait se présenter à son oral du bac ce lundi. Tous étaient accompagnés par des instructeurs chevronnés. Ils venaient de différentes régions, comme Philippe, membre du club de parachutisme de Besançon, 7000 sauts à son actif. Davy, lui, était adjudant-chef chez les sapeurs-pompiers du Var. Anthony venait de Strasbourg, parachutiste professionnel. Il aimait croquer la vie à pleines dents, témoignent ses collègues. Ou encore Albéric, 33 ans, baroudeur, passionné de voyage pour aller sauter. Tous ceux qui ont été amenés à les côtoyer saluent leur professionnalisme.
3: Merci Mohand. Des lieux de recueillement ont été ouverts au public dans différentes communes de la métropole du Grand Nancy et les drapeaux des mairies des 20 communes de cette métropole sont mis en berne en signe de solidarité. Le coup est rude pour l'environnement avec le vote cette nuit par les sénateurs de la réintroduction à titre dérogatoire de 2 insecticides interdits jusqu'à présent en France mais autorisés ailleurs en Europe. Ces produits qui seraient utilisés dans des conditions encadrées pour la culture de noisettes ou de la betterave. Il s'agit d'une mesure ressuscitée de la loi Duplon contre laquelle 2 millions de Français avaient pétitionné l'été dernier. Un texte décrié également par la gauche et les associations de défense de la nature. Les débats ont été musclés au Sénat. Maria Melkurdi.
7: Le sujet de l'acétamipride est si embarrassant pour le gouvernement que la ministre de l'Agriculture, Annie Genevard, le répète au sénateur écologiste Yannick Jadot.
16: Je ne souhaite pas la réintroduction de l'acétamipride dans ce texte. Vous l'avez entendu, ça? Vous l'avez bien entendu parce que vous me reprochez le contraire.
7: Si elle insiste autant, c'est parce que le dossier est tellement inflammable qu'il pourrait compromettre l'adoption du projet de loi d'urgence agricole. La réintroduction de l'insecticide. La proposition revient sous la forme d'un amendement sénatorial. moins d'un an après la pétition anti-loi Duplon et la censure partielle du Conseil constitutionnel. Alors quand le sénateur LR Laurent Duplon prend la parole, il argumente.
0: La France agricole est devenue l'homme malade de l'Europe. La cause de ce déclin, c'est l'hypocrisie à la française. Nous sommes les seuls à interdire des molécules en Europe depuis plus de 10 ans, tuant à petit feu notre production française de fruits.
7: Ce n'est plus une loi d'urgence agricole, mais une loi de nostalgie agricole, rétorque le sénateur écologiste Ronan Dantec.
0: Les néonicotinoïdes sont dangereux pour la santé et la biodiversité. Même la très prudente Académie des sciences sonne le tocsin. Et alors, on ne va quand même pas écouter les scientifiques. C'est une loi pour préserver la matière première pour l'agrobusiness. C'est un divorce entre le monde agricole et les citoyens que vous êtes en train d'alimenter.
7: Les débats s'annoncent vifs tout au long de la semaine.
3: Le Conseil d'État a autorisé hier, et cette décision est définitive, la fin de la réalisation du chantier de l'autoroute A69 qui relie Toulouse à Castres. La construction a été régulièrement interrompue par les opposants au projet qui ont obtenu de la justice administrative la suspension du chantier pendant plusieurs mois. Et aujourd'hui, sur Ici Occitanie, le nouveau maire de Castres, Florian Azéma, salue cette décision. Il souligne néanmoins que ces recours ont coûté beaucoup d'argent.
5: Tous ces recours et tous ces blocages ont eu un coût considérable pour les contribuables. On a donc près de 80 millions d'euros d'indemnités de retard qui ont dû être versées à Atosca. C'est de l'argent public qui aurait pu être consacré à nos écoles, à nos hôpitaux, à nos routes ou à nos collectivités. Et ça, pour le coup, je le déplore. Vous savez, la dette de Castres, c'est 88 millions d'euros. Là, on va verser 80 millions d'euros d'indemnités de retard à la société Atosca. C'est considérable. Je veux dire, 80 millions d'euros, ce que je vous disais, si on avait investi autant d'argent dans nos routes, nos hôpitaux, nos écoles, la climatisation de nos écoles, par exemple, ben voyez, voilà, ça c'est concret. Alors que là, ça a été, de l'argent jeté en l'air.
3: L'autoroute A69 qui doit ouvrir à la circulation d'ici la fin de l'année. Et puis, vous allez pouvoir profiter de la fête du cinéma pour aller voir peut-être la comédie. On vous le souhaite, Permis de détruire, dont nous parlons dans quelques secondes avec notre invité Patrick Timsit. Des places jusqu'à demain soir à 5 euros. Depuis dimanche, c'est le meilleur démarrage en 10 ans de cette opération. Près d'1,5 million de billets vendus, simplement pour la première journée. Bravo à vous. Il est 13h15.
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3: Et dans Ma France, chers auditeurs, on voyage en Balagne sur une terre corse vibrante, explosive parfois, mais qui se joue et qui s'amuse des caricatures ou des extrapolations. Et au cinéma, c'est un enfant du pays qui s'en amuse encore. Eric Fraticelli a réalisé Permis de construire. Il vous propose demain son permis de détruire et il vous a hameçonné pour son projet. Bonjour cher Patrick Timsit.
8: Bonjour.
3: Vous qui connaissez, je crois, très bien le Gard, très bien la France, mais peut-être un peu moins l'île de Beauté.
8: Non, j'ai fréquenté, je la fréquente régulièrement. Oui. Dernièrement, ça a été d'ailleurs le tournage a été fantastique et m'a redonné le goût. C'est pas que j'avais perdu le goût, mais l'habitude. De temps en temps, on fréquente une région, puis après on tombe amoureux d'une autre. Oui. Exactement. Et la Balagne que je ne connaissais pas. Donc c'est formidable. On a vécu. C'est génial quand même de faire un film où à la fin de la journée, on se dit à tout à l'heure. On se dit pas à demain. Et le vendredi soir, on se dit. Bon, tout à l'heure, et le samedi à tout à l'heure, et le dimanche. On a passé vraiment une immersion. Et donc, ce qui est caricatural, c'est l'image qu'on s'en fait.
3: Absolument.
8: Mais avec un Eric Fraticelli, il fait ça, alors on dit avec respect et tout ça, mais c'est en lui. Mmh. C'est-à-dire que c'est plus une comédie, film d'auteur, avec aussi beaucoup de tendresse de ses personnages. Finalement, le seul personnage caricatural, c'est le personnage de Doom, mais mon personnage qui est le Pinsuit, donc celui du continent, on va dire, de la métropole, qui se prend pour un Corse. C'est lui qui se caricature. Et puis, les rapports avec les Corses, au contraire, sont vraiment très très justes, puisqu'on continue de les vivre.
3: Complètement, mais ce qui est formidable avec Eric Fraticelli, c'est qu'il peut s'autoriser ça. Alors, il y a eu d'autres films, L'Enquête Corse notamment, où Christian Clavier jouait aussi avec Jean Reno sur ses dissensions, sur ses singularités. Mais Eric Fraticelli, vous le disiez, c'est en lui, et il s'en amuse encore, il tire le film très intelligemment, parce que Permis de construire, premier opus, Permis de détruire aujourd'hui, alors il vous a récupéré pour pour ce projet. Et on aime beaucoup les comédies qui se tiennent aussi avec des tandems. Tandem inédit que celui que vous formez avec Cadmerade.
8: C'est une merveille, c'est un formidable. Vrai rendez-vous. Parce que on dit toujours ça, mais quand c'est vrai, c'est mieux. Oui. Et là, avec Cad, ça a été un excellent moment. On était là,
3: Salut.
8: Et ça me correspond bien, moi.
3: C'est typique du village ou c'est la Corse?
8: Non, c'est la Corse. D'accord. C'est la Corse avec ses anamatopées, où tout d'un coup, on est là, on réduit la conversation au minimum. C'est marrant parce que dans le Gard, c'est un pas plus. Ça va, pas plus. Alors quoi de nouveau? Mieux. Voilà. En Corse, c'est ça. C'est comment ça va bien? Ça va bien.
3: C'est plus court que l'italien.
8: Oui, c'est... Il y a tout d'un coup tous ces moments qu'on a vécu où on se rend compte que quand le cœur s'ouvre, il s'ouvre fort, quoi. C'est-à-dire que c'est des réunions où les pâtes à l'araignée, ça fait 48 heures qu'il les prépare et qu'on les mange et puis ils sortent les guitares.
3: Oui, vous avez été accueillis comme ça.
8: Et puis ça chante, exactement, vraiment. Oui. Et personne s'est forcé. Oui. Alors il y a toute la bande. Il y a Eric Fraticelli et toute la bande. Et le Gnou, Eric Corti et Michel Fraticelli. Et toute cette bande, je ne vais pas tous les citer, mais
3: qui sont un terreau corse, voilà, qui vous ont facilité cette ouverture d'esprit. Ouais.
8: Et ça passe ou ça passe pas.
3: Ça veut dire que vous n'avez pas été bizuté?
8: Non, pas du tout. Au contraire, très très accueilli, très chaleureusement, avec beaucoup de douceur. Et donc justement avec cette volonté de ne pas tomber dans cette image d'Épinal où justement le corps se revêche, qui est là, on va prendre le temps de se connaître.
3: Il y a beaucoup de fraternité, beaucoup de douceur, beaucoup de tendresse dans tous les personnages finalement. Et puis il y a un parti pris très intéressant et original. Votre personnage Doumé, chirurgien au sein d'un cabinet médical, se veut plus corse que les corses, et ça vous commencez à nous le dire. Il épine sous tout, mais il est plus corse que certains corses, il aime son île, il veut la protéger plus que certains locaux, il veut se battre contre un projet d'installation sur l'île qui risque de dénaturer l'environnement, l'écosystème, pour détruire la maison du responsable de France Énergie. Extrait.
1: J'ai tout quitté pour venir m'installer ici. Je fais travailler les gens du coin, je suis sympa avec tout le monde, je suis pro-corse à mort. Et qu'est-ce qu'il faut faire ici pour être considéré comme un corse?
9: Faut être corse.
1: Je te présente mon ami Olivier.
10: Bonjour monsieur.
1: Les psys.
10: J'aime pas les psys.
9: On va quand même pas laisser deux pinsouilles plastiquées de maison sans rien faire. On va passer pour qui? On est encore chez nous quand même, non?
11: Que tous les corses qu'il y a, tu vas te trouver qu'un pinsou dedans.
10: Je suis pas son fiancé, c'est une macania.
24: Allez, mettez les gaz.
10: Ça va être compliqué. Dans cette bagnole, il y a moins de gaz que dans un briquet.
1: 1, 2.
9: C'est quoi qui a sauté?
10: C'est la maison.
9: Elle est en face, à la maison. Et elle a rien.
3: Et voilà, c'est là qu'est l'os.
8: C'est
3: génial. Vraiment, on est avec vous dans cette comédie. Alors, vous dites comédie d'auteur, c'est vrai, d'Eric Fraticelli, avec son esprit. Et puis le fait que les attentats ne devraient pas être commis que par des corps si on veut préserver l'île de beauté. C'est en tout cas ce qu'embrasse votre personnage de Dominique, qui s'est fait appeler Doumé.
8: Oui, exactement. Oui. Qui reprend les gens quand on l'appelle Dominique. Enfin, voilà. il est rentré absolument dans son univers. Moi, on me dit que j'ai l'accent. Et j'ai jamais travaillé l'accent. Je sais
3: et
8: pas
3: vous
8: faire
3: le faites très sobrement.
8: Mais oui, ça, parce que je l'ai pas vu venir.
3: C'est vrai.
8: Il y a que quand le film a été présenté en avant-première qu'on me dit l'accent. Mais et puis effectivement, je me suis rendu compte qu'il y avait d'identification, je dirais.
3: Oui.
8: Et c'est vrai que cette bourde là d'explosions. Et en même temps, toute cette historique de la Corse fait que l'île a été conservée.
3: Ouais.
8: Donc, voilà, je vous laisse avec cette analyse,
3: Absolument.
8: Ce merdier de dire est-ce qu'il faut faire tout sauter pour être écouté.
3: Ce merdier, vous voilà, qui partez dans le maquis.
8: C'est la première fois que je sors ça.
3: Bravo.
8: On verra si je la conserve cette phrase pour le reste des interviews.
3: Voilà, ici RCFM va vous reprendre.
8: C'est pas mal, c'est vrai que ça représente assez le monde. Si vous qui êtes dans une émission d'actualité, la vôtre, c'est de se dire, merde, pourquoi ce sera toujours les chieurs et celui qui ont la plus grande gueule qui sont toujours écoutés, testés au restaurant Oui. Ne serait-ce qu'au restaurant, c'était mon gag. Je le faisais. Avant qu'on me connaisse, je faisais ça. Je demandais à mes 3-4 amis ce qu'ils voulaient déjeuner. Mmh. Et donc, ils me donnaient la liste, leur menu.
3: Oui.
8: Et donc, le garçon arrivait. Et quand ils annonçaient, j'avais mon ami, il disait, alors monsieur, ce sera quoi? Oh ben, je vais prendre des carottes râpées. Je lui ai dit, tu vas pas prendre des carottes râpées, t'es pas ici pour prendre des carottes râpées. Moi, je sais que vous voulez prendre des filets de hareng. Oui. J'ai dit, non, prends des filets de hareng. Ah non, je peux pas, je supporte pas. Prends des filets de hareng. Et au fur et à mesure, je dictais à tout le monde ce qu'ils devaient prendre, ce que je savais qu'ils allaient prendre. Et le garçon ne s'adressait plus qu'à moi. Et j'étais servi en premier. Et après, il quittait la table, je lui ai dit, vous pensez à nos entrées, mais monsieur, enfin. Et j'étais servi, donc le monde appartient aux grandes gueules.
3: La technique de la grande gueule.
8: Comme ça. Donc.
3: Et à ceux qui entretiennent et qui prennent soin de l'environnement, parce que c'est ce qu'il y a en filigrane de ce film,
8: c'est
3: quand même.
8: Exactement ça.
3: L'environnement, la santé des habitants aussi.
8: Oui.
3: Et vous êtes vous-même très pétri de ces valeurs et de ces priorités, Patrick Timsit.
8: Je crois qu'à un moment, on est un petit peu concerné, non?
3: On sort sinon, d'un épisode qui voilà. Le fait constater.
8: Et à la veille d'un autre.
3: Voilà.
8: Donc, il y a un moment, faut juste être à l'écoute, quoi. C'est vraiment ça. C'est pas du militantisme, c'est du civisme. C'est être à l'écoute et se dire, voilà, alors, on dit les enfants, mais. Et nous, et nos enfants, et nos parents, aujourd'hui. Moi, l'inquiétude que j'ai, c'est toujours
3: ma maman
8: voilà. En ce moment, voilà. Mmh. Et je me dis, et c'est fou, c'est magnifique, parce qu'elle ne supporte pas la clim, figurez-vous. Pour le rajouter à ce petit épisode de canicule, vous avez
3: pour
8: une maman de 97
3: à votre
8: ans
3: inquiétude.
8: Qui vous dit, non, ne me mets pas la clim, je ne supporte pas. Ah ben voilà, on n'est pas dans la merde.
3: Plus vigilant.
8: Plus
3: inquiet, bien sûr. Elle est où votre maman
8: géographiquement? Elle est à Paris, à côté de la maison, pas loin de la maison, vous savez.
3: Oui, bien sûr, mais ça c'est magnifique, c'est magnifique. Non, je reviens au Gard, parce que c'est vrai que voilà, c'est une terre aussi qui
8: elle
3: a
8: va venir
3: souffert
8: dans le Gard, et
3: comme
8: elle
3: beaucoup de terres.
8: Passer des jours dans le Gard.
3: Voilà, c'est un homme qui prend soin de sa maman. Ben c'est la
8: non, c'est,
3: la,
8: c'est
3: la vérité.
8: C'est ma maman qui s'impose, qui m'impose le fait que je prenne soin d'elle.
3: Votre maman, que vous avez honorée il y a quelques semaines d'ailleurs, en reprenant ce livre, ce titre formidable d'Albert Cohen, je crois. C'était
8: je travaille toujours dessus.
3: À Marseille, vous êtes
8: savez que depuis, alors je l'ai tourné.
3: Ça y est.
8: J'ai pas tourné le film, j'ai tourné ma maman comme une. Voilà, et puis là, tout d'un coup, je suis en train. C'est un truc de fou. Je tourne ma mère. J'ai pas encore écrit le script, mais je l'écris cet été.
3: Voilà.
8: Continue à tourner ma mère, bref.
3: C'est la meilleure des habitations, hein, spirituelles.
8: Oui, oui.
3: Merci mon cher Patrick.
8: Je vais l'observer, la faire bosser cet été.
3: C'est ça.
8: Voyez, voilà,
3: je comprends pourquoi vous la prenez près de vous dans le Gard.
8: Évidemment, il faut toujours chercher le vice.
3: C'est la muse amusante.
8: Chez moi, il y a toujours une part de,
3: c'est ce qu'on aime,
8: de cruauté.
3: Permis de détruire, cher ami, avec Cadmerade, Claude Perron, Marie-Pierre Nouveau, Philippe Corti, Michel Ferracci, Derek Fraticelli. Régalez-vous demain au cinéma. Profitez de la fête du cinéma. Merci pour tout Patrick.
8: Merci,
3: et bel été.
8: Merci de me recevoir. Merci, c'est un plaisir, vraiment.
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3: Avec Bruno Salomon, l'une des grandes voix du foot d'ici. Bonjour Bruno.
14: Bonjour Wendy.
3: C'est jour de match pour les Bleus. Et avant de parler de la France et des Suédois, on vous donne les résultats de la nuit.
14: Avec une surprise, une confirmation et un passage à ric-rac. Les Brésiliens se sont fait peur pour se qualifier pour les huitièmes de finale du Mondial. Grâce à une victoire dans les derniers instants, score 2-1. Les Brésiliens sont donc qualifiés. Ça, c'est le train qui est donc arrivé à l'heure. En revanche, ce qui s'est passé dans la nuit à Boston est complètement fou. L'Allemagne s'est fait sortir par le Paraguay au tir au but après un score de 1-0. Alors, je vous emmène, vous savez que c'est un endroit que j'aime beaucoup, je vous emmène en tribune de presse là-bas du côté de Boston, au Gillette Stadium. Dernier tir au but, le commentateur de la radio nationale paraguayenne, comment dire, a craqué. Il s'est pas pris dans la prise. Il est juste heureux de cette qualification historique pour le Paraguay. La liesse populaire au Paraguay se poursuit ce mardi puisque sur X, le président de la République, Santiago Pérez, s'est exclamé « Le Paraguay n'abandonne jamais, jour férié, bordel ». Pardon pour le gros mot, mais c'est bien le président de la République qui l'a dit. Donc à Asunción, la capitale et dans tout le pays,
3: incroyable,
14: c'est jour férié. aujourd'hui, donc le Paraguay, c'est le futur adversaire, soit des Bleus,
3: soit de la Suède.
14: Bon, on préfère bien évidemment les Bleus. Enfin, dernier qualifié de la nuit et du petit matin, on va dire, c'est le Maroc. Là aussi, match nul, qualif au tir au but face à un gros morceau, les Pays-Bas. Après son parcours fantastique en 2022 au Qatar, sa victoire en Coupe d'Afrique des Nations, le Maroc confirme que c'est une grande nation mondiale. Le capitaine Achraf Hakimi est au micro de nos confrères de Beansport.
13: Il y avait beaucoup de gens qui pensaient que c'était la chance. Qu'est-ce que ça passait à Qatar? Ben nous, on a resté concentrés. Et le travail, ça paye. Aujourd'hui, ça payait. On devait rester concentrés, humble, comme on a fait depuis le début. Et on va aller, ça là, jusqu'à la fin, ça là.
14: Voilà, prochain adversaire pour le Maroc en huitième de finale le 4 juillet prochain. C'est le Canada. À Houston.
3: Allez, on parle des Bleus, évidemment. Ce soir, 23h à New York, il faudra défier et surtout éliminer la Suède. Et ce sera à vivre sur ICI.
14: Dès 22h30, avec Pia Clément, Charlotte Lorgeret, notre consultante, et Nicolas Perronnet, vous avez rendez-vous pour une grande soirée, car désormais, ça passe ou ça casse pour les Bleus, face à des Suédois qui ont terminé 3e du groupe F, avec une victoire, un nul, une défaite. En gros, c'est une grosse attaque et une défense assez poreuse. Et pour le sélectionneur des Bleus, Didier Deschamps, même si son équipe est archi favorite, et il faut être prudent face à cette Suède. Il est fidèle à lui-même, notre Dédé.
15: Je pense que l'équipe de Suède, en rencontrant l'équipe de France, elle a rien à perdre. Nous, il faut qu'on prenne ça avec beaucoup d'humilité et y mettre toute la détermination, la concentration qu'on a pu mettre. Là, il n'y a pas de match de rattrapage, mais c'est pas pour autant qu'on doit avoir de la fébrilité ou de la retenue. Là, il n'y a pas de joker. On sait. On est venu pour ça aussi. Donc, on y est maintenant. Faut le faire.
14: Voilà, pas de joker, une statistique. Si vous êtes un amateur de Paris, sous l'ère Didier Deschamps, depuis 2012, donc, les Bleus ne comptent qu'une seule défaite face à cette équipe de Suède en 5 matchs.
3: On prend, hein.
14: Ouais, on prend, ça me va. Ça va très bien.
17: Oh, say, can you see?
3: Magnifique, Nicolas Perronnet. Bravo de trouver chaque jour la pépite. Nicolas Perronnet qui va débarquer dans ce journal du Mondial. On va le retrouver au MetLife Stadium pour nous faire vivre cette rencontre France-Suède.
14: Et il l'aime pas ce stade. Ah. Il l'aime pas, Nicolas. Il nous envoie son call comme d'habitude. Écoutez ce que ça donne.
18: Salut les amis, retour dans le New Jersey. C'est un peu un retour à la case départ, hein. C'est là que tout a commencé pour les Bleus, sauf que là ça peut aussi être terminus. Donc je voulais quand même vous dire, puisqu'on n'est pas sûr de revenir ici pour la finale, même si on espère très fort, je voulais vous dire à quel point ce stade ici est vraiment le pire de la compétition. Il y a rien qui va à l'extérieur, déjà il est affreux. À l'intérieur, alors oui, il est grand, c'est vrai, c'est impressionnant, mais franchement, il a aucun charme. Il est au milieu de rien, entouré de parkings géants, en plein cagnard. Il est loin de New York. Je vous épargne le débat sur la pelouse qui avait été très critiquée après le match face au Sénégal. Et en plus, les espaces pour les médias, la conférence de presse, la zone mixte, c'est dans des espèces de préfabriqués sur ces fameux parkings. Franchement, c'est un raté, New York, en termes de stade, de logistique. Mais ça a l'avantage, c'est vrai, de pas être trop loin de Boston et du camp de base des Bleus, quand même, donc un avantage. Il va falloir s'y faire parce que ce sera le stade de la finale. Allez les Bleus!
14: Allez les Bleus, France-Suède, 23h sur ICI.
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26: Et si vous êtes en recherche de fraîcheur, profitez bien de la fête du cinéma qui est de retour partout en France jusqu'à demain. C'est le cas également dans les cinémas mosellans et ceux du Pays Haut. 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C'est l'occasion de rattraper son retard. Il y a notamment à voir le film d'horreur Backroom, mais aussi le biopic consacré au général de Gaulle. Sans oublier un film qui va faire plaisir à toute la famille, le 5e volet des aventures de Toy Story.
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0: et surtout de la bonne musique. On a tout ça, oui, pour vous accompagner. La voix de Florent Pagny dans quelques minutes et tout de suite Gaëtan Roussel avec le titre Tout s'en va. Mais vous, vous restez sur votre radio ici.
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2: Mohamed Hassani, bonjour.
3: Bonjour Jérémy.
2: Vous êtes originaire de Marrakech et ça fait maintenant 5 ans que vous êtes installé en France. Comment s'est passée votre arrivée et quelle a été votre première impression de la Lorraine ?
3: En fait, la France est devenue donc mon pays d'adoption où j'ai construit donc ma vie personnelle et professionnelle. La première impression, effectivement, passée de Marrakech à Longwy, donc j'étais dans une...
2: Il y a un gros changement quand même.
3: Ouais, effectivement, une gigapole vers voilà, une petite ville. Ville, avec le froid, pas de soleil, fallait s'adapter quoi.
2: En parallèle de vos études et de votre carrière professionnelle, Mohamed, vous réalisez des vidéos sur l'histoire de Metz et de la Moselle. Comment avez-vous eu l'idée et quels sont vos objectifs à travers ces vidéos ?
3: C'est un projet qui me tient vraiment beaucoup à cœur avec Tim Gérard, donc journaliste spécialisé dans l'histoire et le patrimoine. En fait, on réalise des vidéos sur l'histoire de Metz et de la Moselle qu'on diffuse sur Instagram et TikTok à travers nos comptes personnels sur Instagram et notre compte commun sur TikTok. Donc l'objectif est de vraiment rendre le patrimoine messin, mosellan et lorrain vivant, accessible et proche de tous. C'est très important de connaître l'histoire de la France.
2: Qu'est-ce qui vous fascine le plus dans cette région et comment vous avez découvert justement l'histoire et son patrimoine ?
3: Alors il faut savoir déjà que l'histoire pour moi c'est la mémoire. Quand j'ai moi-même quitté le Maroc pour écrire une nouvelle page de ma vie en France, j'ai ressenti ce besoin de connaître l'histoire de pays d'adoption qui est la France. Donc c'est une manière pour moi de m'ancrer un peu, de comprendre et de transmettre ce que j'apprends. Effectivement, avant de venir faire mes études en France, je venais en tant que touriste. J'ai déjà fait un peu la visite de quelques coins en France et j'avoue que j'étais particulièrement
2: impressionné par la Moselle et la Lorraine.
3: C'est ça.
2: En 5 ans, vous avez visité énormément de lieux ici en Lorraine. Quelle est votre balade préférée ?
3: Devant la cathédrale Saint-Étienne de Metz. C'est incroyable. À chaque fois que je passe devant, que ce soit l'été ou l'hiver, c'est toujours impressionnant. L'été, le soleil qui donne cette couleur jaune de pierre de Jaumont, incroyable. Metz est connu avec cette pierre de Jaumont jaune. Quand je lève la tête pour voir,
2: c'est majestueux.
3: Incroyable. Ouais. C'est majestueux. Ouais.
2: Qu'en disent vos amis marocains, d'ailleurs, de vos vidéos, de votre épanouissement ici en Lorraine ? Ils sont un peu jaloux ? Ils ont envie de venir s'installer en Lorraine ?
3: Alors, j'ai déjà eu des retours. Ils sont très contents des vidéos qu'on fait avec Tim Gérard. Ça leur donne envie de venir visiter Metz, effectivement. Ils veulent aussi que je fasse des vidéos au Maroc sur l'histoire des monuments marocains.
2: Grand merci, en tout cas, Mohamed Hassani, de nous faire voyager, de nous faire redécouvrir notre patrimoine mosellan. Je rappelle qu'on retrouve vos vidéos, évidemment, sur votre compte Instagram. Merci à vous d'avoir été notre Lorrain du jour.
3: Merci beaucoup et merci pour l'invitation.
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0: Je sais qui je suis avec la voix de Florent Pagny sur votre radio ici. Et bonne nouvelle pour les fans, Florent Pagny enchaîne en ce moment une série de concerts à l'Olympia de Paris. C'est jusqu'au 19 juillet prochain. À suivre sur votre radio ici, les infos de 14h. Mais avant, on garde le rythme avec l'excellent Julien Doré. Porto Vecchio, bel après-midi.
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1: Merci d'avoir choisi votre radio ici. Il est 14h. 14h, c'est l'heure de retrouver toute l'info en France et dans le monde en 90 secondes avec Marine Legénie.
2: Sans doute un nouvel épisode caniculaire à partir de ce week-end, prévient Météo France. Pas plus de détails, en revanche, sur sa durée ou son intensité, les températures vont de nouveau être très élevées, dépassant les 30 degrés sur une bonne partie du pays. Des chaleurs extrêmes qui ont fragilisé certains équipements électriques. 7800 foyers étaient privés d'électricité à Paris ce matin, 8100 dans le Nord et l'Aisne après le passage d'orages violents. La piste d'une attaque ciblée privilégiée à Monaco après une explosion hier soir, un colis piégé qui a fait 3 blessés, un oligarque ukrainien, une des plus grosses fortunes du pays, sa femme et leur enfant de 13 ans. Le suspect est toujours recherché ce matin. Une enquête pour tentative d'assassinat est ouverte. Pas de qualification terroriste à ce stade. Des tarifs bancaires toujours plus onéreux. Ils ont augmenté de 2,7% sur un an, 3 fois plus vite que l'inflation, après avoir déjà pris 3% l'an dernier, alors que les bénéfices des banques, eux, augmentent, dénoncent les associations de consommateurs. Ça, en revanche, c'est une bonne nouvelle pour l'épargne des Français, assure Roland Lescure, ministre de l'économie. Le taux de rémunération du livret A va augmenter à la mi-juillet. Un taux fixé à 1,5% depuis le mois de février. Et puis c'est une nouvelle compétition qui commence pour les Bleus en Coupe du Monde, avec le coup près de l'élimination au-dessus de leur tête ce soir face à la Suède en 16e de finale. Le coup d'envoi, c'est à 23h, à vivre sur ICI, bien sûr, dès 22h30 pour l'avant-match.
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4: La météo de cet après-midi de mardi, eh bien, on ne va rien changer à ce qui existe déjà en ce moment. Des nuages, des fois contestés par quelques nuages ici ou là, mais l'impression de bouillir, alternance de nuages et d'éclaircies, avec des températures qui sont aux alentours de 28 degrés, 27 du côté de Boulay, 28 à Thionville ou à Metz. Attention tout de même, le risque d'orage persiste sur l'est de la Moselle. Donc si vous êtes dans le secteur de Forbach ou de Sarreguemines, il n'est pas impossible d'entendre le tonnerre ici ou là. Bon après-midi.
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0: C'était Jimmy Cliff dans votre radio ici. Je vous souhaite une excellente après-midi. C'est l'été dans votre radio. Et selon un sondage, 65% des Français associent l'été à la saison de l'amour. Oui, avec entre autres les amours de vacances. Oh, ça rappelle des souvenirs. Bah tiens, si on écoutait Michel Sardou, Je vais t'aimer. Voilà une belle chanson d'amour. C'est dans un instant sur votre radio.
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1: Metz se transforme une nouvelle fois en galerie d'art à ciel ouvert. Le festival Constellation célèbre cette année sa 10e édition avec un parcours d'art urbain entièrement gratuit. 13 créations inédites imaginées par 27 artistes investissent les rues de la ville. Le fil conducteur de cette édition, la géopoétique de la tendresse. Tout un thème. Derrière cette formule, une invitation à regarder Metz autrement à travers des œuvres qui parlent de mémoire, de patrimoine, de diversité et de vivre ensemble. Au programme des fresques monumentales, des installations du street art, des interventions sur le mobilier urbain. Parmi les temps forts, une œuvre inspirée du rituel du thé, un portrait géant rendant hommage aux femmes ou encore une fresque qui revisite l'histoire de la rue des Allemands. Le parcours est complété par deux expositions gratuites consacrées à la culture hip-hop et aux femmes artistes dans l'espace public. C'est à redécouvrir pendant plus de 2 mois. Le Festival Constellation, c'est un événement à vivre avec votre radio ici.
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0: Très bel après-midi à l'écoute de votre radio ici, la radio proche de vous. On s'occupe de tout, vous inquiétez pas, vous pouvez vous installer tranquillou. Dans les prochaines minutes, les infos de 15h. Mais avant, on va écouter ensemble Lionel Richie, Manon Lisa avec Le Petit Pêcheur. Et tout de suite, la voix magnifique de Daniel Balavoine, Vivre ou survivre.
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1: Merci pour votre fidélité à votre radio ici, il est 15h. 15h, c'est l'heure de retrouver toute l'info en France et dans le monde en 90 secondes avec Marine Le Génie.
2: Une surmortalité de 300 décès constatés sur la première vague de chaleur fin mai, chiffre donné cet après-midi par Santé publique France, concernant donc la période du 26 au 30 mai dernier et 17 départements des régions Bretagne, Île-de-France, Normandie, Nouvelle-Aquitaine et Pays de la Loire classés en vigilance orange canicule. Pour soutenir les commerçants après ces épisodes de canicule, les soldes d'été jouent les prolongations jusqu'au 28 juillet. À cause de la chaleur, les centres-villes sont restés déserts. De nombreuses marques ont constaté une baisse du chiffre d'affaires de l'ordre de moins 20 à moins 30%. Et alors qu'on respire enfin, Météo France prévient, la France va connaître sans doute un nouvel épisode caniculaire à partir de ce week-end, sans estimer à ce stade la durée ou l'intensité. Les températures vont de nouveau être très élevées, dépassant les 30 degrés sur une bonne partie du pays. Gérald Darmanin devant l'Assemblée pour défendre son projet de loi sur la justice criminelle, qui a pour objectif de désengorger les tribunaux. Un garde des Sceaux fragilisé par l'affaire Liana, qui a déjà promis de supprimer la mesure phare du texte, le plaider coupable, un texte qui reste néanmoins tout aussi inquiétant selon le syndicat des avocats de France. 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
4: La météo de cet après-midi de mardi, eh bien, on ne va rien changer à ce qui existe déjà en ce moment. Des nuages, des fois contestés par quelques nuages ici ou là, mais l'impression de bouillir, alternance de nuages et d'éclaircies, avec des températures qui sont aux alentours de 28 degrés, 27 du côté de Boulay, 28 à Thionville ou à Metz. Attention tout de même, le risque d'orage persiste sur l'est de la Moselle. Donc si vous êtes dans le secteur de Forbach ou de Sarreguemines, il n'est pas impossible d'entendre le tonnerre ici ou là. Bon après-midi.
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0: C'était le groupe U2 dans votre radio ici. En tout cas, sachez-le, c'est un plaisir de partager cet après-midi avec vous. On se régale dans un instant l'info locale de votre région. Mais avant, trois chansons françaises à la suite qu'on adore. Claude Nougaro, Christophe Maé, mais avant, Mécano, une femme avec une femme. C'est tout simplement magnifique. Bel après-midi.
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1: Les nuits celtiques de Malbrook reviennent ce samedi au château de Malbrook à Mandoren-Ritzin, organisé par le département de la Moselle. Ce festival propose deux soirées entièrement dédiées aux musiques celtiques, le tout dans le cadre exceptionnel de cette forteresse médiévale du 15e siècle. Au programme, des artistes venus de France, d'Écosse, de Suède ou encore d'Italie, avec des concerts répartis sur trois scènes. La cour principale pour les grandes têtes d'affiche, la poterne pour des moments plus intimistes et la taverne qui recrée l'ambiance chaleureuse à des pubs irlandais et écossais. Cornemuse, flûte irlandaise, violon, guitare celtique et bonne rane feront vibrer les vieilles pierres du château. Depuis sa création en 2022, le festival s'impose comme un rendez-vous incontournable de l'été en Lorraine, mêlant patrimoine, convivialité et musique venue des terres celtiques. C'est à ne pas manquer. Rendez-vous samedi soir au château de Malbrook pour ces nuits celtiques et vous avez toutes les infos à récupérer évidemment sur le site ici.fr. Bon festival.
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0: Merci d'être à l'écoute de votre radio ici. Dans un instant, les infos de 16h. Mais avant, on va encore une fois se faire plaisir avec des chansons qu'on aime partager avec vous. Avec entre autres ABBA, le duo Pascal Obispo, Francis Cabrel, ça c'est magnifique. Et on commencera dans un instant avec William Scheller, Les Filles de l'Aurore. Bel après-midi.
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1: Merci d'avoir choisi votre radio ici. Il est 16h. 16h, c'est l'heure de retrouver toute l'info en France et dans le monde en 90 secondes avec vous, Marine Legénie.
2: Et de fortes chaleurs attendues de nouveau à partir de ce week-end, prévient Météo France. Pas plus de détails en revanche sur la durée, l'intensité de cet épisode. Les températures vont de nouveau être très élevées, dépassant les 30 degrés sur une bonne partie du pays. Alors qu'on s'attend à un nouvel épisode de fortes chaleurs, Santé publique France tire un premier bilan de la canicule du mois de mai. On a recensé au moins 300 décès de plus que la normale en 5 jours en France. La canicule qui anime les débats à l'Assemblée cet après-midi, le groupe écologiste va déposer une motion de censure contre le gouvernement pour sa gestion de l'événement. Toujours dans l'hémicycle, après un marathon législatif, les députés doivent se prononcer sur une version finale de la proposition de loi sur la fin de vie. Le vote définitif à l'Assemblée nationale, qui a le dernier mot face au Sénat, réfractaire au texte, est prévu, lui, pour le mercredi 15 juillet. C'est une bonne nouvelle pour l'épargne des Français, selon Roland Lescure, le ministre de l'Économie. Le taux de rémunération du livret A va augmenter à la mi-juillet, un taux fixé à 1,5% depuis le mois de février. Une nouvelle compétition qui commence pour les Bleus en Coupe du Monde, avec le coup près de l'élimination au-dessus de leur tête ce soir face à la Suède en 16e de finale. Le coup d'envoi, c'est à 23h à vivre sur ICI avec Pia Clément, notre consultante Charlotte Lorgeret et Bruno Salomon dès 22h30 pour l'avant-match, puis Nicolas Perronnet au commentaire en direct des États-Unis.
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4: La météo de cette fin d'après-midi, c'est encore possible, il fait encore jour à cette heure-là de l'année. Il fait encore jour, même si des fois les nuages contestent le soleil. Du côté de la Moselle-Est, on peut encore avoir un risque d'orage qui peut se produire et il devrait s'estomper dans la soirée. Côté température, on reste aux alentours des 28 degrés que nous avons. 28 degrés à Sarrebourg, 28 degrés du côté de Thionville ou à Metz. Et demain, un petit coup d'œil rapidement à la journée de demain mercredi pour vous annoncer que dès le matin, on aura du soleil avec des températures qui seront aux alentours d'une vingtaine de degrés en Moselle.
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C'était Thierry Pastor, coup de folie. Et la folie, elle est où? Eh bien, elle est ici, dans votre radio tous les jours. On est là, on vous lâche pas, on vous accompagne tout l'été. Tout de suite, on va écouter Charlotte Cardin. Et tiens, Charlotte Cardin, elle sera présente dans plusieurs festivals cet été. Demain, elle chantera à Hérouville-Saint-Clair pour Beauregard Festival, c'est dans le Calvados. Un petit coucou à tous nos amis normands qui nous écoutent. Mais en attendant, Charlotte Cardin, elle est bien ici, dans votre radio.

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2: Hello, moi c'est Nessa, j'habite à Metz et mon petit bonheur à moi c'est faire du volley. De base, c'est ma mère qui m'a initiée quand j'avais 5 ans, donc ça fait 9 ans que j'en fais. Et puis après, j'ai trop aimé et puis j'ai jamais arrêté.
3: Pourquoi t'as aimé le volley? D'habitude, on parle plutôt du foot ou d'autres sports et toi, c'est le volley?
2: Alors j'aime beaucoup l'adrénaline qu'on ressent quand on joue, quand on est chaude et qu'on plonge sur toutes les balles. Aussi l'esprit d'équipe il est super parce qu'on est toutes là à s'entraider, même s'il y en a une qui fait une erreur, ben on est toutes là pour la soutenir. J'aime beaucoup attaquer et faire des services, surtout quand l'autre équipe arrive pas à les rattraper, donc ça c'est cool aussi.
3: T'aimes l'esprit d'équipe, d'être avec d'autres personnes et de gagner aussi?
2: Oui c'est ça aussi, un peu de gagner parfois ça fait du bien.
3: Est-ce que tu fais de la compétition, Nessa?
2: Oui, avec mon équipe, donc je joue au ASC Moulins et avec mon équipe on fait des tournois.
3: Et tu parlais de ta mère, donc c'est grâce à maman que tu fais du volley, vous avez joué ensemble?
2: Alors oui, c'est ça, elle a commencé quand elle était plus jeune et des fois on en fait un peu, elle coach mon équipe et des fois on en peut faire un peu ensemble, du coup c'est cool.
3: C'est pas trop difficile d'être la fille de maman dans l'équipe?
2: Non. Non, ça va parce que après bon, les entraîneurs ils connaissaient déjà ma mère, donc j'ai pas trop eu de mal à me faire de lien avec eux, mais non, en vrai ça va.
3: Tu te souviens de la première fois que t'as fait du volley, c'était avec maman?
2: Alors non, c'était la première fois, elle m'a tout de suite inscrit dans un club pour un essai. Au début, j'aimais pas trop. C'était un petit peu énervant parce que j'étais avec des plus grands que moi, j'avais que 5 ans et les autres ils étaient déjà tous plus âgés. Et elle m'a quand même inscrite et j'ai quand même continué et au fur et à mesure j'ai commencé à aimer.
3: Merci Nessa.
2: Merci, au revoir.
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0: Excellent après-midi à l'écoute de votre radio ici, à suivre l'actu locale près de chez vous. Mais en attendant, trois chansons françaises à la suite. C'est parti avec, entre autres, la nouvelle chanson de Mylène Farmer. C'est à qui le tour? Et j'ai une info complètement incroyable concernant Mylène. Oui. Selon plusieurs sites fans, elle aurait avoué être nulle en cuisine. Oui. La seule chose qu'elle réussit, c'est de faire cuire un œuf dur. Eh bien voilà, une info qui ne tombe pas à plat. J'espère en tout cas. On l'écoute dans un instant, c'est juste après Bernard Lavillier.
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1: Et si vous êtes en recherche de fraîcheur, profitez bien de la fête du cinéma qui est de retour partout en France jusqu'à demain. C'est le cas également dans les cinémas mosellans et ceux du PIO. Durant ces 4 jours, les cinémas participants proposent un tarif unique de 5€ la séance pour tous les films, tous les spectateurs, toutes les projections, hormis celles qui se font en 3D ou encore les événements spéciaux. C'est l'occasion de rattraper son retard. Il y a notamment à voir le film d'horreur Backroom, mais aussi le biopic consacré au général de Gaulle. Sans oublier un film qui va faire plaisir à toute la famille, le 5e volet des aventures de Toy Story.
2: Bonnie, il y a un colis pour toi.
3: Ah, merci, merci.
4: Bonjour, je suis Lilypad. Jouons ensemble.
5: C'est l'extinction, ça recommence.
1: L'occasion de retrouver Buzz l'éclair, Woody et toute la bande. C'est aujourd'hui, c'est demain, c'est la fête du cinéma et toutes les infos sont à retrouver sur votre application ici.
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0: Merci d'avoir choisi votre radio ici. Il est l'heure de se détendre et de rire avec l'humour en tube de Fred Ballard. Le thème du jour, des vacances sans stress. Ah bon, ça existe ça, Fred? Parce que la zénitude n'est pas toujours au rendez-vous pendant les vacances. Surtout au sanitaire du camping ou au spa de l'hôtel.
1: Je sors de la piscine et je trouve pas les serviettes. Ça m'énerve. Ça m'énerve, vieux. Quand t'es jeune, tu dis où sont les serviettes? À mon âge, tu fais, mais voilà, y a pas les serviettes.
2: Donc, petit message de Gad Elmaleh aux plus de 40 ans. Arrêtons de nous prendre la tête avec des petits détails de rien du tout et profitons à fond de nos vacances sans mettre de l'huile sur le feu ou de la serviette sur le tapis.
1: À la réception, je dis, madame, y a pas de serviette. Elle me dit, oui, je sais. Elles sont au troisième étage. Je dis, madame, je connais pas l'hôtellerie, c'est pas mon métier. Mais si je peux me permettre, si vous les mettez près de la piscine, c'est un peu cartonné. Elle m'a dit, je vais faire remonter l'info. Je dis non, fais redescendre les serviettes.
2: Mais oui, parfois c'est avec une vanne bien foireuse et une punchline bien envoyée qu'on apaise tous les conflits, for sure. Mais bon, il n'y a pas que pendant les vacances qu'il faut rester maître de ses nerfs. L'organisation nécessite aussi une bonne maîtrise de soi.
3: Bon, les copains, est-ce qu'on peut une fois pour toutes réserver nos vacances? Donc, point numéro 1, la destination. Tout le monde est d'accord pour l'Espagne? Mais t'as déjà été, évidemment que t'as déjà été. Tu passes ta vie en vacances, couillon. On est toujours d'accord pour la dernière semaine de juillet. Comment ça, c'est plus possible? Mais c'est toi qui l'as proposé. T'as un stage de paddle. Tu te fous de ma gueule. Donc, on te voit pas de l'année parce que tu joues au paddle et en vacances, t'es pas là parce qu'il y a paddle. Il y a aucun souci. Faudra juste plus m'appeler en chialant parce qu'elle t'a quitté. Elle a eu raison de le faire.
2: Alors, en général, quand ça commence comme ça, les vacances s'annoncent sublimes. Il faut savoir écrémer les éléments peu motivés avant de partir en groupe. Et si vous cherchez un géo-expert en logistique comique, mettez Guillaume dans la valise et ouvrez grand vos chakras du LOL.
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0: C'était Tam Tam avec Michel Polnareff. Les infos de 17h arrivent juste après Amir à l'imparfaite. Bel après-midi sur votre radio ici.
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0: Quarter Flash sur votre radio locale, ici Lorraine. Tous avec les Bleus, c'est le jour J pour le 16e de finale de la Coupe du Monde de football. L'équipe de Didier Deschamps qui joue la Suède ce soir à 23h. Oui, vous allez courter votre nuit pour la bonne cause. Le match est à suivre, d'ailleurs sur votre radio ici, avec toute l'équipe de 100% Bleu dès 22h30. À votre avis, quel sera le score ce soir? J'attends vos pronostics via le WhatsApp d'ici Lorraine au 03 87 52 13 13. Allez, je mouille la chemise, je vois bien 3 buts à 1 pour les Bleus ce soir, but de Kylian Mbappé. À vous de me laisser votre pronostic. Mais oui, on y croit. Allez la France, c'est à vivre évidemment sur votre radio locale ici Lorraine. Pour la musique, vous allez découvrir dans un instant le tout nouveau Amel Bent. L'amour, ça se donne juste après la météo, le point trafic et l'actualité en Moselle et dans le pays.
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0: Détendez-vous, c'est ici Lorraine pour vous raccompagner à la maison. Il est 17h. Et le flash de 17h est présenté par Natacha Cadur. Bonsoir Natacha.
2: Bonsoir Jérémy, bonsoir à tous.
0: Et ça avance du côté du projet Cirque à Saint-Avold.
2: Oui, c'est le nom de cette future usine de recyclage de textiles. La première au monde qui pourra recycler le polycoton, très prisé par l'industrie du vêtement. L'entreprise américaine qui a ce projet fait un point d'étape autour d'une réunion publique qui se déroule en ce moment même à Saint-Avold. Il y a d'abord eu une concertation préalable obligatoire qui s'est tenue à l'automne pour recueillir les attentes du public. Maintenant, c'est l'heure de la demande d'autorisation environnementale. Bonjour Julie Seignera.
3: Bonjour Natacha.
2: Une demande qui se fait auprès de la préfecture de la Moselle, et Cirque a légèrement modifié son projet en vue de cette étape déterminante.
3: Absolument. Lors de la concertation préalable, le public a soulevé plusieurs interrogations. Les tissus à recycler contiendront beaucoup de colorants, de phtalates ou de PFAS susceptibles d'être rejetés dans notre environnement. Cirque a donc complètement retravaillé son process. Il sera en circuit fermé sans rejeter aucun liquide en milieu naturel. L'eau prélevée proviendra entre autres de la récupération des eaux de pluie. Après usage, elles passeront par une station de traitement sur le site et elles seront au maximum réutilisées dans le procédé industriel ou dans le système de refroidissement des installations. Autre questionnement, la pollution atmosphérique des fibres de tissu pourrait se retrouver en suspension dans l'air. Eh bien, Cirque s'engage à travailler avec Atmo Grand Est. L'entreprise a aussi lancé une étude d'impact sur les transports, vous savez, les camions qui vont entrer et sortir du site. Forte de toutes ces améliorations, tant sur le procédé industriel que ses conséquences sur l'environnement, l'usine ne sera pas classée Céveso. Son objectif final est de recycler plus de 70 000 tonnes de textiles par an. Les deux tiers seront de nouvelles fibres de coton, le dernier tiers de nouvelles fibres synthétiques.
2: Merci Julie Seignera. Et la construction de cette usine est prévue pour début 2027 sur la plateforme industrielle Kémésis de Carlin-Saint-Avold, mise en service attendue en 2029. Un détenu de la prison de Mesqueleux a été retrouvé mort dans sa cellule ce midi. Les pompiers ont été appelés pour un arrêt cardio-respiratoire. Ils n'ont rien pu faire à leur arrivée. La victime a été déclarée et décédée sur place. Cet homme était âgé d'une quarantaine d'années.
0: Décision attendue le 10 juillet pour l'avenir des Peplorest.
2: Oui, le tribunal de Metz s'est penché ce matin sur le sort de cette association qui est placée en redressement judiciaire depuis février. Elle intervient notamment dans le domaine de l'enfance. Près de 70 salariés étaient présents avant l'audience. Une partie d'entre eux ont été reçus en préfecture. Une trentaine d'agents de l'Eurométropole de Metz manifestent, eux, place d'armes en ce moment à l'appel de la CFDT pour alerter sur la présence d'amiante dans certains de leurs locaux. Deux bâtiments sont en cause, qui ont été fermés, mais les agents sont inquiets d'éventuelles conséquences d'une exposition à l'amiante sur leur santé. Ils réclament donc de la transparence à la collectivité et la garantie que d'autres bâtiments ne sont pas touchés. Et puis une nouvelle de vague de chaleur annoncée par Météo France à partir de ce week-end, selon les dernières prévisions, avec des températures qui pourront à nouveau dépasser les 30 degrés, notamment à partir de samedi en Lorraine.
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2: Et pour aujourd'hui, ça respire encore.
0: Oui, une semaine tout de même estivale, Natacha, qui se poursuit sur les chapeaux de roue avec un soleil toujours présent, des températures aux alentours des 30 degrés, un petit vent d'ouest qui vient par moments légèrement atténuer la sensation de chaleur. Alors combien fait-il chez vous? 29 degrés relevé à Verdun et Longwy, 31 degrés du côté de Metz, Thionville, Sarreguemines. Audrey nous indique 32 degrés à Sarrebourg sur la page Facebook Ici Lorraine. Ça va légèrement baisser demain avant de retrouver de la chaleur pour le week-end. Et vous l'évoquiez, Natacha, possible retour de la canicule. Concernant l'état de la circulation, eh bien, c'est dense, mais vous n'êtes pas à l'arrêt. Tant mieux. Sur la 31, si vous revenez du Grand-Duché du Luxembourg, alors la couleur vient de changer. Vous avez vu, ça peut évoluer en quelques secondes. À nouveau, un stop à prévoir dans le secteur de Zouvegun. Si vous êtes évidemment en direction de Thionville, ça coince jusqu'à Entrange. On note un bon quart d'heure de temps de parcours supplémentaire. Ensuite, trafic en accordéon entre Elange et Vemrange. Et puis à nouveau, ce stop dans le secteur de Terreville. Le secteur qu'il faut tenter d'éviter également en ce mardi soir, c'est celui de la 30 avec des difficultés dans le secteur de Famec. Là aussi, vous allez rajouter 13 minutes de temps de parcours supplémentaire pour atteindre la patte d'oie de Richemont. La bonne nouvelle, c'est que ça circule bien partout ailleurs. Si vous avez des difficultés à nous partager, vous savez ce qu'il vous reste à faire. Le standard auprès de Rosanna, 03 87 52 13 13 et le WhatsApp, bien pratique pour échanger tout au long de l'émission. Il est 17h05.
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0: Dans les années 80, le cinéphile averti ne manquait aucune dernière séance. Émission culte animée par Eddie Mitchell sur la 3, c'était l'occasion de redécouvrir des trésors du cinéma, des westerns, des films d'aventure hollywoodiens. Le tout gratuitement et en prime time, Netflix était encore bien bien loin. Et à chaque soirée cinéma, on entendait ce générique. Voici Eddie Mitchell, la dernière séance pour vous souhaiter la bienvenue sur Ici Lorraine.

0: Alors oui, on connaît Eddy Mitchell, chanteur, mais c'est aussi un grand acteur. Je vous conseille de revoir Le Bonheur est dans le Pré, réalisé par Étienne Chatiez, un film qui fait du bien et qui vous offre un bon bol d'air pur à la campagne. Voilà une bonne idée pour se rafraîchir ce soir sur le canapé. Bienvenue à vous.
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0: Passez un bon mardi après-midi à l'écoute d'ici Lorraine, bien au frais, hein, je l'espère. J'ai le plaisir de vous accompagner jusqu'à 19h avec la formule magique de vos fins de journée. 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Tiens, vous étiez peut-être samedi soir du côté de Voipy à l'occasion de la fête des fraises. Beau moment d'échange avec une artiste qui est montée sur scène et qui a suscité pas mal d'émotions. Voici le tout nouveau titre d'Amel Bent pour vous accompagner en musique sur ici Lorraine. L'amour, ça se donne.

0: Elle célèbre cette année ses 20 ans de carrière, Amel Bent. En nouveauté ici Lorraine, l'amour ça se donne. Il est 17h12, bon après-midi avec nous, bon retour à la maison. Prudence si vous êtes dans les bouchons de ce mardi soir. Tiens, c'est l'heure de retrouver le rendez-vous d'ici Lorraine qui vous permet de découvrir des activités dans la région. Le tout testé par vos animateurs préférés. Aujourd'hui, Maxence Radovic nous propose une balade en voiture assez originale dans un musée.
1: On part à la découverte d'un musée pas comme les autres, un musée avec une vraie légende française de l'automobile. Le musée de la Deux Chevaux à Trois-Fontaines en Moselle, c'est près de Sarrebourg. Alors dès l'arrivée, on comprend que ce n'est pas un musée classique. Ici, la marque de fabrique, c'est l'authenticité. Les voitures sont exposées dans leur jus, avec encore parfois les traces de leurs années de vie sur les routes, ce qui donne une vraie dimension historique et humaine à aller visiter. Ce musée est en plus exclusivement géré par des bénévoles, c'est ce que nous explique Sébastien.
2: Oui, c'est une association de passionnés, ils sont une centaine de bénévoles et une trentaine d'actifs. Alors ce musée comporte à peu près 200 deux chevaux, et depuis la fabrication de la première jusqu'à la toute dernière deux chevaux qui a été fabriquée, puis toutes les versions qui s'apparentent, qui ont été fabriquées autour de la deux chevaux.
1: On y voit également des berlines classiques, des fourgonnettes de série limitée, mais aussi des modèles rares venus d'ailleurs, comme une deux chevaux produite en Angleterre. Ce qui rend la visite encore plus étonnante, ce sont les transformations surprenantes sur les voitures. Ici, on peut y trouver une deux chevaux transformée en avion et une autre qui aurait presque pu naviguer sur l'eau. Des créations qui témoignent de l'imagination débordante des amateurs, collectionneurs et surtout des bons bricoleurs. Même si vous n'êtes pas passionné d'automobile, vous serez surpris de voir à quel point une petite voiture a marqué l'histoire sociale et culturelle française. Conçue pour être simple, robuste et accessible, elle a répondu à tous les besoins, du transport rural aux escapades estivales en passant par les services de livraison. Une vraie icône populaire qui a su s'adapter à tous les chemins et à toutes les aventures. Il y a tellement de voitures que Sébastien n'arrive lui pas à choisir sa deux chevaux préférée.
2: Il y a tellement de deux chevaux, il y a la deux chevaux James Bond qui est pas mal, ils ont la deux chevaux montgolfière, ils ont la deux chevaux qui a servi dans Astérix et Obélix dans le film, et ils ont plein de deux chevaux, c'est difficile à dire, mais ce sera plutôt la deux chevaux James Bond.
1: Le musée de la deux chevaux, il a été créé en 1998 dans le pays de Sarrebourg, à Trois-Fontaines, et il est ouvert chaque samedi de l'année entre 14h et 17h, parfait pour une sortie culturelle originale pendant le week-end à faire en famille. C'est donc testé et approuvé, que vous soyez curieux, amateur de voitures anciennes ou simplement à la recherche d'une expérience différente, ce musée est une pépite. On ressort avec le sourire et surtout avec un peu de nostalgie.
0: Et la future Dodosh, commercialisée par Citroën, va arriver évidemment dans quelques semaines. Alors elle sera limitée à 90 km/h, elle sera dotée de 160 km d'autonomie, le prix 13 000 €. Bon, qui sait, on la retrouvera peut-être dans quelques années au musée de Trois-Fontaines. Belle fin de journée avec ici Lorraine, 17h15. On repart en musique avec un classique signé Sting. C'est parfait pour rentrer à la maison et se détendre après une dure journée de travail. Voici Englishman in New York. On est ensemble, évidemment, jusqu'à 19h. Actu local, musique, bonne humeur en ce mardi soir.

0: J'ai le souvenir de son passage à Lux Expo Open Air, et c'était quelque chose. Hein. Sting, Englishman in New York, sur votre radio locale, ici Lorraine, tous les après-midi. Ici Lorraine partage avec vous les bonnes adresses du coin, bar, restaurant, pour se retrouver entre amis. Nous partirons, tiens, à la découverte d'un restaurant traditionnel qui vous propose une délicieuse cuisine maison, le tout dans la bonne humeur. Il est situé Place Saint-Louis à Metz. Vous en saurez plus dans le prochain quart d'heure. Avant cela, nous serons à vos côtés sur les routes Lorraine pour éviter les bouchons du soir. Il y en a actuellement. Le point complet sur l'état de la circulation, c'est à venir à 17h30, parce que vous le savez, on fait la route ensemble.
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0: Et pour tous les fans de Mosellan de Céline Dion, rendez-vous en septembre sur France 2. Nagui prépare un documentaire sur un instrument qui est une véritable signature mondiale. Sa voix. Pendant ce temps-là, vous profitez du single qui a signé son grand retour, signé par le maestro Jean-Jacques Goldman. Dansons sur Ici Lorraine. Il est 17h22. Bon après-midi.

0: C'est en mi-2027 que la reine Céline investira la Défense Arena de Paris pour une série de dates très attendues. Écoutez, du Céline Dion fait peut-être partie de vos petits bonheurs. C'est vrai que la vie est un long fleuve tranquille quand on vous êtes au micro d'ici Lorraine pour nous les partager. Ces fabuleux moments de joie. C'est Rid Belli qui est allée à la rencontre d'une jeune Messine d'ailleurs passionnée de sport.
1: Hello, moi c'est Nessa, j'habite à Metz et mon petit bonheur à moi c'est faire du volley. De base, c'est ma mère qui m'a initiée quand j'avais 5 ans, donc ça fait 9 ans que j'en fais, et puis après j'ai trop aimé, et puis j'ai jamais arrêté.
2: Pourquoi t'as aimé le volley? D'habitude on parle plutôt du foot ou d'autres sports, et toi c'est le volley?
1: Alors j'aime beaucoup l'adrénaline qu'on ressent quand on joue, quand on est chaude et qu'on plonge sur toutes les balles. Aussi l'esprit d'équipe il est super parce qu'on est toutes là à s'entraider, même s'il y en a une qui fait une erreur, ben on est toutes là pour la soutenir. J'aime beaucoup attaquer et faire des services, surtout quand l'autre équipe arrive pas à les rattraper, donc ça c'est cool aussi.
2: T'aimes l'esprit d'équipe, d'être avec d'autres personnes et de gagner aussi?
1: Oui c'est ça aussi, un peu de gagner parfois, ça fait du bien.
2: Est-ce que tu fais de la compétition, Nessa?
1: Oui, avec mon équipe, donc je joue au ASC Moulins et avec mon équipe on fait des tournois.
2: Et tu parlais de ta mère, donc c'est grâce à maman que tu fais du volley, vous avez joué ensemble?
1: Alors oui c'est ça, elle a commencé quand elle était plus jeune et des fois on en fait un peu, elle coach mon équipe et des fois on en fait un peu ensemble, du coup c'est cool.
2: C'est pas trop difficile d'être la fille de maman dans l'équipe?
1: Non. Non, ça va parce que après bon, les entraîneurs ils connaissaient déjà ma mère, donc j'ai pas trop eu de mal à me faire de lien avec eux, mais non, en vrai ça va.
2: Tu te souviens de la première fois que t'as fait du volley, c'était avec maman?
1: Alors non, c'était la première fois, elle m'a tout de suite inscrit dans un club pour un essai. Au début j'aimais pas trop. C'était un petit peu énervant parce que j'étais avec des plus grands que moi, j'avais que 5 ans et les autres ils étaient déjà tous plus âgés. Et elle m'a quand même inscrite et j'ai quand même continué et au fur et à mesure j'ai commencé à aimer.
2: Merci Nessa.
1: Merci, au revoir.
0: Les petits bonheurs à retrouver quand vous le souhaitez tout au long de l'été sur l'application Ici. Est-ce que vous vous souvenez de l'année 1992? L'émission Le Juste Prix revenait à l'antenne sur TF1 avec Philippe Risoli, s'il vous plaît. Le classique de Disney qui a bercé toute une génération, Aladdin, sortait au cinéma. Et sur le tapis volant, on écoutait ce tube de Michael Jackson, Remember the Time, sur Ici Lorraine, avant l'info trafic, 17h27. Remember.

0: Pour écouter les plus grands tubes de Michael Jackson, il suffit d'aller au cinéma et de voir le biopic Michael. Profitez-en, c'est la fête du cinéma jusqu'à demain dans toutes les salles de Moselle et du Peillot. Toutes les places sont à 5 euros. De quoi profiter aussi de Toy Story 5 qui fait un énorme carton au box-office français. À suivre dans le 17-19 de l'été, la bonne adresse d'ici Lorraine. Coup de projecteur aujourd'hui sur un lieu de vie situé à Metz, place Saint-Louis. Vous allez en savoir plus après le point sur l'état du trafic.
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0: Et toujours ces difficultés qui vous concernent si vous êtes sur le retour du Grand-Duché du Luxembourg via la 30. Je vois du rouge sur les cartes routières dans le secteur de Richemont. Et vous êtes à l'arrêt depuis Famec, un trafic très chargé en ce mardi soir. C'est dense également sur la 31, vous vous en doutez, juste avant Zoufgun, si vous venez notamment de la Croix de Bettembourg pour rejoindre la frontière. C'est assez dense, je vous le disais. Ralenti ensuite jusqu'à Terville sur la 31. Je vois également une difficulté inhabituelle entre Pierrevillers et Rombas sur la D652. Là aussi, c'est extrêmement dense. Et puis autour de Metz, eh bien, des ralentissements habituels, notamment si vous traversez la rue de l'Abattoir, le secteur de la rue du Fort Gambetta, qui est bien embouteillé en ce mardi. Pas de difficulté partout ailleurs. Sur la 4, dans les secteurs de Sarreguemines, de Forbach, de Saint-Avold. Sur le rail également, ça circule normalement au départ des gares de Thionville, de Metz. Si vous avez une info à nous partager, évidemment, en ce mardi, c'est Rosanna qui décroche au standard 03 87 52 13 13. Bonne route.
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0: Le temps passe, les chansons, elles, restent. Alors, particularité dont avance d'Alain Souchon, elle n'a pas été enregistrée avec Laurent Voulzy. C'est quelque chose d'assez rare. Il était occupé à travailler sur son album solo, mais avec Louis Chédid. Voici On avance pour vous accompagner en ce mardi après-midi sur Ici Lorraine. Il est 17h32.

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0: Tout s'en va, c'est Gaëtan Roussel pour vous accompagner en ce mardi après-midi sur votre radio locale, ici Lorraine, 17h39.
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0: Bientôt les vacances et vous cherchez forcément des occupations pour toute la famille. Eh bien, sachez qu'ici Lorraine va vous emmener dans quelques instants au parc Frépertuis dans les Vosges. Alors, sachez que le parc est né d'un simple étang de pêche, d'une auberge. Il est devenu l'un des plus grands parcs d'attractions familiaux de France et vous y serez dans quelques instants en tentant le quiche ou pas quiche. Il y a deux invitations qui vous attendent pour profiter du parc Frépertuis. Et en plus, je vous l'annonçais il y a quelques instants, il y a un tout nouveau coaster, c'est comme ça qu'on l'appelle, de nouvelles montagnes russes qui vont arriver à Frépertuis dans quelques jours. Eh bien, vous pourrez le tester et m'en dire des nouvelles. Préparez-vous à jouer d'ici quelques instants. Avant cela, on repart en musique avec la voix de Jimmy Somerville. On va aller un petit peu dans les aigus là cet après-midi. The Communards, Don't Leave Me This Way, pour vous raccompagner à la maison. Bon courage si vous êtes dans les bouchons de ce mardi après-midi.

0: Actu-local, musique et bonne humeur pour vous accompagner en Moselle et dans le PO avec les Communards à l'instant. Donc, Clive Mélissoué.
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0: Et c'est l'heure de partager avec vous la bonne adresse d'ici Lorraine, parce que se retrouver autour d'un verre, d'un bon petit plat, ça fait partie des petits plaisirs de la vie. Aujourd'hui, je vous emmène dans un lieu ouvert en 2022 et qui depuis quelques mois propose aussi une offre de brasserie en soirée. C'est le Bab, situé place Saint-Louis à Metz, et nous sommes avec son gérant au téléphone. Bonsoir Sébastien Lorec.
3: Bonsoir.
0: Merci d'être avec nous. Alors le Bab, on le connaissait surtout pour les déjeuners. Pourquoi avoir décidé de vous lancer désormais dans la brasserie en soirée?
3: Eh bien, en fait, c'est tout simplement ma formation initiale. J'ai fait l'école hôtelière de Metz et ça me manquait tout simplement.
0: D'accord. Alors, vous misez sur une cuisine locale. Qu'est-ce qu'on va retrouver concrètement dans les assiettes? Est-ce qu'il y a un plat dont vous êtes particulièrement fier, Sébastien?
3: Il y a un plat qu'on avait proposé lors de la venue du guide Michelin, je crois que c'était il y a 2 ans, si je ne dis pas de bêtises.
0: Ouais.
3: Il y avait un plat gourmand et on a proposé une carbonade mosellane. Donc, ça, on a fait la recette flamande avec les ingrédients de chez nous.
0: Alors, on met quoi dans cette carbonade mosellane? Tiens, ouvrez-nous l'appétit un petit peu.
3: Du paleron de bœuf, des épices, du vin rouge, et c'est mijoté en basse température.
0: Voilà, et ça c'est un plat qu'on peut trouver chez vous de temps en temps à la carte, du côté du Bab?
3: Il est tout le temps à la carte.
0: Et bah voilà.
3: C'est vrai qu'avec les températures là, c'est peut-être pas le plat là qu'il faut choisir, hein, mais ça, ouais, sont bien là.
0: Bon, le Bab, Sébastien, ça reste également un bar, et là les amateurs vont retrouver toujours vos bières pression. Vous en proposez combien aujourd'hui?
3: Là aujourd'hui on a 13 bières pression.
0: Oui.
3: Et là, on prévoit de rechanger toute notre carte de bière avec des brasseries locales à partir de la rentrée.
0: D'accord. Vous travaillez déjà justement avec des brasseries artisanales du secteur?
3: On est en cours de négociation avec eux justement pour les intégrer à partir de la rentrée. Et particulièrement après qu'il y ait Amos, la bière qui était brassée à Metz historiquement, on est en train de voir aussi pour les avoir.
0: Bon, avec modération, bien entendu, ça vous le savez déjà. Et puis la question que les auditeurs d'ici Lorraine se posent ce soir, est-ce que vous allez retransmettre le match des Bleus, le match France-Suède ce soir, Sébastien? Est-ce qu'il y a un écran pour voir la partie?
3: Alors bah justement, je vais avoir la réponse de la préfecture. Ah. On ne peut pas mettre d'écran extérieur.
0: D'accord.
3: Mais évidemment, ils seront diffusés à l'intérieur chez nous. On a déjà des écrans à l'intérieur.
0: Bon, un petit pronostic pour ce France-Suède, Sébastien?
3: Alors, je dirais 2-0 pour la France.
0: Allez, on va se qualifier pour ces 8e de finale. Hein. Le match est à suivre, évidemment, avec toute l'équipe de 100% bleu sur votre radio locale ici. Rendez-vous tout à l'heure à partir de 22h30 et vous pourrez réagir en plus en direct via le WhatsApp de la radio. Sébastien Lorec, on vous souhaite un très bel été, des terrasses bien remplies. Et puis, surtout, merci d'animer comme ça la place Saint-Louis avec le Bab. Vous revenez quand vous voulez sur l'antenne d'ici Lorraine.
3: Et merci à vous pour l'invitation.
0: À bientôt, Sébastien.
3: À bientôt.
0: 17h47, c'est le moment de jouer ensemble. Voici le quiche ou pas quiche, on a de jolis cadeaux pour vous.
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0: Tiens, en jouant quiche ou pas quiche, en ce mardi, vous allez tenter de passer une journée en famille, entre amis, à Frey-Pertuis. C'est le parc d'attractions des Vosges qui fête ses 60 ans cette année. C'est pas rien, il y a 40 attractions pour petits et grands. Vous serez les premiers à monter sur les nouvelles montagnes russes qui vont être inaugurées dans quelques jours. Là, c'est le 4 juillet. Alors, le quiche ou pas quiche, je vous rappelle les règles. Très simple, je vais vous faire 3 propositions. On va jouer avec des personnalités. Personnalités célèbres, si elles sont Lorraine, vous me dites quiche. Si elles ne sont pas d'ici, vous me dites pas quiche. Et à vous, 2 entrées pour le parc Frey-Pertuis City, situé à Jean-Ménil dans les Vosges. C'est le moment de vous inscrire. Un seul numéro, 03 87 52 13 13 pour vous inscrire et arriver sur l'antenne dans moins de 4 minutes pour jouer au quiche ou pas quiche. Et donc passer une très belle journée à Frey-Pertuis. On vous attend. Rosanna décroche pendant The Pretenders, Don't Get Me Wrong sur votre radio locale ici Lorraine. On profite de ce mardi soir, 17h48.

0: Passez un excellent mardi soir à l'écoute de votre radio locale ici Lorraine. Juste avant 18h, il y aura le duo Andrea Bocelli et Hélène Segarra. Vive au Perlay, avant ça les cadeaux s'il vous plaît.
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0: Et c'est Stéphanie qui va tenter le quiche ou pas quiche du côté de Voipy. Bonsoir Stéphanie.
3: Bonsoir.
0: Comment ça va? On sort du travail Stéphanie?
3: Ça va, ça va.
0: Bon, pas trop dur avec cette chaleur, vous supportez?
3: Ouais, c'est un peu chaud quand même. Hein.
0: Un petit peu chaud. Qu'est-ce qu'on fait pour rester au frais, tiens Stéphanie, vous avez un petit truc?
3: Ah
0: bah
3: la clim dans la voiture.
0: Ah bah voilà. Bah ouais, non mais c'est bien pratique, hein. On va dans la voiture, voilà, on met la clim à 19 degrés et la vie est belle. Stéphanie, on va tenter de vous emmener en tout cas au parc Frépertuis. Vous connaissez un petit peu les lieux du côté de Jean-Ménil?
3: J'ai déjà été, ouais.
0: C'est génial. Franchement, si vous avez des enfants en bas âge, c'est le cas.
3: Non, elle est un peu grande, mais elle aime bien.
0: Et ben voilà, ça fera plaisir à toute la famille. Je vais vous faire trois propositions. Si les personnalités sont Lorraine, Stéphanie, vous me dites...
3: Oui.
0: Quiche. Et si elles ne sont pas Lorraine, vous me dites pas quiche. On vous souhaite pas bonne quiche. Chance.
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0: Stéphanie, si je vous dis Amir, le chanteur Amir, quiche ou pas quiche?
3: Pas quiche.
0: Ah bah non, pas quiche, forcément. Bah oui, il est né le 20 juin 1984 dans le 12e arrondissement de Paris. Vous avez votre premier point, ma chère Stéphanie. Il va falloir, évidemment, marquer le second. Si je vous dis Quentin Bigot, quiche ou pas quiche, Quentin Bigot?
3: Alors voilà, bonne question. Ça, je dirais quiche.
0: Vous me dites quiche, Quentin Bigot. Bah bien entendu, mais oui, spécialiste du lancer du marteau, il est l'actuel maire de la ville de Gandrange. Et sachez que c'est le premier et seul médaillé planétaire de l'histoire des lancers français, médaille d'argent décrochée aux mondiaux de Doha en 2019. Bien sûr qu'il est de chez nous, Quentin Bigot. Eh bien écoutez Stéphanie, c'est une affaire rondement menée. On vous envoie à la maison vos deux entrées pour le parc Frépertuis. Passez une belle journée et puis vous restez fidèle à ici Lorraine, Stéphanie.
3: Bien sûr, ben merci apparemment.
0: Passez une belle fin de journée, bye bye Stéphanie.
3: Au revoir.
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0: Et dans moins de 4 minutes maintenant, le point complet sur l'actualité avec Natacha Cadur. Et puis c'est le grand retour sur scène d'Hélène Segarra. Elle va jouer ses plus grands tubes, accompagnée de l'Orchestre Symphonique de Thionville. Rendez-vous en octobre prochain au Théâtre de Thionville. Justement, pensez à vite réserver vos places. Vive au Perlay, c'est pour vous sur Ici Lorraine. Bon début de soirée.

0: Quelle voix, Andrea Bocelli, Hélène Segarra, Vivo Parley sur votre radio locale ici Lorraine. Bon courage si vous êtes dans les bouchons de ce mardi soir, c'est compliqué dans le secteur de Thionville-Eutrange. Si vous êtes sur le retour du Grand-Duché du Luxembourg, on va vous guider juste après l'actualité de ce mardi soir et la météo.
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0: Bon retour à la maison, profitez bien de ce mardi avec Ici Lorraine. Il est tout pile 18h, voici l'actualité. C'est avec vous, Natacha Cadur. Les salariés des Peplorest restent en plein doute.
2: Oui, ils étaient 70 à se réunir devant le tribunal de Metz ce matin, avant une audience pour se pencher sur le sort de cette association placée en redressement judiciaire depuis février. La décision du tribunal sera rendue le 10 juillet. Les salariés de cette association interviennent notamment auprès des enfants. Ce sont eux qui assurent l'accueil périscolaire après l'école, par exemple, ou qui travaillent dans certains établissements au service de personnes handicapées. Une petite délégation a été reçue en préfecture à Metz ce matin, dont Fatia Benmoula, elle est déléguée CGT, et elle veut savoir comment l'association des Peplorest en est arrivée là.
3: On se pose des questions, on se dit, mais à un moment donné, est-ce qu'une enquête va être faite sur cette gestion de l'argent public ? Et ensuite, on veut vraiment une table ronde avec l'ARS, la préfecture, enfin tous les organismes d'État concernés, qu'on puisse jouer carte sur table et dire, voilà, est-ce que vous avez fait, est-ce que vous vérifiez en fait où passe cet argent ? Pourquoi est-ce qu'on est en redressement judiciaire ? C'est vraiment la première question qu'on doit se poser, que tout le monde doit se poser.
4: Alors que le redressement a été prononcé il y a 4 mois, vous savez toujours pas pourquoi ?
3: On sait à peu près parce que voilà, quand on est en redressement judiciaire, c'est qu'il y a une difficulté, on va dire, financière et qu'il y a, en clair, simplifié, il n'y a plus d'argent. Et nous, ce qui nous interpelle, c'est que notre association, il y a deux secteurs. Il y a le secteur périscolaire animation avec des fonds privés, parfois des subventions, on va dire, d'État. Mais là, le médico-social, c'est l'argent ARS. Donc, qu'est-ce qu'on a fait avec cet argent ?
2: Le tribunal n'a donc prononcé ni liquidation ni prolongation de la période d'observation. Décision donc attendue le 10 juillet. Un détenu de la prison de Mesqueleux a été retrouvé mort dans sa cellule ce midi. Les pompiers ont été appelés pour un arrêt cardio-respiratoire. Ils n'ont rien pu faire à leur arrivée sur place et la victime a été déclarée décédée. Un homme qui était âgé d'une 40aine d'années. Le procureur en charge de l'enquête sur le crash d'avion qui a fait 11 morts à Tomblaine près de Nancy dimanche s'est rendu sur place aujourd'hui. Il confirme qu'une enquête s'est ouverte pour homicide involontaire. Il indique que cet avion qui transportait une dizaine de 10 personnes qui allaient faire un baptême de parachutisme en était à sa 3e rotation le matin du drame. L'accident est survenu très rapidement après le décollage.
0: Ça avance du côté du projet Cirque à Saint-Avold.
2: Oui, c'est le nom de cette future usine de recyclage de textiles. Elle doit s'installer sur la plateforme industrielle Kemesis de Carlin-Saint-Avold. L'entreprise américaine fait un point d'étape autour d'une réunion publique qui se déroule cet après-midi. Elle a modifié son projet en vue de faire une demande d'autorisation environnementale. La construction de l'usine, elle, est prévue pour début 2027. Elle devrait être mise en service en 2029. Il pourrait de nouveau faire très chaud à partir de ce week-end dans Lorraine. La France va sans doute connaître un nouvel épisode caniculaire selon Météo France, sans pouvoir encore estimer à ce stade la durée. On pourrait dépasser les 30 degrés dans la moitié nord à partir de samedi.
0: Ça passe ou ça casse pour les Bleus ?
2: Oui, l'équipe de France de football qui joue son destin à partir d'aujourd'hui à la Coupe du Monde sur un seul match. Elle défie la Suède à partir de 23h et elle part favorite. Mais les joueurs de Didier Deschamps devront se méfier de l'excès de confiance. Pour autant, la Suède peut-elle faire trembler la France ? Même l'icône du foot suédois semble en douter. Voilà ce que disait Zlatan Ibrahimovic sur les Bleus. C'était il y a quelques jours sur le plateau de la chaîne Fox sur laquelle il est consultant.
5: Quand ils se mettent en marche, je ne vois pas beaucoup d'équipes capables de les battre. Le seul moyen de les bousculer dans le jeu, c'est quand ils lèvent le pied. Pour moi, c'est la seule manière pour leur adversaire de revenir dans le match. Ils font partie des favoris pour gagner ce tournoi, cette Coupe du Monde. Oui, c'est vraiment un autre niveau.
2: C'était Zlatan Ibrahimovic au sujet de l'équipe de France de football. France-Suède, le match est à vivre en intégralité sur votre radio ici, dans une nouvelle soirée spéciale 100% bleu. Vous nous retrouvez avec toute l'équipe d'ici dès 22h30 pour l'avant-match. Et puis avec Nicolas Perronnet aux commentaires en direct des États-Unis.
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2: Il fait donc encore bon aujourd'hui ?
0: Ah oui, c'est une semaine clairement estivale qui nous attend avec parfois un léger voile nuageux, une vigilance jaune concernant de possibles orages qui pourraient toucher la Moselle et le Pays Haut ce soir. En tout cas, les températures sont très agréables pour vous faire une petite terrasse. Pourquoi pas prévoir un petit barbecue ce soir si vous avez prévu, pourquoi pas, d'inviter des amis de la famille pour voir le 16e de finale de Coupe du Monde entre la France et la Suède. Les températures, eh bien, vous avez 29 degrés à Hayange et Forbach, une trentaine de degrés du côté de Saint-Avold, 31 Metz et du côté du Hutch également, jusqu'à 32 degrés dans le Pays de Beach. Vous pouvez nous envoyer la température qu'il fait chez vous, d'ailleurs via le WhatsApp d'ici Lorraine au 03 87 52 13 13. Tiens Natacha, des nouvelles de la RD 138, vous savez cette route qui avait fondu.
2: Entre Briey et Moyeuvre, ouais. Justement à cause de la chaleur, les travaux sont en cours depuis hier pour la remettre en état avec l'espoir de la rouvrir ce week-end. Ouais. Si le chantier bien sûr avance comme prévu, il y a 6,5 km de route à refaire.
0: Bon, bon courage en tout cas si vous devez emprunter une déviation ce soir pour rentrer à la maison. C'est très dense évidemment sur le retour du Grand-Duché via la 31 avec un stop à prévoir avant Zofingen, avant le passage évidemment de Zofingen. Vous allez ensuite marquer un autre stop entre Eutrange et Terville, un temps de parcours estimé à environ 18 minutes et puis c'est toujours très chargé avec des ralentissements assez importants sur la 30 notamment dans le secteur de Famec jusqu'à Richemont. Soyez prudents.
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0: Et en compagnie d'un artiste qui vient de fêter ses 68 ans. Il y a quelques jours, c'était le 28 juin. Allez, on lui souhaite un joyeux anniversaire un petit peu en retard. C'est Félix Rey. Alors, il est connu pour ses grands tubes dans les années 80-90, mais aussi pour avoir créé de nombreuses comédies musicales. Bah oui, Don Juan, Scheherazade, à l'époque, c'était lui. Des comédies musicales qui ont triomphé à travers le monde. Et puis, on n'oublie pas cette chanson qui a marqué les esprits. On est en 1988. Tout le monde chante La Gitane. Voici Félix Rey sur Ici Lorraine. Il est 18h06. We'll be right back.

0: Félix Gray, la Gitane, pour vous accueillir sur votre radio locale ici Lorraine. Il est 18h10.
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0: Et oui, ce soir les Bleus ont rendez-vous avec la Suède et ici vous fait vivre le match comme si vous y étiez. Oui, on aura l'impression d'être à New York. Alors il fait très très chaud, évidemment, dans le stade où vont jouer l'équipe de France ce soir dès 22h30. C'est une grande soirée spéciale qui vous attend avec l'avant-match. On prendra évidemment l'ambiance en direct du stade, le coup d'envoi à 23h et puis les réactions, le débrief jusqu'à 1h30, c'est-à-dire qu'il va falloir prendre des forces pour vivre cette belle soirée sur ici Lorraine. Cette année en plus, c'est vous qui entrez dans le match. Vous pouvez envoyer vos messages vocaux sur WhatsApp pour agir en direct, nous laisser vos pronostics. Alors soit sur le WhatsApp d'ici Lorraine, c'est possible, 03 87 52 13 13. Moi, je vois une victoire assez facile, 3-1 pour les Bleus, ou le numéro spécial Coupe du Monde. À noter, enregistré dans votre téléphone, c'est le 0810 055 056. 0810 055 056. Alors ce soir, tous derrière les Bleus, et tous sur ici à partir de 22h30, et je veux votre pronostic avant 19h. Allez, je vois bien, but de Mbappé, Adrien Rabiot, et puis Bradley Barcola. Faut y croire, c'est les 16e. Attention, il y a des surprises. Le Paraguay a sorti l'Allemagne, on pourrait bien les rencontrer en 8e en cas de qualification. Allez, on croise les doigts. Bruno Mars pour vous accompagner en musique à 18h12. Voici Adjust Might.

0: artiste qui a rempli 3 soirs de suite le Stade de France, c'est pas rien. Bruno Mars sur Ici Lorraine. Il est 18h15, c'est le moment de consulter l'agenda. Tous les soirs à 18h15, on va vous donner des bonnes idées sorties, évidemment. Et nous allons prendre la direction du château de Preich. Ce mardi soir, nous sommes avec Anne-Christelle Perriot, qui est la médiatrice culturelle, justement, du château. Bonsoir Anne-Christelle.
1: Bonsoir.
0: Bon, il doit faire un petit peu plus frais qu'à l'extérieur, du côté de Bassrenchen. Vous avez combien dans les couloirs du château?
1: Alors, il n'y a pas de thermomètre dans le vieux château, mais c'est clair qu'il fait nettement plus frais entre les murs qu'à l'extérieur. Et bon. Puis à l'extérieur, on a la chance d'avoir les grands arbres bicentenaires qui nous apportent pas mal de fraîcheur aussi.
0: Alors, vous êtes avec nous parce que ce dimanche, Anne-Christelle, il y a une murder party inédite qui se déroule à partir de 15h. Vous pouvez nous expliquer un petit peu le concept de cet après-midi?
1: Alors, les participants sont invités à nous rejoindre dans les appartements privés où Edouard va leur expliquer qu'il a des soucis depuis la disparition de sa femme Élise. Il a l'impression d'entendre des voix, il ne sait pas si du coup c'est lui qui perd les pédales ou s'il y a des éléments surnaturels qui interagissent autour de lui. Et au cours de cette soirée où il a invité des sceptiques, des croyants pour essayer de démêler le faux du vrai, un meurtre va avoir lieu. Et donc toutes les personnes présentes, puisque chacun des participants se verra attribuer un rôle, que ce soit une voyante ou un chasseur de l'ombre qui justement recherche les éléments paranormaux, un médecin, une infirmière, un historien, toutes les personnes présentes sont à la fois suspectes puisqu'étant sur place au moment du crime et enquêtrices pour pouvoir dévoiler qui a été le meurtrier.
0: Anne-Christelle, que vous nous proposez.
1: C'est le principe d'un Cluedo géant. Voilà, c'est une enquête immersive. Chacun est là, joue un rôle, se voit attribuer un personnage. Donc, on lui remet une enveloppe avec des informations sur son personnage, les secrets qu'il connaît, ce qu'il a le droit de divulguer. Chacun aura aussi une tenue, un accessoire pour vraiment se mettre dans le rôle de son personnage. Et puis, pendant 2h, 2h30, chacun va enquêter jusqu'à trouver qui a été le meurtrier finalement de cette soirée.
0: Il faut réserver ses places pour y participer. C'est à partir de quel âge? Parce qu'on se doute bien, Christelle, que c'est pas pour les tout petits, cette murder party.
1: Voilà, c'est pas pour les tout petits. Alors, il n'y a aucun élément gore, sanglant ou quoi que ce soit. Le meurtre se passe hors de la vue de tout le monde. Et puis c'est pas un vrai meurtre en plus. Voilà.
0: Oui, c'est virtuel, c'est pour de faux.
1: À partir de 14 ans, histoire de pouvoir quand même réfléchir et pouvoir poser les bonnes questions pour essayer de démêler le faux du vrai.
0: Bon, on peut réserver ces places en appelant directement le château de Preich, c'est ça?
1: Alors la billetterie, en fait, la réservation, elle se fait via la billetterie en ligne qui se trouve sur le site internet châteaudepreich.com.
0: Et bien
1: la
0: voilà.
1: Billetterie est en haut à droite.
0: Une belle idée sortie, en tout cas, pour ce dimanche après-midi. En plus, dans le cadre magnifique du château de Preich à Bassrenchen, vous allez vivre cette murder party de la plus belle des manières. Merci à vous, en tout cas, Anne-Christelle, d'avoir été avec nous. Et puis, on vous souhaite une excellente soirée.
1: Merci à vous. Et puis, je voulais juste rajouter, si par hasard, vous n'êtes pas dispo dimanche 5, la murder party sera reproposée le dimanche 26 juillet.
0: Et bien voilà, le rendez-vous est noté. Merci à vous, Anne-Christelle. 18h19.
1: Merci beaucoup.
0: On repart en musique avec Niagara. Voici Assez sur Ici.

0: Une chanson qui figure dans la comédie musicale Starmania de Luc Plamondon. Alors pas dans l'album original, faudra attendre les rééditions à partir de 1979 pour l'écouter avec le blues du businessman ou encore quand on arrive en ville. Bon début de soirée avec votre radio locale, ici Lorraine. Il y a pour vous, tiens, le nouveau Zaziste, extrait d'un nouvel album qui arrive à l'automne. Il y a également une grande tournée française prévue en 2027 pour célébrer les 35 ans de carrière de Zazie. Cette nouvelle chanson s'appelle Peu importe et c'est à écouter avant 18h30 et un nouveau point trafic sur Ici Lorraine. Bon début de soirée.
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0: Zazie qui est venue nous parler de ce nouveau titre dans l'émission Décibel d'Émilie Mazoyel raconte également l'énorme succès de Double Jeu qu'elle a composé pour Christophe Willem. Interview complète à réécouter sur ici.fr, 18h30.
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0: À vos côtés sur la route, bien entendu. On vous guide pour tenter de vous faire échapper au bouchon. Voilà, sur le retour du travail. À quelques précieuses minutes de gagner. Alors, il faut éviter différents secteurs en ce mardi, notamment celui de Mont-de-l'Ange avec un bouchon jusqu'à Talange sur la 31 dû à la densité du trafic. A priori, j'ai pas d'infos complémentaires. C'est compliqué également entre Entrange et Terreville, toujours dans le sens descendant. Et puis, dans le secteur de travaux, en travaux de Moulins-les-Metz, si vous prenez la direction de Nancy. Là aussi, vous allez marquer un stop. Alors, un kilomètre de bouchon, pas méchant, mais ça va augmenter votre temps de parcours tout de même en ce début de soirée. Partout ailleurs, des conditions de trafic normales. On reste à vos côtés si vous avez des infos à nous partager. 03 87 52 13 13. Vous pouvez le faire évidemment via le WhatsApp d'Ici Lorraine.
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0: Savez-vous à qui pense Louis Bertignac lorsqu'il écrit Cendrillon ? Eh bien, Romy Schneider, l'actrice légendaire de la saga Sissi, vient de s'éteindre et Louis Bertignac décide d'écrire sur cette héroïne un peu déchue. Le résultat donne une chanson, alors c'est pas la plus gaie, on est d'accord, du répertoire de téléphone, mais elle est si belle, Cendrillon, pour vous accompagner en ce mardi soir sur votre radio locale ici Lorraine. On est ensemble jusqu'à 19h.

0: Lewis Capaldi, Someone You Loved sur Ici Lorraine. Passe un bon début de soirée. Les épisodes de chaleur se succèdent de manière assez intensive en Moselle. D'ailleurs, Météo France annonce a priori une seconde vague de température élevée entre le 6 et le 13 juillet. Transition parfaite pour accueillir Patrice Gascoin et les coulisses télé. Patrice, vous qui supportez assez mal la chaleur, vous avez choisi de nous parler ce soir d'un magazine qui va nous apprendre les bons réflexes santé de l'été.
1: Alors c'est pas pour être rabat-joie, mais qui dit été dit nouveaux ennemis dont il faut se prémunir. Et on entretient avec le premier de ces ennemis un rapport parfois un petit peu ambigu.
2: Le premier des dangers, c'est le soleil. Ses rayons ultraviolets sont responsables de nos brûlures et des cancers cutanés.
3: Plus la peau est claire, plus les yeux sont clairs, plus on a tendance à prendre des coups de soleil, plus le risque d'avoir un cancer de la peau augmente.
1: Voilà pour vous mettre un petit rappel dans le coin de la tête afin de bien vous protéger du soleil. C'est le but de cette soirée proposée par le magazine de Marina Carrère d'Encausse sur France 5, Enquête de santé, avec notamment un premier documentaire dès 21h05 intitulé « Un été en toute sécurité » parce qu'on sait qu'il suffit d'un pépin de santé pour gâcher les vacances. Coups de soleil, bon, on l'a entendu, mais aussi piqûres d'insectes, intoxication alimentaire. L'été n'est pas sans risque. Le documentaire va nous donner les clés pour profiter pleinement de cette saison et de vos vacances dans nos belles régions de France. Par exemple, si l'on reprend la problématique de la protection solaire, la professeure Laurence Coiffard est enseignante-chercheuse en cosmétologie à l'Université de Nantes. Elle teste la fiabilité des produits de protection solaire disponibles sur le marché. Écoutez ses conseils pour choisir une crème solaire.
4: D'abord, choisir du 50+, parce qu'en dessous, c'est plus ou moins gadget. Une crème et pas d'autre forme, bien sûr, pas d'huile, pas de spray, parce que c'est tellement fluide que 1, 2, 3 pchit paraissent suffire. Pas de parfum, puisque les parfums sont dans leur grande majorité photosensibilisants. Enfin, donc l'idéal est qu'on ait la crème la plus neutre possible.
2: Quant à la quantité à utiliser, elle est bien supérieure à ce que l'on pense. À chaque application, ce sont 7 cuillères à café qui sont nécessaires pour nous protéger de la tête aux pieds.
4: Si on en met moins que cette quantité-là, eh bien en fait, l'indice sur la peau va être inférieur à l'indice affiché, ce qui fait qu'un homme d'1m80-80 kg qui fait une journée de plage, eh bien pour l'ensemble du corps, devrait utiliser un tube entier de 30 ml.
1: Voilà, pour passer un bel été en toute sécurité, ne manquez pas ce soir sur France 5 cette enquête, les bons réflexes de l'été, et l'autre bon réflexe étant d'écouter les coulisses télé. Bah oui, ici, même heure, même endroit.
0: On n'est jamais mieux servi que par soi-même, Patrice, vous avez entièrement raison. Et puis un maître mot, l'hydratation. Les coulisses télé, écoutez évidemment sur votre application ici. Tiens, avant de retrouver Laurent Petit-Guillaume, le 100% années 80, qui va vous accompagner à partir de 19h, voici une pépite de la période disco, Ottawan D-I-S-C-O, pour s'ambiancer partout en Moselle et avec Ici Lorraine. Bienvenue à vous.

0: Et c'est parfait pour s'ambiancer avant le coup d'envoi de France-Suède. Ce soir à vivre sur votre radio locale ici Lorraine. Prise d'antenne dès 22h30. Allez tous avec les Bleus.
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0: Et cet été, les animateurs d'ici Lorraine vont se balader au fil de la Moselle pour vous faire découvrir les communes qui bordent notre rivière. Avec Marc Grandmontagne, jusqu'à vendredi, nous découvrons Corny-sur-Moselle. On est au sud de Metz. Alors c'est une ville avec une église étonnante qui est adossée à une grotte.
3: Étape à Corny-sur-Moselle, la ville qui se trouve au sud de Metz, très connue des cyclistes puisqu'elle est vraiment le long de la Moselle et elle est également le long de la piste cyclable. Si vous montez plus loin à Corny-sur-Moselle, vous allez voir une église. Alors l'église, on sait pas trop quoi en penser. Vous voyez, c'est le genre d'église. Premier abord, on se dit ouais, bon, enfin, elle est pas très belle, elle est bizarre l'église. Et si on gratte, on va se rendre compte qu'on a envie de l'aimer. Hein. Denis Blouet nous fait la visite de Corny-sur-Moselle. Alors l'église, elle est un petit peu plus loin. Hein. Là, on a quitté la piste cyclable. C'est une église un peu Sainte Thérèse de Metz. C'est pas une insulte si je dis ça ?
4: Pas du tout. C'est pas une insulte. C'est tout simplement une église moderne. La modernité vient du fait que notre église ancienne, qui datait du 15e siècle, ou même peut-être un petit peu avant, a été détruite pendant les combats de 1944, en même temps que le château. Celle de Corny-sur-Moselle a une particularité, c'est que son clocher est complètement dissocié du bâtiment.
3: Comme à Sainte-Thérèse.
4: Comme à Sainte-Thérèse.
3: C'est une grande pique.
4: Absolument.
3: Sainte-Thérèse, c'est un pic. Ici, c'est plus une tour.
4: Une tour de 18 mètres de haut, exactement, mais elle est détachée du bâtiment.
3: Et surtout, sa façade est en pierre. C'est des pierres qu'on peut très bien retrouver sur notre maison. Il y a plein de maisons qui ont ça.
4: Ce sont des pierres de taille.
3: On va aller voir l'arrière de l'église. Parce qu'il y a une particularité mosellane. Alors, c'est pas une particularité de Corny, parce que c'est l'endroit au monde, la Moselle, où on trouve le plus de répliques de ce truc-là. Notamment en Moselle-Est. Mais il y en a une aussi à Voipy, hein, plus dans le secteur de Metz. La réplique de la grotte de la Vierge. Est-ce que avant, à l'ancienne église, il y avait aussi une réplique de la grotte de la Vierge, ou c'est récent?
4: Absolument pas, il n'y avait pas de réplique de la grotte.
3: Ah, c'est récent alors?
4: C'est tout à fait récent. C'est dans les années 70-80. Je regrette personnellement qu'on ait construit cette grotte. Elle dénote un petit peu par rapport à l'architecture voulue par Georges-Henri Pingusson.
3: Pourquoi en Moselle, dans nos communes, on a construit des répliques de grottes de la Vierge? Moi, je suis meusien, un département extrêmement religieux. L'église Notre-Dame de Bar-le-Duc, donc c'est vous dire si on voue un culte à la Vierge dans la Meuse. Pourtant, on n'a pas construit de réplique de grotte de la Vierge dans le 55. Pourquoi ici en Moselle, on l'a fait? J'arrive pas à savoir ça.
4: Eh bien, c'est l'association du maire et de monsieur le curé à l'époque qui vénérait la Vierge et qui avait un culte trop exacerbé, je pense, par rapport à la Vierge.
3: Et donc, dans chaque commune, le maire et le curé se sont mis d'accord pour construire ça.
4: Donc, Camillon.
3: Mais oui.
4: Ben oui, ça existe un peu partout, hein, Pépone. Alors, c'est pas une insulte à la Vierge, pas du tout. Hein, c'est pas du tout.
3: Non, non. Hein.
4: Je crois que la présence de la grotte ne se justifie pas par rapport au projet de Georges-Henri Pingusson.
3: Corny-sur-Moselle, au fil de la Moselle, toutes les communes au bord de notre rivière, elles ont des choses à vous offrir, on les découvre cette semaine à Corny. L'église, hop, c'est coché, c'est à faire. On va faire plus loin dans la semaine le camping de Corny, parce qu'il y en a des touristes ici. Hein. Et on fera le pont aussi, tiens. Tout ça à suivre cette semaine sur Ici Lorraine.
0: Vraiment sympa, ces balades au fil de la Moselle avec vous, Marc. Alors, vous évoquiez le camping, ça a la cote, hein, puisque 27% d'entre nous vont privilégier les vacances au camping cet été, et peut-être à celui de Corny-sur-Moselle, qui sait. On sait y faire la fête également du côté de Corny. 18h48, excellent début de soirée, bon retour à la maison avec vos chansons préférées. Gold, Ville de Lumière sur Ici Lorraine.

0: Shakira, la vraie, c'est promis avec Burna Boy. Die Die, c'est le morceau qui va résonner ce soir durant l'entrée des 22 acteurs de France-Suède, le 16e de finale de la Coupe du Monde de football. À suivre sur votre radio ici, il fera chaud, très chaud à New York ce soir dès 23h. L'équipe de France qui va devoir prendre quelques pauses fraîcheur. Vous aussi, faites-vous ce petit plaisir à 7h-5. On va retrouver le point complet sur l'actualité avec Marine Le Génie et puis le 100% années 80 de Laurent Petit-Guillaume pour vous amener jusqu'à 20h.
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0: Détendez-vous avec vos chansons préférées sur Ici Lorraine et un joli souvenir. Julien Clerc, ce n'est rien avant le retour de l'actualité.

0: Ce n'est rien. Julien Clerc pour vous souhaiter un excellent début de soirée à l'écoute d'ici Lorraine. N'oubliez pas de vous réveiller demain matin avec toute l'équipe d'ici matin dès 6h et Fred Vialet qui vous fera jouer au quiche ou pas quiche à 8h20. Vous tenterez de repartir avec votre bon d'achat de 30€ à utiliser au marché fermier Place Saint-Louis. Il se déroule ce samedi.
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0: Il faudra absolument se réveiller avec toute l'équipe d'ici matin Lorraine. Laurent Petit-Guillaume va vous partager sa playlist années 80 jusqu'à 20h. Et juste avant, la météo, la couleur du ciel en ce mardi soir, c'est du soleil, de la chaleur, on marque un point en compagnie de Marine Legénie. Voici le flash.
2: Allez, on y est, les choses sérieuses commencent vraiment pour les Bleus au Mondial de foot. Qualification ou élimination à chaque match. Et ce soir, place au 16e de finale contre la Suède. On part directement à New York où on retrouve Nicolas Perronnet. Bonsoir.
3: Bonsoir.
2: Alors, les Bleus ne doivent pas se louper ce soir, Nicolas.
3: Ah oui, c'est toute la saveur et tout le danger aussi des matchs à élimination directe. Ça y est, on y est. Cette nouvelle compétition qui commence, pour reprendre les mots de Didier Deschamps, avec cette équipe de France qui a peut-être comme principal adversaire, du coup, et bien surtout elle-même, car évidemment largement favorite sur le papier face à la Suède. C'est l'équipe qui a le plus impressionné pendant la phase de groupe. Un carton plein, 10 buts marqués, des attaquants qui sont au rendez-vous. Mbappé et Dembélé, 4 buts chacun. Aucun nuage avant ce premier match coup près, si ce n'est le forfait de Marcus Thuram qui est blessé. Et en face, eh bien, une équipe de Suède portée également par sa ligne d'attaque, Gyökeres, Isaac, les joueurs d'Arsenal et de Liverpool pour les deux stars suédoises, mais beaucoup moins impressionnante quand même cette équipe globalement que les Bleus, troisième de son groupe, qui a un peu galéré pour se qualifier en 16e derrière le Pays-Bas, les Pays-Bas et le Japon, comme pour se qualifier d'ailleurs tout court pour ce mondial. La Suède est miraculée de la phase de qualification. L'élimination de l'Allemagne, attention, l'année dernière, doit par plus petit. Le Paraguay doit malgré tout être la meilleure piqûre de rappel pour ces Bleus, attendus d'ici 2 heures maintenant sous le grand soleil à côté du stade du New Jersey.
2: Merci beaucoup Nicolas Perronnet, vous serez aux commentaires bien sûr en direct des États-Unis sur ICI pour vivre ça en intégralité. Nouvelle soirée spéciale 100% bleu dès l'avant-match à 22h30. Le mercure va-t-il flamber de nouveau? On se pose toutes et tous la question ce soir et Météo France y répond un peu plus précisément. Un nouvel épisode caniculaire est bel et bien possible à partir de ce week-end, Guillaume Fariol.
4: Oui, à cause du célèbre anticyclone des Açores, il va s'installer sur la France avec de très hautes pressions, ce qui va compresser l'air et le réchauffer au fur et à mesure des jours qui passent. Météo France s'attend à partir de ce week-end à une nouvelle hausse des températures. Au nord, plus de 30 degrés, au sud, plus de 35, localement 36, 37, 38 degrés de l'Occitanie à la Nouvelle-Aquitaine et au centre-ouest. Ces fortes chaleurs vont perdurer la semaine prochaine. Risque non négligeable de canicule, nous explique ce soir un prévisionniste de Météo France. Mais difficile encore d'être précis sur l'intensité de ce nouveau coup de chaud. Les prévisions vont s'affiner. Les températures sur la France devraient dépasser tout de même de 5 à 10 degrés les normales. Un peu plus localement, même dans le sud. Ce serait moins tout de même que la canicule historique de la semaine dernière, quand les températures ont dépassé de 13 à 18 degrés les normales de saison.
2: Merci beaucoup Guillaume Fariol. Des canicules à l'origine d'une surmortalité. Santé publique France a comptabilisé 300 décès de plus que la normale fin mai lors de la première vague de chaleur. Quant à celle du mois de juin qui a duré 11 jours, pas de chiffre global pour l'instant. Un bilan humain au cœur d'une passe d'armes aujourd'hui à l'Assemblée. Sébastien Lecornu, le Premier ministre, a jugé scandaleux et faux le bilan de 10 000 morts de la canicule la semaine dernière avancée par les écologistes et s'est défendu de toute inaction face au changement climatique. Les écologistes qui déposent une motion de censure contre le gouvernement pour dénoncer son impréparation. Loin des débats de l'hémicycle, sur le terrain il faut s'adapter. Vous l'avez peut-être remarqué dans votre département, certaines routes sont devenues toutes blanches ces derniers jours. Il s'agit de lait de chaux pour faire baisser la température, comme ici dans le Doubs, Lucas Chelminiac.
5: C'est un peu la crème solaire des routes. Le lait de chaux peut faire baisser jusqu'à 10 degrés leur température. Il évite en fait au bitume de devenir trop liquide et de ressortir sur la chaussée. Sa composition, c'est de l'eau mélangée à de la chaux et son application est simple. Un camion spécial qui l'épand sur la couche de roulement. Le lait de chaux reste ensuite jusqu'à 15 jours sur la route, sauf en cas de forte pluie. Alors toutes les routes ne sont pas blanchies, seulement celles les plus exposées aux fortes chaleurs. Et pour les connaître, le département s'appuie sur Météo Météo France et ses patrouilleurs sur le terrain. Et si vous vous demandez, est-ce que je peux rouler dessus? La réponse est oui, pas de panique, s'il est encore un peu frais et qu'il tache votre voiture, un peu d'eau tiède mélangée à du vinaigre et votre véhicule sera comme neuf.
2: Explication signée Lucas Chelminiac, ici Besançon. Pour être complet sur ce dossier canicule, rendez-vous sur ici.fr pour savoir comment, notamment, récupérer de cet épisode de chaleur pendant plusieurs jours, le corps épuisé dans ses ressources et il faut du temps pour s'en remettre, expliquent les médecins. Article complet donc sur notre site ici.fr et sur l'appli. Ici, une info foot pour terminer hors Coupe du Monde. L'Olympique de Marseille annonce le départ de Habib Bey 4 mois après son arrivée. Un départ qui devrait permettre l'arrivée de Bruno Genesio sur le banc marseillais.
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7: La météo de cette fin d'après-midi, de cet après-midi, c'est encore possible, il fait encore jour à cette heure-là de l'année. Il fait encore jour, même si des fois les nuages contestent le soleil. Du côté de la Moselle-Est, on peut encore avoir un risque d'orage qui peut se produire et il devrait s'estomper dans la soirée. Côté température, on reste aux alentours des 28 degrés que nous avons. 28 degrés à Sarrebourg, 28 degrés du côté de Thionville ou à Metz. Et demain, un petit coup d'œil rapidement à la journée de demain mercredi pour vous annoncer. C'est que dès le matin, on aura du soleil avec des températures qui seront aux alentours d'une vingtaine de degrés en Moselle.
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8: Bonsoir à tous. Cet été, on s'offre une parenthèse quotidienne pour faire marcher la machine aux souvenirs. Pas besoin de carburant coûteux. Ça fonctionne avec du sourire, des refrains et quelques anecdotes. Et ça commence comme ça.

0: Mike Oldfield, Moonlight Shadow.
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0: Traduction sans clair de lune. C'est bien aussi de réviser un petit peu son anglais grâce à ses tubes des années 80. Alors pourquoi ce titre? Eh bien, selon Mike Oldfield, parce qu'il aurait écrit ce texte en pensant au meurtre de John Lennon, une nuit de nouvelle lune, donc sans clair de lune. Voilà, c'est plus clair, façon de parler. Pour la suite, c'est peut-être en regardant une lune, mais dans un nuage de fumée, disons artisanal, que Bob Marley a écrit l'un de ses chefs-d'œuvre, Could You Be Love, et c'est tout de suite.
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0: L'affaire Louis Trio, c'était Chic Planète. Je l'ai déjà dit, je milite pour qu'on écoute beaucoup plus souvent ce groupe lyonnais qui nous remonte le moral au zénith à chaque chanson. L'affaire Louis Trio, c'est 6 albums à mettre dans votre playlist de l'été, faites-moi confiance. Allez, la suite de 100% années 80, c'est dans un instant avec une ode à la fête, un hymne à la liberté. Chacun fait ce qui lui plaît, chagrin d'amour.
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0: Alphaville, Big in Japan.
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0: Eh ben, en 1984, la planète entière danse sur ce titre et pourtant le sujet est sombre. Big in Japan raconte l'histoire d'un couple qui essaie de décrocher de son addiction à l'héroïne et le zoo à Berlin évoqué dans la chanson existait, c'était un endroit fréquenté par les junkies. Bon, Alphaville est un trio allemand qui va conquérir le monde ensuite avec d'autres tubes comme Forever Young, Sounds Like a Melody. Elle aussi a réussi à nous faire danser, mais deux ans plus tard, nous étions tous emportés par son ouragan. Stéphanie arrive.
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0: Jean-Jacques Goldman, c'était Comme toi. 1982, une chanson marquante qui évoque une jeune fille victime de la Shoah. Et oui, et c'est un énorme succès qui recevra d'ailleurs quelques mois plus tard un disque d'or. À l'époque, ça correspondait à 500 000 ventes de 45 tours. Voilà. Votre soirée en musique continue dès 20h, Émilie Mazoyer et les essentiels de Décibel. Mais avant cela, place à Texas. I don't want a lover.
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2: C'est toujours un bonheur de vous avoir ici en direct parce que, bah, déjà, on vous adore, je l'ai dit, mais en plus, vous semblez si heureuse de ce qui vous arrive.
3: Oui, mais complètement. Ouais. Mais déjà, merci de me recevoir. C'est toujours un plaisir de se voir.
2: Merci.
3: Mais c'est vrai que dans les 6 derniers mois, il y a plein de choses qui se sont passées dans ma carrière et je suis très... Je suis reconnaissante, en fait, de faire ce que j'aime dans la vie, de faire plein de belles rencontres, de partager ma musique avec plein de monde. Donc oui, non, c'est une très belle période pour moi.
2: Ouais. Est-ce que, quand on lit les chiffres, mon Dieu, on a des palpitations pour vous, votre tube Feel Good, qui est devenu le titre francophone le plus diffusé en radio en cette année 2025, 100 millions de streams à l'échelle mondiale. Enfin, nous, ça nous paraît énorme. Vous qui avez fabriquer cette chanson avec vos petites mains, qu'est-ce que ça vous fait?
3: Ben c'est fou aussi, c'est vrai que quand je lis le data comme ça, ouais. ça donne un petit vertige, mais ce qui me plaît vraiment du parcours de cette chanson, c'est que ça s'est vraiment pas fait du jour au lendemain. C'est une chanson qui, déjà, elle est sortie il y a plus de 2 ans, cette chanson-là. Alors, ça a été assez long, si on veut. Ça a pris 1 an et demi avant que vraiment elle rayonne auprès de beaucoup de gens. Et en plus, ben, avant même de sortir cette chanson-là, elle a eu plusieurs vies dans mon ordinateur, dans l'ordinateur des producteurs avec qui j'ai travaillé. On a fait plein de maquettes, plein de versions de cette chanson-là. Puis on n'arrivait jamais à trouver vraiment la version qui nous plaisait assez pour la sortir. On a décidé de ne pas la mettre sur la version initiale de mon album 99 Nights. Pour finalement y revenir et la traduire en français, en faire une version bilingue qui est celle qu'on connaît maintenant. Mais j'ai eu l'impression qu'elle a eu plein de vie, cette chanson-là. Et c'est chouette, ça donne espoir un peu en la longévité de la musique. Oui. Dans une période où tout va tellement vite, on sort de la musique sur les plateformes de streaming par milliers à chaque jour. Et donc, c'est un beau parcours qu'a eu cette chanson et que j'ai aussi grâce à cette chanson-là au final.
2: Ouais, et c'est très intéressant ce que vous dites sur la durée de vie d'une chanson, de dire voilà, ce sont des objets artistiques, alors oui, qui durent 3 minutes, 4 minutes, mais il faut leur laisser le temps, il faut leur laisser le temps de grandir et voilà, pas se dire au bout d'une semaine, si ça n'a pas marché, allez, on passe à autre chose. C'est
3: mais
2: beau
3: exact,
2: ça.
3: Exact, mais c'est vrai, puis en plus, je pense que la musique et l'art, de manière générale, a besoin d'un contexte précis pour rejoindre les gens de la bonne façon. Puis c'est pas parce que moi, j'étais prête à la sortir, cette chanson-là, il y a 2 ans, que c'était nécessairement le bon contexte pour que les gens aient envie de la recevoir, cette chanson-là. Et donc, c'est chouette de se rendre compte de ça d'une si belle façon, qu'en fait, ben, c'est une chanson très légère et c'est peut-être à un moment où on avait besoin de légèreté et c'est à ce moment-là qu'elle a réussi à toucher les gens et ça me fait très plaisir.
2: Ah, et alors vous, comme dans un jeu vidéo, ça vous a débloqué le niveau suivant, puisque votre nouveau single, il est aussi en français, Tant pis pour elle, ça vient de sortir. Et alors, avant qu'on vous fasse, nous, notre cadeau pour vous dire à quel point on vous aime, vous avez tenu, Charlotte Cardin, et ça nous fait tellement plaisir, à nous faire un cadeau, puisque vous allez nous offrir une version live, là, dans le studio de Décibel, de Feel Good, parce que vous savez qu'on est trop fan et qu'on veut la chanter très fort dans les voitures, partout où on écoute Décibel, et aussi de Tant pis pour elle, la toute nouvelle chanson.
3: Oui.
2: Et c'est la première fois que vous allez la faire en live.
3: C'est la première fois que je la fais en version acoustique en live. Ouais. Donc, oui, une petite primeur.
2: Place au live. Chère Charlotte, merci d'être là.

0: merci Charlotte, c'est sublime. C'est incroyable de vous voir chanter cette chanson-là à quelques centimètres de nous. Et je suis sûre que les auditeurs et les auditrices ont l'impression que vous leur susurrez à l'oreille. Avant qu'on écoute Tant pis pour elle, peut-être avez-vous envie justement d'introduire cette chanson, de nous donner deux, trois clés sur cette histoire que vous racontez. C'est pas une histoire banale, hein?
1: Ouais, c'est vrai que c'est une histoire qui est dans un registre très différent des thèmes de la chanson Feel Good. C'est, pour moi, Tant pis pour elle, c'est une chanson qui est tout en contradiction, en intensité, en crescendo émotionnel. C'est un peu ce triangle amoureux qui est des émotions de compétition, de jalousie. C'est un peu toutes ces émotions qui sont un peu moins nobles, qu'on garde un peu tout bas, mais qui pour une fois sont dites tout haut à travers cette chanson-là.
0: Ça, et ça fait du bien d'entendre quelqu'un le dire, le chanter. Mmh. Oui, ça existe. Tant pis pour elle, Charlotte Cardin, rien que pour vous sur votre radio ici, l'émission C'est Décibel et la chanson toute nouvelle, Tant pis pour elle.

0: Bravo! Oh là là, et on est déjà fan de cette chanson, même si bon, les triangles amoureux sont rarement confortables. J'avoue que chanter comme ça, ça donnerait presque envie. Puis bon, bah, on a compris que c'est la gentille qui gagne à la fin, en plus, ça fait plaisir. Bravo Charlotte Cardin.
1: Merci.
0: Bravo, bravo, et merci pour ce moment en direct. Hein, il est 20h13, voilà, je ne sais pas si vous êtes chez vous, sur votre canapé, ou en voiture, en train de râler dans les embouteillages, mais là, c'était un moment suspendu grâce à Charlotte Cardin. Et vraiment, je vous en remercie. Alors, ma chère Charlotte, pour vous remercier d'être là et pour vous remercier aussi de tout le plaisir que vous nous avez donné à nous, aux auditrices, aux auditeurs, depuis des mois, notamment avec votre chanson Feel Good, mais en vrai avec tout l'album 99 Nights, qui est vraiment génial. On a décidé ce soir de vous remettre très officiellement le prix Talent Ici 2025. C'est parce qu'Ici aime la chanson en français, qu'on soutient les nouveaux talents et qu'on croit très très fort en vous et pour votre avenir. Et ce n'est pas moi qui vais vous remettre ce prix, non, car on a trouvé quelqu'un qui vous connaît bien, Charlotte, et qui vient remettre le prix.
1: Oh,
0: bonsoir, cœur de pirate.
1: Oh mon Dieu, je suis tellement contente d'être voilà.
0: Ici, le prix Ici Talent 2025 de Charlotte Cardin, remis par cœur de pirate.
2: Bonjour.
1: Je suis toujours tellement contente de voir Béatrice, mais c'est vrai que ça fait longtemps en plus qu'on
2: s'est vu.
1: Donc là, Oh my God, je suis très excitée de cette surprise. Merci.
2: C'était beau. C'est ce que j'avais pas entendu au piano, j'avais juste entendu les snippets. Puis là, j'étais comme, yes, version acoustique. À chaque fois qu'il y a une version acoustique de tes chansons, je suis genre, enfin, un ange à récupérer ses ailes.
0: Alors ça, Charlotte, en plus, venant de Cœur de Pirate, qui est quand même la reine du piano-voix.
1: Vraiment, vraiment. C'est un honneur. Mais oui, je travaille sur une version acoustique qui peut-être
2: très bien.
1: Un jour sera...
2: C'est ce que le peuple réclame.
1: Oui.
0: Et ça, on va en parler. Mais avant, mesdames, pour expliquer, ce n'est pas simplement une histoire de Québec qui vous lie, c'est aussi une histoire de clip.
1: Oh non.
0: Charlotte.
1: Oui. Il fallait que ça refasse surface à un moment.
0: Ouais. Écoutez, cette chanson, vous la connaissez.
1: C'est fou, en fait.
0: La chanson Adieu, donc de Cœur de Pirate que nous connaissons, avait un clip. Et dans ce clip, il y avait vous, Charlotte.
1: Il y avait moi, et non seulement il y avait moi, il y avait aussi le frère de mon fiancé, et je lèche le visage de Neil Schneider de haut en bas. Donc, il y a vraiment beaucoup de choses bizarres.
2: De strates à ce clip.
0: Puis elle a léché le visage aussi de votre beau-frère.
1: Ah, et Alyosha était dans un autre de tes clips. Ouais. C'est vrai, non, mais
2: c'est le multiverse Schneider dans les trucs de Cœur de Pirate avec Charlotte.
1: Exactement.
0: Bon, alors, Charlotte, ce prix, donc, Talent Ici 2025, parce qu'on croit en vous, parce qu'on sait que ça va devenir stratosphérique, cette histoire. Vous en avez eu beaucoup des prix dans votre carrière?
1: J'en ai eu quelques-uns, mais c'est vrai que ça fait toujours plaisir. Ah, je crois qu'en fait, c'est mon premier prix en France.
0: Hey!
1: Donc j'en ai eu beaucoup au Québec. Ouais.
0: Ah ouais.
1: Mais là, c'est mon premier.
2: Ben là, félicitations.
1: Mon premier trophée français, si je ne m'abuse.
2: Parce qu'elle a vraiment beaucoup de prix, beaucoup.
0: Au Canada.
2: Au Canada, ouais.
0: Les Juno,
2: tous les prix.
0: Tous les prix.
2: Chaque année. C'est incroyable. Non, mais c'est mérité aussi. Donc c'est ton premier ici.
1: Mais c'est mon premier ici. Regarde, ça le dit ici. Voilà.
0: Wow.
1: Non, mais c'est très chouette. Merci beaucoup.
0: Félicitations.
1: Ça fait plaisir. Toujours plaisir.
0: Bah, nous aussi, ça nous fait très, très chaud au cœur. En vrai, c'est chouette de vous avoir aussi toutes les deux pour parler de ce rapport entre le public français et les artistes québécois. Et aussi, vous ressentez notre amour à nous. C'est pas pareil. Bon, vous avez des carrières dans plein de pays et tout, mais qu'est-ce qu'il y a de spécial ici?
1: Est-ce que toi, tu as remarqué qu'en France, ben moi, une différence que j'ai notée, c'est que les gens tapent vraiment des mains pendant le show, genre un peu sur le rythme des chansons.
2: Ouais,
1: on fait pas ça au Québec. C'est comme une façon de recevoir la musique qui est différente.
2: Ouais, puis même sur les chansons très calmes.
1: Les gens
2: vont taper dans les mains, mais j'admire l'enthousiasme. C'est vraiment, on le salue, on est content. Mais c'est vrai qu'ils tapent dans les mains souvent.
1: C'est génial. C'est comme une façon de recevoir. Là où, par exemple, dans d'autres pays, ça va peut-être plus chanter avec les.
2: C'est vrai.
1: Là, c'est vraiment, il y a un truc de. On participe en tapant vraiment des mains sur le rythme des chansons, mais c'est vrai que des fois, c'est dans, à plein de moments. Ouais. Mais moi, je trouve ça toujours chouette parce que c'est vrai que c'est une façon de le public s'engage un peu dans la chanson de cette façon-là, mais ça, c'est une différence que j'ai notée, qu'on fait pas ailleurs qu'en France, en fait.
3: C'est drôle.
1: Ouais.
3: Vous ferez un jour un duo? Peut-être avez-vous déjà fait ça sur des plateaux télé ou radio au Québec?
2: Je suis venue à un de tes concerts, puis toi, t'es venue à mon concert. Fait qu'on fait des échanges déjà comme ça, mais écoute, si tu me réinvites, je vais venir.
1: Ben oui, anytime. Mais pareillement, moi, je suis... Ben, Béatrice,
2: t'es ici maintenant, fait que... C'est plus
1: ouais,
2: facile.
1: Mais je suis encore quand même entre les deux, mais c'est sûr qu'on va réussir à s'attraper. Moi, j'adore chanter. Béatrice sait comment je suis fan depuis toujours, puis c'est toujours un plaisir de chanter ensemble. Donc, j'espère qu'on va make it happen encore quelques fois.
3: Bravo. Merci beaucoup.
2: Merci, ça m'a fait plaisir de
1: crasher
2: ça.
1: C'était trop une belle surprise. My God.
3: Ma chère Charlotte Cardin, maintenant que vous êtes auréolée de ce prix Talent ICI 2025, vous dire que c'est un prix, alors évidemment, qui est remis par une radio ICI, qui s'appelait France Bleu avant, une radio qui, évidemment, passe tout type de musique, mais qui est très attachée à la chanson française. Vous, dans votre répertoire, il y a eu du français assez tôt, je me souviens d'une chanson qui s'appelait Les Jupes. Mais c'est vrai principalement en anglais. Là, vous revenez au français, j'allais dire, à pas de loup, parce que vous n'êtes pas un loup, à pas de biche. Est-ce que quand on est comme ça une compositrice, mais aussi une autrice, le français est une langue compliquée à aborder, surtout quand on est fan peut-être de grandes plumes françaises, et est-ce que vous vous soignez pour ça?
1: Ben, c'est vrai que moi, ça m'aura pris plus de temps à me sentir confortable à écrire en français. Mais je l'ai toujours fait. Oui. C'est-à-dire que sur mes albums, il y avait toujours un ou deux titres en français. Il y avait juste vraiment plus de chansons en anglais. C'est peut-être aussi, je sais pas l'expliquer. Je pense que c'est une langue qui est tellement, qui est plus proche de moi que l'anglais. Même si j'ai grandi de façon très bilingue. J'ai toujours parlé et français et anglais à la maison. Français avec ma famille, mais anglais beaucoup avec mes amis, à l'école, tout ça. Et donc, écrire en français, c'est comme s'il y avait une petite part peut-être de vulnérabilité de plus. Et donc, je parle pas tout à fait des mêmes thèmes dans mes chansons en français et en anglais, mais là, je me plonge un peu plus profondément dans l'écriture en français, puis ça me fait beaucoup de bien. Je pense que je suis peut-être rendue là dans mon processus créatif. Je vais faire un album qui n'est pas tout en français. Il y a beaucoup d'anglais sur mon prochain album, mais quand même, j'ai beaucoup de plaisir à écrire plus en français, en tout cas.
3: Je vous adore, Charlotte, parce que vous avez déjà en partie répondu à ma prochaine question qui était, mais justement, avec toutes ces sollicitations en ce moment, et puis cette grosse tournée, et notamment les très grandes salles en 2026, avez-vous le temps de préparer un nouvel album? Donc oui, vous êtes en plein dedans maintenant.
1: En plein dedans. Mon rêve serait de le terminer cet automne c'est sûr qu'il va sortir en 2026, mais je sais pas encore quand. On est en train de terminer certaines maquettes, de finaliser l'écriture de certaines chansons aussi. Donc on est comme, je dirais qu'on est peut-être à 70% du processus, mais il reste quand même un gros 30% de travail ardu. Donc c'est en partie que je vais faire cet automne. Ouais.
3: Vous travaillez de la même manière en France et au Canada, ou bien il y a un lieu pour chaque chose?
1: C'est-à-dire qu'en ce moment, je travaille plus sur mon album au Canada parce que mon producteur, Jason Brando, qui a fait d'ailleurs, c'est lui qui a produit Tant pis pour elle, et tous mes autres titres aussi avant sur mes albums. Jason est basé à Montréal. Donc quand je retourne à Montréal, on travaille beaucoup ensemble en studio. Moi, je fais de l'écriture des fois ailleurs qu'à Montréal, j'ai pas besoin d'être là pour écrire, mais c'est vrai qu'on aime beaucoup écrire ensemble en studio, puis on peut un peu s'isoler puis se mettre dans cette bulle créative, parce que c'est vrai que des fois je trouve ça difficile d'écrire un peu comme ça sur un coin de table, aller en promo, après faire un concert, après c'est comme des parties de mon cerveau qui sont très différentes, qui ont besoin d'être stimulées pour ces activités là, et donc j'aime m'isoler en studio, et ben là, pour cet album-ci, c'est à Montréal pour la plupart des chansons, en fait.
3: Et alors, cette nouvelle chanson, justement, Tant pis pour elle.

0: Est-ce qu'elle nous donne, cette chanson, des indices sur le prochain album?
1: Oui, en tout cas, stylistiquement, ouais. Oui. Complètement, c'est une petite fenêtre sur certains éléments de cet album qui est comme je l'ai mentionné encore en train de se concrétiser. Oui. Mais il y a beaucoup de chansons sur lesquelles j'ai travaillé dans les derniers mois qui ont un côté très cinématographique, plus électro aussi que peut-être que j'ai fait.
0: Les sonorités là, impressionnantes, très, je veux dire un mot anglais, je vais me faire disputer, mais très fat quoi.
1: Oui.
0: Boum, cette chanson, elle est très puissante, très, j'ai pas les mots en français, j'ai honte. Mais, je suis Jean-Claude Van Damme.
1: Non mais fat, ça me plaît.
0: C'est fat, merci, Charlotte.
1: C'est fat. Mais j'aime beaucoup cette chanson-là. Puis effectivement, bon, on n'est pas seulement dans ça pour l'album, mais oui, c'est quand même une bonne petite fenêtre sur ce que cet album va être.
0: Il y a aussi les couplets qui sont à la limite du murmuré comme ça, ou du parler chanté. Alors on sait que vous savez chanter. On vient d'entendre là deux chansons. Vous poussez la voix sans problème, piano-voix, vous êtes hyper à l'aise. Vous faites parfois ce choix de murmurer comme ça, parce que vous pouvez. Comment vous jouez justement avec le fait d'utiliser à fond votre voix ou au contraire de la brider?
1: Ben, j'adore jouer avec ma voix dans toutes ses formes, dans ses subtilités. Et pour moi, raconter des histoires, ben ça peut se faire de plein de façons différentes. Mais pour cette chanson-là, je trouvais que l'histoire était plus puissante si elle était tout en retenue jusqu'à la fin. Où là, vraiment, sur la version, bon, qui n'est pas la version acoustique que je viens de vous faire, mais sur la version produite, vraiment, là, je laisse aller ma voix vraiment plus en puissance. Tout en legato, il y a vraiment un truc où ce crescendo émotionnel de ce que raconte l'histoire, je trouvais, se prêtait bien aussi à être exploré vocalement. Et j'adore faire ça. J'ai toujours aimé être plus en retenue sur certaines chansons, plus en puissance sur d'autres. C'est un plaisir pour moi de faire des petites gymnastiques vocales quand il le faut, mais pas tout le temps non plus. J'ai pas envie de toujours pousser ma voix. J'aime cette idée de parfois chanter avec un peu plus de pudeur, puis après vraiment plus lâcher ma voix sur d'autres morceaux quand je sens que ça se prête bien à l'histoire que je raconte.
0: Bah ça, c'est ce que vous avez fait d'instinct. Et je ne sais pas si vous avez vu cette interview de Céline Dion qui est passée à la télé française il y a une dizaine de jours sur l'album 2.
1: Donc... Je ne l'ai pas encore vu, mais je veux trop voir cette...
0: C'est l'album donc, le plus vendu de tous les temps en France. Et Céline Dion explique, face caméra, que Jean-Jacques Goldman, qui a fait l'album avec elle, lui a demandé d'arrêter de chanter, lui a appris presque à déchanter.
1: À déchanter, oui, j'ai vu cet extrait-là. Où vraiment, il lui dit, raconte l'histoire, plus en retenue, plus en pire.
0: Ouais. Et ça m'a fait penser à votre murmure dans la chanson, quoi. Ouais. C'est-à-dire, bien sûr, elle peut exploser, elle peut, mais choisir de ne pas le faire, c'est déjà faire un choix artistique.
1: Oui, mais carrément. Puis c'est vrai que c'est très touchant dans cet extrait que j'ai vu en fait avec Céline et Jean-Jacques Goldman, où Et ça devient vraiment meilleur. On la voit le faire en live où elle en fait une première version plus chantée, parce qu'évidemment Céline, s'il y en a une qui sait chanter comme une déesse, c'est elle. Mais elle le fait tout en retenue, presque un parler comme ça, et ça devient deux fois plus touchant parce que on sent cette retenue qui ajoute au storytelling.
0: Donc ça, c'est beau. Chère Charlotte, on est très fiers de vous remettre ce prix. Talent ici, 2025. On croit en vous, on vous aime.
1: Merci beaucoup. Merci. Ça fait plaisir. Merci de m'avoir reçue encore.
0: À la prochaine.
1: À bientôt.
0: Merci Charlotte.
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4: Bonsoir.
0: Bonsoir. Bon anniversaire, les gars.
5: Merci.
6: Merci.
0: 30 ans de Matt Mata. On peut fêter ça en live. D'ailleurs, votre dernier album live le prouve bien. Brest, il y a du monde, il y a du bruit, il y a de la fête. Tout le temps.

0: Et donc à tout moment, vous l'avez compris, hein, l'ambiance peut devenir latino au milieu d'une chanson. Tout peut se passer à un concert de Matmata.
1: Oui, ouais, c'est vrai que bon, c'est bien aussi d'essayer des langues un peu différentes et de donner une couleur différente.
0: Oui, j'ai bien aimé ce petit côté salsa.
1: Ok.
0: C'était très bien, on passait du chouchen à la tequila hein, pour rester dans l'ambiance, mais voilà, non, ça fonctionnait drôlement bien. Ce que je veux dire avec ce live à Brest, c'est que c'était déjà dingue de jouer voilà, dans une énorme salle à domicile, mais là, l'anniversaire, les 30 ans de Matmata à l'Accor Arena, Bercy, là aussi, potentiellement, il peut tout se passer, vous pouvez faire des instants zouk, enfin, est-ce que vous avez prévu
1: non, pas zouk, ça on fait pas. Ah, pas non, on évite le zouk et la funk, en fait.
0: D'accord.
1: Parce que c'est pas complet. Ça n'a jamais été tellement compatible avec ce qu'on faisait, je ne sais pas pourquoi.
0: Alors que la salsa, oui, peut-être.
1: Quoique l'apologie, c'est un peu zouk, quand même.
0: L'apologie, ouais, ça... Ah, la petite flûte, là.
1: Ouais.
0: Ah ouais, remarque, c'est pas faux. Non, mais en vrai, vous préparez ce concert depuis un moment. En tout cas, vous l'avez annoncé il y a un moment. Vous l'avez aussi calé un samedi soir pour que toutes celles et tous ceux qui vous aiment partout en France puissent faire vraiment le voyage jusqu'à Paris. C'est vraiment la teuf. Donc, j'imagine, vous organisez un anniversaire. Il y a forcément des petites...
1: Ah, il y a des surprises.
0: Petites surprises.
1: Dont on ne parlera pas, évidemment.
0: Voilà. Non, je sais. Merci d'être venu, Matmata. C'était très sympa. Non, mais voilà. Ce que je voulais dire en passant ce petit extrait salsa de Lambeandro, c'est que vous n'êtes pas les derniers pour la gaudriole. Et que là, voilà, ça va être une fête quand même particulière. Et avec aussi, évidemment, des moments de douceur. C'est également la spécialité de Matmata.

0: C'est très beau. Alors, Matmata, c'est quand même 6 albums studio depuis 1998. Est-ce que vous êtes mis d'accord sur la setlist ?
1: On n'y a pas encore pensé.
0: Qu'est-ce que vous avez foutu pour ce concert ? Bon, j'ai très peur. Je sais pas.
1: Si, quand même. Ouais, on s'est mis d'accord. C'est bon, tu.
2: Ouais, on est à peu près calé là. On est à peu près raccord là.
1: Voilà, mais ça va être quelque chose de particulier. Voilà, donc c'est un concert qu'on ne fera qu'une fois.
0: En vrai, il y a 30 ans, si on vous avait dit, quand vous avez démarré le groupe, que ça allait se terminer en énorme teuf dans la plus grosse salle de Paris, vous auriez dit quoi ?
1: Honnêtement, je crois qu'on se l'est dit pour déconner à la fin du tout premier concert. Si, le premier, c'était dans un bar, il y avait 10 personnes, mais on était contents parce que ça y est, on avait un groupe. Et je crois qu'à la fin du concert, on dit bon, c'est bon, on a un groupe. Un jour, on jouera à Bercy. Bon, voilà. Et puis, merde, ça arrive.
0: Ça arrive, ça y est. Matmat a fait ses 30 ans à l'Accor Arena. On continue à en parler dans Décibels. Mais avant, il faut qu'on écoute Au Conditionnel. Je vous expliquerai après pourquoi.
1: Ah bon? C'est étrange.
3: C'est

0: même. Voilà, comme tout fan de Matmata, j'adore Au Conditionnel, très belle chanson, que vous n'aviez pas mis sur votre album live précédent.
1: Oui, bah on a eu des remontrances d'ailleurs, hein, donc, voilà, donc elle sera sur tous les lives qu'on sortira à l'avenir.
0: Jusqu'à voilà. La mort. En vrai, est-ce que c'est une question qu'on se pose, alors peut-être pas pour le concert anniversaire des 30 ans, mais sur la tournée précédente, de se dire, est-ce qu'on met tous nos anciens tubes, parce qu'encore une fois, 30 ans de carrière, ça fait un sacré paquet de chansons que les gens attendent. Est-ce que parfois, il y en a certaines, on se dit, bah non, tiens, sur cette tournée-là, celle-là, elle reste à la maison.
2: Ah, c'est difficile à faire, ça.
0: Ouais.
2: Et enfin, pour certaines chansons, on ne peut pas le faire.
0: Tu peux parce pas que... ne pas faire L'Ombéandro.
1: Non, non, parce que là, on se prend des pierres, donc...
0: Des silex, des menhirs.
2: Des menhirs, du granit.
1: On l'a fait, on avait fait une tournée, je crois que c'était en 2004, un truc comme ça, et on avait décidé de virer Lambé, par exemple. Quoi.
0: Bon, qui a eu cette bonne idée, Tristan?
1: Je ne sais pas. Au bout de trois concerts, on a refait Lambé parce que c'était pas possible. Non, mais c'est vrai que c'est toujours, voilà, c'est plus ça va, bah, plus on a beaucoup de chansons, donc on se prend un petit peu la tête à savoir lesquelles on doit virer, parce qu'on peut pas tout jouer non plus. Enfin, surtout, même sur des festivals, on joue qu'une heure et quart. Bon, bah, il faut faire un choix. Donc on en met certaines en vacances de temps en temps. Ouais. Voilà.
0: Et c'était pas juste pour vous embêter que j'ai passé Au Conditionnel. C'est aussi parce que, mine de rien, c'est une des plus belles chansons d'amour, je trouve, du répertoire français, voilà, bah, puisque vous avez 30 ans de ces 30 dernières années, disons-le. Et que, en fait, quand on gratouille un peu dans votre discographie, il y a plein de chansons d'amour, mais avec toujours un petit pas de côté. Donc, Au Conditionnel, l'idée, c'est de parler d'amour comme on fait les news. Il y a aussi Les Inpas qui parle d'un amour qui s'en va, mais qu'on veut retenir, qu'on veut sauver.

0: que la majorité des chansons de Matmata, c'est des chansons d'amour en fait? Un peu déguisées parce que rock, parce que rapide, mais en fait ça parle que de ça.
1: Il n'y a pas beaucoup de thématiques dans la chanson en général. On parle toujours un peu de la même chose. Voilà, on change le décor, la manière de le dire. Mais bon, ouais, la chanson d'amour, c'est presque un pléonasme en fait.
0: Oui.
1: Voilà, donc c'est pas toujours le cas, mais c'est vrai que voilà, c'est une manière de dire les choses qu'on ne dirait pas simplement autrement par pudeur. Donc ouais, on se planque un peu dans une chanson et on cache des choses là-dedans.
0: Et est-ce que quand on fait des chansons, c'est pour être aimé? Alors, de qui, de quoi, ça c'est votre histoire, mais est-ce que justement, quand vous avez commencé il y a 30 ans, c'était aussi pour être aimé?
1: Oui. Enfin oui, on s'est jamais dit qu'on allait faire des chansons pour les écouter nous seulement.
0: Oui. Oui,
1: on avait quand même envie que les gens les écoutent et les aiment éventuellement. Donc évidemment, il y a toujours une petite dose de narcissisme nécessaire de toute manière quand on écrit des chansons et qu'on les propose aux gens. Et puis quand certaines finissent par appartenir aux gens et à leur vie, à la BO de leur vie, c'est cool quoi.
0: Il y a une chanson, Brest même, sur l'album précédent, et c'est une chanson d'amour pour une ville. Alors encore, hein, comme c'est une chanson d'amour un peu spéciale, avec des petits pas de côté, c'est-à-dire que vous faites votre déclaration à Brest, tout en disant tout ce qui est moche à Brest, parce que c'est comme ça, et c'est ça qui est beau.

0: cela, ça vous a fait quoi la première fois que vous l'avez joué à Brest? Je rappelle que votre dernier album live s'appelle Brest, vous l'avez joué là-bas. Ça vous a fait quoi? Ça vous a fait des frissons comme il y a 30 ans au premier concert?
1: Alors la première fois qu'on l'a vraiment joué, c'était en Nouvelle-Calédonie.
0: Ah.
1: Voilà, mais on a quand même entendu deux, trois mecs gueuler « Ici, c'est Brest ». Donc c'était quand même un bon essai.
2: Oui, il y avait même des drapeaux et tout.
0: Il y a les drapeaux bretons en Nouvelle-Calédonie.
1: Bah évidemment. Enfin,
0: ils sont partout, j'adore. Et à Brest, alors, ça s'est passé
1: comment? La première fois à Brest, c'était à la Carène.
0: Ouais.
1: Bon, c'était la première date de la tournée, donc de toute façon, on était un peu sur des yeux, mais pour toutes les chansons, parce que bon, la première date, voilà. Et puis la seconde fois, c'était à l'Arena, justement, donc cette version-là.
0: De l'album.
1: Et on se dit, ouais, faut pas se rater, là. Parce que même si on l'a joué déjà 100 fois en tournée, bon, on se dit, bon, là, faut pas se rater. Et c'est vrai que, ouais, c'est un petit moment suspendu, quoi, parce que là, on chante. Parce que c'est pas une chanson sur Brest, c'est une chanson sur les Brestois, en fait. Et là, on les a en face de nous, et il s'est passé quelque chose, ouais.
0: Comment vous faites avec l'émotion, justement? Vous avez de la bouteille maintenant, ça fait de nombreuses années que vous faites des concerts. Vous les avez comptés ou pas, les concerts de Matmata?
1: Ouais, 1000, non, on doit pas être loin des 1500, un truc comme ça.
0: Ouais.
1: Ouais. Oui.
0: Et ça arrive parfois d'être submergé par l'émotion parce qu'une chanson, je sais pas, vous rappelle un souvenir, un truc où vous chopez les yeux de quelqu'un dans le public, ça vous bouleverse. Comment
2: c'est
0: vous faites?
2: Pas forcément les mêmes émotions au même moment ou sur les mêmes chansons.
0: Ouais.
2: Il y en a après c'est assez, c'est furtif. C'est-à-dire qu'effectivement, on est dans une certaine émotion. Puis, de toute façon, on est aussi dans le fait de le déroulé du concert, le déroulé des chansons.
1: Dans la concentration, en fait.
2: C'est une bonne question, en fait.
1: Moi, j'avais un peu.
0: Ça fait 30 ans que je fais des interviews de Matmata, c'est le premier compliment qui me font.
2: Vrai. Mais ça demanderait un peu plus de temps pour y répondre,
0: oui,
2: en fait.
0: Oui, c'est vrai.
1: Moi j'avais un peu.
0: Je te reposerai la question la prochaine fois.
1: Mais j'avais un peu flippé, je me rappelle de la première fois qu'on a joué Emma, juste piano, Yulon Pipe, sans que c'était au Vieille Charrue. Et avant de le faire au Charrue, quand on répétait, je dis waouh, je pourrais craquer. Parce qu'il y avait quand même quelque chose qui se passait. Donc je dis bon, en même temps, si elle sera fragile, en même temps, c'était un peu le but de la faire comme ça. Et puis en fait, bon, quand on se retrouve au Charrue, il y avait de l'émotion, mais on est tellement concentré et puis on a une telle dose d'adrénaline en fait que ouais, on tient le choc. Donc ça va. Mais je me suis posé la question. Ouais.
2: Et d'ailleurs, par rapport à ce moment-là, parce que moi, sur cette version-là, donc je ne la joue pas, je suis pas à la batterie. Donc effectivement, je crois que moi, je profite de l'émotion parce que c'est sur le côté de scène, je les vois faire, je peux assister à tout le spectacle. Également, je vois le public. Et là, pour le coup, ouais, j'en profite et je suis pas dans l'action, donc je sais pas, peut-être que c'est plus facile quand on regarde les autres faire.
0: C'est sûr. Bah tiens, là, on va écouter les autres faire, puisque

0: Mais ça fait un choc, ça, de se dire, mais merde, il y a Goldman qui chante ma chanson.
1: Ouais, bah pour la petite anecdote, le premier disque que j'ai acheté dans ma vie, c'était Quand la musique est bonne. Donc, non, mais en fait, c'est marrant parce qu'un jour, j'ai reçu un coup de fil de Michael Jones qui me dit, oui, est-ce que tu peux me dire ce que tu dis au début de Lambé, là? Donc, c'est Mélaouache-Franche. Je dis, ouais, Mélaouache-Franche. Je dis, mais pourquoi tu me demandes ça? Oh, non, parce qu'on va la reprendre avec Jean-Jacques aux Enfoirés. Je dis, ok, d'accord. Bon, écoute, moi, comment s'appelle ton batteur? Damien. Moi, tu dis, Mélaouache-Damien. Voilà, ça passera. Voilà. Et ce jour-là, en fait, je suis allé voir l'émission chez mon ancien colocataire de Lambé. Il n'était pas au courant. Donc, on a pris l'apéro devant la télé. Il dit, ah, cool. Et là, j'ai dit, on va regarder Les Enfoirés. Il dit, quoi? Si, on va regarder Les Enfoirés. Et c'est vrai qu'il a vu le truc. Il a la mâchoire qui s'est décrochée parce qu'on avait toute la variété française qui chantait notre histoire, en fait, d'étudiant, notre appart, en fait.
0: 30 ans de carrière, Matmata, 30 ans ensemble, c'est toute une vie. Ça veut dire que dans votre vie, vous avez passé plus de temps avec Matmata que sans Matmata. Je vous ai donc préparé un petit questionnaire pour le meilleur et pour le pire. Matmata, attention, quel est le meilleur album de Matmata?
2: Le prochain.
0: Hey, il est fort, ouais,
2: c'est
0: il
2: facile.
0: Est fort. La pire chanson de Matmata.
2: La suivante.
1: Bon, il y en a quelques-unes. Non, mais on va. Ouais. Non, mais on garde ça pour nous. En fait. Mais c'est comme les gamins, quoi.
0: Dire, ah oui,
1: c'est quoi le gamin que tu détestes le plus?
0: Tu peux pas dire non, le petit dernier, il est un peu moche.
1: Ouais, bon.
0: Tu dis, je l'aime quand même.
1: Voilà.
0: Okay. Le meilleur souvenir de concert?
1: Charrue 2001. Voilà. Il y en a plein d'autres, hein, voilà.
0: Mais Charrue 2001, ça reste dans ton cœur.
1: Ouais.
0: C'est sur YouTube.
1: Oui, mais là, le spectacle était vraiment pour nous, là. C'était à perte de vue, 180 degrés, de la poussière, voilà.
0: Trop beau. Pire catering de concert, pour ceux qui ne fréquentent pas les backstage, ce sont les cantines de concert. Parfois, on nourrit mal les musiciens.
2: C'est une question délicate, là.
1: Parce qu'on tient un classement en tournée, en fait.
0: C'est vrai.
1: Ouais, mais je me souviens plus trop du nom, mais on tient un classement. C'est vrai que des fois, c'est bon. En général, on est bien accueilli, mais quand t'as des patates, t'as l'impression de manger du plastique. Bon, c'est un peu dur, en fait. Hein, voilà.
0: C'est vrai. Il y a la promo aussi en 30 ans de carrière. Quelle a été votre meilleure émission de télé?
1: On n'en a pas fait beaucoup des émissions de télé.
0: Non, c'est pour ça que je vous demande.
1: Voilà. je sais pas. Alors, je pense que c'est pas en France, c'est au Québec. On nous avait demandé, c'était une émission, je crois que c'était un peu pour des gamins, je crois. Et on nous avait demandé de faire des bumpers, et on savait pas ce que c'était. Et c'était des séquences de 3 secondes de musique pour lancer les séquences. Donc, on dit, bon, on va faire les intros des morceaux, quoi.
0: Ouais.
1: Voilà. Donc, et on a fait les intros de tous les morceaux de l'album,
0: trop
1: en fait.
0: Drôle.
1: Et, c'était marrant, en fait. C'était une émission pour les gamins, en fait.
0: Pire article sur vous dans la presse?
2: On l'a oublié.
1: Il y en a eu quelques-uns, ouais, mais c'était plus, c'était pas des articles qui critiquaient, c'était plus des trucs un peu insultants, en fait, qui s'attaquaient personnellement à nous, on se faisait insulter, voilà.
0: Mais quelle horreur!
1: Et oui. Non, mais la critique, la mauvaise critique, ça fait jamais plaisir, mais quand ça passe à l'insulte, c'est un.
0: Oui, je comprends.
1: Mais bon, il faut être pour passer au-dessus de ça.
0: Pire look choisi pour monter sur scène. Est-ce que vous regrettez?
2: J'étais pas là.
1: Non, mais c'est vrai qu'il était pas là. Il a évité le pire au début.
2: Je ne suis pas responsable.
1: Le premier anniversaire du premier bar où on a joué, on était en drag queen. Voilà.
0: Et c'est sur YouTube?
1: Non. Mais il y a des photos
2: c'est
1: qui traînent
2: pire,
1: quand même. Voilà.
0: Et c'est pas le pire.
1: Ah, il y avait une soirée plage aussi. Enfin bref, voilà.
0: Et allez, je termine. Meilleure décision prise pour le groupe.
1: Peut-être de reprendre finalement.
2: Ouais, j'allais dire la reformation.
0: J'espérais que vous alliez dire ça. Bah oui, revenir. Parce que bon, on dit 30 ans, mais à un moment, vous nous avez laissé tomber, mais vous êtes revenu.
1: Ouais, mais c'était bien. En même temps, on a fait une pause, on a rechargé les batteries, ça a été salutaire.
0: Ah, donc c'était une bonne décision.
1: Voilà,
0: pour le meilleur, pour le pire, 30 ans de Matmata.
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0: On a dit tout à l'heure que vous parliez beaucoup d'amour dans vos chansons, mais pas que. Il y a quand même des sujets un peu différents qui font que vous êtes un des groupes les plus chouettes en France. Il y a la Cerise, par exemple, qui parle de religion et de pourquoi on croit, et est-ce qu'on a bien raison d'y croire, et puis qu'est-ce qu'on fait quand on croit un peu trop, tout ça, quoi. Si Dieu existe.

0: Est-ce que ça fait partie des chansons quand même? Alors, pas quand vous êtes en train de la jouer, j'ai compris que quand vous êtes sur scène et que vous la jouez, vous êtes concentré et tout, mais quand vous l'entendez, quand on vous en parle, vous en êtes fier.
1: Ou alors la fierté, j'en sais rien.
0: Oui, mais elle est quand même excellente.
2: Oui, oui, on en est content. Oui, oui, c'est vrai. Et puis elle vieillit pas trop mal en plus. Donc
0: c'est toujours dans l'actu. Hein, tout ce qui est extrémiste religieux, ça va pas se démoder.
2: Oui, oui. Et puis, mais même à l'époque, quand elle est sortie, on est tombé sur des trucs quand même sur le net des extrémistes qui étaient tombés sur le texte, qui démontaient le texte.
0: Enfin,
2: qui nous expliquaient que tout était faux dans ce qu'on avait dit. Et ça, c'est assez sympa en fait. Dit, bon, moi, c'est cool, ça laisse pas indifférent. Donc.
0: Oui, c'est ça. C'est-à-dire que non seulement tu passes un message à des gens qui potentiellement sont d'accord avec toi, mais si en plus tu fais rager les rageux.
2: Oui, voilà.
0: C'est double délice.
3: Ça ouvre le débat.
0: Oui, c'est ça.
2: Et il n'est pas prêt de se refermer. Hein.
0: C'est ça. Tiens, en parlant de débat, je vous ai parlé de l'apologie, mais non, pas encore, c'est maintenant.

0: ça tout à l'heure que Tristan disait, il y a quand même un petit côté zouk.
1: Ouais.
0: Dans Matmata, ce petit instant de flûte. Cette chanson, mine de rien, c'est une chanson totem de Matmata. Elle vous a attiré plein d'emmerdes, un procès même.
1: Oui.
0: Vous avez dû payer 15 000 francs.
1: Ouais, bon, c'était un bras. Par rapport à tout la cacophonie, c'est un procès pour pas grand chose au final.
0: Bah, pour apologie. Mais comme la chanson s'appelle L'Apologie, effectivement.
1: Bref, faut pas se limiter à un titre. Mais en tout cas, le débat est toujours actuel.
0: Oui, et c'est ça aussi que je voulais dire, c'est que finalement, c'est toujours le cas avec Matmata, c'est chouette de lire vos paroles, parce que c'est pas une bête apologie, c'est pas juste de dire que c'est super de fumer des pétards, parce que ça n'a pas de sens de dire ça, mais d'expliquer l'addiction dans la société, faire la comparaison avec l'alcool et tout, c'était quand même hyper bien vu, hyper finement amené.
1: Ah, c'était surtout le sujet de la chanson, voilà,
0: ouais,
1: c'était comparer certaines drogues légales qui sont taxées, contre d'autres... moins légales, qui ne sont pas taxées. C'était ce débat-là. C'était le sujet de la chanson. C'est pas vraiment une apologie. C'est...
0: Non. Mais comme ça s'est appelé l'apologie, bah, bim.
1: Oui, voilà. Bon.
0: Bon. Est-ce que vous êtes en train d'en écrire des chansons en ce moment?
1: On écrit quelques trucs, ouais. On n'a pas. Parce qu'on a fait une petite pause quand même estivale, parce qu'on a quand même bien bossé pour le rendez-vous de Bercy, et on a fait une petite pause estivale, mais on a continué de travailler un petit peu, d'écrire des nouveaux trucs, d'enregistrer des nouveaux trucs. Maintenant, on se reconcentre sur la kermesse du 11 octobre.
0: C'est ça, la NIF, les 30 ans de Matmata. Bon anniversaire en avance, les gars.
1: Merci. Merci.
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2: Bonsoir à tous, bienvenue sur l'antenne d'ICI. Nous sommes ensemble pour vivre un 16e de finale de Coupe du Monde. Je me projette déjà dans les 8e de finale, c'est horrible, il faut arrêter de faire ça. Donc 16e de finale de Coupe du Monde entre la France et son attaque de feu et la Suède, pire attaque de la phase de poule de cette Coupe du Monde. En tout cas, c'est un match qui promet avec des grands joueurs des deux côtés pour vous faire vivre cette soirée. Tous ensemble autour de la table, deux personnes. À ma droite, l'ancienne joueuse de football, Charlotte Lorgeret. Salut Charlotte.
3: Salut Pia, salut Bruno.
2: Charlotte, ta spécialité à toi, c'est de choisir des clubs où il pleut. Donc tu as joué au stade Briochin, à Saint-Étienne, à Guingamp, à Metz, à Nantes, à Lens et à Toulouse, quand même. On peut dire ça ou pas?
3: Ah mais clairement, c'était terrible toute ma carrière, j'étais en Kawaii, donc ça a été dur.
2: C'est pour ça que
3: mon après-carrière, ma retraite, je vis dans le sud.
4: C'est donc, son surnom, c'est Kawaii.
2: Un peu Kawaii. Non, c'est Chacha Kira.
3: Chacha Kira, j'adore.
2: Voilà, parce que Charlotte, à la fin du premier match de poule, elle a dansé sur Waka Waka de Shakira à l'antenne. Et ce qui était cool, c'est que la vidéo existait, les preuves vidéo existaient. Pourquoi? Parce que Bruno Salomon, bonsoir Bruno.
4: Salut Pia, salut Charlotte, salut à toutes et à tous.
2: Parce que Bruno, c'est nouveau, mais pour cette Coupe du Monde, nous sommes diffusés aussi en vidéo, en live, sur YouTube.
4: Effectivement, le live vient d'être lancé sur la chaîne ICI, ICI. Vous venez nous voir, nos têtes, notre joli décor.
2: Ça
4: s'améliore de match en match.
2: Ouais.
4: Je me demande ce qui va se passer pour la...
3: Déjà, t'as mis le maillot.
4: C'est ça, effectivement.
3: Hey, c'est plus important.
4: Toi, t'as mis le maillot. Le vrai, le plus beau, c'est vrai qu'il est
2: le deuxième maillot de la Coupe du Monde actuelle aux couleurs de la Statue de la Liberté.
4: Et j'avoue qu'on m'a prêté ce maillot, effectivement.
2: Qui est ce on?
4: Le on, c'est Pia. Merci Pia. Et en tout cas, déjà des premiers messages qui nous arrivent sur le chat, parce que c'est ça aussi, vivre un match sur la chaîne ICI et sur YouTube, c'est de nous mettre des messages et de discuter entre vous, avec Corentin qui nous a dit bonjour à toutes et tous, et d'autres personnes qui sont en train d'arriver. N'hésitez pas, abonnez-vous, mettez des messages et on va les lire pendant toute la rencontre.
2: Juste, on le trouve comment le chat?
4: La forêt YouTube, en fait, tu appuies sur le live, tu cliques sur le live.
2: Sur la chaîne ici,
4: il y a marqué live. Tout de suite, ça apparaît. Il y a une très belle miniature qui a été préparée.
2: Je croyais que tu allais dire très belle animatrice.
4: C'est une miniature. Elle n'est pas mini en plus, Pia. C'est ça le truc. Vous allez voir tout de suite, vous allez la repérer. Et vous allez pouvoir cliquer sur le lien. Et ensuite, derrière, sur le côté, chat en direct, c'est marqué, c'est indiqué. Vous appuyez dessus. Et vous avez ensuite accès à toutes les petites. Regarde, tu vois, c'est marqué. Joanie qui nous dit salut à ma team Coupe du Monde préférée. Joe XFR qui nous dit bonsoir la team. Et Sacha qui nous dit aussi bonjour Pia, bonjour Charlotte, bonjour Bruno. Et voilà, bon match à toutes et tous. Bref, ça vient de partout. Et là, c'était même de ici La Rochelle. Voilà, ça vient un peu de partout. Parce que c'est la France aussi qui se réunit sur ce chat et qui est derrière l'équipe de France.
2: La Rochelle qui est directement en face quasiment de New York. À peu près quoi. Ouais. Sur la face à Atlantique de la France. Et justement, ce soir, on va partir à New York, retrouver Nicolas Perronnet, qui est le journaliste le plus fortuné dans le sens spirituel du terme. Parce que Nicolas Perronnet suit la Coupe du Monde pour nous et nous fait vivre tous les matchs et commente tous les matchs des Bleus sur l'antenne d'ICI. Salut Nicolas Perronnet!
5: Salut les amis, bonjour à tous. Vous arrivez sur du Michel Delpech, c'est pas beau ça?
2: Ah mais attends, on a une solution. Parce que nous, justement, on a sous le coude, comme d'habitude, comme à chaque avant-match, un morceau en lien avec la ville dans laquelle tu vas commenter le match. Et bah, ce soir, ce sera pas du Michel Delpech, ce sera du Alicia Keys. Charlotte est déjà en train de danser. Nicolas Perronnet, Alicia Keys pour t'accueillir, ça te va ou pas?
5: Bah oui, en plus on n'a pas arrêté de l'entendre cette chanson qui est devenue iconique de New York avec le titre des New York Knicks quand on était là. Ça fait déjà un petit moment, c'est le premier match de la phase de groupe. Vous sentez quand même que c'est un petit peu différent là, les amis, je sais pas, il y a cette petite boule au ventre ou pas?
2: Ah bah oui,
4: petite quand même.
2: Hein. Ah bah là ça y est, c'est la mort subite, hein. Ça passe ou ça casse.
5: Et oui, ça passe ou ça casse pour l'équipe de France qui est sur la pelouse en train de s'échauffer là sous mes yeux avec les Suédois qui eux en terminent à l'instant de leur échauffement et qui vont aller se concentrer une dernière fois dans le vestiaire. Les Bleus sont encore là pour la plupart, ça va se terminer également. Oui, on sent que voilà, c'est pas la même chose. Il y a cette petite boule au ventre, il y a ce vertige qui nous prend avec cette phase d'élimination directe. Et quand on a les ambitions qui sont celles de l'équipe de France, c'est-à-dire de revenir ici dans ce stade le 19 juillet, bah forcément la petite boule au ventre, elle est là. Et l'autre info, c'est qu'il fait chaud, beaucoup plus chaud que pour les matchs précédents pour les Bleus. Alors ça n'a rien à voir avec, on l'espère, ce qui nous attend si les Bleus passent le 4 juillet à Philadelphie, où là on annonce carrément du 40 degrés. Mais là ça y est, on a dépassé les 30 ressentis, bien 35 hein, sur la pelouse de New York, même s'il ne sera que 17h au coup d'envoi dans quelques minutes. Il va faire très chaud, information importante évidemment.
2: Importante surtout pour la pelouse, Nico, parce que juste un petit point... Ouais. Herboristerie, mais c'est pas foufou la pelouse au MetLife Stadium, on le sait. Adrien Rabiot l'a rappelé encore en conférence de presse hier, c'est pas une bonne pelouse.
5: Non, et ça s'est pas arrangé depuis qu'on est venu ici pour le premier match. On a eu des informations comme quoi il y avait eu un petit peu de travaux, mais franchement c'est un pansement sur une jambe de bois, parce que on est sur très clairement la pire pelouse de la compétition. En fait c'est une pelouse hybride qui a été mise en place spécialement pour ce mondial, avec du gazon naturel seulement en partie, parce que sinon l'équipe de foot américain qui joue ici, qui s'appelle les Giants de New York, elle joue sur du synthétique, et en fait bah ça marche pas. Et là on est très très haut, c'est des petits Playmobil là, les Français qui sont en train de rentrer à l'entraînement. On est tout en haut du stade pour commenter, et même de là on voit que cette pelouse elle est irrégulière, il y a des zones un peu dégradées, et tous les Français l'ont dit après le match face au Sénégal, ce qui pose problème c'est la densité de l'herbe, en fait le rebond rebondit mal, enfin c'est voilà, on est quand même sur du gazon posé sur une dalle de béton, c'est pas terrible. Et même si là elle est arrosée abondamment la pelouse, et ça s'est pas arrangé depuis le match face au Sénégal, et c'est franchement un vrai problème, surtout pour l'équipe qui produit du jeu, a priori pour les Bleus tout à l'heure.
2: Tout à l'heure, Charlotte, je te donnerai la parole sur ce que ça peut avoir comme effet pour un joueur de football d'avoir une pelouse qui n'est pas dans un bel état, qui est trop trop dure, en l'occurrence pour celle-là. D'abord, on va se rafraîchir un peu, puisque là, on a crevé de chaud du côté de New York en plein après-midi. On va se rafraîchir un peu et on va partir à Lille avec Sylvain Charlet, qui est un peu ton équivalent Bruno Salomon, mais à Lille. Il suit le LOSC et il suit le RC Lens. Pourquoi tu me montres Charlotte ?
4: Commenté avec Chacha.
2: Mais c'est complètement la famille, on l'adore, et il est avec nous depuis Lille. Salut Sylvain.
6: J'ai aimé l'introduction. On va se rafraîchir en allant à Lille.
2: T'as vu? À vous, il fait combien à Lille?
6: Mais il fait, encore une vingtaine de degrés. Non, mais tout le monde est en terrasse. Hein. Bon, après, à Lille, on est en terrasse à 15 degrés.
2: Bah oui, mais c'est pour ça.
6: Le ça va rafraîchir, je vais le retenir.
2: Excuse-moi.
6: Il faisait aussi chaud qu'à Barcelone la semaine dernière à Lille. Hein. Voilà. Non, mais tiens, repréciser les choses. Voilà. Non, mais tout va bien ici à Lille, on est chaud.
2: Mais oui, mais évidemment, vous êtes chaud. C'est ça qu'on adore dans le Nord, justement. C'est que même quand il fait pas beau, les gens sont bouillants et c'est trop bien. T'es où, Sylvain? Raconte-nous un peu où est-ce que tu vas voir le match, toi.
6: Je suis plein centre de Lille, dans un bar-resto qui s'appelle chez Morel et Fils, qui a sorti les écrans géants, qui a fait appel à François, le speaker du Lens, du Racing Club de Lens, je commets un impair, qui est habitué au stade Pierre-Mauroy, qui va commenter le match pour les gens ici. Il y a des écrans géants dehors, à l'intérieur, il y a des gens en terrasse, à l'intérieur, et sur la Grand Place, on a déjà plein de gens qui naviguent à droite et à gauche pour trouver leur spot de prédilection. Le nôtre, voilà, il est juste derrière la Grand Place, au pied du Beffroi. Je vous enverrai une photo, il y a du bleu, blanc, rouge partout, il y a de jolis maillots verts, c'est pas mon maillot préféré, mais j'avoue qu'au fil du temps, je commence à l'apprécier, le maillot des Bleus. Et voilà, on est prêt pour vibrer avec les Bleus.
2: Génial, merci beaucoup Sylvain Charlet, on reviendra évidemment te voir tout à l'heure pour entendre des supporters. J'ai hâte de savoir ce que les Lillois pensent de la titularisation de Lucas Digne, qui a été formé au LOSC et qui est sur le...
6: On l'attendait.
2: Dans le 11 de départ, donc on en reparlera tout à l'heure avec les supporters. Merci Sylvain Charlet, à tout à l'heure.
6: À tout à l'heure.
2: On refait un petit tour en studio avec toi Bruno Salomon, parce que donc les gens peuvent nous rejoindre sur le chat de la chaîne YouTube ici, ICI, il y a déjà plein de messages.
4: Tout à fait.
2: Et ça vanne déjà.
4: Et ça vanne déjà, surtout toi. T'en as pris une petite derrière les oreilles. On salue Odile Deray, la journaliste à lunettes. Donc c'est Eagle qui nous dit Eagle Eye Cherry, tu sais, ouais, le chanteur, ouais, tout ça. Ouais. Voilà, avouez qu'il y a quand même une ressemblance. Donc on rappelle la cité de la peur, les nuls, tout ça.
2: D'habitude, on me dit Céline Dion. Franchement, je suis très contente avec Chantal Lobby. J'ai l'impression que ça, c'est un poil mieux.
4: C'est plus drôle.
2: Si, ça, bah, peut-être.
4: Ça, en tout cas. Non, mais les, voilà. En tout cas, sachez qu'il y a un petit message de Corentin qui nous écrit depuis Saint-Herblain, supporter du FC Nantes, qui a donc eu la chance une fois dans sa vie de voir Charlotte Lorgeret jouer ballon au pied. Ça, déjà, c'est assez rare. Mais on a quand même pu le signaler. Et puis il y a Kevin qui nous salue de Mulhouse. Là, c'est ici, Alsace. Et on vous aime et on regarde sur écran géant, tranquille, l'émission en vidéo.
2: Nuit, donc il ne nous lâchera pas.
4: Il ne nous lâchera pas. Il est avec nous, effectivement. Tout à fait. Voilà les premiers messages. Et donc, on nous appelle aussi, bien sur WhatsApp. Vous n'hésitez pas, 0810 055 056. Vous venez nous mettre des messages audio, des messages écrits, et on les lira à l'antenne. N'hésitez pas. Venez nous rejoindre sur notre chaîne YouTube. Envoyez-nous aussi des messages sur WhatsApp 0810 055 056. Vous êtes les bienvenus pour faire le match tous ensemble. Et alors,

0: Supporters qui sont dehors, comme à Lille, parce qu'il fait très beau, très chaud aussi à Belfort, dans l'est de la France. Il y en a tout autant à l'intérieur. Il y a trois écrans géants. L'établissement a investi justement pour cette Coupe du Monde en achetant des télés beaucoup plus grandes, beaucoup plus modernes. Tout le monde est en place, ambiance hyper détendue. Bon, il y en a certains qui sont pas trop à la page parce qu'il y a que des maillots de Griezmann, donc il faut leur dire que c'est fini pour Grisou. Mais sinon, voilà, beaucoup de jeunes, évidemment, une famille ou deux. Mais tout le monde est en place sereinement, hyper détendu pour ce match face à la Suède.
1: Merci beaucoup Hervé Blanchard, évidemment. On reviendra aussi à vous
2: Hervé,
1: voir.
2: Hervé, on est heureux de te retrouver en Ligue 2. Reviens en Ligue 1 très vite avec Sochaux. Reviens.
0: Oh, tu sais, Bruno, ça va très très vite. Regarde ce qu'a fait Le Mans, qui était en national avec Sochaux il y a un an et quatre mois, et qui sont maintenant en Ligue 1. Allez, on va se maintenir déjà, on verra plus tard, mais ça sera avec un grand plaisir. Bisous à tous.
1: On est heureux, en tout cas, d'être avec vous dans toute la France, bien sûr, ça nous fait trop plaisir. Alexandre Berthaud, lui, il est à Paris, à Grande Contrôle, sur une fan zone, dans le 12e arrondissement de Paris. Salut Alex.
3: Salut Pierre, salut Bruno, salut tout le monde. Oui, moi j'ai 6 écrans.
1: Wow, vous voyez, toujours plus.
3: On fait le concours. C'est Grande Contrôle, c'est un grand hangar industriel qui a été transformé en un bar, enfin c'est même un lieu global, hein, parce qu'il y a un bar à jeux, il y a des bars, il y a des boutiques, etc. Et donc on peut accueillir jusqu'à 2200 personnes. Et j'ai vu la directrice tout à l'heure, elle m'a dit bon, on va être plein. On va être plein ce soir.
1: Bah oui,
3: c'est il n'y a pas de système de réservation, mais c'est vrai que là ça commence à être bien plein. Et les supporters, ça donnait de la voix dernièrement. J'ai pas compris, j'ai pas trop ce choc. Ah si,
1: c'est voilà, allez pas réagir. Okay, bah oui, c'est Paris, okay. Excusez-nous.
3: On est à Paris. Comme... On est à voilà. Paris, mais les deux qui sont avec moi, ils sont pas supporters parisiens. Et on va continuer un peu le tour des stats, ça va vous faire plaisir. On va partir du côté de la Ligue 2. On va partir du côté de la Ligue 2 avec du FC Nantes et de l'AS Saint-Etienne, si vous voulez, des supporters de ces deux clubs, avec Valentin et Clément. Clément, est-ce qu'on est stressé ou pas avant ce match?
4: Voilà, déjà Alex, c'est tout petit de parler de Ligue 2 avant même d'entamer l'interview, je tiens à le dire. On va remonter l'année prochaine. Mais non, stressé non, excitation, un peu d'impatience parce qu'il est 23h et on attend ça, on est au bar depuis 19h. Hein.
3: Pour avoir une place ou juste par plaisir?
4: Bon, les deux, mon capitaine. Et donc du stress, non, pas vraiment. À part une attaque avec Gyökeres et Isaac qui sont pas mauvais en Suède, mais qui sont pas non plus des foudres de guerre. Je pense que le match va être assez serein et assez facile à maîtriser.
3: Ok, facile à maîtriser pour la France de ce côté-là. Du côté du supporter du FC Nantes maintenant, c'était le Stéphanois qui parlait. Qu'est-ce qu'on en pense de ce match?
5: On est serein aussi, je pense que Suède, Paraguay ensuite, ça reste relativement tranquille pour cette phase à élimination directe. Ça sent très très bon pour nous ce soir.
3: Voilà, ils sont assis, ils ont trouvé la bonne gage parce que tout le monde n'est pas bien assis, mais eux ils ont sorti les chaises bien en face de l'écran, à l'extérieur avec le petit air. C'est à la fois en extérieur et en intérieur en fait cet entrepôt. Et là on a le petit air, contrairement à la semaine dernière, évidemment il fait moins chaud, donc c'est très supportable et on est dans des conditions idéales pour regarder le match, à part, me disait-il, qu'ils bossent tous les deux demain matin, donc bon, le coucher 1h du mat, c'est vivable.
2: Non, c'est ici.
1: Tu t'es trompé de bonnette, Alexandre. Qu'est-ce qui se passe?
3: Bah oui, mais j'ai pas trois bonnettes différentes.
1: C'est mal. France Info, c'est évidemment la famille. Hein. C'est Radio France dans les deux cas. Ouais. Donc,
3: non, c'est ici, voilà. Les gars. C'est ici.
1: Ouais, c'est ici. Bon, merci Alex Berthaud. Excuse-nous, on a une compo à donner, donc faut qu'on enchaîne. Non, on n'a toujours pas donné la compo. Merci Alex. Merci beaucoup. Merci à Valentin et à Clément qui étaient avec toi. On va donner la parole tout de suite à Nicolas Perronnet qui est donc à New York au MetLife Stadium pour faire vivre à vous tous et à nous ce match entre la Suède et l'équipe de France en 16e de finale de la Coupe du Monde. Et puis ensuite, on va se tourner vers Charlotte Lorgeret pour avoir une analyse de cette compo. Alors Nico, qu'est-ce qu'il a prévu Didier Deschamps pour le match?
6: Allez, le 11 pour aller chercher ce 8e de finale avec Mike Maignan, évidemment, dans les buts. La charnière centrale des Bleus sera composée de Upamecano associé à William Saliba, Lucas Digne sur le côté gauche de la défense, Jules Koundé à droite, Tchouaméni, Rabiot au milieu de terrain, puis le quatuor offensif. Devant, on en a l'habitude désormais, Michael Olise sera au poste de meneur de jeu derrière Kylian Mbappé, avec à la droite de l'attaque des Bleus Ousmane Dembélé, à gauche Bradley Barcola. Vous l'aurez compris, il y a trois changements par rapport au dernier match face à la Norvège. On est dans la rotation et dans les choix définitifs, on peut dire désormais, ou quasi, pour Didier Deschamps. C'est Barcola qui est préféré à Désiré Doué, Lucas Digne préféré à Théo Hernandez, et Adrien Rabiot qui fait son retour aux côtés donc d'Aurélien Tchouaméni à la place de

0: Manu Koné.
1: Merci beaucoup Nico. Je me tourne vers toi Charlotte Lorgeret. Qu'est-ce que ça t'inspire et qui est quel est le changement qui t'étonne le plus ou qui te satisfait le plus?
2: Non, je la trouve cohérente. Je pense que Didier Deschamps sait qu'il a une équipe supersonique, mais certes qui donne beaucoup de déséquilibre. Donc là, je trouve qu'il a trouvé au maximum l'équilibre parfait avec notamment Lucas Digne, qui est pour moi la grosse surprise. Mais finalement, moi, je l'attendais énormément, cette titularisation. Je pense que c'est plus pour équilibrer ce côté gauche avec Bradley Barcola aussi, qui lui va vraiment aller vers l'avant, va laisser de la place à Kylian Mbappé, qui va pouvoir rentrer un peu dans l'entrejeu parce que Désiré Doué, lui, il aime bien avoir ce positionnement-là un petit peu à l'intérieur, et puis après le retour de William Saliba. Donc je trouve que c'est beaucoup d'équilibre, le meilleur équilibre que pouvait trouver Didier Deschamps.
1: On a entendu Adrien Rabiot hier en conférence de presse qui disait que les profils de Manu Koné et d'Aurélien Tchouaméni étaient complètement différents et que Aurélien Tchouaméni était un joueur qui avait plus tendance à jouer un peu plus devant la défense, voire parfois entre les deux axiaux et à relancer, plutôt que d'être dans l'attaque, la finition, le cassage de ligne comme Manu Koné. Comment t'analyses le fait que ce soit Tchouaméni qui a été choisi par Didier Deschamps aujourd'hui?
2: Parce qu'il fait partie des vice-capitaines hein, de Didier Deschamps. Ça fait très longtemps qu'il est en équipe de France. Et oui, il a ce rôle un peu de sentinelle comme il a aussi au Real. Donc il le connaît par cœur. Il aide énormément cette défense. C'est un peu lui qui fait le tampon. C'est lui qui doit avoir un petit peu cette décontraction et de se dire à un moment donné, oui, c'est bien d'aller vers l'avant, mais lui, il doit vraiment équilibrer cette équipe qui est vraiment incroyable offensivement. Donc Adrien Rabiot va avoir cette patte technique qu'il va pouvoir apporter, mais c'est vrai que Manu Koné a un style un petit peu à part. Il sait aussi être devant la défense, mais c'est vrai qu'il a beaucoup attiré aussi offensivement parce qu'il va très vite. En fait, il adore accompagner les actions et c'est quelqu'un qui est très explosif. Je dis pas que Tchouaméni n'est pas explosif, mais c'est une autre vivacité sur les premiers appuis. Et c'est vrai qu'il a un peu plus le sens du but, Manu Koné, que Rabiot.
1: Bruno Salomon, est-ce que ça réagit sur la compo sur le chat?
3: Alors,
1: de la chaîne YouTube,
3: on vient tout juste de mettre un vote. On demande si la composition vous la validez ou si vous la trouvez surprenante ou décevante. Il y a un sondage qui a été mis il y a quelques instants pour savoir si les supporters étaient confiants pour cette rencontre. Méfiance à 55% pour les votants sur notre chaîne ici ICI. Et je voulais juste dire. Nicolas, petite question. Roland Perronnet, ça te dit quelque chose?
4: Ouais, légèrement.
3: Légèrement, très bien. Donc, je vais passer le message à Roland. Promis, on va faire le petit changement parce qu'on a inversé. On a mis un R et deux N ou un autre dans l'autre sens.
1: Ah, c'est donc, la famille de Nico qui est sur le chat.
3: Qui est sur le chat et qui est en train de s'énerver. Donc, Roland, on a bien compris. On a fait une faute au nom du fils, au nom de la famille. Donc, on fera le changement, Roland.
1: Mais Roland, ne vous énervez pas, sinon on met deux L à Roland.
3: Voilà.
1: Ou un, je sais plus.
3: Mais on aime très fort votre fils, Roland, vous le dire.
1: Bon, Nicolas Perronnet, comment t'analyses, toi, la compo de Didier Deschamps ce soir contre la Suède?
4: Pour moi, il y a deux joueurs qui rentrent davantage dans la rotation que le troisième. Tchouaméni et Barcola, on est sur la rotation. C'est-à-dire que Désiré Doué, on peut potentiellement, si ça va au bout, si ça va beaucoup plus loin, le revoir à une place de titulaire, pourquoi pas. Manu Koné aussi, je pense. En revanche, j'ai pas l'impression qu'on verra Théo Hernandez. Je sais pas si. Ça dépendra peut-être aussi de la prestation évidemment de Lucas Digne aujourd'hui, mais je pense que Théo Hernandez, il a pas marqué de points sur ses dernières apparitions. Et là, on est plus quand même sur une composition, un 11 qui est sans doute celui qui sera définitif ou pas loin de l'être de la part de Didier Deschamps. On le sait, Didier Deschamps, il, sur les compétitions précédentes, quand on arrive sur la phase d'élimination directe, ça bouge plus trop hein, derrière. Donc voilà, je pense qu'il a fait ses derniers petits ajustements et que là, on a le 11 sans doute, sauf ajustement vraiment très précis face à tel ou tel adversaire, le 11 qui va sans doute aller au bout, sauf... Je vous dis peut-être du Barcola, du Tchouaméni en fonction des états de forme. Mais à mon avis, Lucas Digne, il a vraiment une place de titulaire quasiment.
1: Ouais, il s'est imposé quoi.
4: Ce soir. Ouais, je pense.
1: Il s'est imposé et ça fait plaisir à Charlotte parce que Charlotte, elle avait un petit peu, je vais pas dire détruit parce que c'est pas le mot, mais tu t'étais pas convaincu par Théo Hernandez. Juste avant, pendant que les joueurs sont en train d'entrer sur le terrain, ils sont dans le couloir. On vous a emmené à Paris, on vous a emmené à Lille, on vous a emmené à Belfort. On va juste faire un petit arrêt à Auxerre pour vous faire vivre la soirée avec notre envoyée spéciale là-bas, Isabelle Rose. Salut Isabelle.
0: Bonjour. Oui, bah écoutez, je me trouve à 10 km au sud d'Auxerre, hein, dans un petit village de 280 habitants, dans le restaurant Peuple Célien, tenu par Régis Renaudat-Pathier, qui est un passionné de foot. Et depuis le début de la Coupe du Monde, bah, il retransmet tous les matchs, et particulièrement ceux de l'équipe de France, bien sûr. Alors pour l'instant, seulement une petite quinzaine de personnes sont présentes. À chaque match, en moyenne, de l'équipe de France, il y avait au moins une trentaine de personnes, mais avec cette difficulté des matchs à 23h, là, ils sont un peu moins nombreux, mais ça commence à arriver doucement. Et en tout cas, tout le monde est prêt et tous espèrent une qualification de la France en huitième de finale face à la Suède. Mais attention, il va falloir être rigoureux en défense, me disaient des supporters. Et certains misent déjà sur le 2-1 pour la France. Alors on verra tout à l'heure s'ils ont raison.
1: Merci beaucoup Isabelle. On revient vous voir évidemment à la mi-temps pour savoir déjà s'ils avaient raison ou pas, les supporters qui vous entourent. En tout cas, au moment de la mi-temps. Et quelle est l'ambiance aussi dans ce café, ce bar-restaurant qui s'appelle le Célia, si j'ai bien compris. Merci beaucoup Isabelle Rose à 10 km d'Auxerre. On a évoqué avec Isabelle à l'instant le fait que la défense devait être costaud. Il y a de très bons attaquants du côté de la Suède. Nico, est-ce que tu peux nous annoncer la compo de la Suède, s'il te plaît ?
4: La défense à 5, on s'y attendait avec le plus expérimenté des Suédois pour mener cette défense. Victor Lindelöf, le joueur d'Aston Villa, associé à Lagerbilk et Gudmundsson pour les trois centraux derrière. Daniel Svensson à droite, Elliot Strout, voilà pour la défense. Devant Jakob Zetterstrand, qui est le gardien numéro 2 en fait de la Suède, parce que le gardien numéro 1 a perdu sa place au cours de la phase de groupe. Il joue à Derby County en Championship D2 anglaise. Lucas Bergvall et Yacine Amari seront mieux de terrain. Et puis devant, hein, c'est le gros danger suédois, avec évidemment Victor Gyökeres en pointe, associé à deux autres très bons joueurs, Alexander Isak, l'attaquant de Liverpool à gauche, et Anthony Elanga, l'attaquant de Newcastle, sur le côté droit. Voilà pour le 11 suédois et la Marseillaise ici à New York.

Allez, hein. Les choses sérieuses commencent, les amis. La phase à élimination directe. Il faut aller décrocher cette troisième étoile. Ça passe évidemment par ces matchs désormais. Ce vertige et l'hymne suédois à venir ici à New York désormais.

0: 15e participation pour la Suède à la Coupe du Monde. L'équipe suédoise qui a galéré pour arriver jusqu'ici, alors qu'elle a galéré déjà en phase de groupe pour atteindre les 16e de finale, mais qui a galéré tout court pour décrocher son billet pour le Mondial. Il a fallu être repêché en étant joker en Ligue des Nations. Enfin, ça a été une vraie année pour cette équipe suédoise, passer des barrages face à l'Ukraine, face à la Pologne. Mais attention à l'excès de confiance, attention à ces grosses équipes qui passent à la trappe, attention aux équipes européennes qui sont pas très bien sur ces 16e de finale. Il va falloir être sérieux, il va falloir être discipliné. Et sur le papier, évidemment, sur le papier, il n'y a pas photo entre cette équipe de France et cette équipe de Suédoise. De Suède, on est largement favori, mais voilà, c'est la Coupe du Monde, c'est les matchs à élimination directe. Et désormais, il faut aller faire le travail, tout simplement, pour ces Bleus qui sont en train de poser la veste de survêtement et qui vont se mettre en place pour ce match où on sent bien que voilà, les visages sont un petit peu plus concentrés que d'habitude. Il n'y a plus de joker.
1: C'est maintenant.
0: Là, qui discute un petit peu avec tout le monde. La petite photo sans doute à venir. Et oui, c'est maintenant. En tout cas, ça passe ou ça casse, très clairement.
1: Ouais. Et Charlotte, en conférence de presse, Rabiot a beaucoup insisté sur le fait qu'il n'y avait aucun risque que les joueurs de l'équipe de France prennent de haut la Suède. Comment toi, en tant qu'ancienne footballeuse et consultante, tu vois cette équipe de Suède qui est quand même en 16e de finale de la Coupe du Monde et qui a quand même des grands joueurs dans son effectif, dont on l'a entendu, Nicolas dit, des joueurs qui sont Arsenal, Liverpool, Newcastle, Tottenham, Brighton, Borussia Dortmund. Il y a du lourd quand même.
2: Oui, il y a du lourd offensivement avec ce trio d'attaque, mais clairement cette phase de poule, ça a été très moyenne du côté de la Suède. Donc ils sont sortis 3e, c'était un groupe qui était quand même assez faible. Donc il y a un peu plus de certitude du côté de l'équipe de France. C'est pour ça que j'ai pas trop d'inquiétude, clairement, parce qu'ils ont montré de belles choses, même si c'était un peu en mode diesel l'équipe de France. Au fur et à mesure, c'était un petit peu mieux. Il y a beaucoup plus de certitude du côté des Bleus que cette équipe de la Suède. La Suède va souffrir, va défendre, ça on le sait. Jusqu'à quand les Français vont avoir cette patience d'essayer de travailler son adversaire et puis de trouver la faille, de trouver cette efficacité qu'ils ont depuis le début?
1: Ouais, et Nico, j'ai regardé au niveau des attaques des deux équipes. La France est la troisième meilleure attaque depuis le début de cette Coupe du Monde avec 10 buts inscrits contre les Pays-Bas et l'Allemagne qui ont mis 11 buts tous les deux, mais qui sont tous les deux éliminés la Coupe du Monde ce soir. Alors que la Suède est la 11e avec 7 buts inscrits. Ouais. Mais la grosse différence, Nico, c'est le nombre de buts encaissés en fait. C'est que la Suède, elle encaisse beaucoup plus de buts que l'équipe de France.
0: Oui, elle en a pris 5 face aux Pays-Bas, effectivement. Elle a pris des buts face au Japon, face à la Tunisie. Moi, j'ai aucun doute sur le risque d'excès de confiance du côté des Bleus. Je pense qu'il est inexistant, ce risque. Didier Deschamps, ça fait 14 ans que c'est sa spécialité maison. Il sait amener ses joueurs, il sait amener son équipe mentalement dans des conditions qui sont celles nécessaires à ce genre de grand rendez-vous qui arrive pour certains joueurs qu'une fois dans une carrière.
1: Sauf à l'Euro, souviens-toi Nico, à l'Euro en 2020, c'était la seule compétition avec Didier Deschamps à la baguette où on s'était dit mais là ils se sont vraiment vus trop beaux et voilà. Donc c'est quand même arrivé dans l'histoire.
0: Oui, mais aujourd'hui, je pense que voilà, avec l'expérience qui est la sienne, la manière dont il a amené ce groupe ici, je pense que l'excès de confiance, il y a pas ce risque-là. Après, c'est le sport de haut niveau, on connaît le football, il peut tout arriver. Un carton rouge, un but de casquette, une soirée où ça veut pas. On a vu l'Allemagne hier soir, alors certes, faire un match horrible, mais quand même tomber face au Paraguay. On n'est pas encore en 8e de finale, ça c'est une certitude, mais je pense quand même que Didier Deschamps a mis tout en œuvre pour que cette équipe de France soit préservée de cet excès de confiance et que vraiment on ne prenne pas la Suède de haut, parce que évidemment que les Bleus sont au-dessus, mais vous l'avez dit, on a quand même des joueurs qui jouent dans les meilleurs clubs européens, et un Gyökeres, un Isaac notamment, qui a connu la blessure et qui a fait une fin de saison plutôt très prometteuse avec Liverpool, qui revient bien. Un Gyökeres, on sait qu'il peut marquer sur une situation, il peut avoir un ballon, il peut aller marquer. Il avait marqué je ne sais pas combien de buts, 60 ou 65, ça avait été l'un des meilleurs buteurs européens la saison dernière, avant d'aller à Arsenal où c'était un petit peu plus compliqué, mais voilà, avec beaucoup plus de concurrence aussi, et un championnat qui n'avait rien à voir avec celui du Portugal où il avait explosé les compteurs avec le Sporting. Donc attention, méfiance face à cette équipe de Suède qui donne le coup d'envoi ici de ce 16e de finale. C'est maintenant pour l'équipe de France et c'est maintenant pour ce premier ballon sur la tête de Upamecano pour écarter le danger. Attention aux Suédois qui vont tenter tout de suite d'aller mettre la pression là-bas sur le côté de Lucas Digne. Il y a la faute sur le défenseur français. Premier coup de sifflet en faveur de l'équipe de France. Il fait chaud ici dans le New Jersey et il va falloir eh bien rentrer dans ce match de la meilleure des manières possibles.
1: Tu peux nous rappeler quelle heure il est, Nico, à New York, s'il te plaît?
0: 17h tout pile. Du côté de New York, il fait encore bien plus de 30 degrés. Hein. Il y a une partie du terrain qui est à l'ombre, la partie de Lucas Digne, la partie gauche, la partie Digne-Barcola. Tout le reste est encore vraiment plein cagnard. Et une situation pour l'instant qu'a pas connue encore l'équipe de France depuis le début de cette compétition. Lucas Digne, justement, dans la partie ombragée, qui franchit la ligne médiale, premier ballon de la partie touché par le capitaine des Bleus, Kylian Mbappé, qui a été un petit peu... frustré, évidemment ravi de voir Ousmane Dembélé planter un triplé lors de son dernier match face à la Norvège, mais il aura bien aimé, face à l'équipe B de la Norvège, aller soigner aussi les statistiques Kylian Mbappé, et évidemment qui va être très motivé. C'est ce genre de rendez-vous qu'affectionne le capitaine de l'équipe de France. Les matchs qui comptent, les matchs où il ne faut pas trembler et les matchs où il faut entrer dans l'histoire. Le coup de sifflet cette fois-ci est en faveur de la Suède, à proximité de la ligne médiane. Et c'est Daniel Svensson, le joueur du Borussia Dortmund, qui choisit de jouer ce ballon derrière lui.
1: Charlotte, quand on a un terrain qui est avec juste une ligne ombragée sur un des côtés, là c'est en l'occurrence le côté gauche de l'équipe de France, est-ce que ça joue?
2: On prend, ouais.
1: C'est ça, ouais, plus y a même... on peut passer par là, plus on y passe.
2: Oui, oui, et puis après surtout s'il y en a qui veulent un petit peu retrouver un peu de force, et ben on peut même switcher. Notamment les ailiers peuvent switcher pour se rapprocher de l'ombre, et puis même souvent c'est là où il y a les bancs, donc là où on peut se rafraîchir. Mais là c'est ce match là ça va être le premier match où il y aura le plus d'intensité et le plus d'adversité par rapport aux phases de poule, donc dommage que la Norvège n'a pas joué le jeu jusqu'au bout en mettant leur équipe B, parce que ça on aurait pu voir
0: la frappe d'Isaac. Elle est cadrée, cette première frappe et cette première offensive, elle est suédoise avec Gyökeres là-bas, qui a bien résisté, franchement, qui est allé faire jouer son physique dos au but, et il a conservé le ballon, et il a réussi à trouver Alexander Isak derrière lui, et la première situation, même si elle n'a pas été d'un danger extrême, on va dire, pour l'équipe de France, et elle est quand même suédoise avec ce premier tir cadré de la partie.
1: Charlotte, un tir qui est sans beaucoup de puissance, mais qui passe entre les jambes d'Upamecano.
2: Oui, après, il faut être vigilant sur Gyökeres. Je trouve que c'est sa qualité numéro un, c'est les duels, c'est le jeu de 1 contre 1. Donc, d'ailleurs, Upamecano nous en a beaucoup parlé de ce jeu de 1 contre 1 qu'il affectionne tant. Donc, peut-être faire même de temps en temps des prises à deux, hein, parce qu'il est tellement costaud. On l'a vu en Ligue des Champions avec Arsenal. Donc, être très vigilant par rapport à ça.
1: Nicolas Perronnet.
0: 4 minutes de jeu, 0-0 dans ce 16e de finale, premier 16e de finale de l'histoire de la Coupe du Monde, évidemment, pour l'équipe de France, puisqu'avant,
1: la
0: compétition n'existait pas. Donc, comme ça, au moins, c'est réglé. Allez, Michael Olise, qu'on n'a pas encore vu dans cette partie là-bas, sur le côté droit, le ballon qui est mal assuré, mal donné à Ousmane Dembélé, mais on va s'en sortir grâce à la technique d'Ousmane Dembélé, là, dans un tout petit périmètre. Il a quand même bonifié ce ballon pour aller chercher un coup franc. Il y a faute hein, sur Ousmane Dembélé, pas de souci, la prise à deux. Un petit peu trop agressive de la part de la défense suédoise, et notamment Yacine Ayari, joueur de Brighton. Il y a beaucoup de joueurs de première ligue et du championnat anglais dans cette équipe de Suède, donc évidemment raison supplémentaire pour prendre très très au sérieux cette équipe de Suède. Le ballon de Ousmane Dembélé dans la surface de réparation, la tête est française, la première, la deuxième également, la troisième également, plus succession de têtes là dans la surface de réparation pour aller porter le danger, mais ça va sortir en touche cette fois-ci, la défense suédoise qui a tenu bon sur le coup. La touche de Lucas Digne, on est sur le côté gauche à une vingtaine de mètres du poteau de corner. Michael Olise derrière avec William Saliba. Olise encore, Tchouaméni monopolise le ballon dans les 40 mètres de la défense suédoise, et c'est la première attaque placée de l'équipe de France avec Kylian Mbappé. On sent tout de suite que cette défense suédoise est très regroupée, qu'il n'y aura pas beaucoup d'espace pour les Bleus, mais on tente quand même de négocier avec Kylian Mbappé, là à nouveau servi plein axe, des ballons qui est chippé par la défense suédoise, et ça va très très vite là-bas du côté d'Anthony Elanga, même s'il est tout seul, le joueur de Newcastle. Mais voilà, ça pose un petit peu les débats. Il y a de la vitesse,
1: il va vite,
0: en transition. Il va hyper vite, il était tout seul, mais franchement il est allé récupérer ce ballon là en faisant un sprint de 50 mètres qui a mis tout le monde dans le vent du côté français. Il solution pour lui, heureusement, et les Bleus vont pouvoir s'en sortir avec cette fois-ci ce ballon qui est mis en profondeur pour Bradley Barcola, et qui met en danger le gardien Jakob Zetterstrott, le gardien de la Suède, qui dégage un petit peu en panique, on touche le ballon, va rester bleu.
1: Charlotte, qu'est-ce que tu vois depuis le début du match là?
2: Bah, je vois un bloc regroupé, mais comme à peu près le début de cette Coupe du Monde, quand on est face à une adversité qui est beaucoup plus forte, notamment hier par exemple Maroc-Pays-Bas, et Pays-Bas avaient peur du Maroc, etc. L'Allemagne contre le Paraguay, c'était la même chose. Donc je vois quand même Elanga qui reste seul devant au cas où il y a un jeu de transition pour trouver justement le joueur qui est le plus rapide pour faire monter le bloc derrière, donc être vigilant par rapport à ça. C'est pour ça qu'il faut faire absolument des prises à deux, être très vigilant, Tchouaméni et Rabiot notamment.
1: Parce que là, la pointe de vitesse qu'on l'a vu faire, Elanga, c'est impressionnant. C'est impressionnant, Nico. Je sais pas à vitesse au stade.
0: Ah,
1: oui, oui. Mais
0: On l'a vu tout de suite. Ouais. Et franchement, il avait quoi? Il avait 4-5 mètres de retard. En plus, c'était pas cadeau. Il est vraiment parti comme une fusée sur son côté droit. Donc attention à surveiller. Là, du côté de Lucas Digne, il va y avoir clairement un duel avec Elanga. C'est vrai qu'on a beaucoup parlé de Gyökeres et d'Isaac parce que il joue dans les deux plus grands clubs du monde et de première ligue. Arsenal pour Gyökeres, Liverpool pour Alexander Isak, mais Anthony Elanga, c'est un super joueur. Il a marqué lors des deux derniers matchs de la Suède. C'est lui qui marque face au Japon pour le nul qui qualifie la Suède.
2: Mais il n'était pas titulaire, c'est pour ça qu'on ne l'a pas trop vu au début.
0: C'est vrai. Ouais,
2: il était titulaire contre le Japon.
0: Et c'est lui qui marque aussi contre les Pays-Bas, même si là ils ont pris une bonne rousse les Suédois. Alors que Gyökeres, lui, est allé marquer simplement face à la très faible adversité tunisienne lors de la victoire 5-1. De la Suède face à la Tunisie, victoire qui a quand même permis de sortir de ce groupe F derrière les Pays-Bas et le Japon et se retrouver là à un niveau de compétition qui est assez habituel finalement pour cette équipe de Suède, parce qu'on a peut-être tendance à oublier qu'il y a quand même une finale déjà à l'actif de cette équipe-là. Alors ça remonte évidemment, c'est 58 face au Brésil, mais il y a deux demi-finales, une encore plus ancienne, 1938, mais en 94, ici même aux États-Unis, il y a une demi-finale faite par cette équipe de Suède, le ballon en profondeur qui ne donne rien pour Mbappé. Puis il y a également deux quarts de finale, dont le dernier en 2018 face à l'Angleterre. Donc c'est quand même une équipe de tournoi, cette équipe de Suède. On se rappelle aussi de l'Euro et de la victoire du match nul en 92 face à la France, de la victoire face à la France en 2012. D'ailleurs, là, jamais l'équipe de France n'a battu la Suède en phase finale d'une grande compétition. Alors oui, on ne parle pas de cette équipe de France là forcément, là on est dans la grande histoire des Bleus, mais voilà, quand même, on est face à une équipe, une nation en tout cas expérimentée et qui n'en est pas à sa première à ce niveau de compétition. Attention justement là à Elanga, on en parlait. Cette fois-ci, il n'a pas mis les gaz parce que ce ballon était trop compliqué à aller chercher. On s'en sort bien avec la combinaison entre Mike Maignan et ses défenseurs. Allez, il faut mettre un petit peu de rythme désormais dans cette partie. Une minute de jeu, toujours 0-0. Et aucun danger dans la surface de réparation suédoise. On est quand même bien en place. Je ne sais pas ce que vous en pensez, mais on s'y attendait. Le bloc est très bas, la défense à 5. Ça, c'est pas une adaptation à l'armada offensive de l'équipe de France. Ils jouent comme ça, les Suédois, mais il va falloir les bouger quand même.
1: Charlotte, tu les sens comment, les Bleus, là?
2: Là, ils sont un petit peu embêtés parce qu'on n'arrive pas à trouver vraiment au milieu de terrain. Michael Olise, on le voit beaucoup bouger et surtout très intéressant ce pressing des Suédois. Dès qu'il y a le ballon sur le côté, c'est là que le starter du pressing commence. Donc, je les trouve très, très, très concernés, ces Suédois. Très intéressant au niveau du pressing aussi, parce qu'ils savent que jusqu'à la fin du match, il va falloir être très vigilant.
1: Ouais, on sent aussi des Bleus qui observent un petit peu leur adversaire et qui font un peu tourner la balle en défense. Un peu, Nico, ils n'ont pas encore passé le coup d'accélérateur, les Français.
0: Non, on est dans la phase d'observation, très clairement. On s'adapte, on est discipliné du côté des Bleus. Voilà, pour l'instant, on approche des 10 minutes. Il ne s'est absolument rien passé dans cette rencontre, ni de très encourageant, ni d'alarmant. On est vraiment, vraiment dans cette fameuse phase d'observation avec des Bleus là, qui tentent de prendre la mesure effectivement de ce bloc suédois. Ils sont balle au pied, les Français, avec l'attaque placée. On a l'habitude désormais de voir des équipes regroupées face à l'équipe de France et ces séquences un petit peu qui ressemblent à du handball de droite à gauche et de gauche à droite en essayant de ne pas perdre le ballon. Là c'est raté parce qu'il est perdu ce ballon. Attention au contre avec Gyökeres. Là Gyökeres qui va passer entre les deux défenseurs français, qui va encore faire jouer sa vitesse et son physique pour récupérer ce ballon devant Dayot Upamecano, et ils s'en sortent. Ça va pas aller au bout, le contre des Suédois, mais ils vont récupérer le ballon. Franchement Gyökeres, ça va vite aussi hein.
1: Ouais, là il y a une prise à deux, Charlotte, mais il y en a un qui est resté sur le carreau un peu.
2: Non, mais en fait là Upamecano s'est mis en course très très rapidement. également. Et Saliba s'est rapproché d'Upamecano, donc il est passé entre les deux, mais ils étaient à haute intensité, donc c'est très bien pris. On voit toute la puissance du joueur d'Arsenal. Donc ouais, attention aux phases de transition. Et je vois le terrain. En fait, le terrain, il est cata. On voit les prises de balles. En fait, il faut être concentré, regarder bien le ballon. Attention à sa première touche de balle. On voit que le ballon rebondit énormément.
1: Pour l'instant, il n'y a pas beaucoup d'erreurs techniques, Nico. Pas beaucoup de pertes de balles.
0: Mais franchement, pour parler franchement, ce stade et cette pelouse, c'est indigne d'une Coupe du Monde, quoi. Mais vraiment, enfin, tout le monde le dit. Ah oui, c'est indigne d'une Coupe du Monde. Et que ce stade-là accueille la finale, mais c'est incompréhensible, en fait. Donc, bon,
2: ça peut changer, ça ou pas? Ils peuvent prendre la décision de changer.
1: On va faire une pétition.
2: Allez,
1: Nico, lance une pétition.
0: Mais c'est vrai que ce que disaient les joueurs après le match face au Sénégal, et ce qui a été corroboré par d'autres joueurs d'autres nations qui ont joué ici, c'est que, en fait, il y a des faux rebonds. Le ballon rebondit mal, ils n'ont pas leur repère avec cette fameuse dalle en béton qui est en dessous et cette espèce de pelouse bizarre hybride qui a été mise. Ils n'ont pas leur repère. Attention, les Suédois sont dans la surface de réparation et le centre là-bas va rien donner. Heureusement, c'est Elliot Strout, un des rares joueurs de cette équipe de Suède qui évolue dans le championnat suédois du côté de Mjällby, j'espère que je prononce bien, qui a réussi à prendre un petit peu le dessus, mais c'était compliqué à redresser ce ballon. C'est absolument sans danger pour les Bleus qui vont relancer court avec Mike Maignan et Saliba. 12 minutes de jeu, 0-0 et peu d'enseignement pour l'instant.
1: L'équipe de France n'a pas tout le temps le ballon du tout, hein, Charlotte.
2: Non, parce qu'en fait, il n'y a pas assez de prise de risque pour aller vraiment vers l'avant. Et c'est vrai que j'ai l'impression que ça les perturbe hein, quand même s'ils connaissent le terrain.
0: Kylian Mbappé à la limite de la surface de réparation, là, qui tente de trouver des espaces. C'est pas facile pour le capitaine de l'équipe de France, mais derrière, il y a le soutien de Jules Koundé sur sa droite. Et Doucement Dembélé qui va perdre ce ballon définitivement, même si il réclamait un corner. Et c'est un petit peu emmêlé là dans son dribble. Ousmane Dembélé, et derrière, on a bien sécurisé ce ballon, on l'a bien mis au chaud pour bien permettre au gardien de l'équipe de Suède de dégager son camp. On voit Guy Stéphane accompagné de Didier Deschamps qui a repris les rênes de cette équipe de France cette semaine après le deuil, le drame familial qui l'a touché, son aller-retour en France pour les obsèques de sa maman, condition évidemment particulière. Tous les joueurs ont été touché par cette situation. On sait qu'il est très proche de son groupe, Didier Deschamps, et il est bien là et bien concentré pour aller tenter de réussir à nouveau un grand tournoi pour ce qui est bien sa dernière Coupe du Monde. On sait ce qui pourrait être, évidemment on va pas porter l'œil, mais le dernier match hein, de Didier Deschamps, parce que désormais on est en phase d'élimination directe, donc chaque match peut-être le dernier aussi pour la carrière du sélectionneur. On n'en est pas là, évidemment, et on espère qu'on sera là toujours ensemble sur ici pour vivre la finale de 19 juillet. 13 minutes de jeu, toujours 0-0, toujours aucune situation dangereuse ni d'un côté ni de l'autre, et toujours des ballons assez inoffensifs. Celui de Jules Koundé, là, en l'occurrence, un petit peu par-dessus et facilement récupéré par la défense suédoise. Le gardien Jakob Zetterstrott qui dégage directement vers son homologue français Mike Maignan. Pour l'instant, on a bien le sentiment que ni l'une ni l'autre des équipes est réellement rentrée dans son match. On est toujours dans ce fameux quart d'heure d'observation, même si on y approche plutôt. 13 minutes de jeu, toujours 0-0 entre la France et la Suède dans ce 16e de finale du Mondial.
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1: Bruno Salomon, des nouvelles des réseaux sociaux.
5: Et sur les réseaux sociaux, Mia nous dit « Je suis stressé ce soir ». Fredo nous dit « C'est pas serein derrière ». On va en prendre un, c'est sûr. Tout le monde est un petit peu surpris, en tout cas, sur les 15 premières minutes de l'équipe de France.
1: Nicolas Perronnet, au stade, au MetLife Stadium de New York, France-Suède, 0-0.
0: Allez, Kylian Mbappé là qui va peut-être tenter de mettre un petit peu l'étincelle qu'il y a, manque pour l'instant à l'équipe de France. Ouais, le dribble là où il rentre vraiment plein axe, il est un petit peu côté gauche, il rentre plein axe sur son pied droit, mais il n'y a pas de situation de frappe, il n'y a pas d'espace, mais il a au moins le mérite d'être remuant. Là, Kylian Mbappé qui est encore en possession du ballon, ça s'est bien joué là-bas sur le côté droit pour Jules Koundé. Le centre, première intention, il y aura corner. Oui, il y aura corner pour l'équipe de France. Ce sera le premier corner de cette partie pour les Bleus, le premier corner tout court, et c'est Ousmane Dembélé là-bas qui va s'en charger de la droite vers la gauche. Kylian Mbappé qui est remuant, qui a décidé de prendre un petit peu le contrôle des opérations, réclame beaucoup la balle. Et il tente vraiment de trouver des petits espaces, mais on est très très très bien placé du côté de la Suède. Le corner et la tête suédoise pour écarter le danger, c'est pas terminé. Digne aux 30 mètres, faut frapper peut-être la Lucaline. Et oui, faut frapper, et pourquoi pas, c'est cadré et ça oblige Zetterstrot à se détendre sur son côté gauche. Est-ce qu'il faut abuser de ce genre de frappe? Sans doute que oui, parce qu'on rappelle que Jakob Zetterstrot, 4 sélections seulement, c'est la 5e pour lui avec le maillot suédois. C'est un peu un plan B du côté de Graham Potter, le sélectionneur anglais de cette équipe de Suède qui a opéré. Et ça, on sait que c'est quand même jamais très serein dans une équipe, un changement de titulaire en cours de compétition. Donc là, Lucas Digne, il a tenté sa chance. Et puis de toute façon, c'était une des rares situations depuis le début de ce match où il y avait un tout petit peu d'espace devant lui. En tout cas, c'est la première frappe cadrée de cette rencontre. Elle n'inquiète pas la Suède, mais elle a le mérite d'exister.
1: Charlotte, une frappe cadrée en 16 minutes pour l'équipe de France, c'est quand même assez rare.
2: Oui, c'est rare, mais parce que les Suédois, ils sont très concentrés. Je pense qu'il faut prendre un peu plus d'initiative. À un moment donné, là, Kylian Mbappé, il l'a fait deux ou trois fois. C'est lui qui met de l'intensité à chaque fois qu'il touche le ballon. Donc, réitérer ce genre de choses. Donc, certes, il faut étirer le bloc, il faut essayer de trouver les espaces, mais à un moment donné, il faut aller un petit peu plus vite, prendre des risques dans les 30 derniers mètres.
0: Deuxième frappe cadrée, les amis. Ah. Kylian Mbappé, c'est un peu la même, exactement au même endroit, pied droit, cette fois-ci pour Kylian Mbappé. Et pareil, cadré, mais ça manque de puissance. Et alors, on l'a vu rager vraiment Kylian Mbappé, là, se retourner et avec le bras faire. Vraiment un gros signe de déception. Donc on sent vraiment que cette équipe de France pour l'instant a du mal à rentrer, à prendre le contrôle de ce match, en tout cas à mettre ce qui fait tout simplement sa particularité, c'est-à-dire la vitesse, se créer beaucoup d'occasions. Et on sent aussi que ça commence à énerver Kylian Mbappé, qui réclame des ballons, qui veut des frappes, qui veut du mouvement et qui est allé cadrer ce ballon-là. Même si ça l'a un petit peu fâché, ça va forcément accentuer sa confiance. Allez, Michael Olysée au 25 mètres avec Jules Koundé. On commence à vraiment à monopoliser le ballon là, hein, pour les Français. Et le dribble là, de Ousmane Dembélé qui a été bien pris par Elliot Strout. Il a bien lu le bonne lecture du jeu là, de la part du défenseur suédois. Et attention, parce que là il y a faute, me semble-t-il, sur Gyökeres. Et ouais, ils partent vraiment en transition, ils sont dangereux en transition. Et alors Gyökeres, en termes de protection du ballon, de jeu, dos au jeu, c'est un poison. Franchement, on lui donne des ballons dégueulasses, il vous les rend bonifiés, dos au jeu, et il fait franchement une bonne, enfin je sais pas ce que vous en pensez, mais pour moi un bon début de match. Et il va falloir vraiment les surveiller là, les trois devant.
1: Charlotte,
2: faut être un peu plus malin. On sait que Gyökeres, il peut avoir une certaine puissance, mais je pense que Upamecano et Saliba sont quand même plus rapides que lui. Il faut absolument que dos au jeu, qu'il reste juste collé, qu'il n'essaye pas d'intervenir et essayer de lui faire perdre de la vitesse. Parce que là on voit vraiment les jeux des Suédois, c'est quoi, c'est de trouver Gyökeres ou Elanga vraiment devant, mais ils sont tout seuls. Les milieux de terrain mettent énormément de temps à accompagner les attaquants. Donc attention, laissez Gyökeres dos au jeu, lui mettre la pression, mais pas essayer de passer devant, parce qu'il peut jouer de son corps.
1: Bruno ?
5: Ouais, déjà quasiment plus de 300 personnes sur le chat ici sur notre chaîne YouTube où nous faisons le live ensemble et où vous nous voyez avec nos maillots. Et Laurent nous dit: on a bien compris la tactique des Suédois, va falloir être patient dans cette rencontre.
1: Eh oui Nico, va falloir être patient, on le sent. Hein.
0: Ouais, il est bien récupéré là ce ballon par les Suédois qui pour l'instant sont à l'attaque. Le centre, le dégagement de Tchouaméni, il récupère des ballons quand même, hein, mais ils se mettent en danger. Ça aurait été intéressant là, Ousmane Dembélé le récupère celui-ci parce qu'ils étaient totalement déséquilibrés, les Suédois qui quand même par séquence, hein, arrivent à se porter à l'attaque. Alors là c'était sur un coup de pied arrêté, mais voilà, on sent que oui, ça peut basculer sur des déséquilibres, des transitions, cette rencontre. Allez, qu'il y a Bardet Barcola là qui réussit son dribble, et pourquoi pas sur un exploit individuel. Bardet Barcola dans la surface de réparation, la frappe de Bradley Barcola après le raid et le slalom dans la surface, la frappe pied gauche qui s'envole au-dessus, début de Zetterstrom, il avait pratiquement tout fait bien, sauf la finition.
1: La finition, Bradley. Ah, oh là là, Charlotte.
2: Ah, mais il a mis quand même le tournis, hein. Je sais pas à qui il a fait mettre les fesses par terre là, mais avec toute son intensité. Et puis il aime bien rentrer aussi intérieur. On voit que Rabiot qui va sur le côté justement pour étirer ce bloc. Et après, c'est vrai, c'est sur son pied gauche, le pied d'appui est un petit peu loin. Il a le corps en arrière. C'est là qu'il doit progresser, c'est à un moment donné mettre de la vitesse, c'est bien.
0: Ah oui, Kylian Mbappé, Kylian Mbappé, le 1 contre 1, elle est là, l'ouverture du score pour Kylian Mbappé, et le but pour les
6: l'équipe de France qui ne sera pas validé parce qu'il est en situation de hors-jeu. On va regarder tout ça les amis, mais là le ballon perdu par la Suède et immédiatement la transition supersonique, la passe en profondeur plein axe pour Kylian Mbappé. Il va falloir revoir tout ça. Je pense que ça se joue pas à grand chose, j'ai bien peur qu'il le soit.
1: Peut-être un genou.
6: Je pense qu'on est dans ces situations-là où vous savez quoi, ça se joue à que dalle.
1: Ah ouais, vraiment.
2: Lindelof, il prend un risque.
1: Ah ouais.
2: Parce qu'il y avait Lagerbiege qui traînait derrière.
0: Le jeu a repris, donc ce sera refusé avec certitude. On a déjà repris le jeu, donc oui, ça veut dire que la situation elle est quand même très très claire du côté de la VAR également. Ils ont eu très très chaud là, les Suédois.
1: Ah ouais. Hein.
0: Très très très chaud sur cet alignement et Kylian Mbappé a deux doigts d'ouvrir le score, mais à deux doigts ça compte pas. 20 minutes de jeu, toujours 0-0 entre la France et la Suède.
1: Mais là Charlotte, on a senti une petite accélération de l'équipe de France et on a eu deux grosses occasions en une minute.
2: C'est pour ça qu'il faut jouer peut-être les coups de pied arrêtés plus rapidement. Faut essayer de la jouer un peu plus à l'intox, ne pas s'endormir justement avec ce rythme là imposé des Suédois.
0: Allez, la touche pour la Suède qui joue un petit peu plus haut. Là on commence, ça y est, à avoir pris ses repères d'un côté comme de l'autre. On a les schémas de jeu assez bien établis. Et Michael Olise, il y a des gestes d'agacement du côté de l'équipe de France. Je vous parlais de Kylian Mbappé tout à l'heure. Là c'est Michael Olise qui est en train de contester une décision arbitrale. On sent on revoit la situation de hors-jeu. Ouais, y a rien. En fait c'est l'épaule gauche de Kylian Mbappé. Il y a franchement le révélateur montre qu'effectivement il y a une situation de hors-jeu, il n'y a pas de souci avec ça, mais franchement ils ont pris un risque les Suédois sur cette histoire là. Bref,
1: en fait au départ de sa course
2: il est obligé de le faire parce qu'il va être en retard. S'il continue à reculer un petit peu, il sait qu'il va être en retard.
1: Mbappé,
2: Lindelof. Il est obligé de vraiment de jouer le hors-jeu au cas où ça passe, parce que après s'il essaye de rattraper ça,
1: il ne pourra pas.
0: Et là, Kylian Mbappé, là, qui est en train de jouer des coudes avec Lagerbilke. Il est au milieu là, des trois centraux. C'est possible qu'on commence à se parler un petit peu de part et d'autre, et que ça participe à l'agacement des joueurs de l'équipe de France. Forcément, dans la panoplie suédoise, on se dit qu'allez, pourquoi pas aller faire péter un plomb aussi à ces joueurs-là, même si ce n'est pas le genre,
1: avec
0: l'expérience qu'ils ont. Effectivement.
1: Parce que mais là, ils en ont vu d'autres.
0: Mais ils se sont parlé, là, Kylian Mbappé et Lagerbilke. Kylian Mbappé qui parle aux défenseurs. Lagerbilke qui, plusieurs fois, a écarté le bras de Kylian Mbappé. On sent qu'il va y avoir de ça également, alors que les sifflets que vous entendez derrière moi, eh bien, sont ceux qui accompagnent. On en a l'habitude désormais. La pause fraîcheur ou la pause publicitaire, pour mieux la nommer, après 23 minutes de jeu 0-0 entre la France et la Suède. Et cette pause-là, pour le coup, eh bien, elle va être utile parce qu'il fait chaud et les joueurs vont s'y battre.
1: La pause thune, on peut l'appeler comme ça entre nous, hein. La petite pause thune. Nous, on va pas passer de publicité, on va revenir, on va juste tourner un. Enfin, je sais pas comment on dit,
2: pas tourner.
1: On va
2: mettre
1: Shakira. Ouais, on va mettre Shakira. Bon, bref, on arrive tout de suite.
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1: Voilà, vous êtes sur ICI, on est en train de vivre le 16e de finale de Coupe du Monde de l'équipe de France contre la Suède. Toujours 0-0 au niveau du score, c'est la pause fraîcheur. On est donc à la mi-temps de la première mi-temps, comme on dit quand on est poète. Bruno Salomon, sur les réseaux sociaux, sur le chat de la chaîne YouTube ICI, qu'est-ce qui se passe ?
5: Alors, sur les réseaux sociaux, ce qui est assez marrant, c'est que finalement, le but hors-jeu ne fait pas trop parler. Allez, c'est pas grave, c'est comme ça, la VAR a parlé, c'est comme ça. Non, par contre, c'est Barcola qui prend un peu la foudre, parce que ça, tout le monde dit c'est pas possible, c'est comme d'habitude. C'est même, il y a même des Anglais qui le disent. Il y a Andrew qui en anglais le dit. Il fait c'est le classique Barcola. Il fait le plus dur et après il met au-dessus. Ça rappelle bien évidemment
1: sa finale de
5: Ligue des Champions. Mais non, ça rappelle sa Ligue des Champions à Barcola et sa finale avec les ballons qui sont partis dans les airs. Après il y a aussi Grarova qui nous dit purée, j'ai réveillé les voisins pour rien. Mais ça c'est pour le but de Mbappé qui a été refusé. Mais Barcola en tout cas prend très très cher sur les réseaux sociaux, parce que accélération, parce que grosse différence, mais derrière eh bien il n'a pas réussi. Je voudrais juste dire bonjour à Lise aussi sur le chat ici de notre chaîne YouTube. N'hésitez pas, abonnez-vous, likez, partagez notre chaîne YouTube et notre live. Vous êtes plus de 300 désormais et Lise nous dit hello tout le monde, est-ce que ça va? Moi, j'ai l'impression que ça va. Il nous manque juste un petit but, peut-être, pour que ça aille mieux encore pour l'équipe de France.
1: Évidemment. Et on a Kevin qui nous dit, si vous cherchez la fraîcheur, on est en train de décharger les surgelés direction la chambre négative à moins 30 degrés. Merci, Kevin. Pour l'instant, Charlotte, on peut pas dire que les Bleus soient dans une chaleur extrême. Ils ont commencé le match assez froidement, on pourrait dire.
2: Ouais, mais j'ai pas envie de trouver d'excuses par rapport au terrain, mais on les voit un peu mitigés dans le circuit de passe. Après, je comprends, hein, Barcola, je comprends, parce qu'on a l'impression que c'est tellement facile, qu'il peut faire cette différence à chaque fois, mais quand on est vraiment dans la dernière décision, la prise d'initiative de frapper, c'est là que c'est le plus dur pour un footballeur. Moi, au début, je critiquais énormément mes attaquants, je dis, mais vous rigolez quoi, vous êtes à 4 mètres, 5 mètres du but, 10 mètres du but, vous les mettez pas au fond. Donc après, je me faisais chambrer, parce que quand moi j'étais dans ces situations-là, deux matchs, pas à l'entraînement, parce que j'étais la Mbappé aux entraînements, hein, je faisais que marquer. Ah ouais, je disais, je suis une attaquante incomprise, pourquoi on me met derrière, etc.
1: Ah ouais.
2: Mais en fait, non, c'est tellement dur de faire le bon choix de pied, de bien se placer. Et c'est vraiment cette petite
1: course,
2: marche.
1: Comme ça.
2: Ah oui, parce qu'en fait, on a l'adrénaline, on est un peu fatigué. Et puis finalement, bah oui, Bradley Barcola, c'est dans sa marge de progression d'être beaucoup plus efficace.
1: Le jeu a repris, Nicolas Perronnet.
0: Exactement, la 26e, toujours 0-0, et le ballon dans les pieds de Mike Maignan, alors que l'ombre est en train de progresser sur
1: assez rapidement.
0: Cette fameuse pelouse, effectivement, parce que le soleil qui est derrière nous est en train de baisser, hein, il est déjà quasiment 17h30 ici du côté du New Jersey. Allez, Bradley Barcola, oh, le contrôle là, Bradley, il faut s'appliquer, parce que là, franchement, ça c'était un ballon tout cuit, c'est typiquement, et on en parlait déjà à un match précédent, le genre de situation où on pense déjà à la passe qu'on va faire ou au mouvement qu'on va initier, et on oublie un petit peu le ballon. Et alors là, il était tout seul, ce ballon a été très mal contrôlé par Bradley Barcola. C'est parti plein axe là pour les Suédois avec Yacine Ayari. Lui aussi, c'est un bon joueur. Hein. Yacine Ayari au milieu de terrain, joueur de Brighton. Il est capable, malgré son petit gabarit, on va dire, de faire un peu de box-to-box, d'aller casser une ligne ou deux. Jouer un petit peu à l'anglaise, hein, tout simplement. Hein. Il y a un fort accent britannique dans cette équipe suédoise, avec des joueurs qui jouent dans des clubs de première ligue. Un sélectionneur, Graham Potter, qui est un sélectionneur anglais, qui a entraîné à Chelsea, qui a entraîné à West Ham, avant de prendre sa première sélection. Attention à ce ballon, dans la surface de réparation, on n'a pas été attentif, mais Alexander Isak, qui ne peut pas le récupérer. Ça a été, j'imagine, travaillé à l'entraînement, l'appel vraiment croisé d'Alexander Isak, et ce coup franc plein axe, joué au sol pour aller le trouver. En profondeur, et derrière, heureusement qu'on a bien défendu ce ballon, et que surtout il était très très difficile à redresser pour l'attaquant de Liverpool.
1: Charlotte, tu les trouves comment là depuis le retour de la pause fraîcheur?
2: Attention à ces coups de pied arrêtés, hein. Là, la belle combinaison où on se fait un peu oublier, on fait des fausses courses côté opposé, il y a un joueur qui se fait oublier, qui fait le bon arc de cercle et qui rentre au milieu. Il faut être très vigilant, très concentré. Ça va être un peu comme le match contre la Norvège, même si c'était l'équipe B, la concentration au maximum.
1: En tout cas, celui qu'on voit le plus côté suédois, c'est quand même Alexander Isak, hein, parmi les attaquants. Nico.
0: Oui, la frappe de Dembélé, ça va aller pour malheureusement pour la Suède, et ça sera un corner à venir pour l'équipe de France. Oui. Ouais, en fait, je trouve très bon dans ses appels, en fait, ouais. Alexander Isak depuis le début de ça.
1: Ouais.
0: En fait, ils ont tous un registre un peu à eux, Gyökeres vraiment dans la protection du ballon dos au but pour bonifier des ballons. Isak dans ses appels et Langa avec sa vitesse, quoi. Donc je trouve qu'ils sont quand même très complémentaires, ces trois attaquants de la Suède. On savait que c'était la grande force de cette équipe de Suède, même si elle ne s'est pas exprimée, hein, franchement, pour l'instant, au cours de cette Coupe du Monde. Mais on sait que sur le papier, bah voilà, c'est quand même des joueurs de top niveau. Et ce qu'on n'a surtout pas envie de voir, c'est la fameuse célébration masquée de Gyökeres. Hein, c'est ce qu'il fait quand il marque un but avec le Sporting ou maintenant avec
1: Bruno Arsenal. Salomon essaye de la faire, mais il n'est pas très souple des avant-bras, j'ai l'impression.
2: Non, il a eu du
1: mal. Il a eu un petit peu de mal.
5: C'est comme ça. Oui, d'accord. Faire un loup, en fait.
1: Ouais, non, mais je crois que tu as essayé le 360 avec les poignets, ça n'a pas marché. Pardon, Nicolas Perronnet.
0: La demi-heure bientôt, hein, ici. Hein, déjà la 29e, toujours 0-0. On galère un petit peu quand même, il faut bien le reconnaître, face à cette équipe de Suède, même s'il n'y a pas grand danger pour l'instant. Malgré tout, allez, Lucadine avec Bradley Barcola. Il faut se remettre dans le match à Bradley Barcola. Il y a eu deux trois petites erreurs techniques. Ce ne sera pas sur ce coup-là. On va sécuriser le ballon derrière avec William Saliba. et repartir vers la gauche. On saute Upamecano pour aller chercher Jules Koundé et Michael Olise qui fait pas trop de différence hein, pour l'instant. Moins
1: que arrêté là, l'équipe est entièrement arrêtée, Charlotte.
2: Ouais, parce qu'il n'y a pas de pressing, donc c'est dur de trouver des espaces. Mais justement, il faut prendre des initiatives. Faut, quitte à perdre le ballon, c'est pas grave. On fait confiance à nos milieux de terrain et à notre défense. Mais si on percute pas, si on ne va pas provoquer, ça, ils vont pas bouger hein, les Suédois.
0: Ouais, ils essaient de l'étirer justement le bloc avec cette transversale là de Kylian Mbappé. Ouais, le centre de Michael Olise. Bah justement, quand on dit qu'on l'a pas trop vu, on le voit. Il était dangereux ce centre. C'est dégagé par la défense, là c'est pas terminé. Kylian Mbappé encore, peut-être la frappe dans le 1-2 avec la frappe de Adrien Rabiot cette fois-ci dans la surface de réparation. Ça a été bien négocié. Bah voilà, quand on arrive à les bouger quand même et à se créer des mini-espaces, on se crée des situations et nouveaux corners à venir pour l'équipe de France cette fois-ci côté gauche, ça se précise.
2: Alors, on combine bien sur le côté, c'est Dembélé qui est rentré intérieur et c'est Michael Olise qui a trouvé cette largeur et là derrière on fait fin de contrôler le ballon de la part d'Adrien Rabiot qui était dans le demi-espace. Il se retourne rapidement à la prise d'info aussi. L'enchaînement est quasi parfait. L'arrêt du gardien
0: corner de Ousmane Dembélé qui avait levé ses deux bras pour annoncer la combinaison qui ne donnera rien, mais le ballon est encore pour l'équipe de France avec Jules Koundé là-bas côté droit. Corner à nouveau. Je pense que ouais, même si le conteste les Suédois, pour eux c'est Jules Koundé qui a touché ce ballon en dernier. C'est pas le cas, nous dit l'arbitre néerlandais de cette rencontre, Danny McKelly. Et nouveau corner de la droite vers la gauche. Ousmane Dembélé, la tête suédoise, encore pour écarter le danger. Mais là, franchement, ça commence à se préciser un peu. En tout cas, il y a de plus en plus de ballons dans la surface de réparation. Avec Jules Koundé désormais, le centre en retrait. Oh, le poteau! Le poteau qui vient sauver la Suède sur cette combinaison avec cette frappe de Kylian Mbappé. Bien trouvé sur ce centre en retrait qui avait tout fait bien. Ces poteaux. Et derrière, c'est miraculeusement dans les gants de Zetterström. Mais oui, ça se précise. Mais non, ça ne fait pas toujours but pour l'équipe de France.
2: La passe de Dembélé cachée pour Koundé et derrière on est complètement attiré premier poteau de la part des Suédois. C'était exactement ce qu'il fallait faire hein, de la part de Kylian Mbappé, trouver ce second poteau plat du pied,
1: un peu trop proche du poteau du coup.
2: Ouais.
1: Dessus quoi. En plus il a failli avoir un CSC juste derrière parce que le ballon revient sur un Suédois qui manque de le mettre au fond du but.
0: On commence à trouver les solutions hein, avec Kylian Mbappé là justement encore sur son côté gauche. On sent toute la frustration de Kylian Mbappé depuis le début de cette rencontre, de se heurter à chaque fois ce bloc suédois, mais ça se précise quand même pour l'équipe de France de plus en plus dangereuse et qui désormais a une possession du ballon qui augmente de minute en minute. Ousmane Dembélé avec Adrien Rabiot, il a du champ peut-être, non? Il va lever la tête, oui il peut frapper, mais oui il peut frapper. Voilà, c'était pas si mal que ça. Cette frappe, on l'a vu venir. Pied gauche d'Adrien Rabiot, un petit peu arrêté peut-être, mais quand même, voilà, c'est vrai qu'il avait une petite dizaine de mètres devant lui et donc il a pris sa chance et ça passe au-dessus des buts de Zetterström. Mais alors qu'on revoit effectivement cette frappe de Kylian Mbappé, ah, il avait but ouvert, hein, franchement. Ouais, il peut s'en vouloir Kylian Mbappé de ne pas avoir ouvert le score sur ce coup-là.
1: Mais le côté positif, c'est que Charlotte, je ne sais pas si ça t'apparaît comme ça, mais je trouve que Kylian Mbappé prend les clés du camion et a pris le jeu à son compte. Quoi.
2: Clairement, et il a trouvé le bon choix, c'est de trouver tout de suite opposé, là où il y a le moins de Suédois, et ensuite, dans un second temps, être trouvé. À chaque fois, il fait la passe et après, il fait l'appel en profondeur. Mmh. Vraiment, il est toujours en mouvement.
1: Nico.
0: 33 minutes de jeu, toujours 0-0. Aurélien Tchouaméni qui remonte ce ballon, qui approche du rond central. D'ailleurs, Upamecano qui passe la ligne médiane désormais. Allez, côté droit là-bas pour Ousmane Dembélé, toujours collé à sa ligne de touche. Pas très bien inspiré Ousmane Dembélé sur cette combinaison, mais pas très bien inspiré non plus la défense suédoise, parce qu'ils vont concéder la touche un petit peu en catastrophe. Mésentente entre Victor Lindelof, le capitaine suédois, et son gardien Jakob Zetterström. La touche française, on est déjà reparti de l'autre côté, côté gauche avec Bradley Barcola. L'appel de Lucas Digne s'est arrêté, mais il va quand même être trouvé. Lucas Digne derrière avec Adrien Rabiot. Tchouaméni à son tour désormais d'avoir un petit peu de chance, il ne va pas prendre la frappe. Tchouaméni le relais avec Kylian Mbappé. On joue doucement, un petit peu arrêté, mais on arrive à trouver les combinaisons à force de patience du côté de l'équipe de France. Michael Olise par exemple là-bas sur le côté droit, le petit passement de jambe de Michael Olise, l'appel de Jules Koundé pour aller créer des fausses pistes, et le ballon qui reste dans les pieds de l'équipe de France. A mal négocié, et derrière, est-ce qu'il y aura faute? Oui, il y aura faute. L'attaque placée qui ne sert à rien pour les Bleus, parce que la dernière passe a été mal assurée. Et on a bien joué le coup, faut le dire aussi, du côté du bloc suédois qui, vous serez peut-être d'accord avec moi, je trouve, commence à se fissurer un tout petit peu. Ce serait bien d'en profiter et d'accélérer encore un petit peu.
1: Charlotte fait oui de la tête.
2: Ouais, ça commence à être fatigant, hein. Déjà d'être concentré, ça demande beaucoup d'énergie. Et aussi physiquement, suivre Barcola, suivre Dembélé, Mbappé, ça...
1: Ils sont tous très actifs, hein.
2: Oui, et puis là, ils ont compris qu'il fallait être très très proche, voire sur les côtés être 3, voire 4, et ensuite un appel en profondeur côté opposé. Donc là, on commence à trouver les solutions.
1: Bruno Salomon.
5: Sur le 0810 055 056, c'est notre numéro WhatsApp. Vous nous appelez, vous nous laissez des messages pour encourager les Bleus, ils peuvent être audio ou écrits. Et Stéphane nous a écrit: bonsoir à toute l'équipe de Radio France, tous derrière les Bleus pour la qualif. Allez.
6: Oh, Michael Olysée ! Oh, la bicyclette ! Et derrière, Ousmane Dembélé qui ne cadre pas. Oh, quel geste ! Quel geste de Michael Olysée sur ce ballon qui vient de derrière. Il a failli le match début de la Coupe du Monde. C'est pas possible. La bicyclette, l'aspiration géniale. Et le poteau, encore le poteau qui sauve les Suédois. Et derrière, but ouvert pour Ousmane Dembélé qui ne cadre pas. Mais l'aspiration, les amis, de Michael Olysée, elle est absolument géniale.
1: Sublime.
2: Mais qui peut faire ça ? Qui peut faire ça par un fou ? Un fou de faire ça à l'entrée de la surface de réparation, même s'il sait où se situer.
6: On est bien dans l'autre côté. Derrière, il y a chaleur là sur ce ballon d'Anthony Elanga qui va passer à côté des buts de Mike Maignan. Et Maignan, c'est en train d'accélérer d'un côté comme de l'autre. Mais alors, l'action là, franchement, on l'a vu venir en fait, parce que le ballon, alors, il est contré, il arrive par derrière. Et en fait, il arrive lentement, un peu en cloche, et on voit Michael Olysée se préparer à faire sa bicyclette. Tout le stade s'est arrêté en se disant mais il va le faire, il va pas le faire. Et on a suivi ce geste, mais comme au ralenti, parce qu'il est parfait.
1: Sublime.
6: Franchement, ah ouais, ça méritait tellement, mais alors tellement d'aller au fond.
1: Donc on a bien compris, quand vous nous mettez des messages sur WhatsApp et qu'on les lit à l'antenne, il y a occasion de but. Donc faites-le. 0810 055 056. Attends, à d'autres, bah vas-y, enchaîne, hein.
5: Merci de diffuser les matchs à la radio. On vous écoute depuis l'océan Atlantique au large du Congo, car ce n'est pas diffusé dans le coin. Merci de la part de Gilles sur le 0810 055 056. N'hésitez pas. Et puis il y a bien évidemment notre chaîne YouTube qui diffuse en live. Venez voir nos bobines et puis venez échanger aussi avec toute la communauté qui est en train de se créer. Vous êtes plus de 330 désormais à être sur le chat, à discuter dans ce live. Il y a un joueur qui ramasse un petit peu, c'est pas Barcola, c'est sur le côté Jules Koundé. Certains le trouvent assez faible dans ce qu'il fait ce soir.
2: Ah, ils sont durs. Durs. Je trouve qu'il fait son match, on le voit combiner sur le côté, très concentré avec Michael Olysée et Dembélé. Donc non, il a failli faire une passe décisive Mbappé. Il est offensivement très très bon, pas trop mis en danger derrière pour le moment, parce que c'est Upamecano et Saliba qui font le boulot face à Gyökeres notamment. Donc je trouve que vous êtes un petit peu durs, les copains là. En plus, vous savez très bien que ouais, Jules Koundé, pour moi, c'est pas mon préféré dans cette équipe.
1: Non, on peut pas dire ça.
2: Je suis objective avec les joueurs de l'équipe de France au maximum.
1: Nico, entre temps, Michael Olysée a pris un petit coup sur la cheville.
0: Ouais, une grosse charge sur Michael Olysée, ça va, il s'est relevé. Il y a eu un petit attroupement, c'est un petit peu expliqué entre les acteurs du jeu, mais le jeu a repris et Kylian Mbappé, là désormais, qui se fait un petit peu charger. On commence à mettre un petit peu des brins, des tampons du côté de l'équipe de Suède. En tout cas, 2-0 pour l'équipe de France, 2 poteaux à 0, parce que du côté du tableau d'affichage, malheureusement, ça n'a pas bougé. Toujours 0-0 dans ce 16e de finale entre la France et la Suède. On joue la 39e.
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1: Avec Charlotte Lorgeret et Bruno Salomon en studio à la Maison de la Radio, et Nicolas Perronnet depuis le MetLife Stadium à New York pour nous faire vivre ce match France-Suède. 16e de finale de la Coupe du Monde, 0-0 entre les deux équipes, et c'est Michael Olysée qui va tirer un coup franc.
0: Le coup franc, deuxième poteau, c'est encore une fois dégagé par les Suédois. Il y a un gros duel là-bas avec William Saliba qui est resté, je crois, pour tenter de récupérer ce ballon qui va être perdu. Il était resté tout là-bas, vraiment généralement dans la zone.
1: Avec Upamecano d'ailleurs.
0: Ouais, avec Upamecano. Ouais, je crois que c'était Dembélé, mais non, c'est les deux défenseurs centraux qui sont
1: au corner. Ouais.
0: Ouais, exactement. Ouais. Ça montre que on sent clairement du côté de l'équipe de France que on peut aller chercher quand même cet avantage avant la pause. Très clairement, ces deux poteaux, cette pression. Très très accentué depuis quoi, allez, 15-20 minutes désormais sur ce bloc suédois qui panique de plus en plus, qui ressort de moins en moins proprement. Mais ça tient hein, pour l'instant hein, on est encore à 5 minutes de la pause et ça tient. Il y a Adrien Rabiot là qui se projette avec Kylian Mbappé qui va récupérer le ballon. La frappe de Kylian Mbappé est encore cadrée, mais est encore trop sur le gardien suédois et est encore à l'origine d'un agacement du capitaine de l'équipe de France. Alors il est bouillant, Kylian Mbappé. À chaque fois qu'il cadre, à chaque fois que l'équipe de France passe à pas grand chose, il est très très très expressif ce soir, hein, vraiment.
2: Et la prise de balle pour rentrer à l'intérieur, c'est ce qu'il fallait faire. Il a fait mine de continuer son action, mais là où c'est très bien de la part de Kylian Mbappé, c'est déjà qu'il a élevé son niveau de techniquement, parce que c'est vrai qu'au début des phases de poule, techniquement les premières mi-temps c'était pas forcément ça, mais là il a clairement élevé le curseur.
1: Et la passe de Michael Olise pour Rabiot, puis la passe de Rabiot pour Mbappé, c'était magnifique, hein, l'action complètement verticale et vraiment très très belle action.
0: Ben, franchement, honnêtement, il pourrait y avoir 2-0, on serait plutôt assez.
1: On serait payé.
0: Pas surpris, je veux dire quoi. Oui, voilà, c'est ça. Un peu de frustration quand même. Hein.
1: On se tire à deux, Nico, pour l'instant, et 73% de possession pour l'équipe de France.
0: Ouais, alors il y a eu des tirs cadrés, effectivement, sans danger, mais il y a quand même eu d'énormes occasions, notamment les deux poteaux. Attention à ce ballon suédois, ça s'est mal tiré, très très mal tiré. Deuxième poteau, mais beaucoup trop profond. Et c'est tant mieux pour l'équipe de France qui va récupérer le ballon. La transition peut-être, non. Ah, il a essayé, là, Michael Olise, de mettre un petit peu de vitesse sur son contrôle orienté pied gauche pour aller prendre le large là-bas, de l'autre côté, le long de la ligne de touche. Mais non, derrière, il était bien couvert par son défenseur direct. Et à 4 minutes de la pause désormais, eh bien, c'est une touche à négocier. Ligne médiane pour la Suède. Loin devant là-bas, la tête d'Upamecano. Deuxième ballon sera suédois. Ouais, c'est bien, on les récupère, hein, les ballons désormais. Là, c'est Ayari là, qui l'a perdu, qui a été bien pris. Et oui, la transition, elle est possible avec Kylian Mbappé.

0: mais il force un peu le dernier geste.
1: Je sais pas s'ils sont frustrés, parce que après, des fois, on peut avoir dans nos visages, on a l'impression qu'on est énervé, qu'on est fatigué, etc. Mais en fait, c'est juste qu'on est à fond, on est passionné. Ah,
0: là où ils se tapent sur la tête.
1: Oui, oui, mais ils sont dans le bon truc, c'est ce que je veux dire. Oui, c'est pas, je vais pas dire des insultes, mais ils sont dans l'énergie qu'il faut, en tout cas.
2: Ouais. Allez, Bradley Barcola, là, qui est lancé par Adrien Rabiot. Il va l'avoir, ce ballon. Bradley Barcola, il est excentré, mais il va quand même s'en sortir et s'en tirer avec un corner. Franchement, on est tellement au-dessus de cette équipe de Suède. Allez, il faut aller convertir cette domination avec ce nouveau corner et cette occasion de mettre le ballon dans la surface de réparation au pied gauche de Michael Olise. Corner de la gauche vers la droite, main gauche levée pour annoncer la combinaison de la part du joueur du Bayern Munich. Ça va être sortant, c'est deuxième poteau, c'est un petit peu flottant, mais ça va être récupéré en deuxième ballon par Ousmane Dembélé. Jules Koundé, Ousmane Dembélé encore, limite de la surface de réparation. Ousmane Dembélé qui va déclencher, peut-être, non, il a essayé comme à de nombreuses reprises depuis le début de cette partie de trouver les petites passes sèches là au sol latéral pour aller un petit peu dans les espaces et trouver des déviations. Mais là, c'est encore une fois le pied suédois qui a été trouvé par Ousmane Dembélé à 1 minute 30 désormais de la fin du temps réglementaire de cette première période. Tous derrière encore pour les Suédois. Ousmane Dembélé côté droit avec Jules Koundé là qui combine. Jules Koundé dans la surface de réparation, a-t-il touché ce ballon de la main? Oui, non, on ne saura pas, parce que de toute façon les Suédois s'en sortent. Et là il y a transition à mener, mais alors totalement inoffensif, parce qu'on l'a vu venir à des kilomètres là pour le coup. Cette fois-ci, l'appel d'Alexander Isak, couvert sans aucun souci par Dayo Upamecano.
0: C'est beau, hein, ce qu'il fait, Charlotte.
1: Ouais, il fait mine d'aller au duel et finalement il voit qu'il est un peu court, Isak, donc c'est pour ça qu'il a filé ce ballon. Mais je suis un petit peu étonnée de l'adversité, ce que proposent quand même les Suédois. On voit l'impact que montrent et que provoquent les joueurs de l'équipe de France. C'est dur, hein, mentalement, de voir des joueurs comme ça aller aussi vite, tous ensemble. Gros volume de jeu, mais je suis assez déçu quand même.
2: Michael Olise, la frappe de Michael Olise, encore, ouais, décadré cette fois-ci. Et cette fois-ci, c'est pas le poteau qui sauve Jakob Zetterström, c'est lui-même qui se sauve en allant chercher ce ballon vraiment au ras de son poteau droit, du bout du gant. Il y avait la précision pour Michael Olise. C'est pas terminé. Kylian Mbappé dans la surface. Et voilà Kylian Mbappé qui vient libérer l'équipe de France juste avant la pause. Le petit ballon sur son pied droit, la frappe pied droit, petit filet opposé. Et oui, monsieur, et oui, merci. Et merci qui? Et merci qui a un but à zéro pour l'équipe de France, que c'est mérité.
0: Et il vient prendre Didier Deschamps dans ses bras, Kylian Mbappé, hein, sur le banc. Les attaquants Dembélé, Olise sont tous venus dans les bras de Didier Deschamps. C'est une sacrée action qui nous a sorti, la Charlotte.
1: C'était critiqué, hein, depuis le début de cette Coupe du Monde. Oui, quand il y a un but, il n'y a pas vraiment d'énergie collective comme les autres équipes. Bah là, voilà. On montre, on voit ces belles images, on voit les sourires, on voit que l'équipe de France est clairement au-dessus et qu'il y a Mbappé qui est encore au rendez-vous. Ça se passe très vite, hein. On joue rapidement le corner. Olise qui prend l'information aussi. Et ce jeu à trois, très intéressant, où Kylian Mbappé, il arrive avec ses passements de jambes à trouver des angles assez impossibles. On est sur le reculoir des Suédois, ils n'arrivent pas à intervenir tellement que c'est rapide. C'est la petite touche, hein. Il fait ses passements de jambes et il fait deux touches de balle extérieure pied droit pour pouvoir vraiment être libéré, trouver opposé. C'est exactement ce qu'il fallait faire. Très bon choix.
2: Techniquement, Charlotte,
1: ça va trop vite.
2: Mais je trouve qu'entre l'appui, le dernier appui pied gauche et la frappe pied droit, ça va à une vitesse.
1: Bah, en fait, parce que généralement, quand on voit des attaquants faire beaucoup de passements de jambes, en fait, quand on est défenseur, on a juste à regarder le ballon. Et quand on touche vraiment le ballon, mais lui, il a fait deux touches de ballon pour vraiment trouver un peu plus d'angle. Et après, l'enchaînement est parfait.
2: Ah, franchement, c'est tellement mérité. Ça aurait été tellement frustrant d'aller rejoindre les vestiaires sur ce score de 0-0. Il y a 3 minutes de temps additionnel. On a déjà commencé à les manger un petit peu. Attention, avec ce ballon dans la surface. Oh là là, la fameuse déconcentration qui nous avait déjà coûté un but face à la Norvège. Bah, là, on est passé à deux doigts également avec ce centre qui venait de la droite et derrière, bon, on n'y était pas. Et ça fait deux fois. Heureusement, c'est sans conséquence pour l'équipe de France. Mais c'est Jules Koundé là qui sauve la baraque, hein. Sur Gyökeres.
1: En fait, Saliba ou Upamecano, ils ont juste un joueur, Saliba, qui s'arrête complètement.

0: Il doit protéger un peu plus son premier poteau. Il aurait pu intervenir sur le centre. Quelle intervention.
1: Ouais. Ouais, mais ça c'est un petit problème quand même, hein, de pas revenir à une concentration maximale après un soulagement comme celui qui a été sans doute d'ouvrir le score. Alors on sait que c'est hyper compliqué toujours, mais c'est vrai que ça fait deux fois. Heureusement, sans conséquence pour l'instant pour les Bleus. Ils sont à l'attaque, hein, les Suédois là, ils ont clairement envie de réagir avec ce ballon qui va encore venir là peut-être de la droite. Attention avec Elanga, le petit passement de jambe, ça donnera rien, c'est bien défendu, passe par Lucas Digne. Mais encore une fois, Elanga dans la surface. Oh, il y aura pénalty. Il y aura pénalty. Ouh là là là là là là. Heureusement qu'il y a une situation de hors-jeu là. Parce qu'Elanga qui s'effondre dans la surface de la réparation. Il semblait qu'il y avait un petit quelque chose. Ou pas, je sais pas. Mais en tout cas, il y avait une situation de hors-jeu sur la passe précédente. Hein. Ça, c'est, en fait, il y a eu un 1-2 en deux temps. Ah oui, non, je suis pas sûr qu'il y ait faute en plus.
2: Alors, en tout cas, c'est Lucas Digne, hein, ouais, qui est dans.
0: Ah, oui, il est en retour de hors-jeu de toute façon.
1: Je suis pas sûr. Ouais, non, tout va bien.
0: Bon, il tire un petit peu le bras. Est-ce que c'est vraiment suffisant? De toute façon, il y a une position
1: de
0: hors-jeu.
1: Il sollicite le 1-2 et, oui. Et en fait, la passe 1 a été hors-jeu avant la passe 2. Donc, de toute façon, qu'il y ait eu faute ou pas, il y avait hors-jeu avant. Donc, pas de souci pour l'équipe de France. Mais en tout cas, il y a une réaction quand même de cette équipe de Suède qui montre des choses. En même temps, vous me direz, il n'y a pas le choix maintenant. Pour la Suède, mais ils n'attendent pas la mi-temps, hein, avant de mettre quelque chose en place. Là, ils ont décidé de prendre le ballon et de tenter, dans ces toutes dernières secondes de la première période, de revenir dans la partie.
2: Et merci à Amar sur le chat de la chaîne YouTube qui nous a signalé qu'on n'avait pas mis à jour le score. Comme d'hab, on oublie toujours de le faire parce que c'est manuel. Et donc Bruno Salomon a eu la gentillesse de se lever et de mettre à jour le score 1-0 donc pour la France. Mais maintenant, ça peut dérouler, hein, après la mi-temps là, avec le...
1: Ça y est, c'est la mi-temps, hein, les amis. Sifflé à l'instant. 1-0 pour l'équipe de France. Kylian Mbappé qui libère les Bleus. 17e but en Coupe du Monde pour Kylian Mbappé, et déjà son cinquième dans la compétition. Il revient à hauteur d'Erling Haaland et à un but désormais de Lionel Messi qu'on est déjà à 6. Mais ça, oui, c'est pour les stats personnelles. Ce qui nous intéresse, c'est que l'équipe de France passe la Suède, se qualifie en 8e, et c'est plutôt bien parti. 1-0 pour les Bleus, et que c'est mérité.
2: Voilà, rejoignez-nous sur le chat de la chaîne YouTube ICI, ICI, on vous attend, et bien sûr au 0810 055 056. Envoyez-nous des vocaux, parce que grâce à ça l'équipe de France inscrit des buts et fait des retournées acrobatiques. Donc n'hésitez pas, des vocaux 0810 055 056, des vocaux sur WhatsApp ou des messages écrits, évidemment. Bruno Salomon qui est là les lira avec plaisir, et on pourra échanger ensemble. On revient tout de suite avec Charlotte Lorgeret, avec Bruno, avec vous dans le chat pour débriefer cette première mi-temps des Bleus.
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2: Avec Bruno Salomon en studio et Charlotte Lorgeret, notre consultante pour la Coupe du Monde, ancienne joueuse qui a joué à peu près dans toute la France, sauf au PSG et à Marseille. C'est un peu ça. Tous les autres clubs, elle les a fait quasiment. Bruno Salomon d'abord, un petit tour sur les réseaux sociaux. Que disent nos viewers sur la chaîne YouTube ICI ?
5: Le roi Kylian est salué, bien évidemment, par rapport à ce but, cette réalisation. Alors, beaucoup aussi parlent de l'enchaînement, d'Olysée, Dembélé qui fait la passe, la dernière passe décisive, et ensuite derrière ce but assez extraordinaire de la part de Kylian Mbappé qui vient un petit peu soulager tout le monde, qui est bien noté. C'est Sepano qui dit maintenant les Suédois vont devoir jouer au football, parce que finalement, on le rappelle, Graham Potter avait dit non, on jouera pas bloc bas. Bon, bah, je crois qu'il a quand même un petit peu joué bloc bas avec ses 5 défenseurs. Donc les supporters et supportrices disent voilà, maintenant c'est bon, les Suédois peuvent commencer à jouer. Et puis il y a d'autres réflexions. Il y a un grand débat sur combien de buts pour Messi, combien de buts pour Mbappé. On rappelle que c'est d'abord le collectif qui prime. Arrêtons avec les records. On verra les records un petit peu plus tard, si vous voulez bien.
2: Moi, ça me dérange pas qu'il explose le record de Messi, mais bon, c'est personnel. Charlotte Lorgeret, sur ce qu'a proposé l'équipe de France sur cette première mi-temps, qu'est-ce que ça t'inspire?
0: Je suis satisfaite de cette première période. Oui, il y a eu quelques temps un peu faibles où ils ont eu du mal parce que je pense que le terrain, la chaleur, un petit peu s'adapter par rapport à ça. Et au fur et à mesure, ce que t'as dit, Pia, c'est exactement ça. C'est Kylian Mbappé qui a pris un petit peu les rênes, s'est dit bon, bah, les gars, on va pas jouer trois ans comme ça. Donc c'est lui qui a essayé d'insuffler quelque chose et finalement c'est lui qui a mis un peu d'ordre. Donc Olysée qui a un peu plus bougé, Dembélé qui a un peu plus lâché son ballon. On a essayé de faire les efforts tous ensemble. Ils étaient au moins 6, 7, voire 8 avec Jules Koundé notamment qui était très proche de cette surface de réparation à chaque fois. Il y a eu des frappes de loin aussi, il y a eu un peu de tout dans cette première période. Attention d'être vigilant parce qu'il y a quand même les trois fantastiques de l'autre côté avec Isaac notamment, Gyökeres et Elanga qui on l'a vu qui est aussi rapide qu'un scooter. Donc être vigilant par rapport à ça, mais je suis quand même satisfaite parce qu'ils ont marqué, ils ont eu énormément d'occasions. Il y a eu cette retournée, on va pouvoir en parler pendant longtemps de Michael Olysée, mais en tout cas il y a eu cette efficacité et on espère que oui, je rejoins nos amis sur le chat que la Suède va pouvoir pousser et il y aura plus d'espace pour nos Français.
2: Évidemment, et donc ça peut enchaîner les buts si le sort n'est pas contre nous. On va partir du côté d'Auxerre. On était tout à l'heure dans un bar-restaurant qui s'appelle le Célia avec Isabelle Rose. Isabelle est toujours au Célia, à 10 km d'Auxerre, dans un petit village de 280 habitants, si je me souviens bien, Isabelle. Alors, quelle est l'ambiance dans ce bar de le Célia?
6: Ah bah écoutez, c'était un peu tendu hein, la première mi-temps, avec toutes les occasions, ça criait le premier but de Mbappé en finalement hors-jeu, ça a suscité beaucoup de déception, mais finalement, et on a réussi à marquer avant la fin de cette première mi-temps. Je suis avec Alain, supporter. Alors Alain, c'est quoi votre analyse en fait? Comment vous avez vécu ça?
7: Eh ben personnellement, j'ai vécu ça au mieux parce que pour une fois, je ne suis pas au fourneau, mais j'ai notre fils au Célia et c'est du grand bonheur de pouvoir avoir vu une première mi-temps où on mérite déjà de gagner 3-0. Hein. Que très honnêtement, à la vue de cette première mi-temps, moi j'ai parié que 2-1 sur ce match aujourd'hui, mais on n'est pas chanceux avec ces barres, mais ça va rentrer, ça va venir. Voilà.
6: Oui, ouais. Pour la deuxième mi-temps, vous pensez qu'il y aura encore des buts?
7: Ah oui, un d'Olysée et puis un de Dembélé, c'est certain. Voilà. Alors donc, au lieu de faire 2-1, ça fera peut-être 3-0. Et allez la France!
6: Bon ben on va voir si Alain gagne son pronostic. En tout cas, ici quelques-uns sont partis se détendre un peu dehors pour avant d'attaquer la deuxième mi-temps, en espérant bien sûr que la France continue à dominer.
2: Il a l'air trop sympa Alain, le patron du Célia près d'Auxerre. Merci. Merci beaucoup Isabelle Rose d'avoir été avec nous. On vous retrouvera évidemment à la fin du match. Charlotte, c'est marrant parce que Alain il parlait de ce but de Kylian et il annonçait un but d'Olysée, un but de Dembélé. C'est vrai que c'est vraiment ces trois-là qui ont crevé l'écran sur la première mi-temps, on va dire sur les... Allez, après le premier quart d'heure qui a été un peu plus tendu, mais après on a vu qu'eux en fait.
0: Bah, en fait, on sent que dès que les trois arrivent à se connecter, à parler le même football, ça va tellement vite. C'est indéfendable.
2: On les voit prendre du plaisir à jouer.
0: Exactement, mais je rejoins Alain. Pour moi, Michael Olysée va marquer ce soir. Il mérite clairement Mbappé. Moi, j'avais dit 3-1, doublé d'Olysée et un but de Kylian Mbappé.
2: Bruno Salomon.
5: Sur le chat de la chaîne YouTube, la chaîne ICI, ICI, vous nous rejoignez, vous vous abonnez, vous êtes plus de 450 désormais à tchatcher entre vous.
2: 450 là, ça veut dire qu'à la fin, on va faire un score de 25 000 personnes qui seront passées sur le chat. Hein. Voilà, ça paraît pas beaucoup, mais en fait, c'est beaucoup.
5: C'est énorme, effectivement. Ouais. Et donc, la question a été posée. Votre homme de la première mi-temps, alors oui, il y a eu le buteur Kylian Mbappé, mais gros score pour Olysée, puisqu'on a également. On a FCG, on a Cliniclem qui nous disent tous c'est Olysée l'homme de cette rencontre. Et puis il y a Kevin qui nous pose une question et je vous la retourne, mesdames et messieurs aussi, et monsieur du côté du MetLife Stadium. Question: est-ce que les Bleus ont fait le plus dur en ouvrant ce score, ou est-ce qu'il faut encore se méfier de ces Suédois?
2: Moi j'aurais tendance à dire qu'ils ont fait le plus dur en se débridant et en mettant un appel d'air dans leur jeu et en arrivant à se faire confiance. Je reviens vers toi dans un instant Charlotte, on va partir du côté de Ground Control, la fan zone qui est dans le 12e arrondissement à Paris, avec Alexandre Berthaud. Alex, quelle est l'ambiance du côté de Ground Control?
8: Là, si je dois décrire, c'est l'ambiance mi-temps, mais du coup on passe une meilleure mi-temps depuis que que Kylian Mbappé a ouvert le score.
2: Ah bah tu m'étonnes.
8: On passe une bien meilleure mi-temps parce que petit à petit, il y a eu plein de les clameurs qui commencent mais qui ne se terminent pas parce que c'était toutes les occasions.
2: Alex, tu fais très mal la clameur, excuse-moi, on avait l'impression que tu souffrais. Hein.
8: Mais ils ont souffert de tous ces poteaux touchés. Je suis avec un supporter, comment tu t'appelles?
9: Momo,
8: est-ce que tu as été soulagé par le but de Mbappé?
9: Pas vraiment, on a été soulagé, mais on était confiant.
8: On était déjà confiant avant.
9: On était déjà confiant. Franchement, on est comme l'équipe d'Espagne en 2010, sans peur. Sans peur, et ça fait du bien de. Ok, on a concrétisé. Les matchs nuls avant nous ont fait douter. Mais il n'y avait pas de doute. Il n'y avait pas de doute. On trace notre mondial.
8: Bon. Merci Momo.
2: On trace pas forcément mondial. Droit, mais on trace.
8: Oui. Je vous ai entendu pousser. Je suis également avec Kevin.
2: Oui, Kevin.
8: Qui me disait tout à l'heure, on se balade. Kevin, il disait, on se balade, on s'amuse quoi, avec les Suédois.
1: En fait, moi, je kiffe. Non, mais c'est pas qu'on s'amuse parce que on n'est pas hyper serein. Mais juste, j'ai l'impression que l'équipe, elle kiffe. On joue au foot, c'est nimpe en fait. Tu vois, ça part dans tous les sens. C'est pas parfait. En défense, on est fébrile.
8: Bon, là, on n'a pas été très fébrile. Un petit, il y a une autre.
1: C'est bien et c'est pas bien, tu vois. Mais juste, on se régale, on joue au foot. Et c'est magnifique à voir jouer, tu vois.
8: Et toi, en tant que spectateur, tu te régales parce que tu sais que tu vas voir des buts, quoi.
1: Et ouais, de ouf. Ah non, mais de ouf. Mais là, regarde, t'as vu encore. Ça sort de nulle part. Et Mbappé, il peut en planter 14. Il reste combien de matchs? Je sais pas.
8: Derrière, il en reste encore 4.
1: Olysée, il a pas marqué. Il se dit d'un coup, je vais tenter de les retourner, tu vois, histoire de les faire. Ça part sur poteau, c'est pas grave, mais bon.
8: Ouais, on a failli assister à un super.
1: Mais c'est la folie, ça. C'est un tournoi de quartier, quoi, tu vois. Mais bon, tant mieux, on rêve de ça et on sort de 2024. Ouais. 2024.
8: Ouais, c'était plus la purge.
1: La purge. Je sais même pas si on a mis un but en 2020. Mais Colomboigny contre l'Espagne, au bout du bout là. Et on le perd. Et j'avoue, c'est le seul match. J'étais presque content qu'on perde. Mais bon, c'est trop moche.
8: Alors là, tu préfères cette équipe même avoir évolué, etc.
1: Je me régale. Franchement, je me régale depuis le début. Et il y a une force, il y a une solidité, il y a une cohésion. Et Mbappé. Non pas que je l'adore, mais il a pris tellement cher alors que ce qu'il apporte pour l'équipe de France et j'ai presque envie de dire pour la France en général, c'est ouf et je trouve qu'il mérite mille fois plus que ce qu'il prend en ce moment.
8: Bon bah tu kiffes, merci beaucoup, bonne deuxième mi-temps Kevin, bonne deuxième mi-temps à Momo aussi. Et voilà, vous avez eu le résumé, les gens aiment voir jouer cette équipe de France, on n'a pas été tant inquiet que ça, même si on a un peu regretté de ne pas ouvrir le score plus tôt, mais on s'attend à d'autres buts ici au Ground Control où on est à 2000 personnes, beaucoup de maillots de l'équipe de France et beaucoup de cris à venir, on l'espère.
2: Merci beaucoup à Momo et à Kevin qui font plaisir à entendre parce que oui, on kiffe, comme on dit, cette équipe de France, ouais. Ce jeu, si Didier Deschamps rend son tablier de sélectionneur sur ce jeu-là, quoi qu'il arrive, quel que soit le résultat de la Coupe du Monde, franchement, ça aura fait vraiment plaisir à la France. Bruno Salomon.
5: Et si Alexandre est encore avec nous, il y a des messages pour Momo sur le chat.
2: Oui,
5: d'ici.
2: Molo Momo.
5: Voilà, Molo Momo ou encore profite bien Momo. Profite bien Momo avec quelques verres de
2: ouais,
5: je pense aussi qui profite bien. 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Vous êtes maintenant plus de 500 à être en live et on a plein de messages. Je vais vous en lire quelques-uns avec Endara Aoulafal qui nous dit félicitations pour la France. Lui, il veut un 4-0 désormais. Il y a André qui nous dit la best team, c'est la France. Il n'y a pas à chercher autrement. Il y a Franz Kotic qui nous dit après, c'est normal, les joueurs les plus importants cette première mi-temps, eh ben, c'est les gars du Paris Saint-Germain. Ça sent le supporter du PSG.
2: Oui,
5: Olivier,
2: pour l'instant, il n'est pas au PSG.
5: Et c'est ça, il n'est pas au PSG, mais effectivement, il est au Bayern. Et d'ailleurs, le Bayern a fermé la porte. On le rappelle, c'était l'actu du jour. Le Bayern a fermé la porte au nez du Real Madrid qui a tenté de le faire venir avec Football à l'aveugle qui nous dit entame de match compliqué mais après la pause fraîcheur on a vraiment mis le pied sur l'accélérateur. Mention spéciale pour la prestation de Michael Olise. Ils sont encore nombreux, il y a Asrafi aussi qui nous dit franchement Lucadine et Tchouaméni il les trouve un peu moyens. C'est les deux joueurs qu'il trouve un peu moyens.
2: Et on a Adodo qui nous dit I'm watching from New York, Brooklyn. Allez les Bleus, good job Kylian. J'attends le but de Ousmane Dembélé, 4-1 pour la France. Donc il nous écoute depuis Brooklyn.
5: C'est beau.
2: Et Frog Scottish qui nous écoute depuis l'Écosse. Évidemment, ça fait hyper plaisir.
5: Congo aussi. Hein.
2: Justement, on fait comme ça, on fait des voyages dans l'espace, dans la géographie. Et on va retrouver notre Sylvain Charlet, commentateur du LOSC et du RC Lens sur l'antenne d'ici Nord, qui est à Lille dans un bar qui s'appelle Chez Morel et Fils. Sylvain, quelle est l'ambiance autour de toi?
10: Chez Morel et Fils, grosse ambiance, on se désaltère, on se remet de ses émotions. Et je suis avec Boris, on est au pied du Beffroi, hein, près de la Grand Place. Vraiment, le site est magnifique, n'hésitez pas à nous rejoindre. Et à chaque fois, il y a des matchs qui sont diffusés ici. Boris est le directeur des opérations, mais il commente aussi le match pour offrir un spectacle un peu différent à ses fans. On a tremblé, on a senti qu'il y avait de la tension en première mi-temps.
11: Ouais, c'est ça, exactement. Ça a mis du temps avant de se décanter. Il y a eu le poteau, le but refusé, mais effectivement, ce but avant la mi-temps, il fait quand même beaucoup de bien et rassure tout le monde.
10: C'est quelque chose que vous répétez à chaque match, là. Les gens sont là, dehors, à l'intérieur. Il y a quoi? Il y a au moins 200 personnes qui se régalent sur la place de Lille.
11: Ouais, c'est ça, c'est excellent. Alors, c'est avec François, le speaker du LOSC, qui commente le match avec moi depuis quelques matchs. On renouvelle l'opération, effectivement, à chaque match des Bleus, là, pendant cette Coupe du Monde. Et on a de la chance parce que la terrasse, on a le droit d'ouvrir jusqu'à la fin du match. Donc même en cas de prolongation ou de tir au but, on restera ouvert jusqu'à la fin du match, comme le signale l'arrêté municipal de la ville de Lille.
10: Vous voulez un orage, vous?
11: Moi, ouais. Bon, ça m'arrangerait pour les affaires, Sylvain, on va pas se mentir.
10: Deuxième mi-temps avec un but d'Olysée.
11: Deux.
10: Voilà, deux buts d'Olysée. Voilà le pronom, on espère un petit 3-0 avec un doublé d'Olysée. Et surtout un orage pour que les chiffres d'affaires montent.
2: Bah oui, on perd pas le Nord dans le Nord, hein. Ouais, évidemment, allez, c'est logique.
5: Allez. Ça c'est fait.
10: Validé.
2: Merci Sylvain, merci d'avoir pitié. Sylvain, juste un dernier mot, juste pour nous dire, est-ce que tu as senti que les gens autour de toi, les Lillois autour de toi, mais le jeu va reprendre, donc dis-le moi en un mot, étaient heureux de voir ce football de l'équipe de France?
10: Ouais, heureux, mais un peu inquiet du manque de réalisme en première. Mais le but a fait beaucoup de bien. Mais
2: dis-leur,
10: on est heureux.
2: Dis-leur, t'inquiète de notre part. Ça va le faire. Merci beaucoup. Merci Sylvain Charlet. Merci aux Lillois qui étaient avec toi.
10: Bonne deuxième.
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2: Et on retrouve notre Nicolas Perronnet qui est au stade au MetLife Stadium et le jeu reprend à l'instant. Nico.
1: Avec la mise en jeu signée Michael Olysée pour mettre ce ballon directement en touche sur le côté droit et aller mettre la pression aux Suédois qui vont négocier cette touche. J'en suis à ma cinquième bouteille d'eau pour tout vous dire. Franchement, il fait chaud, hein, et je vous en parle parce que si la France se qualifie, et on espère évidemment que la deuxième période sera identique à la première et qu'on va continuer l'aventure. Je peux vous assurer que les sujets à venir avant l'huitième de finale, ce sera la chaleur, parce que tout le monde parle que de ça ici. Du côté de Philadelphie, on aura l'occasion d'en reparler, mais on annonce un petit peu ce que vous avez vécu en France ces dernières semaines, ici du côté de la côte est des États-Unis. Allez, la touche pour la Suède. Côté droit, l'équipe de France qui mène un but à zéro grâce à son capitaine Kylian Mbappé, buteur à la 45e minute de jeu, qui a libéré les Bleus tout à fait logiquement. Après une bonne première période, attention à cette touche longue, on va voir comment vont réagir les Suédois à cette ouverture du score. On en a déjà eu un petit aperçu juste après l'ouverture du score, où on les a vus clairement remonter, on les a vus tenter de jouer un petit peu plus haut, de porter les attaques placées. C'était un peu laborieux, mais ils vont forcément devoir réagir d'une manière ou d'une autre. Comme là, la pression qui est mise sur Jules Koundé, un petit peu trop au goût de l'arbitre de la rencontre, qui va permettre, grâce à ce coup de sifflet et ce coup franc accordé aux Bleus, va permettre à Mike Maignan de dégager son camp. Ouais, il parle beaucoup là, Mike Maignan, à William Saliba qui se retourne, Bayo Upamecano. On n'a pas parlé beaucoup de Mike Maignan ce soir parce que c'est tant mieux pour les Bleus. Il n'a pas eu quand même grand chose à faire, voire rien du tout, si ce n'est en tout début de partie peut-être négocier un petit peu, anticiper quelques transitions, mais franchement, pour l'instant, l'équipe de France est sans danger dans son secteur défensif. Et ça, c'est une bonne nouvelle, parce que c'est vrai que c'était, malgré l'ampleur du score face à la Norvège, une petite interrogation qu'on avait eue. Allez, Michael Olysée qui récupère ce ballon, qui a un petit peu de champ. Michael Olysée sur la droite avec Ousmane Dembélé. On est dans la moitié de terrain, vous l'aurez compris, de la Suède. Jules Koundé. Voilà, là, Kylian Mbappé qui perd ce ballon. un peu trop facilement avec la passe mal assurée. Il cherchait justement à rejouer avec Ousmane Dembélé pour mettre en place ce petit jeu à 3 qui a fait des merveilles en première période, mais un petit peu d'imprécision de la part de Kylian Mbappé. Ce sera sans conséquence du tout parce que c'est facilement récupéré par l'arrière-garde de l'équipe de France. Dayot Upamecano maintenant pour repartir en attaque.
2: Il a pris le dessus, Upamecano, clairement, sur les attaquants. Charlotte, tu trouves pas?
0: Oui, parce que là, Nico nous l'a très bien dit, il fait chaud. Même si là, on a les jambes un petit peu coupées avec la mi-temps, repartir c'est un peu plus compliqué. Mais en fait, ça demande tellement d'efforts de faire toutes ces courses. Ils sont que deux, voire trois grands max à essayer d'être dangereux face à l'équipe de France qui est pour l'instant bien défensive.
2: Nico.
1: Allez, Lucas Digne là-bas pour Bradley Barcola. La vitesse de Bradley Barcola. Allez, allez mettre vraiment le petit coup d'assommoir là directement en début de seconde période. Ce serait parfait. Et ah oui, bah là, le ballon qui touche le poteau de corner, mais qui ne sort pas du bon côté. Donc ce sera une touche seulement pour l'équipe de France du côté de Lucas Digne qui va prendre un petit peu de distance justement. Ah bah non, finalement il va aller se coller. Non, il va prendre un petit peu de distance évidemment. Il y avait deux ballons sur la pelouse. Un peu de distance avec le poteau de corner pour jouer derrière lui. Tchouaméni maintenant. Il est retourné dans le rond central pour l'équipe de France. On va sans doute avoir droit à une nouvelle petite période d'observation en raison de cette chaleur effectivement. Puis aussi pour prendre le temps de voir quelle sera la réponse suédoise. On l'a pas dit, mais il n'y a pas de changement hein, ni d'un côté ni de l'autre opéré pour cette seconde période. On est toujours sur le côté gauche avec Lucas Digne qui tente d'aller trouver des petites solutions, qui n'en trouve pas. Donc Adrien Rabiot lui en apporte une derrière.
2: Barcola qui est dans la surface, donc qui est assez loin de Lucas Digne, proche de la surface. Charlotte, on se posait la question tout à l'heure de savoir si c'était plus difficile de marquer le premier but ou celui qui suivra, le deuxième but. T'en penses quoi, toi?
0: Je pense que c'est le deuxième. J'entends, tu l'as dit, le premier, et je peux complètement le comprendre, mais quand on sait qu'on a des joueurs comme ça qui peuvent marquer à chaque instant, le premier but, il va arriver. C'est le second où là, il faut retrouver du rythme, où il ne faut pas laisser espérer cette équipe de la Suède.
1: La frappe de Tchouaméni largement au-dessus là, c'est 5 minutes totalement arrêtées hein, pour l'instant.
2: Ouais, elle était déviée.
1: C'est retour de vestiaire de la part de l'équipe de France.
2: La frappe de Tchouaméni, elle était déviée, Nico.
1: Ah ouais, juste, d'accord.
2: Je pense.
1: Par un maillot bleu alors, parce que c'est une sortie bleue hein, qui est accordée à la Suède et à Zetterström pour ce dégagement. Lucas Digne. La tête suédoise, ça va aller tranquillement jusqu'à Mike Maignan, voilà qui est fait. Alors, part tranquille, hein, franchement, sur cette seconde période. Alors, si les Suédois sont pas plus dangereux que ça, là, tant mieux. Mais c'est vrai que ce serait évidemment une bonne chose d'aller marquer ce deuxième but rapidement. Et l'équipe de France en a évidemment largement la possibilité au vu des 45 premières minutes auxquelles on a eu droit. William Saliba, qui n'est pas attaqué, qui monte ce ballon tranquillement à nouveau. Dayot Upamecano. Proximité du rond central, ouais, on sent qu'on se parle un petit peu. Alors franchement, on se demandait quelle allait être la réaction des Suédois. Bah là, pour l'instant, ils ont exactement le même schéma qu'en première période, c'est-à-dire la ligne de 5 derrière. On attend les Bleus et on va partir en transition. Hein. Franchement, on n'est pas parti pour aller balancer du jeu flamboyant du côté de Graham Potter. On attend très très clairement. Le pressing n'est pas du tout dangereux, en tout cas agressif.
2: Et donc, là, le jeu est carrément arrêté.
1: Mais là, il y a un petit peu de vitesse avec dans la surface de réparation Koundé, qui a été bien servi par Ousmane Dembélé. Je trouve que les transversales, justement, ces phases de jeu complètement arrêtées, là, les transversales font du bien. Il a à nouveau servi Ousmane Dembélé. Là, non, ce sera pour le gardien. Je trouve que les transversales arrivent, que ce soit d'un côté comme de l'autre, à justement aller chercher ces petits espaces. C'est comme ça que les situations de danger sont arrivées en première période.
0: Bah oui, surtout quand on est à un bloc, même si il est de manière générale à 5, c'est vrai que des fois le piston il peut un petit peu oublier. Donc Gunnarsson il est obligé de rentrer à l'intérieur. Donc il y a l'espace côté opposé qu'on avait identifié en première période. Il faut réitérer ce genre de choses et après dans un second temps retrouver le côté où on est parti.
2: C'est vrai que Ousmane Dembélé sur le côté droit, collé à la ligne, il est souvent esselé parce qu'il y a tellement de travail à surveiller Olise et Mbappé dans l'axe que souvent il est tout seul.
1: Ouais, il lève les bras là justement Ousmane Dembélé, mais il n'est pas servi par Aurélien Tchouaméni. C'est Michael Olise qui est servi plein axe sur la face, la passe de Michael Olise et le but de Bradley Barcola pour l'équipe de France, magnifiquement servi par Michael Olise. Mais c'est un magicien, c'est Michael Olise. La passe elle est magnifique et derrière cette fois-ci la précision elle est au rendez-vous. Deuxième but Bradley Barcola dans cette Coupe du
12: France en 8ème de finale. France 2, Suède 0. Le but de Bradley Barcola à la 53ème.
0: Ouais, tout part de Michael Olise, hein. Clairement, c'est lui qui a les clés, hein, dans cette équipe offensivement. Dès que la France a le ballon, et il y a Kylian Mbappé qui a laissé son poste de numéro 9 avec Bradley Barcola qui est rentré intérieur. Et là, l'entraînement, il est parfait parce qu'il est rapide. Le ballon est très collé à son pied. Il a pu enchaîner aussi. Il pouvait ouvrir son pied et trouver le deuxième poteau, mais il a préféré trouver le premier à la récupération de Tchouaméni qui va vers l'avant, qui grappille quelques mètres. Et derrière, on a beaucoup trop d'espace. La Suède est sur le reculoir, pas du tout de position de hors-jeu. L'enchaînement est parfait.
2: Elle n'était pas facile, hein, à maîtriser la balle pour Barcola. Hein.
0: Non, mais il va tellement, tellement vite, et c'est l'enchaînement. Et il sait qu'il est un petit peu à l'arrache avec son premier contrôle, et derrière, il remet un petit extérieur pied droit pour ensuite pouvoir bien frapper. Il avait le choix de mettre au premier ou au second, et il était devant les deux. Nicolas.
1: Ouais, la passe de Michael Olise, évidemment magnifique. Ouais. Elle est entre les jambes de Lagerbilke, qui en plus derrière tombe sur les fesses. Enfin, voilà quoi. On peut en parler aussi, hein, du début de match, début de seconde période de la Suède. Moi, je comprends pas, mais bon, tant mieux, hein. Tant mieux pour, ouais, l'équipe de France.
0: Mais ils peuvent pas, en fait. C'est même pas, on comprend, ouais, pas, ouais, c'est qu'ils peuvent juste pas, en fait. Je pense
1: on est juste trop au-dessus, en fait.
0: Ouais, le niveau, il y a trop de niveau. T'avais trop d'écart, le niveau, pardon.
1: Eh ben, tant mieux pour l'équipe de France qui se donne de l'air. 2-0. 54e minute de jeu. Et Bradley Barcola, bah, qui lui aussi, hein, va aller soigner ses petites statistiques.
2: Bah, avec, ouais, hein, franchement,
1: buteur face au Sénégal, ça nous fait plaisir quand même, hein, de voir Bradley Barcola en bleu comme ça, lever les bras.
2: Bruno Salomon, ça te fait
1: sur
2: plaisir
1: Coupe du Monde.
5: Ah, sur Barcola, de l'eau, c'est bah, en fait, ça me fait surtout plaisir. Les réseaux sociaux sont en train de s'emballer pour Barcola.
2: Après l'avoir détruit en première mi-temps.
5: Loïc nous dit Barcola, c'est propre, fluide. On reste concentré après le but. Il y a ensuite The Captain Sherry qui nous dit Olise, c'est, par contre, voilà, c'est Barcola l'a un petit peu, mais c'est surtout Olise qui prend toute la lumière. Il change une équipe entière. On a enfin un vrai numéro 10. Quel plaisir à voir jouer. Il y a Faux Nul Zéro, c'est un nom un peu bizarre. Oh là là, ce but, quelle justesse du début à la fin, de la récupération à la transmission, à la finition. C'est un régal. Merci les Bleus. Voilà, les réseaux sociaux sont en train de s'emballer, de s'enflammer à nouveau pour cette équipe de France. Mais effectivement, il y a aussi des messages sur mais que fait la Suède. Et ça, en fait, qu'est-ce qu'on fait
2: à la limite,
5: dans un sens,
2: un petit peu.
5: J'allais le dire comme ça, mais ça c'était mon avis après perso.
0: Parce que j'ai l'impression qu'on attend tous qu'il y ait une équipe qui peut un peu nous bouger, ouais, un peu dans les compartiments, bah oui. et heureusement d'ailleurs il n'y a pas ce soir, mais c'est vrai qu'on pouvait, en tout cas moi je m'attendais à mieux du côté de la Suède.
1: Peut-être sur corner, hein. Ça arrive pour la Suède, ce corner là-bas de la droite vers la gauche. Ils ont pris un coup sur la tête, évidemment, les Suédois, et c'est tant mieux avec ce but de Bradley Barcola. Est-ce que sur coup de pied arrêté, avec un petit coup du sort, avec un brin de réussite, on va arriver à se remettre dans cette partie. Il y a beaucoup de monde autour de Mike Maignan. Alors là, c'est vraiment c'est le périphoseur de pointe là, autour de Mike Maignan. Ils sont tous là. C'est limite Tadom sur le gardien de l'équipe de France. Ouais, c'est la,
2: il met des coups de coude à Saliba, Mike Maignan, pour avoir un peu d'air.
1: C'est étonnant, ça va s'éparpiller, hein, forcément, voilà qui est fait. Deuxième poteau, la tête de personne. Tout ça pour ça, ça va sortir directement en sortie de but de l'autre côté des buts de Mike Maignan, qui va pouvoir dégager son camp. Je sais pas si c'est Momo, hein, tout à l'heure à la mi-temps, qui nous disait non mais je me souviens de l'Euro en 2024 et du fait qu'on marquait pas 12 buts en 4 matchs, hein, qu'on vit ensemble les amis quand même. Qu'est-ce qu'on se régale, quoi.
2: On se régale, franchement. Et puis on régale le football, quoi. C'est honnêtement, on a vu jouer quasiment toutes les équipes, je pense, maintenant de la Coupe du Monde. Il y en a aucune qui a donné ce plaisir-là aux spectateurs. Aucune.
0: Il y a un degré de supériorité comme ça.
2: Ah ouais.
0: Il y a
2: eu des beaux matchs. Ce football, cette qualité du foot, quoi, des gestes Non mais c'est fou. Nico, je m'en remets pas.
1: Non mais on est pour l'instant, il y a pas grand chose à dire. Alors c'est vrai que on avait, vous vous souvenez, même malgré la victoire 4-1, on était un peu chafouin et tout après la Norvège, en se disant bon, quand même on a noté des trucs qui vont pas. Moi j'aimerais bien là que on aille se qualifier avec un bon vieux 3-4-0 bien propre, bien net, qu'on tremble pas, ouais, du tout, et que
2: un clean sheet.
1: Et qu'on ait notre espèce de match référence malgré l'opposition suédoise qui est faible, mais qui peut, c'est vrai, Charlotte l'a dit, va tout simplement pas faire grand chose cette équipe de Suède. Mais voilà, qu'on ait vraiment notre premier petit match référence de cette Coupe du Monde que je trouve qu'on n'a pas eu en, on n'a pas eu en phase de groupe. Quoi. Voilà, bon, si on peut se mettre un petit objectif là.
2: Alors qu'on était quand même dans la poule, dans la poule de la mort, les gars. Ouais. Mais bon.
1: Ouais, ouais. Et surtout que bon bah voilà, on va pas. Il est beaucoup trop tôt pour dans ce match en tout cas pour se projeter. Mais bon là, la porte s'est quand même un petit peu ouverte hier soir quoi, avec avec l'Allemagne qui sort du tableau. Donc ouais. Voilà, je trouve que faut profiter des matchs comme ça, même si effectivement la Suède est décevante ce soir et c'est tant mieux. Mais pour aller ouais, le chercher ce vrai match référence, il y a des olé olé.
2: Ah, ils se faisaient un petit taureau les joueurs français en même temps, ouais, hein, ouais, sur ouais, le côté droit du terrain, ils étaient tranquilles en train de se faire des petites passes.
1: Qu'on aille vraiment leur mettre la tête sous l'eau et qu'on aille vraiment envoyer un vrai message à toute la Coupe du Monde, même si hein, on l'entend partout, que ce soit dans les suiveurs de la Coupe du Monde, les supporters de n'importe quelle nation, c'est la France qui est attention à Jules Koundé ouais, qui frappe au but mais qui est trop excentré, c'est capté par le gardien, c'est la France qui clairement est donné à la faveur des pronostics on va dire, mais il y a quand même un petit peu ce petit match avec les équipes qui ont marqué les esprits, l'Argentine hein, pour notamment, parce que sinon il n'y en a pas vraiment d'autres, mais oui, je pense que ce serait bien d'aller vraiment gagner ce match largement et puis se faire encore plaisir offensivement et là dire bon bah venez nous chercher quoi, parce que on commençait à vraiment faire très très peur à tout le monde.
2: Bruno.
1: Et surtout pas se contenter de ces deux buts d'avance.
2: Pardon, Nico.
5: Une chose à vous rappeler, vous pouvez nous écrire ou nous laisser des messages audio sur WhatsApp au 0810 055 056, et vous pouvez aussi nous rejoindre sur la chaîne YouTube, sur le live France-Suède en direct sur notre chaîne YouTube ici ICI, avec des messages. Bertin qui nous dit super, allez les bleus. Il y a Mermélian qui nous dit Bappé avec un magnifique drapeau bleu, blanc, rouge. Et puis j'adore la vanne de Laurent qui nous dit cette rencontre est aussi limpide qu'une notice de meuble. Je ne sais pas s'il a déjà monté un meuble Ikea, mais...
2: Moi je trouve ça beaucoup moi, plus
5: c'est
2: limpide
5: beaucoup... Ouais,
2: bon.
5: C'est moins limpide que ça. On bave toujours. Je joue une pièce qui
2: Nicolas.
1: Allez Michael Olise, alors qu'on ça y est, on approche et de l'heure de jeu ici dans le New Jersey. Et c'est toujours cette impression de facilité. Alors, je voulais dire de l'impression de facilité de Michael Olise, parce qu'il a une élégance incroyable avec le ballon, mais l'impression de facilité que donne tout simplement cette équipe de France. Qu'est-ce qu'ils demandent les Suédois là?
2: En fait, il y a leur joueur qui a pris
0: Gyökeres.
2: C'est Gyökeres.
1: Ah, j'ai pas vu.
2: Ouais, qui a pris la tranche d'une main d'un bleu en pleine tronche.
1: Ouais, je l'avais pas vu. Il est complètement de l'autre côté. Là, il est dans la surface de réparation de Mike Maignan. Il est en train de revenir en marchant. Et les Bleus n'arrêtent pas le jeu et Bradley Barcola va aller tenter de déclencher là-bas, peut-être côté gauche. On est comme à l'entraînement, hein, vraiment, avec Kylian Mbappé qui joue arrêté, mais en même temps on se trouve. Ousmane Dembélé désormais côté droit, Jules Koundé qui passe quasiment sa vie dans la surface de réparation, derrière avec le jeu à 3, Adrien Rabiot. Kylian Mbappé par-dessus pour Adrien Rabiot encore. Est-ce qu'il va récupérer ce ballon? Non. C'est vraiment, on a l'impression d'être à l'entraînement. J'ai l'impression d'être au centre d'entraînement de Bentley. Allez, Michael Olise, la frappe de Michael Olise, elle est cadrée. Et Zetterström qui se détend encore une fois sur sa droite. Corner à venir pour l'équipe de France, c'est facile. Voilà. J'ai vraiment ce sentiment-là, vu des tribunes, que ce match est facile pour l'équipe de France.
0: Après, il faut se donner des objectifs. Hein. Faut pas tomber dans un faux rythme. L'objectif, c'est de pas prendre de but. L'objectif, c'est d'en mettre le plus. Donc, il faut vraiment se mettre au diapason par rapport à ça. Ne pas se laisser endormir. Après, il va y avoir des choix à faire hein, du côté de Didier Deschamps. Gérer un petit peu certains qui ont énormément de temps de jeu. Donc, on a encore du beau monde sur le banc.
2: Où est Warren? Ça suffit maintenant. Non,
0: Warren,
2: la blague.
0: Je pense qu'il est reparti à Paris.
2: C'est pas possible. Il faut que Warren rentre quand même sur ce match. Flûte, Nico.
1: Ouais, Warren Zaïre-Emerick, j'ai vu l'autre jour, c'était le lendemain de France-Norvège. Il y a une opposition en fait avec les remplaçants. Et en fait ça, il est en forme quoi.
2: Bah évidemment qu'il est en forme.
1: Il a fait une opposition, il était énorme.
2: C'est le meilleur d'entre nous, je te le dis hein, Nico.
0: Il a fait l'une de ses meilleures saisons de sa carrière.
1: Je sais qu'il y a tous des débats là, mais c'était impressionnant de voir à quel point. Alors, c'est une opposition 5 sur 5 sur petit terrain, sur 30 mètres et tout, mais franchement, ouais, il était vraiment affûté, récupérait des ballons, enfin il marquait but sur but, c'était impressionnant.
0: Non mais les amis, s'il joue pas contre l'Irak, il joue pas contre la Norvège, en fait il va jouer contre personne. Donc je le vois pas du tout rentrer. Moi j'ai arrêté ce combat-là, Pia.
2: Ne jamais enterrer Warren, Charlotte.
0: Non mais tu là, verras. J'enterre pardon, les choix de Didier Deschamps.
5: Je me permets, mais vous allez. Kanté sera devant. Hein.
0: Ah oui,
2: mais Kanté, il est
5: tuto à fraisier pour.
2: Oui, je sais, mais Kanté n'est pas dispo. Donc,
1: Hélas,
2: il y a Manu Koné aussi. Non, mais bon, on n'est pas près de le voir. C'est, en tout cas, les Bleus ont le ballon, Nicolas.
1: Ah oui, et ils en font rien, mais en même temps, les Suédois attaquent pas. Donc, on va aller essayer de marquer le troisième tranquillement. Peut-être sur cette transversale là, de Kylian Mbappé pour Ousmane Dembélé, le contrôle collé à la ligne de touche. On aura la passe là, et l'appel de Jules Koundé qui vraiment campe dans la surface de réparation de la Suède. Ousmane Dembélé encore, cette fois-ci, c'était en direction d'Ousmane de Michael Olysee qui est un petit peu court, mais qui immédiatement se retourne vers Ousmane Dembélé, le pouce levé pour saluer l'intention de cette passe en profondeur un petit peu par-dessus tout le monde là. Ballon brossé pied gauche de la part d'Ousmane Dembélé et les Suédois touchent enfin la balle dans cette seconde période, la 63e. L'équipe de France est toujours devant. Si vous nous rejoignez sur votre radio ici, 2-0 dans ce 16e de finale face à la Suède. Les buteurs, on les rappelle, Mbappé à la 45e et Parkola à la 53e.
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2: Avec Charlotte Lorgeret et Bruno Salomon en plateau et Nicolas Perronnet au MetLife Stadium. Toujours 2-0 pour la France contre la Suède en 16e de finale de la Coupe du Monde, Nico.
1: Et toujours aucun changement opéré ni d'un côté ni de l'autre. Le ballon dans le rond central pour les Suédois, les Français qui attendent. Les Suédois, mais ils en font pas grand chose avec les arrières. La Gudmundsson pour son capitaine, pour Lindelof. Allez, la Lagerbilke qui va franchir la ligne médiane. Peut-être aller chercher Svensson. Voilà qui est fait sur le côté droit. Elanga. Voilà l'appel là-bas d'Elanga qui n'est pas trouvé. Le voilà cette fois-ci, mais il est arrêté et il est bien stoppé parce que c'était totalement en contre-temps par Lucadine, mais derrière. Ça rebondit un petit peu partout ce ballon et à l'arrache ils vont y arriver peut-être avec Elanga encore, mais non, c'est récupéré. Ouais, franchement, aller passer les 30 mètres, c'est compliqué pour les Suédois. Et oui, ils sont projetés derrière. Et il y a phase de transition pour l'équipe de France. Michael Olysee dans la surface de réparation. Ah, il est contré le tir de Michael Olysee. Là, c'était allé très très vite. Le contre de Kylian Mbappé avec Parkola sur sa gauche et Michael Olysee qui est pas passé loin d'aller inscrire son premier but en Coupe du Monde. On en a tous envie, mais là, pour le coup, il y a eu un beau repli défensif, un petit peu en panique de la part des Suédois. Et ils ont essayé de jouer et on comprend pourquoi ils jouent pas trop, parce que il suffit qu'ils perdent un ballon et derrière, et c'est punition quasi immédiate, alors que Kylian Mbappé est en train de faire joujou là-bas avec les supporters français en agitant les bras et en réclamant du soutien. Capitaine de l'équipe de France qui est ultra populaire aux États-Unis. C'est pas vraiment les supporters français qui sont là-bas, même s'il y a encore une fois énormément de maillots bleus. En fait, il y a un petit secteur là, jaune et bleu, enfin surtout jaune, sur ma droite, qui est celui des supporters suédois. Oh, le centre là et le dégagement là avec la main du. C'est pas terminé peut-être. Ce ballon de. Oui, j'allais dire de Dembélé, mais non, c'est bien ou pas Mécano là, qui s'est retrouvé. Point de pénalty avec ce ballon à récupérer. Et oui, juste pour terminer sur mon histoire de supporter, encore une fois, on en parlait l'autre jour, les amis. Le stade, il est quasiment entièrement bleu et il n'y a que 3000 supporters français officiellement. Et je vous jure que quand vous allez demander à des maillots bleus s'ils parlent français, 9 fois sur 10, la réponse c'est no, I'm American. En fait, ils jouent à choisis ton équipe ici et ils ont clairement choisi l'équipe de France. Il y a 90% des maillots bleus qui sont portés par des Américains qui aiment cette équipe, qui aiment le star system, des maillots floqués Mbappé, Olysee, Dembélé. C'est vraiment impressionnant. L'équipe de France est ultra soutenue par les locaux sur place.
2: Alors qu'il y a eu deux changements pour la Suède, Nico. Strud et Bergvall sont sortis, donc deux milieux de terrain plutôt sur le côté gauche, et c'est Zeneli et Ali qui sont rentrés.
1: Ouais, exactement, les deux premiers changements opérés à la 66e par Graham Potter. Allez, les Suédois là qui ont le ballon, j'ai l'impression qu'on a décidé de les attendre un petit peu. Je ne sais pas si c'est la vôtre aussi du côté de l'équipe de France. L'air de leur dire allez, venez un petit peu plus, et puis derrière on va aller vous piquer en transition pour mettre le troisième. Et que les Suédois, ils savent pas trop quoi faire en fait.
0: Ouais, mais c'est ce qu'il faut faire, hein, de temps en temps, pas avoir tout le temps le ballon. Des fois laisser le ballon aux adversaires pour qu'ils fassent des erreurs et piquer en transition, parce que parce que là clairement les Suédois en possession ils sont absolument pas dangereux, mais à la récupération notamment on trouve Michael Olise très rapidement, et après avec les fusées devant ça fait à chaque fois la différence.
1: Bruno, attention le duel là-bas. Ouais, non, ça va aller pour le Calibre.
5: Juste vous rappeler le 0810 055 056 pour nous joindre sur WhatsApp, vous mettez des messages ou vous pouvez aussi envoyer. Qu'est-ce qui se passe? C'est la pause
2: Pousse-Richard.
5: C'est en train de dire, mais qu'est-ce qui se passe?
2: On a dit.
5: C'est ça, la pause sous. C'est pour la pause pépette pour Gianni et ses amis. En tout cas, message de la part de Nathalie sur notre WhatsApp. Elle a écrit au 0810 055 056. Mon mari et moi, nous vous écoutons depuis l'Allemagne où nous travaillons de nuit. Merci pour la retransmission. Voilà pour le petit message. Ça fait toujours plaisir. Et puis sur la chaîne ici, vous êtes actuellement 450 à échanger, débattre avec Lucas, notre modérateur qui gère ça là de main de maître avec plein de petits sondages et autres. Et on a des messages, par exemple de Ibrahim qui nous dit Kylian Mbappé ou rien, la Côte d'Ivoire a été éliminée, donc maintenant tous derrière la France. Oui, en tout cas, c'est son message. Il y a Kalia qui nous dit allez la France, allez Mbappé, allez Barcola, allez hop, on met tout le monde là-dedans.
2: Allez les Bleus quoi.
5: Voilà, on met Wilfried, il y a Wilfried aussi qui dit je vous suis depuis la République du Congo, allez les Bleus 3-0 à la faveur des Bleus, etc. etc. etc. Merci.
2: Attends, n'oublie pas le message de Laurent qui dit Bruno, il y a de la maillot sur ton micro.
5: C'est vrai, c'est cheesy.
0: Oui, c'est cheesy.
5: C'est cheesy, ma, mon, voilà,
2: c'est
5: mon
2: la peluche de sandwich de Philadelphie.
5: Tout à fait. D'ailleurs, c'est... sandwich de Philadelphie que Nicolas va aller tester, on l'espère, le 4 juillet prochain.
2: Samedi, pour en huitième de finale.
5: Ouais, c'est ça.
2: Évidemment.
5: Pour la fête nationale. Hein. Fête nationale.
1: Ça va, ça va être incroyable. Hein.
0: Ah ouais, enfin, c'est le fou.
1: Non, mais c'est un truc de fou. Hein. Le huitième de finale vers lequel on va tout droit là. Il a Philadelphie, franchement, la ville de l'indépendance américaine. Un 4 juillet, jour de fête nationale américaine, pour célébrer les 250 ans de l'indépendance américaine. Ça va être un truc de malade, hein, Philadelphie. Hein. Non, mais il y a déjà des cocardes là, de partout. Enfin, toutes les villes sont au diapason des 250 ans. Et je sais pas si vous vous souvenez, mais moi, les 200 ans de la Révolution française, je m'en souviens encore avec les costumes
2: moi
1: et
2: aussi.
1: Tout. Mais là, c'est fois 1000. Hein. C'est fois 1000. Et ça va être le jour du match des Bleus. Ça va être de la folie totale à Philadelphie. Si on y va, et c'est bien parti.
2: C'était le défilé de Philippe Découflé sur les Champs-Élysées, si je me souviens bien. Enfin bon. Rêve d'ancienne. Bon, et bref, j'ai un truc à envoyer, les gars. Un jingle, ouais. Laissez-moi l'envoyer. À tout de suite.
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2: Voilà, avec deux garçons accessoirement qui sont donc Bruno Salomon.
0: Accessoirement, t'as bien raison.
2: Salomon en studio et mais qui non. S'en va du coup. Et Nicolas Perronnet qui nous fait vivre le match évidemment entre la Suède et la France. Ça se passe du côté de New York au MetLife Stadium. 2-0 pour la France. Et une France qui est extrêmement dominatrice, Nico, par rapport à cette équipe de Suède.
1: Ça reprend enfin la fin de cette pause interminable fraîcheur. Et la 70e.
2: Nous, en discutant entre nous, elle ne nous paraît pas du tout interminable.
1: Ah non,
2: elle nous paraît
1: trop courte. On est bien, mais bon, voilà, enfin, on va pas refaire le débat à chaque match, mais ça va pas du tout. Ce qui va bien, c'est que là, on a quand même le Kylian Mbappé qui est lancé en profondeur et Michael Olise qui va peut-être l'ouvrir. Son compteur but. Ah non, la finition, Michael, sur cette transition avec. La passe là, de Kylian Mbappé qui est en train de lui parler là, Michael Olise, de lui dire non, c'est pas grave, reviens. Ben voilà, moi ces attitudes j'aime ça parce que ça veut dire que l'équipe de France veut aller mettre le troisième, veut aller mettre le quatrième. Mais là, franchement, il y avait mieux à faire sur la finition de Michael Olise et ils sont revenus n'importe comment de la pause fraîcheur des Suédois.
2: Charlotte.
0: Ouais, sa petite touche pied gauche extérieur un petit peu longue, il est à haute intensité, mais là, celui qui vient de rentrer, là, Zenelli, il a regardé, mais de très très loin, Michael Olise, vraiment. Il regardait sur le côté droit s'il y avait quelqu'un, mais non, en fait, tu dois y aller. Sauf qu'il a eu la flemme, apparemment, comme tous les Suédois, mais non, là, c'est la petite touche de balle là, qui est un petit peu longue de la part de Michael Olise, c'est dommage.
1: Ah, mais j'ai bien aimé l'attitude de Kylian Mbappé, oui. Non pas sur la passe, mais derrière.
0: Et ça, c'est très important, hein, de venir tout de suite après.
1: C'est très important. Il y a du Minet, hein. il ruminait Michael Olysée parce que ça fait deux ratés de suite pour lui. Et même si il nous a fait le geste de la soirée avec sa bicyclette, même si il sera peut-être homme du match, enfin j'en sais rien, mais bon, il pourrait être homme du match à chaque fois quasiment, Michael Olysée. C'est vrai qu'il manque ce petit but, quoi. On aimerait bien qu'il aille l'ouvrir son compteur en Coupe du Monde. Et là, ça fait deux face à face. Et Kylian Mbappé, mais alors tout de suite il lui a parlé, pourtant ils étaient quoi, à 30 mètres hein, les deux, il lui parlait vraiment, et tout de suite il lui a dit allez viens, reviens, et on va essayer de t'offrir ce but. Enfin moi c'est comme ça que j'interprète le message, quoi. Et c'est vrai que je trouve ça ultra positif.
13: Bah oui, clairement.
0: C'est important. Non mais c'est important des joueurs comme ça qui peuvent rater, tout de suite aller les voir. On rate un penalty, c'est important que nos partenaires nous donnent quelques mots notamment. Et on voit Michael Olysée qui fait un petit peu beaucoup de courses vers l'avant, et on voit quand même très peu Ousmane Dembélé. Je sais pas les amis, le retour que vous avez, je pense que c'est le joueur qui touche peut-être un peu moins le ballon.
1: Ouais, on voit beaucoup moins que face à la Norvège, ça c'est une certitude. Et notamment que dans la première demi-heure face à la Norvège, quand il nous a claqué ce triplé. Mais on voit beaucoup Kylian Mbappé, la vitesse encore de Kylian Mbappé là-bas. Côté gauche, il a pas mal d'adversaires devant lui cette fois. Il va peut-être y aller tout seul. Non, derrière ce sera pour Bradley Barco. Là on arrête le jeu parce qu'il n'y avait pas de solution pour Kylian Mbappé. Mais encore une fois la vitesse. Et Michael Olysée a servi. Oh la passe de Michael Olysée. Et le but de Kylian Mbappé. Michael Olysée qui ne marque pas. Mais Michael Olysée qui fait de la magie sur ses passes décisives. Encore une fois, la passe, elle est magnifique. C'est un bijou. C'est un bonbon pour le nouveau doublé du capitaine de l'équipe de France. 74e minute de jeu, 3-0 pour les Bleus, mais on se régale les amis, c'est magnifique.
0: C'est une leçon, c'est une leçon de football, c'est une leçon d'équipe clairement. Michael Olysée, c'est exactement ce qu'il va faire. Et Mbappé aussi, hein, il est sur le côté gauche, c'est un peu coincé, il fait appel contre appel pour justement partir en profondeur. Quel délice de pied gauche, Michael Olysée qui trouve toujours des angles qui sont introuvables normalement.
1: Ah non mais c'est pas ça, mais c'est de la PlayStation, quoi, franchement. C'est incroyable à quel point il arrive à mettre le ballon dans le bon timing. Alors,
0: en fait, c'est des choses qu'on a à l'entraînement, Nico, qui font peut-être position de hors-jeu.
1: Ah.
0: Peut-être position de hors-jeu de la part de Kylian Mbappé, le bon alignement des Suédois.
1: Alors on va déjà opérer au changement, hein, les amis. Désiré Doué qui va rentrer. Et Désiré Doué, Malo Gusto qui rentre.
0: Il y a un jeu ou pas, Nico?
1: J'ai pas le message moi de la VAR en cours.
0: Moi je vais devoir changer mes lentilles, mais j'ai l'impression que il est couvert par le numéro 5, non? Par Gudmundsson?
1: Ouais. Non, j'ai l'impression qu'on fait des changements et que les Suédois s'apprêtent à donner le coup d'envoi. Hein. Non, c'est bon, coup d'envoi, 3-0.
0: Bah, nickel.
1: Bon, on est bien. Désiré Doué, donc, et Malo Gusto qui rentre. On le place de Ousmane Dembélé et Jules Koundé. Assez logique, hein, ces changements, je ne sais pas ce que tu en penses, Charlotte.
0: Oui, complètement logique. Dembélé, on l'a vu un petit peu moins, même s'il est toujours dans le collectif. Et puis Jules Koundé qui a énormément donné offensivement. Il n'a pas été mis en difficulté derrière, ou du moins pas énormément de la part des Suédois depuis le début du match.
1: 3 doublés en 4 matchs quand même pour Kiki, quand même pas mal pour Kylian Mbappé.
0: C'est incroyable.
1: Quand on sait que c'est un homme de tournoi, on en a encore la preuve, même si le dernier tournoi, l'Euro, avait pas. Il y avait à peu près rien qui allait.
2: Juste concernant Ousmane Dembélé, tout à l'heure vous avez demandé un peu ses stats. Sachez que par exemple Barcola a touché 31 ballons, Dembélé il en a touché 52. Il a réussi 90% de ses passes et il a perdu seulement 10 ballons.
0: Ah, tu vois comme quoi. Hein.
2: Donc voilà. Et il a aussi une passe D. Hein. Sur le premier but, il a une passe D. Olysée, deux passes D. Bref, tous les attaquants ont été décisifs.
1: Le festival va peut-être continuer, les amis, avec Barcola, Michael Olysée. Cette fois-ci, c'est une transition pour l'équipe de France. Michael Olysée sur la droite, Désiré Doué, son premier ballon. Le centre de Désiré Doué, Kylian Mbappé, qui traîne dans les parages, qui ne peut pas le récupérer. C'est encore chaud dans la surface de réparation suédoise. Et c'est Adrien Rabiot qui récupère le ballon. Oh là là, ça peut faire lourd à la fin.
2: Kylian Mbappé, je pense que c'est pas mal comme surnom pour lui. On est pas mal.
1: ils sont pas mal, hein. les deux pieds de Kylian Mbappé. Et là, les supporters de l'équipe de France qui font la fête dans ce stade du New Jersey. Cette pelouse désormais entièrement à Londres, pelouse horrible, mais qui n'aura pas gêné les génies de l'équipe de France. qui vont encore faire un carton. Kylian Mbappé qui revient à hauteur de Lionel Messi, hein. On l'a pas dit, mais ça y est, dans cette compétition. Alors pas au niveau de l'histoire de la Coupe du Monde, parce que Lionel Messi, bah, il cavale quand même devant. 19 buts pour le meilleur buteur de l'histoire de la compétition. 18 buts désormais pour Kylian Mbappé, qui est juste derrière. Par contre, pour ce qui est de cette Coupe du Monde, alors oui, certes, on a rajouté des matchs, mais 6 buts, hein, déjà quand même pour Kylian Mbappé. Si la France va au bout, ça peut être...
2: 6 buts en 4 matchs, c'est un truc de fou.
1: Chercher des records, hein. Vraiment chercher des records.
2: Déjà être à un but de Messi sur l'ensemble de sa carrière en Coupe du Monde alors qu'il a que 27 ans, c'est quand même une dinguerie aussi. Bruno, si vous voulez nous lire des messages.
5: De nombreux messages sur le 0810 055 056. Message de Stéphane: merci de nous faire vivre ce beau match des Bleus avec votre bonne humeur, je vous écoute. Ah, d'une région magnifique, le Québec. Merci de la part et surtout de
2: pas objectif.
5: C'est vrai, effectivement, mais ça fait du bien de ne jamais l'être. Objectif sur la chaîne YouTube, sur notre live YouTube, vous êtes nombreux, vous échangez entre vous, c'est une belle famille et une communauté qui se met en place. La chaîne YouTube ICI, ICI, vous nous rejoignez, vous vous abonnez-vous, c'est très important, et aussi likez le live effectivement, pour un peu chauffer l'algorithme. Allez, avec
2: parce que là vous êtes 454, il n'y a que 5 likes.
5: Ce n'est pas possible, c'est pour la traduction. Marc Do nous dit
0: que de compétences.
5: Voilà, c'est énorme. Marc Do nous dit c'est plié pour la Suède, merci, au revoir. On a avec d'autres messages, Olysée est tellement partout, ça tient du bon, d'ubiquité, nous dit Joanie, avec d'autres messages aussi, par exemple, qu'est-ce qu'on nous dit là pour
2: il y a un match sinon, hein, si ça te dérange pas.
5: Non, pas de soucis, je t'ai parti.
2: Attends. Alors Nico, il s'est passé des trucs ou pas pendant la demi-heure où on est parti?
5: Eh ben non, il n'y a rien eu. Tiens,
1: un changement avec Théo Hernandez qui remplace le
5: Ah bah si c'est pour nous dire ça, merci. Ouais.
1: On est déjà dans la surface de réparation de la Suède avec à chaque fois que les Bleus touchent le ballon, ce sentiment qu'on peut aller mettre le quatrième. Effectivement, changement de ligne par Théo. Bon bah voilà, là aussi pas grand chose à dire pour ces 10 dernières minutes, et l'équipe de France qui va être en possession du ballon avec Malo Gusto, l'un des entrants également, qui va aller chercher un autre entrant, Désiré Doué, qui a pris exactement la place d'Ousmane Dembélé là sur le côté droit. Malo Gusto encore derrière Dayo Upamecano. Bah, il donne encore des consignes là-bas devant Kylian Mbappé, on sent que vraiment il veut aller corser l'addition. Et par rapport à ce qu'on disait tout à l'heure sur le sentiment de rendre une copie parfaite du début à la fin, pour l'instant bah, c'est quasiment le cas. Oh, la déviation encore de Michael Olise là. Alors c'est dans l'entrejeu, c'est milieu de terrain, mais c'est exactement le geste qu'il faut faire. Techniquement c'est parfait, ça libère des espaces pour Désiré Doué par exemple. Désiré Doué qui est dans la forêt, Désiré Doué dans la forêt de jambes suédoises, et qui la forêt suédoise là qui frappe quand même, et c'est cadré pour Désiré Doué. Il fait une bonne entrée, hein, je trouve, là sur son côté droit. Mais alors, quel enseignement aussi. On sait qu'on est au-dessus largement, mais alors la Suède, franchement, la déception là sur la deuxième période notamment. Sentiment d'impuissance que donne cette équipe là, avec ses longs ballons devant. Les Gyökeres, les Isaac et les Elanga qui sont toujours sur le terrain là, mais qui franchement touchent rien de rien. Ah, là cette fois-ci, elle est un petit peu longue là, la passe de Michael Olise. Alors que ça y est, on joue la 80e, 10 minutes dans le temps réglementaire pour l'équipe de France. Oh, attention Mike Maignan, voilà, qui va aller sécuriser ce ballon. Pour une fois, il se montre dangereux, ça me fait mentir. 10 minutes avant la fin du temps réglementaire pour cette équipe de France qui file tout droit à Philadelphie, qui file tout droit en 8e de finale, qui mène 3-0 face à la Suède.
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1: Bradley Barcola dans la surface de réparation, le festival de Bradley Barcola et l'arrêt du gardien suédois. Ouais, ils veulent aller chercher le quatrième et là, mais c'est qu'est-ce que c'est facile.
0: Oh, il y avait la petite passe à donner à Olise.
1: Ouais,
0: pied gauche là. Manque de lucidité, mais quelle fin de centre.
2: Il en a fait tomber deux au sol des Suédois. Oh là là, quelle image.
1: Bradley Barcola là, ouais, qui a mis le bazar vraiment dans un tout petit périmètre. Je sais pas s'il le voit vraiment Michael Olise, parce qu'il est dans son dribble, il est dans son effort et tout.
0: Il est tellement proche du but, il se dit j'ai juste à la glisser le gardien, mais ça a été touché de la cuisse, mais
2: C'est le gardien qui fait un arrêt.
0: On va, ouais, on va pas lui en vouloir parce qu'il est vraiment quoi, 2 mètres du but à peine.
1: Allez, le corner pour l'équipe de France, de la gauche vers la droite. On va mettre ce ballon au point de pénalty. C'est sur une tête suédoise, celle de Lager Bilke, pour écarter le danger qui va revenir évidemment pour l'équipe de France. Saliba dans le rond central avec Tchouaméni, Kylian Mbappé. Allez, aux 40 mètres, la longue transversale, et encore une fois elle atterrit pile poil là sur Désiré Doué. Le contrôle est bon de la part de Désiré Doué qui va aller provoquer, mais le dribble cette fois-ci a été lu par Elliot Strout. En tout cas, il est sorti vainqueur de ce duel. Et les ballons sont récupérés, mais alors avec une facilité. On joue arrêté, là où Pamecano, Saliba. Les ballons arrivent, ils les aspirent. Il n'y a plus aucun espoir du côté de la Suède. C'est un calvaire de vivre une fin de match comme ça, une élimination comme ça.
2: Où, ils ne sont pas vraiment tombés les armes à la main, les Suédois, quand même. Non.

0: Bon, ça va. Là, ça va craquer et on est très très largement au-dessus, quoi. Les Kylian Mbappé, la transversale encore, elle est cette fois-ci mal assurée, elle va être sauvée. Non. Michael Olise là qui a tenté quand même le contrôle. C'est vrai que ça a souvent ce décalage du jeu là avec des transversales été bénéfique, mais là c'était compliqué pour Kylian Mbappé qui va laisser sa place et son brassard à Aurélien Tchouaméni. Et oui. Et c'est
1: ça, j'aime ça.
0: Ouais, il sort, écoutez. Hein. Écoutez l'ovation pour Kylian Mbappé. Et il n'y a que 3000 Français, je vous rappelle, dans ce stade. C'est une ovation mondiale.
1: Ah, Olise sort aussi.
0: Ouais, sorti d'Olise.
1: Ah bah non, oui.
0: Entrée de Cherki et de Mateta. Et sortie d'Olise et de Mbappé. Et Jean-Philippe Mateta qui va avoir l'occasion de s'illustrer.
1: Avec Lucas Hernandez, le seul qui n'aura pas eu de minute à part les gardiens, c'est Warren Zaïre-Emery pour l'instant.
0: Je le vois pas s'échauffer. Je vois pas.
2: Ah mais il est parti, hein, je vous dis, il est plus là.
1: C'est une dinguerie quand même. C'est vraiment une dinguerie. Bon, c'est bien pour Jean-Philippe Mateta par contre. Il y a deux Suédois qui sont sortis aussi, Ayari et Svensson, Nico.
0: Ouais. Ça va être. Du relégué là, au niveau de l'anecdote, tout ce qui se passe du côté de la Suède.
1: Ouais.
0: Parce que franchement, là ils sont déjà dans l'avion, la direction Stockholm.
3: Les vacances.
0: Les vacances, ouais. Je pense que c'était en vacances au coup d'envoi, hein. Très franchement.
1: On est en train de voir la ligne de hors-jeu sur le.
2: Ah, c'est vraiment quoi, 5 cm
1: de Kylian. Il est pas hors-jeu.
2: Ouais, Boudmotchan.
0: Le sang suédois, attention, bon, ça va. Pour William Saliba, la tête pour écarter ce centre. Directement on touche juste à côté du poteau de corner. Mais alors le niveau de j'y crois plus de la Suède, il est quand même hallucinant.
2: En fait Nico, tu te dis mais pourquoi tu joues des matchs de Coupe du Monde, des 16e de Coupe du Monde, si tu sais déjà que tu vas perdre, quoi. Même si tu sais sur le papier ça reste un match à coup près, ça reste un match de Coupe du Monde, tu vas pas en vivre non plus tous les 4 ans, il y a un turnover.
0: Ouais.
2: C'est tellement faible la Suède.
0: On n'aura pas été emballé par la Scandinavie quand même, hein, sur cette Coupe du Monde, entre la Norvège qui joue pas alors qu'ils jouent deux Coupes du Monde par siècle et la Suède qui peut-être pas jouer, hein, aussi, je pense qu'il y a de ça, on les a tout simplement éteints, mais qui a rien montré en tout cas en capacité de révolte, quoi. Voilà, c'est ça, quitte à en prendre 4-5, joue, quoi. C'est la Coupe du Monde, donc c'est vrai que c'est assez. Je préfère être supporter français que supporter suédois ce soir, je vous dis.
3: Non, juste les Suédois, ils ont un problème, c'est qu'ils ont un gros trio d'attaque, mais au milieu de terrain, ils n'ont pas d'animation offensive pour aller porter des ballons. Enfin, tu peux avoir les trois super bons attaquants, le reste, t'as rien, quoi.
2: C'est ça leur vrai problème. En termes de fierté,
3: d'ego. Potter, il s'est mis dedans. Graham Potter, en fait, il a voulu endormir Deschamps, il a fait croire qu'il allait jouer. Et en fait, il est arrivé avec un bloc bas à 5. Alors, c'est fini.
1: Comme le dit Clément, notre rédacteur en chef, Potter n'a pas trouvé la formule magique.
3: Oh, c'est bon ça.
1: On a quand même vu Didier
2: l'équipe
1: Deschamps.
2: L'équipe,
1: je pense qu'on a un petit 46, coup de mou. Mais
2: on est peut-être meilleur que les Suédois.
1: On a quand même vu Didier Deschamps faire le signe de prosternation devant Kylian Mbappé quand il est sorti du terrain.
0: On parle de la Barcola, ok, en situation de hors-jeu. C'est dommage là. Qui peut du coup pas négocier avec Ryan Cherki quand on en vient à parler d'Harry Potter à la 47e, à la 87e.
1: C'est qu'il y a un coup de mou.
0: C'est quoi, c'est, non mais c'est qu'on est bien, quoi. C'est qu'on va.
1: Alors qu'il y a Cherki doué sur le terrain.
0: Non mais ouais, c'est qu'on est quand même pas stressé et on l'aura jamais été pour l'instant et c'est tant mieux avec cette équipe de France depuis le début de la compétition, hormis la première mi-temps face au Sénégal. Depuis ça déroule pour les Bleus qui ne vont faire qu'une bouchée des Suédois les deux dernières minutes. Allez, avec la Suède qui péniblement quand même essaye de se porter à l'attaque. Là-bas, côté droit. Ouais, c'est bien sorti ça de la part d'Aurélien Tchouaméni. Et on voit Ryan Cherki qui est en train de parler justement à Aurélien Tchouaméni. Ryan Cherki, je vous parlais de cette fameuse opposition, hein, que j'ai eu la chance de voir entre remplacement au lendemain de France-Norvège. Ryan Cherki enchaîne les frappes. À chaque fois, c'est le dernier à quitter l'entraînement et tout. Il a l'impression que s'il met pas la lucarne, ça va pas. Il se met des petits défis personnels comme ça. Et c'était quand même très impressionnant à l'entraînement. On a envie de le voir vraiment rentrer dans sa Coupe du Monde. C'est vrai qu'il en a eu plusieurs fois l'occasion et que pour l'instant, on l'a pas vu. Et les voilà, peut-être les Suédois pour la réaction de l'écart sur ce ballon.

0: qui est récupéré par Victor Gyökeres, un petit peu avec de la réussite, et en première intention il frappe, et ça aura permis quand même de d'échauffer un petit peu
1: Mike Maignan,
0: de Mike Maignan, qui aura quand même eu un arrêt à faire dans cette rencontre.
1: Et il est bien sur cet arrêt.
0: Ouais, il est pas mal.
2: Et il fallait le faire, hein, le 1-2. On retrouve Gyökeres dans cette surface de réparation. On était trop attiré par le ballon. On a oublié l'attaquant d'Arsenal. Et Maignan, il anticipe, hein, justement cet intérieur du pied. On voit anticiper un peu cette frappe sur son côté gauche. Et après, il éloigne le danger. Il ne le remet pas dans la surface. Il le met le plus loin possible de son but.
0: Isaac qui sort. Nilsson qui rentre. Merci le cadeau de rentrer à la 90e d'un match perdu 3-0. Et la touche pour l'équipe de France. Allez, loin devant. Allez, les remplaçants, là, peut-être pour aller parachever ce chef-d'œuvre, parce que alors c'en est un malgré la faiblesse de l'opposition. On a quand même encore 3 buts ce soir, un doublé du capitaine Kylian Mbappé, un des gestes de la Coupe du Monde avec la bicyclette de Michael Olise qui termine sur le poteau. On s'est régalé avec ces bleus, et les Mateta, les Cherki, les Doué qui sont désormais sur la pelouse, et ben veulent aussi aller se montrer. Aller peut-être le contre favorable là justement de Désiré Doué. Il faut continuer l'effort, Désiré, mais non, il est couvert par Gabriel Gudmundsson. Loin devant. Bon courage pour prendre le dessus sur Upamecano, qui aura fait un match très solide aujourd'hui. C'est vrai qu'on n'en a pas beaucoup parlé des centraux français, mais ça rassure, hein. Après le match de la Norvège, 4 minutes de temps additionnel. Allez, les 4 dernières minutes avant d'aller savourer cette qualification en 8e de finale et de préparer le déplacement à Philadelphie qui va arriver très très vite. Hein. Là, les échéances s'accélèrent désormais pour l'équipe de France. Le temps d'aller encore récupérer ce ballon là-bas, côté droit, avec Hernandez. Pour Jean-Philippe Mateta, voilà, allez, la situation de contre, hein, 4 contre 4 peut-être à jouer, même s'il est bien pris, milieu de terrain, Mateta, et c'est compliqué pour Barcola d'aller récupérer le deuxième ballon pile sur la ligne médiane. Les défenseurs suédois qui récupèrent ce ballon alors qu'on commence à quitter le stade ici pour éviter les bouchons, parce que c'est plié évidemment. Les Bleus vont poursuivre leur aventure américaine et leur quête de troisième étoile sans avoir souffert, mais alors ne serait-ce que quelques minutes face à cette équipe de Suède. Allez, Ryan Cherki, voilà un petit peu de champ pour Ryan Cherki avec Désiré Doué. Allez, les remplaçants de l'équipe de France, Désiré Doué qui lève la tête, c'est pour Mateta. Il était bon ce ballon pour Jean-Philippe Mateta, deuxième poteau, mais ça arrivait vite et surtout ça arrivait un petit peu profond, on va dire, pour Jean-Philippe Mateta qui n'a pas réussi avec son pied gauche à redresser ce ballon. C'était un petit peu compliqué.
2: Ah, le centre cordeau de la part de Désiré Doué, il sait que Jean-Philippe Mateta, c'est pas forcément son point fort d'être un joueur qui joue en profondeur. Donc c'est pour ça que le gros travail intérieur du pied Désiré Doué pour que ça revienne à Jean-Philippe Mateta.
0: Allez, les deux dernières minutes, Désiré Doué qui fait le boulot défensif là sur son adversaire direct, et Gudmundsson qui va jouer cette touche pour la Suède. Ouais, il y a faute là peut-être, ou pas Mécano, non. Mais tant mieux pour l'équipe de France, il a bien joué le coup. Et les Bleus vont s'en sortir à nouveau. Ils ont envie d'aller marquer le quatrième, hein. Ça se sent dans les sorties de balles, dans les transitions qui s'enclenchent. Ça, c'est clairement l'apport de Cherki, de Mateta, de Doué qui ont envie de se montrer. Et l'équipe de France qui termine avec son banc offensif, on va dire. Et ben ça permet d'espérer aller se montrer, comme le 3 contre 3 qui se profile avec Ryan Cherki. Allez, c'est ton moment là, Ryan, pour te montrer peut-être avec la passe. Et ben dis donc, elle est complètement ratée là, la passe, alors qu'il y avait un 3 contre 3 à négocier avec Mateta, Désiré Doué, Ryan Cherki. Il n'a pas fait le bon choix,
1: Ryan Cherki, il a perdu ce ballon. Fallait la faire 2 heures avant, la passe.
0: Ouais, je suis d'accord. Il fait pas des entrées mémorables, hein, dans cette Coupe du Monde, Ryan Cherki. Il va nous faire du bien à un moment, c'est sûr et certain. Et c'est vrai que alors bon, c'est dur, hein. Franchement, c'est dur de sortir du banc pour 10-15 minutes, d'être attendu, parce que bah, forcément c'est notre remplaçant 5 étoiles qui est très attendu quand il rentre.
1: Tu fais pas un peu de pression, Charlotte,
0: Cherki?
2: Bah, au fur et à mesure, oui, même si on le voit sur les réseaux, sur toutes les images de Ryan Cherki, c'est quelqu'un de très expressif, très souriant, etc. Mais c'est quoi sa qualité numéro une? C'est techniquement. pied droit, pied gauche. Et là, en fait, il fait des erreurs assez simples. Donc, c'est pour ça qu'on peut un peu plus douter au fur et à mesure des rencontres. Et après, c'est pas simple de rentrer 5, 10, 15 minutes dans une Coupe du Monde avec une équipe qui est un peu plus fatiguée quand c'est l'équipe de France au fur et à mesure. Mais c'est vrai que c'est un peu décevant.
0: La frappe suédoise qui est cadrée et qui est bien écartée. Là, il était bien placé, Mike Maignan. Bloc passe ballon, mais il l'écarte. Et je pense qu'on va jouer la touche et basta pour l'arbitre de cette rencontre, qui est en train de mettre le sifflet à sa bouche, de lever son bras gauche et de désigner les vestiaires. Victoire et qualification sans trembler de l'équipe de France, 3-0 face à la Suède. Les Bleus verront Philadelphie, les Bleus verront à nouveau un 8e de finale, 11e 8e de finale en Coupe du Monde pour l'équipe de France, qualifiée grâce à un doublé à nouveau de son capitaine Kylian Mbappé, qui a débloqué la situation à la 45e, qui est allé marquer son deuxième but à la 74e pour rejoindre Léo Messi tout en haut du classement des buteurs de cette Coupe du Monde. Et puis le troisième but de Bradley Barcola en début de seconde période. On a eu droit, les amis, à un récital et on n'a pas eu peur, mais alors pas eu peur du tout de cette équipe de Suède. La France poursuit son aventure et son rêve américain.
1: Nicolas Perronnet à New York au MetLife Stadium pour cette victoire 3-0, l'équipe de France sur la Suède en 16e de finale de la Coupe du Monde. On arrive, on va débriefer ce match. Vous pouvez évidemment nous rejoindre pour le débrief, soit sur le chat de la chaîne YouTube ICI, ICI. Vous cherchez les directs et vous allez tout de suite tomber sur le live et vous allez pouvoir interagir avec nous. Ou bien sur WhatsApp au 0810 055 056. Vous pouvez nous écrire des messages ou bien nous laisser des vocaux qu'on va diffuser à l'antenne. On arrive avec Charlotte Lorgeret, avec Bruno Salomon et avec Nico Perronnet. Et puis bien sûr, on va refaire un tour de France avec nos envoyés spéciaux qui sont aux quatre coins de la France.
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1: Alors, j'ai envie de te donner la parole à toi en premier, Charlotte, pour ce débrief. On a kiffé, comme disent les jeunes et les vieux maintenant, ça commence à faire longtemps. On a apprécié ce football, on a vu une belle énergie dans l'équipe. Qu'est-ce que tu retiens en premier de la prestation des Bleus aujourd'hui ?
2: Que c'est un match qui a été abouti de A à Z, je trouve, même si on peut avoir cette exigence où en première mi-temps ils ont eu quelques creux, mais je pars du principe que c'est normal et que le terrain n'était pas propice à ce jeu-là. Donc non, je les ai trouvés sereins. J'ai pas vu des garçons déjouer, faire autre chose qu'être dans le collectif. Les stars ont été présents et la star c'est l'équipe, donc on l'a vu du début à la fin. Il n'y a pas eu de carton jaune, il me semble. Il y a eu des changements, il n'y a pas eu de blessure, donc en fait tout va bien, Pierre Clermont.
1: Ouais, je crois que tout va bien. On est de bonne humeur. Il est 1h du mat. On est tous contents d'être là. On est heureux d'avoir vu ce match. Personnellement, je me suis endormie devant le match de l'Allemagne hier soir. Je l'ai trouvé vraiment nul. Et ben là, c'est pas du tout ce que j'ai ressenti. Bruno Salomon, qu'est-ce que ça donne sur le chat, sur les réseaux sociaux ? Quelle est l'ambiance ?
5: L'ambiance est bien sûr festive avec des supporters heureux. Frank Scottish qui nous dit sur le live et le chat YouTube de notre chaîne ICI. Frank Scottish, let's go. Étape suivante. Voilà, ça c'est fait avec Samba qui nous dit rendez-vous en huitième en montrant les biceps et en rajoutant match majestueux, bravo à l'équipe de France. Laurent qui nous donne déjà rendez-vous à samedi puisque le match sera samedi 4 juillet face au Paraguay. Et Miss Lukombo nous dit félicitations aux Bleus. Et puis sur le 0810 055 056 sur le WhatsApp, vous n'hésitez pas, vous pouvez nous envoyer des vocaux mais aussi des messages. On a, je vous jure, je ne fais pas exprès, de la piscine à Montréal, merci pour ce magnifique match avec nous, on adore vos commentaires de la part de Marie.
1: C'est trop sympa.
2: Merci Marie.
1: En fait, Bruno, il a beaucoup de copines à Montréal. Et des fois, je me pose des questions. Voilà, peut-être que ce sont des ours, je ne sais pas, avec un pot de miel. Nico Perronnet, est-ce que tu peux nous donner ton avis depuis le stade à toi sur globalement le match qu'ont fait les Bleus ce soir ?
0: Bah, trop facile en fait. Mais ils se le sont rendus. Ça a été rendu trop facile, pardon, je vais y arriver, par l'équipe de France. Il y avait trop d'écart en fait. Moi j'ai l'impression que la Suède a joué battue dès le début de ce match.
1: Ça se voit sur leur visage parce que là, tu sais, pendant qu'on parle, Nico, on voit les Suédois qui sont face à leur public et qui font genre ils applaudissent, mais ils ont les. vraiment des têtes d'enterrement.
0: Non mais on s'est emballé sur quoi? Sur un sprint des Langa en fait, quoi, en début de match. Ouais,
1: la deuxième minute.
0: C'est tout. Voilà, après, dans quelle mesure l'équipe de France, grâce à son talent, grâce à tout simplement le fait d'être au-dessus un petit peu partout, sur toutes les lignes, a éteint cette équipe de Suède. Et dans quelle mesure l'équipe de Suède était vraiment vraiment très faible, ça, on n'est pas sur le terrain, mais il y a un petit peu des deux, je pense. Mais oui, trop. Ah, trop facile, et puis surtout je trouve que pour le coup le match référence on l'a pas eu face au Sénégal avec une première période ratée. L'Irak c'était impossible, c'était vraiment encore plus faible pour moi, et puis l'histoire des orages et tout, enfin c'était très difficile de tirer des conclusions là-dessus. Et la Norvège, je sais pas, moi je trouve que c'était pas parfait.
1: C'est la deuxième mi-temps qui était pas faux folle, la première mi-temps c'était bien.
0: Donc, moi je trouve que franchement premier match à élimination directe, sortir une copie comme ça et se qualifier, mais alors vraiment sans trembler, parce que même si le but de Mbappé il arrive à la 45e, on sait qu'il va arriver en fait. Enfin, franchement, on sait qu'il va arriver. Ouais, quoi. Ouais, je sais pas vous, mais moi
1: et
0: j'ai.
1: Il est mérité. Mbappé, personnellement, sur un plan personnel, par rapport à son match, mérite de marquer sur ce match parce qu'on l'a dit pendant le match, Charlotte, il a pris les choses en main. C'est lui qui a réveillé l'équipe quand elle en a eu besoin et qui a allumé la lumière. Quoi.
2: Oui, même dans son langage corporel, qui a essayé de réveiller tout le monde. En fait, c'est ce que j'ai dit depuis le début de la Coupe du Monde, c'est l'équipe de France, son vrai adversaire, c'est lui-même en fait. Et on peut louer techniquement, tactiquement, ce que met en place aussi Didier Deschamps au fur et à mesure, on voit les talents. Moi, je loue l'état d'esprit. C'était là où je trouvais que c'était assez faible du côté de l'équipe de France, où on disait oui, il y a des individualités, on peut faire des différences à chaque fois. Mais je trouve qu'avoir cet équilibre d'avoir des garçons intelligents, de voir qu'ils aiment jouer ensemble, on les voit évoluer au fur et à mesure dans cette compétition. Et oui, c'est un match référence contre une adversité quand même assez faible, mais on peut garder cette référence et aller voir le Paraguay et faire exactement ce qu'on a fait contre la Suède.
1: Alors, si je vous demande, Nico, Charlotte et toi aussi, Bruno, si tu veux répondre à la question, qui pour vous est l'homme de ce match? Il y a eu plusieurs génies qui se sont croisés sur ce terrain, mais voilà, qui serait pour vous l'homme du match? On va commencer avec toi, Nico.
0: Alors, je crois qu'officiellement, c'est Kylian Mbappé qui a été élu homme du match, à confirmer, mais il me semble que c'est ça. Moi, j'ai envie de mettre Michael Olise juste pour sa bicyclette, quoi, parce que franchement.
1: Juste pour ça.
0: Pour l'ensemble de son œuvre, mais qui comprend ce geste-là. Parce que moi, c'est un geste que je vais garder, en fait. Et je vous jure, hein, le stade, le temps s'est arrêté, en fait. Et c'est le cas souvent quand il touche des ballons, Michael Olise. Mais alors là, franchement, si ça va au bout, si ça va au fond, c'est magnifique. Et puis bon, il fait quoi en stats? Il fait deux passes décisives, non? Je pense encore ce soir.
1: Ouais.
0: Alors après, le petit bémol avec les deux face à face qui ratent peut-être, mais de toute façon, ça se joue entre Kylian et Mbappé et Michael Olise, je pense quoi. Mais allez, pour ce coup-là, j'ai envie de mettre Michael Olise. Ouais, peut-être. Avec ce geste, moi, qui m'a fait me lever, quoi.
1: Bruno, quand Nico parlait de ce temps suspendu dans le stade au MetLife Stadium à New York, quand Olise fait son retour acrobatique, t'as eu un grand sourire de mec qui a déjà vu ce genre de choses en vrai.
6: Ouais. Mais c'est des trucs à vivre en tant que commentateur, commentateur et spectateur, c'est des trucs extraordinaires à vivre. C'est ces moments d'histoire du foot où tu te dis, je l'ai vécu, je le ressens. La chose, moi, par exemple, qui me revient, c'est Zlatan à Anderlecht qui met le quadruplé.
1: Où les adversaires,
6: le stade se lève. Ouais. Et il fait des gestes complètement fous. Donc voilà, moi, je suis aussi Team Olise, juste pour rappeler quand même que c'est sa cinquième passe décisive de la Coupe du Monde. Bon, c'est quand même un distributeur à bonbons assez exceptionnel. Et que c'est sa 31e passe décisive de la saison. Toute compétition confondue, c'est quand même assez fou. Juste vous dire que sur WhatsApp, allez, ça commence à venir, 0810 055 056. Nathalie, merci à vous pour ce que vous faites. Et de la part de Stéphane aussi, un grand merci. Voilà. Juste des merci, ça fait très plaisir.
1: Ça nous fait super plaisir. Nous aussi, on est très heureux d'être avec vous. Charlotte, Est-ce que toi aussi tu valides le Olysée homme du match?
2: Oui, oui, je valide parce qu'il sublime ses partenaires et qu'il danse sur le terrain. Il arrive à se contorsionner, à faire des prises de balles, des passes dans des angles qui sont impossibles pour des humains comme nous. Donc il sublime ses partenaires.
1: Et à partir surtout de... comme nous, Bruno et moi.
2: À partir de ce moment-là.
6: Tu passes et t'entends.
2: Et ouais, le petit bémol, c'est qu'il marque pas. C'est vrai que la retournée acrobatique, ça aurait été dans la même logique que la reprise de Benjamin Pavard contre l'Argentine.
1: Ça aurait été iconique.
2: Ça aurait été plus ou moins la même chose quasiment. Donc non, Michael Olysée pour ce qu'il fait, pour ce qu'il propose, et on le rappelle que ça fait pas si longtemps que ça qu'il est en équipe de France aussi.
1: Mais en fait,
2: et
1: on a l'impression qu'il ouais. On a l'impression que, notamment, je trouve, Nico, je sais pas si t'as senti ça depuis le stade, mais je trouve que la connexion entre Kylian Mbappé et Michael Olysée, elle est quand même très neuve par rapport à la maturité de Kylian Mbappé en équipe de France, et je trouve qu'elle est tout simplement fantastique footballistiquement.
0: Ouais, je pense que c'est... Enfin, moi, je suis pas sur le terrain, je suis pas footballeur et tout, mais je pense que c'est facile en fait de jouer avec Michael Olysée, quoi. C'est un petit peu ce que tout le monde dit. Il voit les choses avant. Enfin, c'est comme tu dis, il danse sur le terrain. Les passes, elles sont folles. Ces petites passes dans l'axe et tout là, qui voit avant tout le monde. Enfin, moi, je pense que quand on... Je pense que Kylian Mbappé se régale à jouer avec Michael Olysée en fait, comme Ousmane Dembélé aussi peut-être, même si ça s'exprime un petit peu moins. Mais c'est vrai que la connexion entre ces deux-là, elle est incroyable. Et franchement, ce qui se passe souvent quand même, je trouve, c'est que la connexion, elle est ultra bonne quand Kylian Mbappé, mine de rien, ça rejoint le débat qu'on a eu beaucoup avant la Coupe du Monde, arrive de son côté gauche, quoi. Quand il rentre de son côté gauche dans la surface de réparation avec Michael Olysée, à le coup d'œil et le coup de patte pour lui mettre le ballon, mais pile dans le bon timing. Je trouve que là, oui, c'est d'une fluidité. Enfin, c'est imparable en fait, quoi. Et je pense que c'est facile pour un joueur qui a le profil de Kylian Mbappé, les qualités de Kylian Mbappé, de vitesse, de démarrage, de premier appui, etc. C'est facile en fait de jouer avec Michael Olysée. Donc ouais, c'est vrai que la connexion s'est faite rapidement, mais franchement, c'est impressionnant. Et à voir le côté élégant, le côté décontracté, le côté, oui, vraiment à la cool.
1: L'aura, puis parfois, l'aura, quoi.
0: Ouais, c'est ce qu'il dégage. Enfin, Michael Olysée, franchement, dans son équipe, c'est du bonheur, quoi.
1: Et moi, j'ai une théorie sur Kylian Mbappé et Michael Olysée. Je pense que l'aura de Michael Olysée et le potentiel de star qu'il a, évidemment, va soulager Kylian Mbappé en fait, et va lui enlever un poids quelque part, parce qu'il sera plus la seule star de cette équipe. Parce que même si Dembélé est une star du foot, non, t'es pas d'accord, Bruno? Moi, je pense qu'il avait besoin de ça, Mbappé.
6: Il n'a pas besoin de ça, il a besoin d'un distributeur. Il a besoin d'un distributeur et d'un gars qui est sur la même planète
1: aussi
6: que lui. Et
1: oui,
6: en fait, Olysée parle le même football que lui, mais pour le reste, il veut tout le périmètre pour lui.
1: Mais
6: et les
1: c'est
6: autres
1: pas
6: ont
1: ce qu'on voit sur le terrain, Bruno. Je suis désolé. Non,
6: c'est son équipe de France.
1: Oui, Nico.
0: Juste deux secondes, je vous laisse, je vais essayer d'avoir les supporters.
1: Oui, d'accord, vas-y, on te retrouve tout à l'heure avec un supporter. Si t'arrives à en trouver un qui parle français, good luck.
6: Attends, juste un truc, Nicolas, il y a Roland qui nous félicite.
1: Oui, ton
6: nous dit bravo les Bleus et merci de nous régaler avec votre bonne humeur sur l'antenne.
1: Roland avec un L et Perronnet avec un R et deux L.
0: Voilà, comme ça c'est fait.
6: Voilà.
1: Merci beaucoup,
0: merci
1: Nico.
0: À
1: tout de suite. On va partir à Belfort, tout près de Sochaux, avec Hervé Blanchard qui est en ligne avec nous. Hervé, comment s'est passée la soirée du côté de Belfort?
7: Bon, rebonsoir à tous. Bah, très bien, que voulez-vous, avec une force de frappe pareille qui a ébloui tous les supporters. Il n'y avait pas de doute particulier. Olysée et son pied délicieux, Mbappé et son efficacité incroyable. Donc les derniers supporters, parce qu'on est en train de fermer le bar, sont en train de siroter leur dernière bière avec Manu, qui va peut-être passer la soirée ici parce qu'il fait très bon. Manu, franchement, ces Français sont éblouissants.
8: Exceptionnel. Je pense qu'il n'y a pas d'autre mot. On a vécu un match au départ un petit peu plus fébrile, j'ai trouvé, et au fur et à mesure, bah après, s'il y a 5-6, peut-être même 7-0, il n'y a rien à dire. Et encore le 0, je suis peut-être un petit peu dur avec les Suédois, parce qu'ils auraient peut-être pu en mettre un ou deux. Mais non, on a une force offensive qui est exceptionnelle, et tant qu'on aura ça, on mettra toujours plus de buts que les autres. Donc on gagnera les matchs.
7: Tout le monde nous voit déjà en finale.
8: Ouais, alors moi je suis un petit peu plus mitigé là-dessus.
7: Ça c'est l'âge.
8: Non, c'est parce que j'ai surtout confiance dans un Didier Deschamps qui n'arrête pas de marteler en disant on n'est pas en finale. C'est step by step et je pense qu'il a raison.
7: Bon Manu, il faut finir votre bière parce qu'il est 1h07. Vous prenez le travail à 7h demain ?
8: 7h30.
7: Eh ben voilà, il faut dormir un peu.
9: Mais voilà. Allez les bleus ! Allez les bleus !
7: Bon voilà, on est en train de réveiller tout Belfort, tout va bien. Merci.
1: Merci voilà, donc, Hervé.
7: Les supporters français qui sont heureux évidemment. Comment
1: ne pas l'être ?
7: Pourrait-il être autrement ?
1: Ouais. Merci beaucoup Hervé Blanchard. Merci à Manu et bon courage pour le boulot à 7h du mat. On a aussi des gens sur le chat qui nous disent qu'il leur reste 4 heures à dormir et que voilà, ça va être dur. Ça pique hein, en ce moment la Coupe du Monde. Avant de revenir dans le studio, on va aller du côté d'Auxerre, à 10 km d'Auxerre, dans le bar-restaurant qui s'appelle le Célia, avec Isabelle Rose qui a passé la soirée là-bas, notamment avec le patron Alain. Alors Isabelle, heureuse ?
10: Ouais. Et ben heureuse, ben ici aussi, hein, il y a de la bière encore sur la table, hein, avec quelques supporters qui sont restés. Et je suis notamment avec Timothée qui est ravi de ce résultat, 3-0. C'est quelque chose que vous espérez. Comment vous analysez ce match ?
11: Bah, très bon match, hein, comme depuis le début de la compétition. 3-0, c'est même peu cher payé, hein, faut dire, au vu de la prestation de l'équipe de France ce soir. Ils auraient pu en mettre beaucoup plus avec un gros match notamment d'Olysée comme depuis le début. Donc on attend la suite avec impatience. Donc un super match ce soir. On est très content de se retrouver entre copains et de voir une belle équipe de France comme celle-ci.
10: Alors France Paraguay, ce sera samedi 23h, vous serez là encore ?
11: Je pense qu'on va revenir, on va se retrouver avec les copains. Et je pense que le résultat sera à peu près similaire, parce qu'on a vraiment la meilleure équipe du tournoi. Peu ou prou la meilleure équipe du tournoi ce soir.
10: En tout cas, comme les joueurs, il va falloir aller se reposer maintenant, parce que demain aussi, il y a travail. Hein, vous partez tôt à 7h, je crois. Donc voilà, tout le monde va rentrer dans ses pénates, mais avec le sourire, parce que c'est une nouvelle victoire des Bleus. On est tous contents.
1: Merci beaucoup Isabelle Rose d'ici Auxerre avec les clients du bar Le Célia. On était tout à l'heure avec Hervé Blanchard d'ici Belfort-Montbéliard. Merci Isabelle, bonne soirée, bon retour, reposez-vous bien. Et oui, merci Isabelle. Et on va retrouver Alexandre Berthaud qui est dans une fan zone à Paris, dans la capitale, dans le 12e arrondissement de Paris qui s'appelle Ground Control. Alexandre, comment ça va ?
12: Magnifique accent, Pia, bravo.
1: Magnifique.
12: Ouais, ça va bien. Bah, ça se vide, c'est normal. On essaie d'attraper le dernier métro. C'est mardi, donc pour rentrer chez soi, il faut y aller. Mais il y en a qui restent. Soirée taf, m'ont-ils dit, Quentin et Alex, devant le match. Des collègues, donc, un Lensois, un Marseillais. Et je commence par le Lensois. Quentin, qu'est-ce qu'il a pensé de ce match ? Qu'est-ce que vous avez pensé de la perte de l'équipe de France ? C'était trop facile ?
13: Match maîtrisé, je ne peux pas dire trop facile, mais on est quand même sur une très belle perte de l'équipe de France ce soir.
12: Qui vous a plu ? Allez, si on donne des bons points là.
13: Honnêtement, je pense qu'on peut parler du match d'Olysée qui n'est encore des passes décisives, qui a des superbes actions de but. Je pense qu'on peut être fier d'avoir un mec comme Olysée dans l'équipe.
12: Oui. C'est beaucoup ce qui est ressorti hein, avec les supporters avec qui j'ai parlé. C'est le match de Michael Olysée, comme quoi on avance en termes de connaissance du football. On regarde plus seulement qui marque les buts, mais qui fait la passe décisive, qui transperce les lignes. Alex, Marseillais, qu'est-ce qu'on doit attendre pour la suite là ? On est hyper serein, non ?
14: Bah, c'est vrai que l'avenir se dessine là, puisque avec les surprises de hier, Paraguay, potentiellement le Maroc après, disons qu'on a une autoroute jusqu'à la finale pour une belle revanche avec l'Argentine. Je le sens comme ça.
12: Ok, il n'y a personne qui vous fait peur à part l'Argentine ?
14: Bah, y a l'Espagne toujours dans notre chapeau qui est qui fait toujours un peu peur, mais c'est vrai que là je pense qu'on peut aller tout droit.
12: Et l'ambiance ce soir, parlez-moi de l'ambiance, comment c'était ici à Grand Contrôle pour décrire un peu à ceux qui nous écoutent. Il y avait 2000 personnes, ça, on a célébré les buts, enfin, c'était quand même très sympa de suivre ce match, ça monte en puissance cette Coupe du Monde.
14: Ouais, on s'est régalé, ça sautait en l'air à chaque but, voilà, j'ai pris un saut de bière sur l'épaule droite, donc... Tout s'est formidablement bien passé.
12: Voilà. On va mettre le maillot de... C'est qui ? C'est Mbappé ? On va mettre le maillot de Mbappé à la machine en rentrant.
14: Exactement.
12: Et du côté de Quentin, comment vous l'avez vécu côté ambiance, plutôt côté émotion, ce match ici dans le 12e ?
13: Alors côté émotion, je suis très fier de jouer le Paraguay au prochain tour. Il y a un gros souvenir de France 98. Le match était à Lens, alors il n'y aura pas de but en or cette fois-ci, mais on espère encore un score de 3-0 samedi prochain pour les Bleus.
12: Ouais, et oui, ça vous rappelle de bons souvenirs. Vous y étiez ou pas?
13: Malheureusement non, j'étais pas. J'ai regardé le match devant la télé avec mes parents à l'époque. Mais France 98, au-delà du titre de Lens sur cette année-là, on est tous tombés amoureux du foot en France et allez les Bleus.
12: Quentin, dernière question. Vous m'avez dit soirée taf là. Il est 1h passée du matin. Va falloir aller au boulot demain. On regrette pas quand même. Ça valait le coup.
13: On regrette rien du tout. À 8h au bureau, on a petit déj.
12: Ah bah c'est sympa vous, c'est où? Ils n'ont pas le droit de le dire. Ok. On viendra. Je viendrai.
1: Ça doit être une grande boîte ou un ministère.
12: Ouais, c'est ça. Merci les gars. Merci Alex et Quentin. Voyez, rigolade quoi. Rigolade, mais bonne ambiance et hâte d'être à samedi déjà en fait.
1: Rigolade, et puis que ce soit à Belfort, à Auxerre ou à Paris, j'ai l'impression que la bière a coulé à flot. D'ailleurs, comment va Momo qu'on avait eu tout à l'heure avec toi Alexandre à la mi-temps, qui avait l'air déjà un petit peu attaqué? Est-ce que tout va bien?
12: Je l'ai pas retrouvé.
1: Non.
12: En vérité, je l'ai vu se déplacer pendant la deuxième.
1: C'est déjà
12: mi-temps.
1: Mieux, c'est déjà bien.
12: Et il était là et il était très content. Il allait de groupe en groupe, etc. Et il tapait la discute et voilà, il a dû repartir. Hein, je pense notre Momo national.
1: Bon, donc, écoute, merci Alex en tout cas de nous avoir fait vivre cette soirée.
12: Il y a pas de quoi.
1: Dans la fan zone du 12e arrondissement de Paris à Grand Contrôle, c'était vraiment très sympa. Et en plus que t'aies réussi à trouver un nordiste et un Marseillais pour nous commenter ce match à Paris, c'est vraiment super cool. Merci Alex, bonne soirée.
12: Merci vous aussi, salut.
1: Salut. Charlotte, Bruno, on a évoqué Michael Olise, qu'on a à peu près tous choisi comme homme du match.
6: Une stat pour Michael Olise, oui, je me permets, pardon Pia. Elle vient de tomber. Michael Olise a donc délivré 5 passes décisives dans cette Coupe du Monde. C'est le premier joueur depuis 1954. Je dis bien 1954 qui délivre 5 passes décisives dans une Coupe du Monde. Toutes nations confondues, les amis.
1: Mais c'est une stat de folie, ça.
6: C'est une stat de folie.
1: Attends, dans une Coupe du Monde entière, ouais, aucun joueur n'a jamais fait 5 passes D dans une Coupe du
6: tout
1: Monde.
6: Tout à fait. Oui, c'est mais pas possible. Pas comme ça, j'ai pas fait exprès. C'est
1: Charlotte, ce n'est pas possible. Allons, je ne comprends pas. Non, mais c'est fou. Quoi, bah,
15: ça montre clairement que c'est juste un joueur à part qui a une vision du jeu, une qualité technique, une certaine dilettante. Comme ça, on a l'impression qu'en fait, il est pas à fond, mais en fait, si. Et on le voit. Et je sais pas si vous avez conscience aussi, c'est l'un des meilleurs joueurs physiquement. Je sais pas si vous avez vu un peu toutes les vidéos qui sont passées. Donc, parce qu'il est en forme physiquement, parce qu'il est très très fort, qu'il peut faire tout ça, tout ce qu'il fait, et la combinaison là qui est en train de vraiment de se créer avec Dembélé, avec Rabiot aussi, j'ai vu beaucoup de combinaisons avec Mbappé,
1: des passes verticales de Rabiot qui sont vraiment exceptionnelles.
15: Oui, et puis en fait il commence à être, alors j'extrapole un peu, mais un peu le Messi, dans le sens où on le cherche constamment pour lui qui délivre des bonnes passes. Et après
1: la plaque tournante,
15: on voit très peu de dribbles pour vraiment faire cette grosse différence, parce qu'en fait les passes sont vraiment incroyables.
1: Et je le dis au passage, on est encore revenu sur Olise, on a du mal à parler des autres, mais bon, il
6: Mbappé
1: est
6: quand même... a été élu homme du match.
15: Très bon aussi.
6: Pour les internautes sur notre chaîne YouTube,
15: un
6: sondage a été mis en place, et plus de 50% des internautes ont mis, et de sur notre chat YouTube, sur la chaîne ICI, ICI, ont mis Kylian Mbappé homme du match.
1: Et c'est ok, et j'ai complètement oublié ce que je voulais dire. Attends, Olise.
6: J'ai peut-être des stats à te proposer si tu veux chercher.
1: Vas-y,
6: vous donner les stats de la rencontre, pour cette rencontre, pour bien voir la domination de l'équipe de France. 61% de possession de balles. Il y a eu 25 tirs au total pour l'équipe de France contre 8 pour la Suède. 13 tirs cadrés pour les Bleus contre 3 seulement pour la Suède. Domination totale. Il y a eu 10 arrêts pour le gardien de but suédois contre 3 arrêts pour Mike Maignan.
1: Alors voilà à qui j'ai pensé pendant le match. Par rapport à la prestation de Michael Olise, tout à coup j'ai eu une pensée pour Antoine Griezmann. Et je me suis dit, quand il a arrêté avec les Bleus, on s'est tous dit, on a perdu notre créateur, on a perdu celui qui puait le foot, celui qui pouvait justement illuminer le reste de l'effectif. Et en fait, on a l'impression d'avoir récupéré un Griezmann puissance 8. C'est quand même un sacré cadeau du ciel, quoi.
15: Oui, parce que en fait, l'époque de Griezmann, c'était pas la même équipe
2: offensivement, oui, il y avait Mbappé, mais Dembélé, il n'avait pas ce niveau-là. Il n'y avait pas Désiré Doué, il n'y avait pas Barcola à leur prime, entre guillemets. Donc, ce n'était pas du tout la même équipe, le même football. On se souvient que même c'était décrié, hein, le fait que pourquoi on ne joue pas mieux avec le ballon en termes de possession, on n'est qu'une équipe de transition. Et Griezmann, en fait, il était à la récupération des ballons. Il était à l'avant-dernière passe ou à la dernière passe. Et après, il finissait aussi énormément. Mais c'est vrai que là, en fait, il y a tellement de joueurs qui peuvent faire plus ou moins un peu ce que faisait Griezmann avec, ouais, avec une équipe beaucoup plus forte offensivement, et ce qui pèse énormément face aux adversaires.
1: On va retrouver notre Nicolas Perronet qui nous a commenté le match depuis le MetLife Stadium à New York avec un supporter. Nicolas.
16: Oui, on est encore dans le stade et bah, il y a les supporters français qui prolongent un petit peu la fête parce que bah, elle a été belle cette fête. Alban et Marc, bonjour. Nous accorder quelques minutes. Vous êtes venus de France, vous êtes venus de la région de Cholet, du Maine-et-Loire. Vous n'avez pas tremblé face à la Suède comme nous? C'est tranquille cette soirée finalement?
17: On a peut-être tremblé un petit peu parce que au départ on a commencé le match timidement, mais après on a eu 2-3 occasions, des tirs. On s'est dit dès qu'on va marquer un but, ça y est, on aura presque la qualif en poche.
16: Alban et Marc, père et fils. Alban, on avait un petit débat là à l'antenne. Homme du match, Mbappé, Olise, votre cœur balance aussi. Vous mettriez qui vous?
18: Mbappé, je comprends parce qu'il met un doublé, mais Olise, il fait des passes qui sont magiques, il éclaire le jeu des Bleus et il mériterait de mettre un petit but. Homme du match, peut-être pas aujourd'hui, mais il mériterait de marquer au moins une fois.
16: Bon, vous êtes tous magnifiques, vous avez les bobs bleu, blanc, rouge, les écharpes, les maillots évidemment de l'équipe de France. C'est votre premier match de la Coupe du Monde, vous êtes là depuis le début?
17: Non, moi je suis arrivé le 11 juin au Québec et on fait les allers-retours de Montréal avec des amis et je suis là depuis le début de la compétition.
16: Vous avez votre billet jusqu'au 9 juillet?
17: Et bien sûr, ouais. On fait partie d'un club de supporters Bleu Passion en Vendée et on a nos places jusqu'à la finale en espérant que bah, les Bleus ils nous emmènent jusque le 19 juillet dans ce magnifique stade de MetLife.
16: Ça sera ici, vous y croyez Alban, ouais, à la troisième
18: étoile? Bien sûr, on est là pour ça. Il nous reste 4 matchs et on va tout faire pour gagner et revenir ici. On va les supporter jusqu'au bout en tout cas.
16: Il vous reste un petit peu de voile à vous tous pour un petit aller les Bleus ou pas?
19: Ouais, si vous voulez.
16: Ah, on n'a pas trop.
19: Évidemment. Les Bleus.

0: les gars.
1: Et on va pas s'arrêter du coup.
2: Ah, ils sont partis, ils sont passés.
3: Merci Nico.
0: Très bien, je vous ramène la chorale pour Philadelphie, hein, promis.
3: Ah bah il le faut, il le faut. Il nous faut des sandwichs et la chorale à Philadelphie. Merci beaucoup à Marc et à Alban. Et on salue du coup tous les supporters qui font partie du club Bleu Passion en Vendée, parce que c'est le club dont font partie Marc et Alban. Donc voilà, on les salue, tous ceux qui sont amoureux du football. De toute façon, en France, vous êtes, on est ensemble. Voilà. Nico, j'ai envie de te demander, t'es toujours là ou t'es parti?
0: Ouais, je suis là.
3: Nico, on a quand même envie de se faire un petit point sur le Paraguay, qui est donc la prochaine étape maintenant pour l'équipe de France ce samedi à 23h en huitième de finale. Tu étais dans le stade hier pour le match Allemagne-Paraguay. Oui. D'ailleurs, tu as tourné une vidéo d'un commentateur paraguayen qui est en larmes à la fin et qui hurle. Et tu as fait combien, 3 millions de vues avec ta vidéo?
0: Ah ouais, non mais c'est mon heure de gloire, moi qui suis pas à fond sur les réseaux sociaux. J'ai juste fait cette petite vidéo et je crois que tout le Paraguay l'a vu, quoi. Le Paraguay, c'est 7 millions d'habitants. Je crois qu'elle a fait 3 millions de vues, c'est un truc de
2: fou. Alors maintenant, Nicolas Perronnet, je te le dis tout de suite, tu n'auras plus le droit de te moquer de moi avec mes trucs sur Insta et autres. Parce que quand on fait les déplacements sur le Paris Saint-Germain, il est tout le temps en train de me chambrer.
3: Parce que tu filmes.
2: Ouais, il fait salut les fololos. À toi, t'es fini. T'es fini, Nicolas Perronnet.
3: On va lui dire hola les
2: fololos.
3: Paraguay.
2: Nicolas.
3: Nicolas. Bref, Nico, ça donne quoi le Paraguay quand tu les vois jouer en vrai?
0: Franchement, ça va être pénible pour l'équipe de France. Parce que c'est évidemment une équipe qui va mettre le bus. Contre l'Allemagne, ils ont mis le bus à leur total. Sauf que la différence par rapport à la Suède, c'est qu'ils le mettent avec la grinta sud-américaine, quoi. Donc, ça marche un petit peu mieux quand même. Il y a la fameuse envie que n'a pas eu la Suède ce soir. Elle était là hier pour le Paraguay. Et en fait, tous les gestes défensifs, ils étaient célébrés comme début. On était vraiment dans cette espèce d'opposition un peu Coupe de France, avec une petite équipe qui résiste et soi-disant pseudo grosse équipe, parce que c'était pas le cas de l'Allemagne hier soir, là, qui se fait complètement avoir dans ce traquenard. Et puis une occasion, un but pour Enciso, qui est le seul joueur qu'on connaît bien, pour ceux qui suivent la Ligue 1 en tout cas, parce que c'est un joueur qui évolue du côté du Racing Club de Strasbourg. L'action elle est magnifique, il met un but. Donc voilà, ça va être des transitions, ça va être exploiter tous les ballons, ils n'en auront pas beaucoup qu'ils auront dans la surface de réparation. Et puis derrière, ça va être vraiment avec de la hargne, objectif, pas prendre de but et emmener l'équipe de France au pénalty. Ça a été bien réussi face à l'Allemagne, et puis surtout dans les tribunes, mais c'est un spectacle de fou, quoi. Il y a des percussions, tu parlais de ce commentateur vraiment en larmes. Il y a une passion autour du Paraguay qui peut être une vraie équipe de Coupe du Monde. Donc on va pas s'amuser, je pense, mais franchement on est quand même largement au-dessus, et c'est une équipe qui est largement à notre portée. C'est de toute façon, on nous encourage, merci les gars. C'est un petit peu comme ce qu'on disait tout à l'heure, quoi. Il va y avoir un mur, mais je pense que contrairement à l'équipe d'Allemagne, l'équipe de France a largement les moyens de fissurer ce mur-là. Moi, les points forts, c'est les deux centraux que je trouve. Il y a le capitaine Canalier, je crois. Les deux centraux sont quand même des vrais centraux, un petit peu chiens comme ça, là, qui peuvent vraiment nous ennuyer jusqu'à la fin. Et puis, Enciso, alors oui, c'est un joueur de Ligue 1, c'est niveau Ligue 1, mais c'est pas mal quand même. Donc voilà. Après, franchement, ça va passer, quoi. Enfin, ça doit passer, en tout cas.
3: Bah oui, Charlotte, on est d'accord, ça va passer. Ça doit passer.
4: Oui, largement, ça va passer. Et j'en suis sûr. Après, pour revenir à ce qu'a dit Nico, l'Allemagne, en fait, ils ont à aucun moment fait douter cette équipe du Paraguay. En fait, c'est pour ça qu'il y a eu un rapport de force qui s'est fait au fur et à mesure dans les têtes, où les Allemands n'arrivaient pas à trouver de solution. Je trouve que Kaya Havertz était très compliqué. Wirtz, je pense que c'était le pire Allemand de cette Coupe du Monde. On avait l'impression qu'il n'avait pas envie d'être là. Alors attention, oui, certes, c'est une équipe du Paraguay qui n'est jamais allée, il me semble, en huitième de finale. Il faudrait que je regarde, mais il ne me semble pas. Donc attention à l'agressivité. C'est vraiment là que ça va faire la différence. C'est
3: Et la cohésion, ce qu'on n'a pas vu avec la Suède.
4: Exactement, et je rejoins Nico en disant que les quatre défenseurs derrière, ils sont très très forts. Almiron devant, Enciso très très fort aussi. Ça fait beaucoup de courses, donc se méfier, il y aura plus d'adversité, on l'espère. Mais bon, à chaque fois que je le dis, il n'y en a pas. Donc je vais continuer à le dire.
3: C'est parce qu'ils sont trop forts. Nico, on va te libérer pour que tu puisses aller faire la fête avec ta chorale, tes nouveaux copains de passion bleue, de bleu passion en Vendée. Merci Nicolas Perronnet de nous avoir fait vivre ce match. Merci beaucoup.
0: Juste oui. Dire peut-être quand même le France-Paraguay, enfin vous l'avez peut-être évoqué, mais bon, bah, ça nous parle. Hein. 98, le premier but, le seul but en or d'ailleurs de la Coupe du Monde,
3: ouais,
0: Laurent Blanc.
3: Laurent Blanc, ouais.
0: Voilà. Faut peut-être se préparer quand même à un match un petit peu pénible, mais je pense que voilà, à partir du moment où le verrou va sauter, ça va dérouler pour les Bleus.
3: Bon, merci mille fois Nicolas Perronnet, et on remercie aussi évidemment mille fois Jeffrey Marianne, qui est le technicien Radio France, qui t'accompagnait sur tout ce match, et grâce à qui on a pu t'entendre. Merci les garçons, rentrez bien, dormez bien, faites bien la fête, faites ce que vous voulez, mais nous on se retrouve samedi, évidemment Nico, à partir de 22h30 pour vivre ensemble le match contre le Paraguay. Bonne soirée Nico.
0: Merci à vous, ciao ciao.
3: Ciao. Ciao Bruno.
2: Oui, juste des derniers messages sur notre chaîne ici, ICI, la chaîne YouTube. On nous retransmet le live depuis 22h30. Message de la part de Myriam qui nous dit « J'aime beaucoup les commentaires de Charlotte. » Merci à vous tous. On a aussi un message de Capac qui nous dit « Vive la team ici voilà, pour les matchs de l'équipe de France. » Et puis il y a André qui nous dit en anglais « L'équipe de France est la plus forte et est celle qui a le plus gros mental, c'est la meilleure équipe du monde. » Voilà pour le message de la part d'André.
3: French team, strong character, best team in the world. Voilà. C'était ça.
4: Bon, on va être à l'international, nous,
3: ouais, en fait. Of course, Charlotte. Ouais, of course. Je note quand même que Fouad, il écrit « Tu es magnifique, Charlotte », pendant que moi, on me dit que je ressemble à Odile Deray.
2: C'est ça.
3: C'est pas grave. J'encaisse, il n'y a pas de souci. On va partir à Lille.
2: Je suis pas allé
3: ouais,
2: sans
3: j'ai
2: Fouad.
3: Vu, t'es gentil, voilà, mais moi j'étais obligée d'y aller parce que ça m'a fait rire. Je vous propose qu'on parte à Lille pour clore notre Tour de France avec Sylvain Charlet qui est pour nous oui, tout près au pied enfin tout près de la Grand Place quoi, sur la Grand Place en fait quasiment Sylvain.
5: Sur.
3: Bah oui, carrément
5: sur,
3: dessus.
5: Sur
3: on fait pas les choses à moitié. Bah évidemment, non mais voilà, c'est comme ça, c'est magnifique la Grand Place à Lille. Alors Sylvain, quelle soirée tu as ouais. vécu toi au milieu des Lillois?
5: Ben moi j'ai vécu une soirée super sympa, je vous le disais, dans un bar, au bar de la Grand Place, où on a un peu tremblé au cours des 45 premières minutes en se disant ils ne vont pas réussir à faire sauter le verrou, et finalement ça a été beaucoup plus détendu après l'ouverture du score d'Mbappé et l'ambiance s'est montée de plusieurs crans en deuxième période. Le bar s'est rapidement assez vidé, donc je me suis dit je vais quand même aller faire un petit tour à 100 mètres de là sur la Grand Place. Et là je suis sur la Grand Place de Lille. Il a fallu l'intervention des forces de l'ordre pour calmer quelques énergumènes, mais dans l'ensemble tout se passe super bien. Vous entendez les pétards, il y a encore à peu près 1000 personnes, et je les voyais chanter et 1 et 2 et 3 0, et je me disais ce n'est qu'un 16e de finale. Quand ouais. sera-t-il après le 8e, et si la France va plus loin? C'est marrant parce que je me dis que voilà, il y a un truc qui est en train de monter, et là de voir encore, on est en pleine semaine, on sait l'été, mardi à Lille, plus de 1000 personnes encore sur la Grand Place, voilà, c'est le phénomène Coupe du Monde.
3: Ouais, et c'est vrai qu'on le sent, hein, c'est vrai que ça aide le fait qu'il fasse beau, et que du coup, contrairement à il y a 4 ans hein, où c'était en plein hiver la Coupe du Monde, ça faisait 8 ans qu'on n'avait pas vécu une Coupe du Monde en été, mais c'est vrai qu'on le sent un peu partout en France que la mayonnaise est en train de monter. Et puis voilà Sylvain, on est fiers de cette équipe, on est fiers du football qu'ils proposent.
5: Oui, oui, ouais, ça c'est une vraie certitude. Et puis là vraiment tout le monde est derrière cette équipe de France. Voilà, on n'est pas simplement avec des supporters de foot. J'ai vu des familles avec les enfants qui ont veillé très très tard ce soir. Et là, il y a encore du monde en famille. Il y a beaucoup de jeunes, il y a beaucoup d'étudiants là qui profitent encore. Hein, voilà, c'est ce phénomène avec une équipe en fait qui propose un football hyper alléchant, hyper offensif. Et c'est vrai qu'aujourd'hui, des joueurs comme Mbappé, comme Olise, comme Dembélé font rêver les plus petits.
3: Bruno.
2: Oui, un dernier message à vous donner. 0810 055 056 de la part de Karen qui nous dit « Vous m'avez sauvé la soirée. Le match n'était pas retransmis en Allemagne, là où je vis, mais grâce à vous, j'ai tout vu de ce match magnifique. Merci à toute l'équipe. »
3: Et on a Kevin qui nous dit « En contrebas de Mulhouse, on est en hauteur, nous, le quai. Ça klaxonne de partout pour la victoire de l'équipe de France. J'en profite pour dire que Sylvain Charlet, tu officies, tu commentes les matchs du LOSC et du RC Lens sur l'antenne d'ici Nord. Et ton travail et le travail de l'équipe d'ici Nord a été vraiment magnifiquement mis en valeur par le documentaire sur le RC Lens qui est sorti sur Ligue 1 Plus la semaine dernière. Donc bravo à la team d'ici Nord, parce que franchement ça fait plaisir de voir ça.
5: Merci beaucoup, ouais. Documentaire Les Charbonneurs qui a été réalisé par Salvaudon pour Ligue 1 Plus. Et ouais, c'est un documentaire dans lequel on se plonge dans l'ambiance du Racing, dans l'inside. Et voilà, là on a une ambiance populaire aujourd'hui. Cette ambiance populaire, on la retrouve au quotidien autour du Racing Club
3: de
5: Lens.
3: Et oui, et c'est aussi grâce au travail d'ici Nord. Donc bravo à vous tous. Merci beaucoup Sylvain d'avoir été avec nous.
5: Merci beaucoup.
3: Et on se retrouve très vite parce qu'on va avoir encore quelques matchs avant la finale, on l'espère en tout cas. Merci Sylvain, bonne soirée.
5: Je vous embrasse. Ciao. Allez,
3: ciao. Ciao, ciao, ciao. Bonne soirée. Et puisque on parle du beau travail d'ici Nord, je voudrais souligner le travail de notre collègue Germain Arrigoni qui a écrit une BD sur la Coupe du Monde. Bisous Sylvain. Avec Faro, le dessinateur du journal L'Équipe, ça s'appelle Un truc de foot, les anecdotes les plus incroyables de la Coupe du Monde. J'avoue, je l'avais piqué dans le bureau pour le faire lire à mes filles pour leur culture foot. Et elles ont appris énormément de choses et c'est vachement bien. Donc voilà, c'est Germain Arrigoni, Faro qui ont écrit cette BD, Un truc de foot, les anecdotes les plus incroyables de la Coupe du Monde. Bravo les garçons. Bon, nous, il nous reste une minute. Alors qu'est-ce qu'on fait ? Moi, j'aimerais juste que vous me disiez, juste Bruno et Charlotte, en conclusion, de quel joueur on n'a pas parlé et on aurait dû parler ce soir ?
4: Qu'on n'a pas du tout parlé ?
3: Ouais, dans le débrief. Bon, on a parlé que d'Olise et d'Mbappé, de toute façon.
4: Ou Pamecano, je pense. Okay. Pamecano qui avait une petite revanche à prendre. Il s'est fait prendre quelques fois contre la Norvège. Patron, c'est le patron de cette défense. Saliba aussi. Ce duo est très complémentaire. Mais Pamecano, on voit vraiment que c'est lui qui tient la baraque.
2: Et moi, de mon côté, je dirais les deux ailes, que ça soit Digne et Koundé, parce que ce sera quand même assez fou de peut-être réussir à aller au bout avec des ailes qui, pour moi, ne battent pas très bien.
3: La Bastos. Tu étais obligé de finir sans une Bastos.
2: Je ne sais pas.
3: Critiquer Mbappé de la soirée.
4: T'as une minute des trucs positifs et...
2: C'est incroyable. Ça, quoi.
3: C'est incroyable. Mais en tout cas, on a hâte de voir Mike Maignan mis à contribution un peu plus que un ou deux arrêts dans son match. On n'est pas obligé, mais quand même, ce serait bien. Merci à Charlotte, encore une fois, d'avoir été avec nous. C'était un plaisir, vraiment comme toujours. Merci à toi, Bruno Salomon. T'as été excellent, mais comme d'hab. Merci à Justin à la technique. Merci à Clément à la rédaction en chef. Merci à Mathilde à la Réal. Merci à Lucas qui a modéré vos propos de foufou sur la chaîne YouTube. Bonne soirée à tous et merci à Martin qui se reconnaîtra, qui est en régie. Bisous.
6: Kylian Mbappé dans la surface. Et voilà Kylian Mbappé qui vient libérer l'équipe de France juste avant la pause. Le petit ballon sur son pied droit, la frappe pied droit, petit filet opposé. Et oui monsieur, et oui merci, et merci qui, et merci qui a pu 1-0 pour l'équipe de France, que c'est mérité. La passe de Michael Olysee et le but de Bradley Barcola pour l'équipe de France, magnifiquement servi par Michael Olysee. Mais c'est un magicien, c'est Michael Olysee. La passe, elle est magnifique. Et derrière, cette fois-ci, la précision, elle est au rendez-vous. Deuxième but, Bradley Barcola dans cette Coupe du Monde. Ça envoie peut-être la France en huitième de finale. France 2, Suède 0. Le but de Bradley Barcola, la 53e. Oh, la passe de Michael Olysee. Et le but de Kylian Mbappé. Michael Olysee qui ne marque pas, mais Michael Olysee qui fait de la magie sur ses passes décisives. Encore une fois, la passe, elle est magnifique. C'est un bijou, c'est un bonbon pour le nouveau doublé du capitaine de l'équipe de France. 74e minute de jeu, 3-0 pour les Bleus. Mais on se régale, les amis, c'est magnifique. Victoire et qualification sans trembler de l'équipe de France. 3-0 face à la Suède. Les Bleus verront Philadelphie. Les Bleus verront à nouveau un 8e de finale. 11e 8e de finale en Coupe du Monde pour l'équipe de France. Qualifiée grâce à un doublé à nouveau de son capitaine Kylian Mbappé pour rejoindre Léo Messi. Tout en haut du classement des buteurs de cette Coupe du Monde. Et puis le troisième but de Bradley Barcola. En début de seconde période, on a eu droit, les amis, à un récital et on n'a pas eu peur, mais alors pas eu peur du tout de cette équipe de Suède. La France poursuit son aventure et son rêve américain.
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1: Originaire de Normandie, c'est à Concarneau que Grégoire Théry, alias Havre, a décidé de poser sa guitare. Le chanteur, auteur et compositeur signe son premier 5 titres où se mêlent pop-rock et poésie. Nord en est le premier extrait.
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3: Il était une fois une légende à Saint-Tenay. Nous sommes en territoire viticole, toujours en Bourgogne. Cette histoire s'appelle « Les teux blancs de Saint-Tenay ». Un conte de Sandra Amani de l'ouvrage « Légende du vignoble » édité chez l'Escargot Savant. Bonjour Sandra.
4: Bonjour Charlotte.
3: Les teux blancs de Saint-Tenay, c'est un rapport avec le vignoble ?
4: Oui, vous allez le comprendre en écoutant cette histoire. Nous sommes le 16 juillet 1919. C'est un grand jour à Saint-Tenay. Des milliers de fleurs ont été accrochées aux portes et aux fenêtres du village. Les cloches de l'église carillonnent à toute volée et les dames portent de longues robes claires et de beaux chapeaux. Lucille, la fille d'un des plus riches fermiers du village, épouse Norbert. Un ancien soldat, issu d'une famille plus modeste, qui s'est joliment distingué durant la guerre. Mais à présent, il a décidé de déposer les armes et de renoncer à cette noble fonction pour demeurer près de sa belle. Le travail ne manque pas à la ferme. Le père de Lucille possède aussi de beaux hectares de vignobles. Norbert est certain de ne jamais s'ennuyer.
5: Oh, quelle chance d'être au bras de Lucille, une fille aussi belle et aussi riche. Oh, mais qu'elle était longue cette messe. J'ai cru qu'elle n'en finirait jamais.
4: Norbert n'a qu'un seul défaut. Il ne croit pas en Dieu. Il faut dire que les horreurs de la Grande Guerre ne l'aident pas à retrouver la foi. Lucille, elle, par contre, est très pieuse.
5: Mon jeune époux accepte au moins d'aller à la messe le dimanche.
4: Les jours passent. Lucille est heureuse. Norbert est devenu un fermier travailleur. Mais certains matins, il revoit du sang jaillir.